0: notre antenne, Muriel et François.
1: Mes chers passionnés de cinéma, bonjour.
2: Un bonjour ensoleillé, les amis.
0: Et vous connaissez le principe à présent, dans les minutes qui suivent, je vous propose 5 questions de difficulté croissante. À vous de jouer avec nous. François et Muriel vont s'affronter sur ces 5 questions pour essayer de prendre le lead. Alors c'est aussi l'occasion de prendre connaissance de quelques anecdotes sur le sujet du jour. Est-ce que vous êtes prêts ?
3: Prêt, toujours.
0: Dans la première question, de niveau facile, au pied de quelle célèbre curiosité naturelle se situe le camping Les Flots Bleus où séjourne Patrick Chirac dans le film Camping ?
2: Ah oui, la dune...
1: Du Pila ? La dune du Pila.
0: La dune du Pila, effectivement, qui se situe à Teste de Bouche, dans le bassin d'Arcachon. Alors, il faut savoir que le camping Les Flots Bleus, il existe véritablement. À la base, il s'appelait d'ailleurs le camping de la dune, dont la dune du Pila. Après un succès phénoménal, avec plus de 5,4 millions d'entrées, l'établissement a vu sa fréquentation exploser et est devenu un lieu de pèlerinage incontournable pour les fans du film. Mm-hmm. Vous êtes
2: Il était parti en flammes, je pense, lors d'un gros incendie quelques années. Je ne sais pas si depuis ils ont pu
0: et reconstruit, peut-être. C'est peut-être un coup de Jackie finalement cette histoire. On ne le saura jamais.
1: Christophe Colomb a découvert l'Amérique. J'ai découvert en plastique. Ça donnerait de voir ce film.
0: Pastis pluvieux, pastis heureux. Ouais.
2: Alors, je vous avoue, quelque chose, je n'ai jamais vu Camping.
1: C'est pas possible.
2: Et je pense que je passerai le restant de ma vie sans regret de ne jamais avoir
0: vu. J'allais justement proposer une séance cinéma. Nous étions réunis, on aurait pu.
1: Moi, je voulais faire une édition spéciale de 3h50 consacrée à Camping.
0: Mais on ne pouvait pas parler de film de plage sans Camping. Après, développer le film, c'était un petit peu. Mais c'était le petit clin d'œil parce que c'est un chouette film français. Franck Dubosc est quand même un personnage attachant. Donc voilà. On passe dans une deuxième question, toujours en rapport avec la plage. Dans le thriller haletant de Night Shyamalan, qu'arrive-t-il aux vacanciers bloqués sur une plage isolée entourée de rochers ?
1: Oui. Ils vieillissent.
0: Oui, c'est ça. Ils vieillissent de manière accélérée. C'est une particularité puisqu'ils vieillissent d'une année à peu près toutes les 30 minutes. Alors, c'est assez particulier. C'est un film qui est adapté d'une bande dessinée franco-belge qui s'appelait Le Château de Sable, que Shyamalan avait découvert grâce à sa fille, qui lui avait offert pour la fête des pères. Et pour Shyamalan, c'était bingo. Il a décidé d'adapter le film il y a quelques années déjà. Passons à une question de niveau moyen. Dans le film culte Point Break, sorti en 1991, 91 pour nos auditeurs français. C'est un film qui mêle surf et braquage sur les plages californiennes. Quel est le surnom de la bande de braqueurs menée par Bodhi ?
2: Oui, le gang des... Les ex-présidents, quelque chose comme ça.
1: Ah oui.
0: Exactement, puisqu'ils portent les masques de Reagan, Carter, Nixon et Johnson. Alors, il était passionné de sport extrême, Patrick Swayze, et il a décidé de doubler d'ailleurs la plupart de ses cascades. Quant à Keanu Reeves, il ne savait absolument pas se tenir sur une planche avant le film. Et d'ailleurs, Muriel, tu nous en parleras un petit peu plus dans le fil de cette émission.
2: Tout à fait.
0: Pour la quatrième question, on part quelques décennies en arrière, puisqu'il s'agit d'un film sorti en 1957, dans l'œuvre magistrale Le Septième Sceau d'Ingmar Bergman. Quel jeu permet au chevalier Antonius Bloch de défier la mort sur la plage, histoire de gagner du temps ?
1: Les échecs.
0: Oui, alors effectivement, il joue aux échecs. Alors je pense que même ceux et celles qui n'ont jamais vu le film imaginent très bien cette fameuse scène culte. Eh bien, figurez-vous que l'idée de cette confrontation, elle vient d'un souvenir d'enfance de Bergman, qui est fils de pasteur, et il accompagnait donc souvent son père à l'église, dans les églises de campagne suédoises dont il est originaire. Et c'est dans une église qu'il a remarqué une peinture murale du 15e siècle qui lui a donné finalement cette idée bien plus tard, puisqu'on y voyait déjà un chevalier qui disputait une partie d'échecs avec la mort. Et lors du tournage sur la plage rocheuse de Hof-Allar, le directeur de la photographie Gunnar Fischer a installé deux projecteurs histoire de bien éclairer la mort, donc chaque acteur, pour détacher leur silhouette puisqu'ils sont à contre-jour dans la scène. Sauf que des membres de l'équipe lui ont fait remarquer que l'éclairage crée deux ombres et que c'était pas possible puisqu'il ne peut pas y avoir deux soleils. Et

0: tourner vers des acteurs beaucoup moins célèbres à l'époque pour pouvoir ficeler son budget. Alors l'histoire, elle se déroule en Normandie, en plein été normalement, mais il a été tourné en plein hiver, donc forcément ça a été un petit peu plus compliqué pour que le rendu à l'écran soit celui-là, donc voilà. Ces problèmes de météo, on les rencontre souvent dans certains longs-métrages, hein.
1: En tout cas, merci Véronique pour cet ajout à notre culture
2: c'est
1: générale.
2: Point culture, c'est point. Alors moi, je reviens sur la mer efface la trace des singes, j'aimerais bien savoir.
0: À qui l'a dit ça, je ne sais pas.
2: Qui a dit cette phrase?
0: Je ne sais pas, parce que j'ai mis citation sur l'amour.
1: Merci Google.
0: Donc, oui, exactement. On parlait de problèmes de météo, hein, on en rediscutera tout à l'heure avec Muriel. Hein, dans les coulisses de Joss, on a pu également avoir ce genre de problème. Et effectivement, hein, quand on parle de plage et de cinéma, je pense que le premier film qui nous vient à l'esprit, bah, c'est celui incontournable de Steven Spielberg, hein, Joss, Les Dents de la Mer, dans sa version originale. Et Les Dents de la Mer, bah, c'est un film qui est déjà sorti en 1975, hein, donc réalisé à l'époque par le tout jeune Steven Spielberg. Et au-delà du fait qu'on a probablement tous été très tendus, hein, par la découverte de ce premier volet, c'est vraiment la mécanique du film en lui-même et sa succession de petites intrigues qui a très probablement passionné les foules. Alors, à moins que vous ayez dormi pendant 50 ans ou que vous n'ayez jamais vu Les Dents de la Mer, si on doit contextualiser, on se retrouve donc dans une petite station balnéaire, hein, appelée Amity, qui va être terrorisé en pleine saison estivale par un grand requin blanc dévoreur d'hommes, pardon, et on va partir à la rencontre d'un trio composé d'un chef de la police locale, d'un biologiste marin et d'un chasseur de requins. Bah, Les Dents de la Mer, c'est un film emblématique parce que c'est finalement le tout premier blockbuster, hein, de l'histoire du cinéma, qui a été porté par cette musique qu'on entend ici en arrière-fond, hein, la musique lancinante de John Williams, un chef-d'œuvre de tension, hein, qui fait qu'on ne voit pas toujours l'ennemi et c'est ce qui crée ce côté un peu efficace. Et je crois qu'il a été à l'origine, pour beaucoup, moi la première, de notre fascination pour ces films de requins, hein, qu'on appelle la shark-sploitation. Il faut dire que le film n'a pas tant vieilli que cela. Hein, on le regarde encore avec beaucoup de plaisir à l'heure actuelle.
1: Mm-hmm. Ouais, bah, c'est le tout premier blockbuster estival de l'histoire du cinéma. Tout premier blockbuster tout court, d'ailleurs. Bah oui, effectivement, ça a donné lieu à des phobies incroyables. En tout cas, aux États-Unis, les gens n'osaient plus aller à la plage par peur de voir arriver un requin dans l'eau. C'est assez phénoménal.
2: Ouais, et ça a aussi provoqué une série de pêches frénétiques injustifiées contre les requins. Donc c'est vrai qu'il y a eu plein de, finalement, même l'auteur du livre, Peter Benchley, a regretté toute sa vie d'ailleurs le succès du film, parce qu'il y a eu des conséquences écologiques assez importantes.
1: Qu'on subit encore de nos jours d'ailleurs. Hein.
0: La caléophobie, la peur des requins. Ouais, ouais.
2: Et ces deux notes de musique, enfin je veux dire, deux notes révèlent tout un imaginaire. C'est
1: John Williams le pape John Williams.
0: Alors concernant le film, c'est vrai que c'est un casting de dingue, hein, quand on regarde un petit peu qui tient les manettes du film, hein, on a bien évidemment Richard Dreyfuss qui est pour ma part le personnage que je préfère peut-être.
2: Oui, pareil. Mm-hmm. Pareil. Mais en fait, on a trois excellents acteurs. Enfin, je veux dire, on a en tête le chef Brody incarné par Roy Scheider. Bon, forcément lui c'est le héros par excellence. Figurez-vous que c'est lui qui a improvisé sa réplique. Donc, il nous faudrait un plus gros bateau. We need a bigger boat. Donc, c'était lui. Notre préféré, alors, Richard Dreyfuss Hopper. Donc là, il apporte, la légèreté, l'humour. C'est un scientifique passionné, hyper attachant. Et puis, on a le marin, incarné par Robert Shaw. Donc lui, c'est un immense acteur britannique, un vieux loup de mer bourru dans le film. Et vraiment, c'est magnifique. Je me souviens de sa petite chanson là sur les filles espagnoles, quand il est un peu éméché. C'est magnifique. Mmh. Vous savez qu'il s'entendait pas du tout avec Richard Dreyfuss d'ailleurs.
1: Oui.
2: Donc il y avait vraiment une rivalité en plein tournage.
1: Là, oui, c'était un peu le jeune contre le vieux, quoi. Enfin, il y a un peu cette dynamique entre les deux qui est dans le film aussi d'ailleurs. Oui. Mais oui, moi c'est mon personnage préféré, le personnage de Robert Shaw, qui a aussi pas mal improvisé finalement, en tout cas a aidé à développer son personnage. Donc c'est vraiment un film qui s'est construit pendant le tournage, avec parfois des répliques qui étaient réécrites la veille. Enfin, c'était assez énorme comme tournage pour l'époque.
2: Moi j'ai adoré, c'est la technique, enfin, on a parlé, c'est Spielberg, hein.

0: l'effet vertigo, hein, qui reprend d'ailleurs Hitchcock, c'est quand même fou. Donc c'est une sorte de travelling contrarié, donc qui est à l'origine inventé par Hitchcock. Donc pour expliquer plus simplement, la caméra zoom en avant tout en reculant physiquement. Alors, ça a pour résultat à l'écran un arrière-plan qui s'étire violemment, tandis que le visage de l'acteur reste fixe. Et ça crée donc un vertige visuel, hein, donc d'où l'effet vertigo, c'est tout bonnement prodigieux.
1: Oui, la scène où il est sur la plage, il est assis sur la plage et vraiment...
0: Le requin, il croit percevoir après des attaques successives le requin, et donc il y a le focus
1: ça
0: sur...
1: Ça crée une tension directe. Mais ce qui est fascinant aussi avec ce film... comme si, en fait, ils avaient deviné le chemin qu'allait prendre le film assez vite. C'est que c'est le premier film dont on dispose d'autant d'images et de documents sur le tournage, sur la fabrication du film, sur les effets spéciaux, mécaniques, la création des requins, etc. Comme s'il était évident pour eux qu'ils étaient en train de faire quelque chose de spécial. Pour preuve, le fabuleux documentaire de Laurent Bouzereau, qui est sorti pour les 50 ans du film l'année dernière, en 2025, et qui ressort en fait tous ces documents d'époque agrémentés d'interviews un peu plus récentes de tous ceux qui ont aidé à sa fabrication et qui mettent en avant en fait le dépassement un petit peu du jeune Steven Spielberg. Il était sur son deuxième long métrage, troisième si on compte Duel, qui avait été réalisé pour la télévision, mais qui était tellement génial qu'on peut le considérer comme un long métrage. Et qui a été complètement dépassé par les événements, et c'était compliqué de terminer le film. En tout cas, il n'était pas dans les temps, et explosion de budget, enfin vraiment tout ce qui pouvait se passer mal, c'est effectivement mal passé.
2: Oui, ce qui est fou, c'est qu'on confie les manettes d'un roman dont on a très vite acquis les droits à un novice, quoi. Et donc ça a vraiment donné un coup de boost dans la carrière de Spielberg. Personne n'y croyait, il y a eu plein de couacs.
0: Vous saviez qui était Bruce, justement? C'est qui?
1: C'est le nom qu'on a donné au requin.
0: Exactement. Donc Bruce, donc c'est le nom du requin. En fait, et c'est ça qui est drôle, c'est que j'avais lu quand on regarde le film, c'est quand même fou. La tension, elle est extrême parce qu'il y a un mystère. On le voit, finalement peu. Il y a eu tellement, tu disais, Muriel, de couacs techniques avec ce requin qui dysfonctionnait à cause de l'eau salée, que finalement le fait que ça dysfonctionne permet au film d'être aussi aussi puissant encore aujourd'hui.
1: Parce qu'on le voit moins que ce qui était prévu dans le scénario. Et Bruce, d'ailleurs, le requin Bruce, ça te fait penser à quoi d'autre?
0: Le requin Bruce
1: Une grosse référence dans un film d'animation avec des requins.
0: Ah, quoi, Nemo?
1: Gang de requins.
0: Ah, j'ai confondu les deux, gang de requins. Vrai, avec Bruce, c'est vrai.
2: Il y a plein de clins d'œil. Quand on regarde ces dents de la mer, on les retrouve dans énormément de films. Bon, bien évidemment, Retour vers le futur. Ils s'en amusent en disant que c'est genre le 25e volet de Jaws. Mais on voit souvent, regardez dans E.T., là, quand il prend son espèce de petit requin pour faire manger ses poissons dans l'aquarium. Enfin, je veux dire, c'est un film qui, de nouveau, qu'on l'ait vu ou pas, qu'on l'ait vu il y a longtemps ou qu'on ait envie de le revoir, il laisse quelque chose, ne fût-ce que par son affiche, par ses références. Ça laisse une trace dans la pop culture. C'est incroyable. C'est un film ultra référent. Pourtant, à l'époque, effectivement, peut-être qu'on n'aurait pas misé un copec sur ce genre de film. Les réactions étaient très vives, ce qui a fait la popularité du film. Mais c'est vraiment devenu un concept à part entière.
1: C'est ça, avec plein de merchandising déjà à l'époque. Et tu le disais, en fait, l'imagerie liée au film est assez vite. Le poster qui a été dessiné, où on voit effectivement le requin avec la mâchoire grande ouverte sur fond bleu de ciel et de mer. Ce poster dessiné pour le film est devenu le poster de la ressortie du roman au même moment que la sortie du film, quoi, pour vraiment relier encore cet impact en fait de cette image.
2: Oui, tout à fait. Et c'est clair que c'est un film qui passionne tellement que tu le disais, il y a des documentaires qui ont été faits. Il y a une très chouette bande dessinée aussi qui est sortie il y a quelques mois maintenant chez Ugin and Mounin dans la collection Biopic, qui est vraiment excellente, qui s'appelle Les Mâchoires de la peur. C'est très sobrement intitulé comme ça, mais tout est dit. Et cette BD, elle commence au printemps 1975 avec cette projection test qui va réunir donc l'auteur du roman dont tu venais de parler, Peter Benchley, les spécialistes spécialiste sur les requins, voir si c'était cohérent, quoi, si on pouvait sortir ça face au grand public. Et puis bah, Spielberg, forcément, et ses copains scénaristes William Link et Richard Levinson, avec qui il avait travaillé sur Columbo. Et puis on a ce retour en arrière hein, de 2 ans qui va nous permettre de voir comment ce film va, de l'acquisition des droits du roman jusqu'à sa sortie en salle, bah, connaître le montage, le financement, le recrutement du casting, tous ces couacs hein, qu'on évoquait notamment. Alors, ça aurait pas dû être Spielberg à la base. Hein. Il cherchait un réalisateur un peu plus expérimenté. Mais finalement, lui, il était en plein montage de Sugarland Express. Il avait un petit contrat avec Universal. Ils se sont dit, bon, bah, ça a l'air d'être un peu l'homme de la situation. Et on voit très vite, je dis on voit parce que c'est une bande dessinée, donc c'est très graphique. Et tu l'as lu aussi, Muriel, que bah, Spielberg, il a quand même consulté les plus grands pour permettre à ce film de voir le jour, que ce soit pour la réécriture du scénario, que ce soit par rapport à ses requins. Enfin, moi, j'ignorais totalement que Martin Scorsese, George Lucas, Robert Zemeckis, John Milius, c'était comme ça des gens, des référents phares de Spielberg. Et après, c'est, finalement, on se dit, bah, oui, c'est entouré des plus grands pour faire aboutir ce projet, ce qui n'est pas rien quand même.
1: Bah, ils étaient de la même génération, quoi. Hein,
0: c'est une bande de copains.
1: C'est,
0: ça,
1: hein, c'est un peu le renouveau du Hollywood des années 70 et passé par eux. Oui, c'est une très chouette bande dessinée. Bah, en fait, tout comme Les Guerres de Lucas l'a fait pour Star Wars, quoi. Oui. C'est vraiment un making-of graphique du film. Alors, c'est signé Jérôme Ouibon et Tony Cittadini. Et moi, ce qui m'a super fascinée, c'est effectivement toute la genèse avec les responsables des studios Universal, oui. Ceux qui y croient à fond, ceux qui attendent juste que ça apporte beaucoup d'argent et donc qui freinent un petit peu. Toutes les embûches en fait que Spielberg a dû traverser. Franchement, c'est un film, il pouvait le faire que quand il était jeune, quoi, hein, qu'il était encore prêt à tout et réalisait pas tout à fait dans quoi il se lançait. Mais voilà quoi, c'est... C'est tellement un film marquant. Et
2: 155 jours de tournage, c'est énorme à l'époque, hein, déjà. Mmh. Avec ses va-et-vient, il y a plein d'anecdotes folles. Hein. Par exemple, le fait qu'ils aient construit la cabane de Quint sans aucune autorisation. Oui. Ils se sont dit, bon, on va en avoir besoin que 3-4 jours. Donc, le temps qu'ils s'en rendent compte, on aura déjà redémonté la cabane. Ils ont fait venir un squale, je ne sais plus, de Floride, je crois, pour faire tourner une scène. On en a parlé, hein, la fabrication plus évidente des requins, qui avaient des dents en mousse, qui était incapable de casser le bateau comme il le souhaitait et qui au contact de l'eau salée dysfonctionnait, et ce qui a mis pas mal de jours de retard.
0: J'ai l'impression qu'à l'époque, c'était une sorte d'expérimentation, c'était une sorte de laboratoire, finalement, des techniques de cinéma, mais à l'ancienne, tu vois, qui était éprouvé, quoi. Donc c'est vraiment magnifique.
1: Oui, il y a aussi Robert Shaw qui avait des soucis avec le fisc, et donc il pouvait pas en fait dépasser le nombre de jours de tournage aux États-Unis. Alors ils l'ont envoyé aux Bahamas, je crois. Oui. Et puis il a pu revenir avoir un autre visa ou je ne sais plus quoi. Oui, enfin, c'était de la folie, quoi, ce film.
2: Rôle qui aurait dû être confié à Robert Duvall à la base.
1: Ça
2: aurait pu être pas mal. Et puis ben, Charlton Heston aurait pu être dans l'aventure. Mais Spielberg disait non, il est trop connu, ça va pas le faire. Et peut-être qu'effectivement le rendu aurait été très différent. Mais voilà, ce qui était comique en plus, c'est que Richard Dreyfuss à la base, il était pas chaud du tout. Hein. On voit qu'il a besoin de le convaincre dans cette BD. Au départ, ils avaient demandé à Timothy Bottoms, mais aussi à Jeff Bridges et à John Voight, le papa de Angelina Jolie. Et là, en même temps, on se dit, on n'aurait pas eu du tout le même film.
1: Dynamique.
2: Heureusement que c'est lui, quoi, finalement. Et puis, ce qui est cool, c'est que Richard Dreyfuss, on le retrouve des années plus tard dans le cinéma de Spielberg. Donc, il y a une espèce de fidélité qui s'installe déjà dans ces prémices du cinéma de Spielberg. Film qui, au final, a quand même eu 4 nominations aux Oscars, qui est reparti avec le son, le montage et la musique. Évidemment. Ce qui est quand même logique, mais pas le film. Et ça, c'est quand même un peu dommage, parce que quand on sait tout ce qu'il a connu derrière pour se monter, ça aurait été sympa.
0: Et je suis certain qu'on a même oublié le gagnant. Alors, je ne sais pas qui est le gagnant de
2: cette année-là.
0: De cette année-là, mais
1: 75, non.
2: Je ne sais pas. Peut-être on aurait pu mettre dans le questionnaire.
0: Non.
2: mais c'est clair que voilà, bah, rien que d'en parler, moi j'ai déjà envie de le revoir finalement, notamment après la lecture de la BD, parce qu'il y a des choses, des scènes qui sont expliquées, des répliques qui font qu'en fait, quand on connaît pas la genèse, on voit le film, et maintenant qu'on sait ce qui se cache derrière, on se dit on va peut-être voir le film différemment.
1: Ouais, et puis les suites, je pense qu'on est d'accord, elles sont à oublier. Hein. Il y en a pas vraiment une.
2: Moi, je crois que j'ai pas vu les suites.
1: Ouais, moi, je les ai vues et En fait, non, il n'y a rien qui va.
2: Et pas Spielberg qui veut.
0: En 75, hein, merci Google, ce serait, donc c'est le meilleur film, Le Parrain, la deuxième partie.
1: Ah oui, ouais, bon, évidemment.
0: Le Parrain, ouais, 1975.
1: Là, c'était un peu chaud, oui.
2: Et dans les films qui recèlent d'ailleurs une bande originale mémorable, hein, et facilement identifiable, il y en a une autre qui nous vient indéniablement à l'esprit quand on évoque un film qui a une scène sur la plage, oui, Cocktail, un morceau qui t'a paru comme une évidence, François.
0: Oui, alors moi c'est effectivement la musique, hein, la fabuleuse musique de Cocktail, hein, donc des Beach Boys avec le légendaire Kokomo.

0: Changement de décor complet donc à présent, on va quitter les requins, les drames que nous venons d'évoquer hein, pour revenir à la magie des samedis après-midi de notre enfance, en tout cas de mon enfance. Même si je ne suis pas de 1966, le film dont je vais vous parler est issu de cette période puisqu'il s'agit du lieutenant Robinson Crusoe, porté par le génialissime Dick Van Dyke. Alors, c'est un film qui fonctionne toujours bien. Moi, je l'adorais. Je regardais les vieilles VHS chez ma grand-mère et en regardant un petit peu, en fouinant un petit peu les anecdotes du film, il y a quand même des choses à dire. Par exemple, saviez-vous que le scénario était signé vous savez par qui est signé le scénario ? Un certain Redlaw Yenseed.
1: C'est son vrai nom ? Je ne connais pas.
0: Vous ne connaissez pas ? Alors, ce n'est pas son vrai nom. Redlaw Yenseed, c'est Walt Disney lui-même.
1: Okay. Qui
0: a, voilà, il a été crédité, c'est un pseudonyme, hein, donc son nom à l'envers,
2: il
0: ça donne Walt
2: lettres,
0: Disney.
2: Hein.
0: Exactement. Et en fait, il adorait l'idée de moderniser le roman de Daniel Defoe envoyant un pilote de l'US Navy des années 60 jouer au naufragé bricoleur. Et c'est d'ailleurs l'un des tout derniers films d'action réels supervisés par Walt Disney avant sa disparition. Bah, moi, il y a l'acteur, hein, tout simplement, hein, Dick Van Dyke, qui est magnifique, hein. Lui, il avait explosé avec le succès de Mary Poppins. Et en fait, on lui a donné carte blanche pour incarner le rôle.
1: Toujours vivant, hein, 92 ans.
0: Toujours vivant, toujours.
1: Debout.
0: Il y a eu. C'était quel clip ? C'est le clip de. C'est Coldplay qui l'a fait. Dans le clip, il faudrait se renseigner parce que je pense que c'est Coldplay pour il y a quelques mois qui l'a fait, qui a convié donc Dick Van Dyke à danser sur son clip. Donc sur fond de piano, hein, le chanteur joue du piano et on a Dick Van Dyke qui danse à l'âge donc de 90.
1: On l'avait vu hein, dans le Paris Disney, en visite au Paris Disney, il y a les cheminots qui dansaient devant lui, et il était très ému.
0: C'est incroyable. Alors lui, quand il partira, ça me fera vraiment un choc parce que.
1: Bah, il va bientôt partir, hein, je veux pas être méchante, mais c'est plus proche de la fin que des débuts.
0: C'est l'acteur de l'enfance. Et oui, il y a plein d'anecdotes. Il y avait. À un moment dans le film, il rencontre, il va dans un sous-marin désaffecté et il sympathise avec un chimpanzé, donc surnommé Floyd. Et là, c'est des souvenirs fantastiques. Donc c'est l'employé de la NASA, Floyd. Donc c'est un astro-chimpanzé. Il dit ça. Donc c'est vraiment vraiment génial. Il y a des scènes cocasses et même
1: l'acteur. Il triche au jeu de cartes.
0: Et en fait,
1: il regarde dans le miroir.
0: Et Dick Van Dyke dit mais enfin tu es super doué Floyd. Et en fait le chimpanzé regarde le jeu adverse et c'est d'ailleurs à ce moment-là que Dick Van Dyke prend une cuite au coca, mais c'est un vieux coca trouvé dans le sous-marin. C'est un vrai coca. Et donc pendant ce temps-là, il y a le chimpanzé qui verse le coca dans la plante qui finit par dépérir sous les yeux et on voit Dick Van Dyke qui ne tient pas le choc de la dégustation. Enfin voilà, il y a plein de scènes qui font vraiment qui prêtent à sourire.
2: Bois pas ça.
0: Et il écrit à son épouse même hein, qui s'appelait Jeanne, chère Jeanne. Et alors il écrit des lettres qui lui reviennent hein, finalement avec le courant de l'océan. C'est vraiment un film. Je suis ému à chaque vision. C'est un film familial.
1: Hein,
0: qui fonctionne. Oui. Et j'ai voulu le revoir et je pensais qu'il était sur les plateformes Disney. Parce que je me dis, si je ne le trouve pas là, où le trouverais-je ? Et donc, voilà, je ne sais absolument pas à l'heure d'aujourd'hui comment me procurer ce film. Cette petite pépite de l'enfance.
3: Ben c'est marrant parce que j'ai dû le voir enfant, c'est sûr, parce que j'ai vu quasi tous les films Disney. Mais je n'ai pas vraiment... Enfin, il ne m'a pas marqué, comme il t'a marqué toi. J'avais plutôt la même rêve que Véronique. Les Robinson des Mers du Sud,
1: ah ouais.
3: Qui date aussi des années 60.
1: Oui, 6 ans plus tôt, 1960. Ouais.
3: Et donc là, c'est tiré d'un roman du 19e qui s'inspirait du roman de Defoe du 18e. Et il y a eu le film, et je me souviens, il y avait une série télé aussi, Disney, que moi j'ai vue enfant. Et ça m'a plus marqué, en fait. Les Robinson des Mers du Sud, c'est aussi les Robinson suisses.
1: Oui, c'est ça, oui. Donc, voilà. Qu'est-ce que j'aime ce film. Hein. D'ailleurs, la cabane à Disneyland Paris, la cabane, c'est la cabane des Robinson des Mers du Sud, mais en fait, personne ne sait d'où vient cette cabane. Et objectivement, moi, je veux bien me faire un Airbnb dans ce genre de cabane. C'est magique, c'est magistral. Enfin, c'est vraiment l'enfance en plein, la naïveté, le jeu. Enfin, cette cabane est fabuleuse avec tous ces espèces de petits rondins qui distribuent l'eau. Ils passent d'un endroit à l'autre en liane. Et puis, c'est après papa, après papa. Enfin, moi, c'est des films que je regardais avec mes parents, ma maman particulièrement, que ce soit le lieutenant Robinson Crusoe ou les Robinson des Mers du Sud. Et c'est, il y a parfois de la dramaturgie, mais c'est des films qui, qu'est-ce que ce sont, c'était des films qui faisaient vraiment du bien en fait.
0: Ouais, et innovant, parce que je reviens sur Robinson Crusoe, il y a quelque chose au niveau de la narration qui était assez, maintenant je me souviens de cette scène, il est dans son canoë en plein milieu de l'océan
1: avec la voix off
0: mais là tu rigoles, avec la voix off, et en fait il lit, en fait ce qu'on lui donne c'est un kit de survie. Donc il lit le manuel de survie, et en fait pendant qu'il lit il y a la voix off qui, et en fait il interagit avec cette voix off. Donc si vous croisez, alors il y a la voix, si vous croisez un requin, un bon coup sur le nez, et il fait un bon coup sur le nez, et donc il se bat avec un requin, un couteau, et puis il croit perdre sa main. Enfin voilà, et il y a cette interaction entre cette narration, cette voix off, et je trouve que pour 1966, c'était quand même novateur à l'époque.
1: Bah dans les autres films de survie, hein, sur une île a priori hostile, on peut aussi penser à Seul au monde, hein, avec un Tom Hanks magistral hein, dans son interprétation. En fait, il est seul face à lui-même tout du long, avec son petit Wilson. Mais quelle prouesse c'est de tenir un film juste parce qu'on a un principe de survie total, quoi.
0: C'est aussi un film mémorable.
1: Oh, oui. Ou le Saint Help de Sam Raimi. Que j'ai moins aimé que toi, je crois.
3: Ouais, moi je suis vraiment très très friande du cinéma de Sam Raimi en général, de ce côté. Il y a toujours de l'humour en fait dans ses films. Il y a toujours et c'est assez fin. Enfin moi c'est vraiment ça qui me touche dans son cinéma, c'est que même quand il y a des délires, parce que là il y en a un aussi, je veux dire il y a quelques scènes, c'est vraiment on est dans l'univers de Sam Raimi. Mais j'aime ça en fait, j'aime sa façon de s'approprier un sujet et de le rendre vraiment quelque chose. Il n'y a que lui en fait qui peut faire ça, qui peut faire ça comme ça. Et moi c'est un film qui m'a beaucoup touchée, déjà pour la performance de Rachel McAdams,
1: qui est
3: excellente dans le rôle face à Dylan O'Brien. Mais j'ai vraiment vraiment bien aimé la mécanique hein, de ce couple improbable. Donc elle employée d'une grosse boîte qui miroite enfin une augmentation, ou en tout cas passer un poste supérieur qu'elle a grandement mérité, mais qui voilà, se voit parachuter un nouveau patron, jeune fils du grand boss, qui n'est absolument pas là pour son mérite, et qui la prend en grippe, et puis ils prennent l'avion ensemble pour aller je ne sais plus où pour le boulot, ils se crachent et se retrouvent à deux, seuls survivants sur cette île, et ce qui commence un peu comme un petit jeu survival, parce qu'elle est passionnée des missions comme ça de
1: la Colonta.
3: Ouais, c'est ça. Et en fait la mécanique entre les deux s'inverse, parce que lui est blessé, donc il dépend entièrement d'elle aussi, parce qu'elle sait se débrouiller pour survivre sur une île déserte. Bon, on veut pas trop spoiler la fin du film, mais voilà. Et on retrouve vraiment, c'est un film, c'est un vrai thriller hein, avec des scènes d'une violence graphique quand même assez assumée, mais toujours avec

0: Mais c'était mon choix de chanson à moi, tout simplement parce que c'est la première chanson qui m'est venue à l'esprit quand on a parlé de ce thème. Voilà, c'est une balade pop des années 80-86, je crois. Et quand on l'écoute à la radio, je pense que tout le monde, même si on n'est pas de cette époque-là, on connaît et on fredonne le refrain en chœur. Donc voilà, c'est une chanson marquante, tout simplement, pour ça.
1: Et d'ailleurs, ton choix de ville n'a rien à voir avec une romance estivale, mais plutôt un thriller avec un casting de choix.
0: Oui, mais il y a un peu de romance aussi hein, quand même. En fait, quand on a lancé l'idée du thème de cette émission, bah, plusieurs films, hein, tous les trois, nous sommes venus à l'esprit. On peut citer Les Bronzés, les Soudoués en vacances, je crois que c'était ça, le deuxième. Les Vacances de Monsieur Hulot, Mamma Mia.
1: Oui, c'est
0: énorme,
1: vrai.
0: Quand même,
1: oui,
0: Mamma Mia, on aurait pu en parler. On a pensé au Lagon Bleu, on peut encore citer Dunkerque de Nolan. Moi, il y a aussi un film, quand j'imagine une scène de plage, c'est un film des années 60, Tant qu'il y aura des hommes, et sa scène mythique avec Deborah Kerr et Burt Lancaster. Mais voilà, moi je voulais en profiter en fait de ce thème d'émission pour me lancer un défi. Et j'ai enfin regardé deux films. J'étais passée à côté complètement au moment de leur sortie, parfois par choix, je dois bien l'avouer. La plage hein, de Danny Boyle, dont on parlera plus avant tout à l'heure avec Véro. Et voilà, donc je me suis aussi arrêtée sur Point Break. Parce que oui, je n'avais jamais vu Point Break en entier. Alors c'est un film de 1991 de Catherine Bigelow, hein, qui est habituée, hein, peut-être la seule réalisatrice à faire des films musclés comme ça, en tout cas la première à voir.

0: avoir pu prendre les rênes de films d'action. Évidemment, j'en avais beaucoup entendu parler. C'est un film qui avait eu pas mal de succès. On a au casting Keanu Reeves, hein, tout jeune, qui a quand même déjà une petite carrière derrière lui, Gary Busey, Laurie Petty et Patrick Swayze. Alors, le titre Point Break correspond à un type de vague en surf, quand la vague vient frapper une pointe de terre ou un rocher. Alors, Keanu Reeves, c'est son premier film d'action, en tout cas auquel il a le rôle principal. 1991, c'était une année très faste hein, pour lui, parce qu'il joue dans la suite des aventures de Bill et Ted, dans My Own Private Idaho de Gus Van Sant, et il se prépare pour le Dracula de Coppola. Ici, il joue Johnny Utah. Alors, on dirait le nom d'un personnage de Mortal Kombat, hein. tu seras d'accord avec moi, c'est François. C'est un ancien joueur de football américain universitaire et une blessure au genou met fin à sa carrière sportive. Et il devient agent spécial du FBI, parce que pourquoi pas.
1: Bah oui.
2: Normal.
0: Et donc, pour ce rôle, Keanu, il s'est pris quelques kilos de muscles hein, et il a appris à surfer en 2 mois. Pour le film. Alors c'est rigolo parce qu'il a quand même, je pense qu'il a des origines où il a vécu à Hawaï, oui, mais oui. Il n'avait jamais surfé. Et il a aussi appris à sauter en parachute. Face à lui, on a en fait un groupe de surfeurs californiens dont le chef est Body, joué par le charismatique Patrick Swayze. Alors lui, il vient de triompher dans Roadhouse et dans Ghost.
1: Bah oui.
0: Et les surfeurs, on va apprendre qu'ils sont en fait des braqueurs de banque, connus sous le nom de gang des ex-présidents, comme on l'a dit plus tôt dans cette émission, parce qu'ils portent chacun un masque d'un ancien président des États-Unis pendant leurs méfaits. Donc on a Reagan, Carter, Nixon, Johnson, je ne sais pas si j'en oublie un. Voilà, donc Point Break, c'est un film d'action finalement assez standard entre le buddy movie policier et le film de braquage. Les scènes les plus marquantes, clairement, sont celles qui se passent sur l'eau, lorsque Johnny apprend à surfer pour infiltrer le gang. Et puis, il y a cette fameuse séquence assez longue de saut en parachute où on peut voir Keanu Reeves vraiment sauter. Et Patrick Swayze, qui lui, s'est vraiment éclaté, hein, parce qu'il a sauté plusieurs fois, on ne savait plus l'arrêter. Et on le voit, hein, il y a des gros plans où il fait des figures dans le ciel. C'est un ancien danseur, donc il se permet vraiment des figures. On sait que c'est lui, quoi. Il peut pas être doublé. On imagine les assureurs du film qui ont dû avoir des sueurs froides pendant ces scènes. Un tout petit défaut, moi qui ai vu donc ce film tout récemment, je trouve que Keanu Reeves, il n'est pas encore très très convaincant dans les moments où il doit jouer les gros durs, notamment les scènes où il doit s'énerver et crier. Il n'est pas super juste, hein. Ça c'est quelque chose, il va encore bosser un petit peu, et notamment 3 ans plus tard dans Speed, où il est totalement à l'aise dans son registre. Mais là on voit un petit peu quand même les petites fautes.
2: Et moi je me demandais, est-ce que le film vieillit bien? Parce que je t'avoue que ça fait déjà plusieurs années que je ne l'avais pas revu. Ça fonctionne toujours bien maintenant ou c'est un peu long? Comment tu...
0: Non, ça fonctionne, je trouve que ça fonctionne encore bien. Et notamment, vous savez, c'est quelque chose qui me tient à cœur quand je revois comme ça d'anciens films, c'est le traitement des personnages féminins, mm-hmm. parce que ça a franchement beaucoup évolué. Et on a Catherine Bigelow, quoi, hein, et on a aussi James Cameron, son époux de l'époque, si je ne m'abuse, qui est un peu derrière aussi. La légende dit qu'il aurait réalisé la fameuse course-poursuite à pied dans la ville. Et voilà, le traitement des personnages finalement aide en fait à ce que le film reste vraiment un bon film d'action, parce qu'il y a une vraie écriture en fait derrière, c'est pas juste des scènes d'action les unes derrière les autres. Et puis il y a ce duo, quoi, ce contraste entre le jeune loup qui veut faire ses preuves, joué par Keanu Reeves, et Patrick Swayze qui est un peu le chef d'une petite secte, quoi, la secte de surfeurs, et qui se pose un peu, déjà
2: comme
0: son nom, hein,
2: ça,
0: c'est
2: hein.
0: Ça, Bodhi, c'est un nom qui vient du bouddhisme, je pense, et donc voilà, il y a un petit
2: c'est
0: peu.
2: C'est l'éveil, hein.
0: Il y a un peu de ça, il est super cool, voilà. Et avec sa petite, sa chevelure blonde, décolorée au vent. Effectivement, le film, il a bien marché à sa sortie. Sans être vraiment un énorme succès, mais quand même, un succès d'estime qui s'est confirmé au fil du temps. parce que il est vraiment devenu culte. Hein. C'est un film dont on, d'ailleurs, il est cité dans Brisonnice.
1: Ah oui.
0: C'est un peu son film de chevet. T'as pas vu Point Break? Et puis dans Hot Fuzz de Edgar Wright.
2: Oui, oui. Hein,
0: où il doit choisir. Alors on regarde Point Break ou on regarde Bad Boys 2.
2: Exact.
0: Je comprends, c'est compliqué comme choix. Et puis dans les films Marvel, c'est comme ça que Tony Stark il appelle Thor.
1: Allez,
0: je sais pas si vous vous souvenez.
2: Non,
1: pas
2: non.
1: du tout.
0: Et en raison voilà, de sa longue chevelure blonde et de ses biscottos, on dirait un peu Patrick Swayze. Alors une dernière anecdote pour Point Break. C'était pas le premier film dans lequel Keanu Reeves et Patrick Swayze jouaient ensemble. Est-ce que vous connaissez ce premier film 5 ans avant Point Break?
2: Il devait être alors tout jeune Keanu Reeves dans ce cas-là.
0: Non. Ah, non, ça me dirait. C'est Youngblood. Avec dans les rôles principaux, c'était Rob Lowe et John Cusack. Et en fait, c'est un film pour ados sur le hockey sur glace.
1: Allez.
0: Donc voilà, c'est toujours une question de performance physique pour ces deux acteurs.
1: Eh bien, en ce qui concerne le film, hein, qui me semblait moins incontournable quand on évoquait la plage, c'est bien évidemment le long-métrage du même nom qui a été réalisé par un certain Danny Boyle et qui avait une bande originale de dingue, très contemporaine d'ailleurs au moment de sa sortie. Alors d'ailleurs, hein, je pense que les premières notes du titre Pearl Shore des All Saints suffiront très probablement à raviver votre mémoire.

0: Ah là, alors, bah, je vous avoue que j'avais quelques beaux souvenirs de l'intrigue hein, du film hein, associé à ce titre, donc des Olsens, hein, la plage, et de quelques scènes qui étaient bien ancrées dans ma mémoire. On a revisionné le film hein, pour préparer cette émission, et j'avoue que j'ai pas boudé mon plaisir, parce que bah, c'est toujours un plaisir hein, de revoir un film de l'adolescence avec des yeux d'adulte. Et pour le coup, je crois que les moments qui m'avaient marqué à l'époque, genre les gardes dans le champ de cannabis et leur intrusion lors de la fête du groupe, bah, qui m'avaient particulièrement choquée, on peut dire, à l'époque, ne sont peut-être même pas ceux que je garderai maintenant après la vision du film. Je l'ai vraiment redécouvert dans une autre lecture, et donc ce qui était une intrigue secondaire était pour moi le souvenir le plus prégnant de la vision, alors que finalement c'est plutôt l'aspect société secrète et tout ce que ça va induire qui va me rester. Alors par contre c'est amusant hein, de retrouver les trois bébés acteurs qui étaient Leonardo DiCaprio, Guillaume Canet et Virginie Ledoyen, et c'est là qu'on mesure maintenant la carrière qu'ils ont eue depuis cette rencontre hein, sous la caméra de Danny Boyle. Alors à l'origine, La Plage, ben, c'est un roman culte hein, d'Alex Garland qui était sorti en 1996. C'est un roman que Danny Boyle a voulu absolument adapter, lui qui sortait de ce film, un Trainspotting qui nous a énormément marqué aussi à l'époque. Alors au départ, le rôle principal ne devait pas revenir à Leonardo DiCaprio, mais plutôt à Ewan McGregor. Sauf que Hollywood était un peu frileux par rapport au projet. Il voulait absolument une mégastar pour rentabiliser le film, et donc comme la Léomania battait son plein à la suite de Titanic et Roméo plus Juliette, ils ont un peu poussé pour que Richard soit incarné par Léo, ce qui fait que Boyle et McGregor ont été fâchés pendant des années parce que lui croyait vraiment en ce projet. Après, quand les producteurs décident, malheureusement les réalisateurs doivent suivre. Alors pour ceux qui se rappellent pas trop bien ce que raconte La Plage, hein, on peut dire sans trop en révéler que on suit l'histoire de Richard, hein, Léo, dans une voix off qui nous compte ce qu'il a vécu hein, durant ces quelques mois passés en Thaïlande. Alors ce jeune Américain en quête d'expérience va découvrir l'existence d'une super belle plage hein, dont on parle dans le titre. Il va entraîner avec lui un couple de jeunes Français pour aller chercher ce Saint Graal, ce paradis décrit. En apparence, c'est donc un paradis, mais on va très vite comprendre que non, là, ils ne seront pas seuls sur cette plage et que le petit groupe qu'ils vont rencontrer, aussi sympathique soit-il, sont prêts à tout pour préserver leur confort et leur solitude et leur tranquillité. Alors, ce qui est marquant avec La Plage, c'est bien sûr son histoire, mais je pense qu'on sera tous d'accord là-dessus, c'est l'évolution des personnages, de la psychologie des personnages et la tournure que ça va prendre, chose que Danny Boyle fait excessivement bien depuis des années.
1: Oui, moi c'est ça, c'est ce que tu dis précisément. Ce qui m'a le plus marqué en revoyant le film, c'est l'intention qui est derrière. En fait, j'ai l'impression que c'est une utopie. La plage est une utopie de vie en société. Mmh. Et donc ça, je n'avais pas, j'étais trop jeune à l'époque, j'ai été le voir à sa sortie au cinéma pour le comprendre, le mesurer. Et on le voit quand, à un certain moment, il retourne en ville pour reprendre les produits de première nécessité. Et là, on voit ce mode de vie qui est totalement, finalement, rapide, artificiel, fait d'alcool, de drogue.
0: Insupportable.
1: Insupportable pour eux. Ils veulent se réfugier, retrouver finalement l'équilibre, un peu une sorte de paix intérieure au sein de cette île. Oui, effectivement. C'est un film qui vieillit bien.
2: C'est tiré d'un livre hein, de Alex Garland, et c'est les débuts en fait hein, du duo Danny Boyle, Alex Garland. Hein, on sait qu'après ils sont toujours liés. Hein, Alex écrivait les scénarios que réalisait Danny Boyle avant de lui-même hein, s'improviser réalisateur avec Ex Machina. C'était son premier. Comme je le disais, moi La Plage, je suis passée à côté, et celui-là c'était par choix. Parce que c'était vraiment trop, tu l'as dit Véro, on était en pleine mania DiCaprio après Titanic, et moi ça me saoulait un petit peu, donc j'ai pas été voir La Plage au cinéma, je l'avais jamais vu depuis, bon il était sur ma watchlist et je suis contente que cette émission m'ait permis enfin de le voir, et finalement j'ai pas de regrets. Parce que j'ai pas tellement accroché en fait. Je trouve le personnage de DiCaprio assez agaçant.
0: Oui, c'est vrai.
2: Y a quelque chose aussi dans le jeu du jeune Guillaume Canet que je n'apprécie pas. Alors, est-ce que c'est du fait du personnage ou de son fait à lui, parce qu'on le sait, hein, c'est pas qu'une légende, la façon de jouer des Français n'est pas la même que la façon de jouer des Britanniques ou des Américains. Et je trouve, on sent vraiment, alors que je trouve que Virginie Le Doyen s'en sort bien, mais Canet, son personnage, j'accroche pas en fait. Tilda Swinton.
0: Oui.
2: Fascinante, évidemment, et on a envie de la voir plus encore dans le film. Et c'est vrai que j'aurais apprécié que son personnage soit plus développé, de savoir comment elle s'est retrouvée là, comment elle a créé cette communauté, parce qu'elle est la chef hein, de cette communauté. Alors, il y a quelque chose qui m'a marqué quand même, c'est cette scène hallucinée en jeu vidéo dans la jungle avec Léo.
0: Je m'en rappelais pas, ça.
1: C'est dingue.
2: Enfin, moi, ça m'a marqué, quoi. Enfin, on en rit, quoi. C'est une scène drôle, quoi. Mais, Et c'est vraiment quelque chose, qui j'ai trouvé assez amusant.
1: On montre la folie du personnage de Leonardo qui pète un câble dans la jungle.
2: Il perd de repères et tout. Mais j'ai l'impression aussi d'avoir vu deux films différents mis bout à bout. Donc toute la première partie où on apprend à connaître cette communauté, cette façon de vivre avec ses avantages et ses désavantages, puisqu'on sait que lorsqu'il y en a un qui est blessé, il y a une espèce de choix qui doit être fait et de vote au sein de la communauté. Est-ce que on l'envoie sur Terre pour qu'il puisse être soigné à l'hôpital, ou on le garde là et on pour rester un peu caché, on espère qu'il va s'en tirer. C'est quand même assez inhumain, ce traitement. Et puis après, on suit Leonardo là, qui est mis à l'écart parce qu'il a fait une bourde en révélant le lieu où il se trouve. Et puis comme tu l'as dit, donc les gars là qui débarquent là, qui surveillent le champ de cannabis, et j'ai l'impression d'avoir deux films différents, deux thèmes différents, deux façons de raconter une histoire différente, et ça m'a un tout petit peu perdu, surtout qu'il y a des personnages qui sont un peu oubliés en cours de route.
0: La plage, les vacances, les films sur le sujet, on pourrait vous en parler des heures, mais le temps de notre numéro hebdomadaire étant révolu, il me reste à vous inviter à rester à l'écoute de notre prochain numéro consacré aux adaptations des jeux vidéo sur le grand écran. Pour nous retrouver, c'est sur Écran Étoile, le site et les pages de réseaux sociaux. Nous y reprendrons d'ailleurs du service à partir du 17 août prochain. Je vous donne rendez-vous la semaine prochaine. D'ici là, portez-vous bien, et vous le savez à présent, je laisse le mot de la fin à vous, Muriel et François.
2: Oui, restez bien au frais, les amis.
1: Ouais, et nous serons heureux de vous retrouver pour de nouvelles découvertes cinématographiques.

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Music Fall, c'est terminé pour aujourd'hui. À la technique Sachel, au micro Constancelle. Restez branchés sur les ondes de la RCF. 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
1: Chers auditeurs, et bienvenue sous le figuier, à l'ombre de la sagesse, où nous échangeons avec le père Xavier Dijon. Bonjour père Xavier Dijon.
2: Bonjour Véronique.
1: Dans notre série d'émissions intitulée « Le huitième jour », nous tâchons de voir en quoi l'espérance chrétienne peut nous permettre de dépasser les craintes que connaît notre monde d'aujourd'hui. Pour ce faire, nous avons d'abord détaillé les ombres de notre monde, puis nous avons exposé la spécificité de l'espérance chrétienne par rapport aux autres religions. Vous en étiez venu à dire, d'une part, que le christianisme propose à partir de la résurrection du Christ un avenir de gloire pour tout homme venant en ce monde, et d'autre part que, en même temps, cette proposition chrétienne-là ne peut s'imposer à l'homme de l'extérieur. Elle doit être reçue par lui de l'intérieur de lui-même dans une adhésion profonde de sa liberté. Autrement dit, il faudrait, si j'ai bien compris, que la personne soit tellement attirée par la beauté de ce message chrétien qu'elle fait sienne cette espérance. Mais encore faut-il que cette personne connaisse ce message qui, dans notre monde, est quand même bien obscurci.
2: Oui, exactement. Au fond, la difficulté de l'Église, c'est de parler du Christ au nom du Christ. Parce que l'Église est convaincue que l'espérance de tout homme se trouve dans le Christ et dans la résurrection du Christ. Donc, elle a à la fois un message fort, celui de dire que tous les hommes sont appelés à partager la vie éternelle, et en même temps, elle est complètement impuissante parce que elle est simplement humaine.
1: Complètement impuissante, vous voulez dire quoi ? Elle ne peut pas forcer, c'est ça ?
2: Comme il s'agit de la liberté de chacun, l'Église doit dire ce qu'elle croit, dire sa foi, mais c'est à chacun de dire « oui, c'est juste, c'est vrai ». Donc, d'être attiré par la beauté de ce message-là. Autrement dit, il y a un impératif pour l'Église qui lui vient du Christ, c'est d'annoncer le royaume de Dieu qui est apparu en Jésus, c'est-à-dire d'annoncer précisément cette résurrection du Christ qui est qui ouvre le royaume des cieux à tout homme, mais en même temps, elle sait que cette parole-là ne peut être reçue que dans une grâce. Si vous voulez, saint Augustin parle du maître intérieur et il dit quand le prédicateur dit l'évangile, qu'il dit la bonne nouvelle, il est extérieur aux auditeurs. Mais il faut, dit-il, que les auditeurs soient attentifs à ce qu'il appelle le maître intérieur qui va ouvrir l'intelligence, l'esprit et le cœur de ses auditeurs à la parole qui lui vient de l'extérieur et entraîner, pour bien faire, son adhésion. Donc, quand je parle d'une impuissance, ça veut dire que l'Église est tout entière livrée à la puissance du Christ, à la puissance de sa parole.
1: Et il respecte infiniment la liberté de chacun.
2: L'Évangile le montre, il dit la parole, il fait le bien qu'il peut, là où on a foi en lui, mais là où il est rejeté, on dit il a quitté ce village parce qu'il n'y avait pas la foi en lui. Et on a vu que le rejet final, c'est celui de la passion et de la croix. Donc, Au jardin des Oliviers, il aurait pu, dit-il, envoyer 12 légions d'anges pour le défendre quand on venait l'arrêter, mais voilà, il s'est livré au refus de ses concitoyens, donc des Juifs, mais livré aussi à la lâcheté des Romains qui l'ont condamné. Donc, il y a cette puissance du Christ, elle est forte, mais elle ne peut rien, finalement, contre la liberté humaine. Il est livré à la liberté humaine.
1: Mais pourquoi le Christ a-t-il voulu passer par son Église ?
2: Ah, il est possible que Dieu ait pu parler à nos premiers parents, Adam et Ève, au paradis terrestre, par son verbe.
1: Direct, au fond.
2: Voilà. Et le verbe intérieur qui pouvait suggérer à Adam et Ève les bonnes conduites à tenir à l'intérieur de ce paradis, pour être en alliance avec lui. Donc, puisque Dieu crée l'homme et la femme dans la bonté, il vit que cela était très bon, donc il y a un accord, une alliance déjà, une connivence qui fait que le Verbe de Dieu, qui est le Fils, que le Verbe qui n'est pas encore incarné, mais que le Fils puisse inspirer de l'intérieur, par l'Esprit, qu'il puisse inspirer nos premiers parents. Et peut-être que, dans la vision béatifique, nous n'aurons plus besoin de l'Église, puisqu'elle aura achevé son message.
1: Mais je voudrais que vous précisiez pour nous ce qu'est l'Église, qui est l'Église, parce que faut-il nécessairement passer par ce qu'on croit être l'Église pour recevoir le message du Christ ?
2: Alors, la question est très bonne. Il faudrait se référer à Lumen Gentium, donc le texte de Vatican II, la Constitution sur l'Église. Et petite parenthèse, quand on dit que Lumen Gentium veut dire en latin la lumière des nations. Et lorsqu'on dit Lumen Gentium, constitution sur l'Église, on pourrait penser que c'est l'Église qui est la lumière des nations, mais pas du tout. La lumière des nations, comme le dit le vieux Siméon en accueillant l'enfant Jésus au temple, il est la lumière pour éclairer les nations, la gloire de son peuple Israël. Donc, l'Église se définit non pas comme lumière des nations, mais l'Église se définit par la lumière des nations, qui est le Christ. Et donc, à partir du moment où Dieu a voulu se manifester dans la chair, et dans sa création, dans sa créature spirituelle qu'est l'homme, donc il entre dans une extériorité, il se dépouille, il se défait de lui-même, la kénose du Christ, et il entre dans notre humanité. Et donc, ce mouvement de sortie de Dieu dans l'incarnation du Fils, elle doit se vivre selon le mode humain pour aller jusqu'au bout de cette incarnation. Et ce mode humain, c'est que le Fils connaît la mort humaine. Mais à ce moment-là, comment dire, comment faire pour que ce message se prolonge? Et le Verbe, c'est-à-dire le Fils, c'est-à-dire le Christ Jésus, a constitué autour de lui une équipe de 12 apôtres à qui il a confié ce message. Donc il y a quelque chose d'un peu tout à fait étrange dans notre foi, c'est que le salut de tout homme et l'espérance de tout homme est confié à un groupe de 12 hommes, dont certains allaient à la pêche, et il y en a un qui récoltait les impôts. Donc, il y a une discordance incroyable.
1: Mais ça ne se limite pas à ces 12 hommes.
2: Non. De même que, si je prends la comparaison, dans l'Ancien Testament, Dieu choisit un petit peuple. D'abord un homme, Abraham, et puis à partir d'Abraham se constituent les 12 tribus de Jacob, 12 tribus d'Israël. Donc, et ça, c'est en vue de toutes les nations. Donc, c'est, si je puis me permettre, c'est un peu fou. Le choix de Dieu de porter le monde et de l'amener à sa fin, ça passe par Abraham, ça passe par le peuple d'Israël, et puis ça passe par Jésus, et ça passe par les douze apôtres. Donc c'est toujours en vue d'un élargissement, mais il faut reconnaître qu'il vient dans la contingence d'un peuple, la contingence d'un groupe de disciples. Alors, 12, ça représente une totalité, donc il y a déjà quelque chose de complet dans l'Église, mais c'est en vue d'aller, dit-il à l'Ascension, aller enseigner toutes les nations et baptisez-les au nom du Père, du Fils et du Saint-Esprit. Alors, pour revenir à votre question, la grâce n'est pas liée à l'Église, et que de même que saint Augustin dit, la grâce n'est pas liée au sacrement. Donc, il est loisible à Dieu de toucher le cœur de tout homme, d'abord dans sa conscience, dans sa conscience morale, et puis de le toucher par une grâce particulière qui peut affecter les différentes religions. Tout ce qui est dit, et ici je cite saint Thomas d'Aquin, tout ce qui est dit de vrai vient de l'Esprit Saint. Donc Dieu peut se livrer à l'homme et se faire connaître par en ombre, en partie, en esquisse, dans toute la nature, dans les religions, dans tout ce que l'homme vit de beau et de grand, mais la révélation décisive, là où il se dit entièrement lui-même, c'est dans le Christ. Et donc, l'Église est là...
1: Au service de ce...
2: c'est ça. Non, elle est au service de ce corps, elle est celle qui reçoit... Voilà, elle est celle qui reçoit ce message du Christ et qui le dit. Et qui le dit pour tous ceux qui veulent le prendre. Elle ne peut rejeter personne. Donc, et elle enseigne à la fois le mystère de Dieu dans sa création, dans son salut, dans l'Église elle-même. Elle enseigne et puis elle exhorte à mettre en pratique cette parole de Dieu. Et elle ouvre aussi l'espérance, puisque le message fondamental, c'est celui de Pâques, le Christ est ressuscité. Si le Christ a traversé la mort, c'est pour nous rejoindre dans notre propre mort, mais nous ayant rejoint dans notre propre mort, c'est pour nous tirer vers sa résurrection, comme il avait, vous vous rappelez, la belle icône de la résurrection, où on voit Jésus cassant les chaînes du tombeau et tirant Adam et Ève par la main pour les amener. Donc c'est ça le message fondamental du Christ.
1: Est-ce que, Père Xavier Dijon, on pourrait prendre une petite pause musicale?
2: Oui, et je vous propose un extrait des Confessions de saint Augustin. Bien tard je t'ai aimé, ô beauté si ancienne et si nouvelle, bien tard je t'ai aimé. C'est chanté par les sœurs du monastère d'Asile. Et cette beauté, c'est celle du message de la révélation chrétienne.

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1: Avec le père Xavier Dijon, nous parlons de l'espérance chrétienne et dans cette émission, nous essayons de voir comment l'Église porte le trésor de l'espérance. Et vous nous avez dit dans la première partie de cette émission, notamment, que le trésor, en fait, c'est le Christ lui-même et que l'Église est au service du Christ et de son Verbe. Mais alors, est-ce qu'elle a quelque chose de intemporel à dire ou a-t-elle quelque chose de nouveau pour aujourd'hui à communiquer au monde ?
2: Eh bien, on peut dire que la nouveauté, c'est la résurrection du Christ. Pour prendre un terme de saint Irénée, omnem novitatem attulit se ipsum afferens, le Christ a apporté toute nouveauté en s'apportant lui-même. Donc, on pourrait dire, mais l'Église radote, parce que c'est toujours la même chose. Quand on va à la messe, eh bien, on entend l'Évangile, et puis on a beau renouveler la parole de Dieu, c'est toujours quand même les mêmes textes. Mais ces textes-là sont précisément ce qui accompagne l'espérance de notre monde. Donc, l'Église doit évidemment évoluer. Mais quand on dit elle doit évoluer, pardon, elle doit vivre avec son temps, elle doit écouter ce qui se vit en son temps, elle doit le pénétrer de l'intérieur, avoir l'intelligence de notre monde, mais c'est pour pouvoir y dire d'une façon renouvelée ce message qui est encore et toujours le même et qui est celui que le Christ est ressuscité.
1: Et c'est ça qu'on appelle inculturé ?
2: Oui. Oui, bien sûr. Donc, puisque la diversité des cultures est impressionnante, et donc la façon dont l'homme et la femme, dont les sociétés se comprennent elles-mêmes, est très différente en Afrique, en Asie, en Amérique latine. Donc, les philosophies se sont élaborées, et il faut que l'Église puisse rencontrer ces cultures-là, écouter ce que les hommes et les femmes y vivent, et pouvoir les aider à pousser plus loin leur culture pour accueillir cette révélation du Fils de Dieu.
1: Et apprendre à dire cette espérance pour rejoindre le monde.
2: Dans les termes. Parce que lorsque les humains réfléchissent sur leur propre destinée, il y a des choses qui leur échappent. Et donc l'Église vient dire, écoutez, il y a encore moyen de vous déchiffrer vous-même, de déchiffrer votre propre condition, votre souffrance, vos amours, la nature, la famille, l'État, la société. Vous pouvez encore mieux vous comprendre vous-même à partir de ce que je vais vous dire. Et ce que je vais vous dire, ce n'est pas moi qui l'ai inventé, c'est moi qui ai été chargé de le dire et qui est le Christ est ressuscité. Donc, d'une certaine façon, ne vous tracassez pas. Entrez dans cette espérance. C'est le fameux terme de Jean-Paul II. Entrez dans l'espérance. Ne restez pas enfermés dans vos philosophies, si belles qu'elles soient. Il y a encore à trouver, il y a encore à gagner en accueillant cette espérance du Christ.
1: Mais ce n'est pas un peu la méthode Coué, ça ?
2: Ce serait la méthode Coué, vous avez raison, ce serait la méthode Coué s'il n'y avait pas le Christ. Et donc s'il s'agissait simplement de se convaincre soi-même que ça va aller, ça va aller, ça va aller, ça va aller, mais et puis ça ne va pas. Donc en fait, l'espérance, elle ne vient pas de nous, elle ne vient pas de l'Église. L'Église la porte, mais elle vient de l'autre. Et c'est en ce sens-là que l'Église parle de l'espérance comme d'une vertu théologale.
1: Ça veut dire ?
2: Disons que la vertu théologale se distingue de la vertu ordinaire en ce qu'elle a Dieu pour source et pour objet.
1: Donc, et vertu d'abord, rappelez-nous un petit peu.
2: La vertu, c'est une disposition stable qui est acquise par la pratique et qui vous aide à faire le bien de plus en plus aisément. Je prends les quatre vertus cardinales. Quand je dis cardinal, ça n'a rien à voir avec le Vatican, ça vient du verbe cardo, c'est le pivot, le gond de la porte. Donc c'est les quatre vertus pivots de notre humanité, c'est à propos de la tête, c'est la prudence, à propos de la poitrine, c'est le courage, à propos du ventre, c'est la tempérance, et à propos du lien à autrui, c'est la justice. Donc ce sont des dispositions stables, et quand on dit « Ah, voilà un homme stable ou sage ou prudente, voilà une femme courageuse, voilà un homme juste. » Donc on qualifie quelqu'un qui s'est entraîné et qui a cultivé ces dispositions-là. Tandis que les vertus théologales, ce sont des dispositions stables aussi et qui viennent de Dieu. Et que c'est Dieu qui donne la foi. Et les trois vertus théologales sont la foi, la charité et l'espérance. Je l'ai dit dans cet ordre-là. Elles viennent de Dieu. Donc c'est Dieu qui donne la foi. C'est l'Esprit Saint qui verse la charité dans nos cœurs. C'est Dieu qui donne l'espérance. Et l'espérance ne trompe pas. Et ces vertus-là ont Dieu pour source, mais aussi Dieu pour fin. Si vous voulez... dans le circuit, si je puis dire, dans le circuit qui va de Dieu à Dieu, dans la boucle, l'homme est intégré et il reçoit de Dieu de croire en lui, de l'aimer et d'espérer en lui, et en lui justement, chaque fois. Donc vous bouclez.
1: Ça va de lui à lui finalement, mais voilà. En passant à travers des actes humains.
2: Voilà, et qui emporte toute notre temporalité. Si vous voulez, la foi... Elle nous tourne vers ce qui précède. Ce qui précède, c'est Dieu, le Dieu créateur, le Fils qui nous a sauvés. Et donc, la foi se tourne vers Dieu, Père, Fils, Esprit, et dit, je crois. Oui, c'est ça. Je suis d'accord. Puis, la charité, c'est le présent. Et donc, la charité s'exerce à l'égard de ce qui nous environne. Aujourd'hui, maintenant, la charité, je dois aimer Dieu maintenant. Et mon prochain, maintenant. Charité n'a pas d'heure. Donc, c'est ici et maintenant que nous vivons la charité. Donc, l'espérance, elle nous tourne vers l'avenir. Et cet avenir, si je prends la définition du catéchisme, au numéro 1817, Véronique, l'espérance est la vertu théologale par laquelle nous désirons comme notre bonheur, le royaume des cieux et la vie éternelle. En mettant notre confiance dans les promesses du Christ et en prenant appui non sur nos forces, mais sur le secours de la grâce du Saint-Esprit. Donc, ce n'est pas du tout la méthode Coué dont vous parliez, où il fallait se convaincre soi-même que cela ira mieux demain. Non, c'est l'espérance nous tourne vers... pas seulement vers un avenir inconnu, l'espérance nous tourne vers un avenir qui est déjà connu parce que il est celui que le Christ, cet avenir que le Christ a inauguré par sa résurrection.
1: Et ça change le présent, en fait.
2: Évidemment,
1: ça.
2: Évidemment. Lorsque vous avez sur un t-shirt les jeunes qui mettent « no hope » ou « no future », donc il n'y a pas d'espoir, il n'y a pas de futur, il n'y a pas d'avenir, mais ça change. Ça veut dire qu'on est désespéré, donc s'il n'y a pas une porte ouverte sur le futur, le présent est désespérant. Et donc, c'est la dépression, on dégringole. Tandis que le fait que l'avenir est ouvert, et que ce ne soit pas seulement une suggestion que je me fais perpétuellement à moi-même que l'avenir est ouvert, mais que l'avenir est réellement ouvert parce que le Christ est ressuscité, c'est là que ça change tout. Et donc, l'Église s'appuie, comme dit le catéchisme, sur les promesses du Christ. « Je vous reverrai, dit Jésus à la dernière scène, et votre cœur se réjouira, et votre joie, nul ne pourra vous la ravir. » Donc, les apôtres ont entendu cette parole du Christ, que nous sommes appelés à une joie que personne ne pourra nous ravir, et donc, l'Église se sent forcée, enfin, forcée est un mauvais mot, se sent invitée et pressée de dire cette bonne nouvelle-là.
1: Père Xavier Dijon, nous arrivons à la fin de l'émission. Un petit mot de conclusion, peut-être?
2: Eh bien, je dirais ce que Paul a dit à son disciple Timothée, hein, devant Dieu et devant le Christ Jésus qui va juger les vivants et les morts, je t'en conjure au nom de sa manifestation et de son règne, proclame la parole, interviens à temps et à contre-temps.
1: Merci beaucoup et à très bientôt.
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1: C'est le matin pour vous également sur RCF, l'heure de la louange matinale pour beaucoup de chrétiens. Une louange qui vous accompagne durant cette heure avec les psaumes du Père Joseph Gélineau. Des psaumes selon une musique et un arrangement du Père Joseph Gélineau qui avait également écrit les paroles dans la traduction de la Bible de Jérusalem. Ce sont donc ces psaumes du matin que nous vous proposons maintenant. Nous vous souhaitons une excellente journée sur RCF.
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1: La journée commence dans la louange sur RCF, une journée qui est marquée par les psaumes de Gélineau. Le père Joseph Gélineau, qui non seulement a composé la musique, mais les paroles, puisque c'est lui qui avait traduit les psaumes pour la première édition de la Bible de Jérusalem. Nous continuons ce programme sur RCF et nous vous souhaitons une excellente journée.

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1: Merci d'être avec nous sur RCF pour cette louange du matin. Ce sont les psaumes de Gélineau qui nous accompagnent. Le père Joseph Gélineau qui avait traduit les psaumes pour la Bible de Jérusalem et qui en a composé également les musiques. Bienvenue sur RCF et bonne journée.

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1: Nous vous accompagnons dans votre louange du matin sur RCF avec les psaumes de Gélino. Le père Joseph Gélino, qui est surtout connu pour avoir écrit la traduction des psaumes pour la Bible de Jérusalem, mais c'est également un musicien qui en a composé la musique. Nous l'écoutons maintenant et bonne journée à tous sur RCF.

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1: L'écrivain catholique Georges Bernanos invite à retrouver son esprit d'enfance, la simplicité, la joie, la pauvreté qui nous conduisent à la confiance et à l'abandon. Qu'importe ma vie, je veux seulement qu'elle reste jusqu'au bout fidèle à l'enfant que je fus, écrit-il dans Les Grands Cimetières sous la Lune en 1938. Et c'est cette confiance en Dieu de Bernanos qui vous a particulièrement touché, Père Patrick Chauvet, bonjour.
2: Bonjour.
1: Vous êtes auteur du livre Bernanos sans concession chez Fayard et dans votre ouvrage, vous citez souvent Sainte Thérèse comme si sa pensée, sa spiritualité, elle infusait les écrits de Bernanos. Alors qu'est-ce qui les rapproche, qu'est-ce qui les tient si proches l'un de l'autre ?
2: Oui, parce que j'allais dire Bernanos effectivement est un passionné de la petite Thérèse par la simplicité de vie, par la confiance. Au fond, la grâce de Thérèse, c'est d'avoir gardé cet esprit d'enfance. Hein. C'est la petite voix, hein, la voix de l'enfance. Et c'est ça qui a marqué profondément la pensée de Bernanos. Et sur son lit, son chevet d'agonie, il y avait les dernières paroles de la petite Thérèse. Hein. Donc, il voulait vivre un petit peu, comme Thérèse, sa mort. Mais c'est vrai que il cherche, hein, à garder, mais on sait très bien que notre esprit d'enfance, hein, il disparaît. Et donc, il veut que ses lecteurs puissent retrouver cet esprit d'enfant. Vous l'avez résumé, l'esprit d'enfant, c'est la simplicité. Et c'est vrai que c'est important. L'adulte, plus on avance, plus on a l'art de tout compliquer. L'enfant, il s'émerveille. Il se simplifie. Et il a confiance. Il a confiance en ses parents, il doit avoir confiance en ses maîtres. Voilà, cet esprit d'enfance. Et je trouve que on est dans un monde où on risque de perdre cet esprit d'enfance. Je prends l'exemple encore, parce que c'était plutôt amusant d'ailleurs, c'était triste mais amusant. Pendant le confinement, on ne savait pas si on pouvait aller dans les églises, et puis Noël allait approcher quand même. Bon. Et un député qui nous dit, ben voilà, vous pourriez peut-être célébrer Noël au mois de juillet. Et je vais dire, mais... Et il le disait, pas en se moquant, hein, pas en se moquant. Et je repensais à une page de Bernanos où il disait, on nous vole Noël, et donc on nous vole l'enfance. Parce que la fête de Noël, c'est la fête de l'enfant, c'est à la fois l'enfant Dieu, hein, le bébé, et en même temps notre émerveillement.
1: La place de l'émerveillement, peut-être qu'elle est à retrouver, l'émerveillement, la surprise, faire
2: mais
1: de,
2: mais
1: de
2: la
1: sa
2: surprise,
1: vie.
2: Moi, alors là, pour le coup, il me souvient, je me préparais à cette fête, je regardais pas dans le salon s'il y a quelque chose qui allait arriver. Tu crois au Père Noël quand même pendant 3 ou 4 ans, mais après, j'ai bien compris que c'était pas du tout Père Noël. Mais il n'empêche que il y avait cet émerveillement. L'émerveillement, et je trouve d'ailleurs merveilleux de voir un enfant ouvrir un paquet cadeau, avoir ses yeux qui s'ouvrent, qui se remplit de joie. Hein, et je voudrais qu'on s'émerveille de ce qui se passe aujourd'hui dans notre monde, parce qu'il y a de très belles choses.
1: Mais Patrick Chauvet, un jour, on devient un adulte, on parlait de la responsabilité tout à l'heure. Comment on peut être tiraillé entre, évidemment, cette envie de continuer à goûter la vie et d'un autre côté, on ne va pas passer sa vie à chasser les papillons. Donc, comment garder à la fois cette fraîcheur et tenir sa place dans une société où on nous demande de nous engager aussi ?
2: Il faut, naturellement, il faut quitter l'âge de l'enfance. Hein. D'ailleurs, le problème aujourd'hui de nos jeunes, c'est qu'ils restent au niveau de l'adolescence. Hein, c'est une société adolescentrique, et donc, on n'arrive pas à passer à l'âge adulte. Mais on peut être adulte, s'engager, et en même temps, garder en nous cette simplicité.
1: C'est l'esprit d'enfance.
2: C'est l'esprit d'enfant, oui.
1: Alors, on va écouter Bernanos dans son ouvrage Le Dialogue des Carmélites,
2: oui,
1: où il y a une belle définition de la simplicité, justement. Mon enfant, dit la prieure au moment de son agonie à l'une des sœurs, quoi qu'il advienne, ne sortez pas de la simplicité. À lire nos bons livres, on pourrait croire que Dieu éprouve les saints comme un forgeron, une barre de fer pour en mesurer la force. Ô ma fille, soyez toujours cette chose douce et maniable dans ses mains. Les saints ne se raidissent pas contre les tentations, ils ne se révoltent pas contre eux-mêmes. La révolte est toujours une chose du diable. Et surtout, ne vous méprisez jamais. Ce qui est intéressant avec ce passage, c'est à la fois la définition de la simplicité, mais aussi l'amour de soi-même, en quelque sorte. S'aimer soi-même, voilà la tendresse à laquelle on est appelé aussi.
2: Oui, pour s'aimer soi-même, il faut d'abord se connaître. Ça, c'est la grande sagesse. Gnotis et automne. Connais-toi toi-même. Il faut se connaître. On l'évoquait dans une émission, hein, connaître ses limites, connaître ses richesses. On porte des richesses. Hein, et l'éducation, ça c'est l'ancien prof qui parle, mais l'éducation, c'est valoriser toutes les richesses d'un enfant, d'un adolescent, et de le conduire à cette croissance. L'autorité, c'est précisément, auctoritas en latin, c'est la croissance. Faire croître toutes ces qualités qu'un jeune porte en lui. Et que, s'il est doué pour le dessin, ben, il faut valoriser ce côté artistique. S'il est doué pour le théâtre, eh bien, on le met sur la scène.
1: Enfin, on rejoint la liberté ici. Aussi.
2: Ah ben oui. Et je pense que le Seigneur donne à chacun, hein, des qualités que parfois on n'a pas découvert. Je pense à tous ces jeunes qui ont peut-être été dévalorisés. Je crois que dans l'éducation, il faut faire très attention. Un jeune est porteur d'un potentiel, et ça rejoint l'esprit d'enfance.

0: Monseigneur Patrick Chauvet, nous évoquons l'esprit d'enfance, la simplicité. Écoutons un passage du journal d'un curé de campagne de Georges Bernanos, où il est question de cette confiance, de cet abandon. Il est lu par le comédien Frédéric Folcher.
1: L'espèce de méfiance que j'avais de moi, de ma personne, vient de se dissiper. Je crois pour toujours. Cette lutte a pris fin. Je ne la comprends plus, je suis réconcilié avec moi-même, avec cette pauvre dépouille. Il est plus facile qu'on croit de se haïr. La grâce est de s'oublier. Mais si tout orgueil était mort en nous, la grâce des grâces serait de s'aimer humblement soi-même comme n'importe lequel des membres souffrants de Jésus-Christ.
0: Il est plus facile qu'on croit de se haïr. La grâce est de s'oublier. C'est puissant aussi,
2: quel
0: ça.
2: Quel beau passage. Quel beau passage. Oui, ça me fait penser aussi à saint Augustin. Au moment de sa conversion, il dit « Je me suis réconcilié avec moi-même. J'étais un être divisé et ça y est, je suis unifié. »

0: comment aider quelqu'un qui parfois même est écrasé par son péché, qui a du mal à se pardonner lui-même d'ailleurs, d'avoir fait ce qu'il a fait. Eh bien, comment je vais l'aider à grandir? Je crois que je vais l'aider à grandir en disant d'abord Dieu t'aime, et Dieu t'aime comme tu es. T'as rêvé d'être comme ci, et ben t'es comme ça. Et donc, de se dire, à partir de ce que tu es, voilà, Dieu va essayer de faire de la grâce. Voilà. Donc, tu vas être transformé en profondeur. Les gens, parfois, ont du mal à comprendre que Dieu les aime comme ils sont, avec leurs tendances, avec leur histoire de péché et tout. Mais j'allais dire, il est venu pour ça. Hein. Il n'est pas venu pour les saints. Il est venu pour les saints pécheurs, ce que nous sommes. Mmh. Et donc, pour moi, c'est très important de faire redécouvrir. Vous savez, j'ai des catéchumènes, j'ai la grâce. Vous savez, on est dans un temps où il y a beaucoup de catéchumènes. Oui. Donc, moi, j'en ai une dizaine. Et ce qui est merveilleux...
1: Les catéchumènes, ce sont, juste pour repréciser...
0: Oui, des adultes,
1: qui voilà, demandent, des grands jeunes qui demandent le baptême.
0: Voilà, ils ont entre 19 ans et 30 ans, et qui demandent le baptême. Et qui viennent là, d'ailleurs, c'est un peu incroyable, ils viennent là, sans doute attirés par Marie-Madeleine, voilà. Ils rentrent dans l'église, ils viennent voir un prêtre, bon, et ils sont... voilà, ils disent, nous avons été comme attirés, et le Seigneur nous a dit, je t'aime. Voilà, malgré leur histoire, difficile parfois, ils entendent au fond d'eux cet appel « Je t'aime ». Voilà, faire découvrir à tous ces jeunes, et moins jeunes, mais faire découvrir qu'on est aimé gratuitement. On est, voilà, même si on est un peu cabossé, on est aimé. Eh bien, ça, c'est vraiment, c'est ce que dit le pape François. Je pense que c'est important. C'est le message de l'Église. Et on évoquait l'espérance dans une émission. Moi, ce que je trouve extraordinaire, c'est que cette espérance, c'est que même quand on est cabossé, Dieu nous aime. Ça ne veut pas dire qu'il faut arriver tous cabossés, mais ça veut dire que Dieu nous aime avec notre histoire. Avec notre histoire. Sainte Thérèse d'Avila dit que la sainteté, c'est de tomber et de se relever. Mais c'est formidable.
1: Merci, Monseigneur Patrick Chauvet, prêtre du diocèse de Paris et théologien. Merci à vous, à demain.

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4: Bonjour, en ce 12 août, nous fêtons les Clarisse et les Chantal. Clarisse est un prénom dérivé du prénom latin Clara, qui veut dire brillant, glorieux ou clair. On sait que vers l'an 600, l'abbesse Sainte Clarisse fonda un monastère dans les Vosges, à Saint-Mont, où elle vécut une vie très pieuse. Quant au prénom Chantal, il dérive d'un nom de famille, celui de Sainte Jeanne-Françoise de Chantal, une version locale du nom du Cantal au XVIe siècle. Très populaire dans les années 50, le prénom Chantal est aujourd'hui très rarement donné. Mais qui était Sainte Jeanne-Françoise de Chantal? Avant d'être la grand-mère de Madame de Sévigné, elle naît le 23 janvier 1572 à Dijon. Jeanne-Françoise Frémiot était la fille du président du Parlement de Bourgogne. À 20 ans, elle épousa le baron de Chantal. Le couple était très amoureux et donna naissance à 6 enfants et eut la douleur d'en perdre 2 en bas âge. En 1601, un drame la frappe. Son mari est mortellement blessé à la chasse. Elle n'a que 28 ans. Suit alors un douloureux veuvage. Elle se révolte et se désespère. Au cours du carême 1604, Jeanne-Françoise de Chantal entendit à Dijon le sermon de François de Sales, alors évêque de Genève-Annecy. L'homélie la touche profondément et Jeanne de Chantal choisit François de Sales comme père spirituel pour la guider dans sa quête ardente de Dieu. D'un tempérament

Montrée sensible et passionnée, elle se libère peu à peu de ses angoisses. Entre eux, naît une très belle amitié spirituelle, comme entre saint François d'Assise et sainte Claire, quelques siècles plus tôt. Ils fondèrent ensemble en 1610, à Annecy, le premier couvent des visitandines, un ordre religieux ouvert à toutes les femmes, quelle que soit leur santé, leur état de vie et leur âge. À la mort de sainte Jeanne de Chantal en 1641, 87 monastères avaient vu le jour. Alors, bonne fête aux Clarisses, aux Chantal, aux Jeanne-Françoise et à toutes les visitandines de par le monde. Et finissons par ces mots de Jeanne de Chantal. La douceur et la quiétude sont le siège de l'Esprit-Saint.

Dans ce temps-là, Jésus disait à ses disciples, « Si ton frère a commis un péché contre toi, va lui faire des reproches seul à seul. S'il t'écoute, tu as gagné ton frère. S'il ne t'écoute pas, prends en plus avec toi une ou deux personnes, afin que toute l'affaire soit réglée sur la parole de deux ou trois témoins. S'il refuse de les écouter, dis-le à l'assemblée de l'Église. S'il refuse encore d'écouter l'Église, considère-le comme un païen ou un publicain. En vérité, je vous le dis, tout ce que vous aurez lié sur la terre sera lié dans le ciel, et tout ce que vous aurez délié sur la terre sera délié dans le ciel. Et pareillement, en vérité, je vous le dis, si deux d'entre vous sur la terre se mettent d'accord pour demander quoi que ce soit, ils l'obtiendront de mon Père qui est aux cieux. En effet, quand deux ou trois sont réunis en mon nom, je suis là au milieu d'eux. »

Littéralement, la première phrase de Jésus se traduit ainsi. « Si ton frère a commis un péché, amène à la lumière sa faute, dans l'intervalle de toi et de lui seul. » J'aime beaucoup cette précision, « dans l'intervalle de toi et de lui seul. » On y entend toutes les fois où Jésus a conduit quelqu'un hors de la foule pour se retrouver seul à seul avec lui. Toute la délicatesse du Père et de Jésus est dite. Mettre en lumière quelque chose n'amène jamais à l'humiliation de l'autre, mais à son redressement, lui redonnant toute sa dignité première. Il en va des guérisons, comme d'un temps de mise en lumière d'une faute. Ce texte nous interpelle aussi lorsque, pour de multiples raisons, nous nous taisons devant un élément qui, pourtant, éloigne un frère, une sœur, de l'amour de Dieu et de sa relation à lui. La véritable fraternité se nourrit de lumière et de vérité, pleine d'un amour qui affronte le réel et n'a pas peur des confrontations. Et comme une distorsion affecte la communauté tout entière, Jésus invite à revenir avec quelques frères. Il est important de ne pas laisser quelqu'un s'éloigner de l'amour du Père, comme le disait la parabole de la brebis entendue hier. La fin des échanges peut paraître violente. S'il refuse encore d'écouter l'Église, considère-le comme un païen et un publicain. Mais rappelons-nous juste que Jésus s'approchait avant tout des païens et des publicains pour les mettre sous le regard de la tendresse de Dieu. Jésus, merci pour la promesse de ta présence, particulièrement dans ces moments d'échange fraternel.

Notre Père qui es aux cieux, que ton nom soit sanctifié, que ton règne vienne, que ta volonté soit faite sur la terre comme au ciel. Donne-nous aujourd'hui notre pain de ce jour. Pardonne-nous nos offenses comme nous pardonnons aussi à ceux qui nous ont offensés, et ne nous laisse pas entrer en tentation, mais délivre-nous du mal. Car c'est à toi qu'appartiennent le règne, la puissance et la gloire pour les siècles des siècles. Amen.

0: Priez pour nous, pauvres pécheurs, maintenant et à l'heure de notre mort.
1: Voici la servante du Seigneur.
0: Qu'il me soit fait selon votre parole. Je vous salue Marie, pleine de grâce. Le Seigneur est avec vous. Vous êtes bénie entre toutes les femmes, et Jésus, le fruit de vos entrailles, est béni. Sainte Marie, Mère de Dieu, priez pour nous pauvres pécheurs, maintenant et à l'heure de notre mort. Mère de Dieu, priez pour nous pauvres pécheurs, maintenant et à l'heure de notre mort.
1: Priez pour nous, Sainte Marie, Mère de Dieu,
0: afin que nous soyons rendus dignes des promesses du Christ.
1: Daignez, Seigneur, répandre votre grâce dans nos âmes, afin qu'ayant connu par la voix de l'ange l'incarnation de votre Fils Jésus-Christ, nous puissions parvenir par sa passion et par sa croix à la gloire de sa résurrection, par le même Jésus-Christ, votre Fils, notre Seigneur. Amen.

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2: Bonjour à tous, un plaisir de vous retrouver ce matin pour ce jour historique dans le ciel européen, jour ou nuit de l'éclipse solaire, une éclipse totale dans le nord de l'Espagne. Elle ne sera que partielle en France, mais le soleil va tout de même masquer à plus de 90%, sera masqué par la lune. Coup d'envoi de cette éclipse à 19h22 et 15 secondes, obscuration maximale à 20h17 et 21 secondes et fin du spectacle à 21h. Il est 7h et à la une de l'actualité, Mathias Troude, le pic de la canicule pour presque toute la France.
3: La quasi-totalité du pays dans la fournaise aujourd'hui, 80 départements en vigilance orange et des températures jusqu'à 40 degrés attendus. Ce n'était pas arrivé en France depuis 1999. Des millions de passionnés et de curieux auront les yeux rivés sur le ciel entre 19h30 et 21h ce soir. Éclipse solaire presque totale à contempler avec des lunettes de protection. Des quartiers rasés de la carte et le pire bilan du siècle. Le séisme en Colombie a fait au moins 241 morts, un décompte qui pourrait encore s'alourdir. Et puis une première médaille d'or française au championnat d'Europe de natation, le relais mixte. La Syrie a condamné à mort l'ancien dictateur Bachar al-Assad, condamnation par contumace, avec son frère et plusieurs autres ex-responsables du régime. Pour les crimes commis durant la guerre civile, le président déchu est exilé en Russie depuis sa chute en décembre 2024.
2: Et les Colombiens continuent la recherche de survivants.
3: Crier leur nom et espérer une réponse, bénévoles et secouristes s'affairent dans les décombres du séisme de magnitude 7,4. On compte désormais au moins 241 morts. La plupart des victimes habitaient la métropole de Cali.

0: l'Italie, troisième ville du pays. Et puis la soirée faste de Maxime Grousset à l'Euro de natation. 2 mois après sa fracture au pied gauche, il s'est endormi avec 2 médailles autour du cou. Une en argent pour son 50 mètres papillon, l'autre en or avec ses coéquipiers du relais mixte. Médaille française également pour Pauline Mailleux. Elle arrache un bronze surprise sur 200 mètres d'eau.
1: La météo, Mathias, il fait donc chaud absolument partout.
0: C'est simple, il n'y a pas un seul endroit où la température ne dépassera pas les 30 degrés cet après-midi. Il fera 35 à Paris, comme à Auxerre, Lyon ou encore Montpellier, 32 à Lille et Strasbourg. Les maximales de 38 entre les pays de la Loire et la Bretagne. Des températures accompagnées d'un soleil étouffant sur toute la France. Seuls les environs de Rennes auront l'ombre de quelques nuages et les Alpes quelques orages.
1: Voilà, donc direction Rennes ou les Alpes pour voir un petit peu de fraîcheur ou dans ce studio où il y a la clim également. Un grand merci Mathias Troud, on vous retrouve à 7h30 pour un prochain point sur l'actualité. Il est maintenant 7h04 sur RCF Notre-Dame et c'est un beau programme qui s'annonce sur votre radio. On va revenir notamment tout au long de l'été sur des événements qui ont marqué l'année. On remonte aujourd'hui au 15 mars, c'était la nuit du destin. Dans les derniers jours du Ramadan se déroule l'une des nuits donc les plus importantes et Constance Grodner s'est penchée sur la révélation du message divin dans l'islam et sur la manière dont il est compris dans le judaïsme et le christianisme.
2: Bonjour, c'est Constance Grodner pour votre pastille interculturelle « Une fois n'est pas coutume ». Avez-vous déjà entendu parler de Laylat al-Qadr, ou dans sa traduction française, la nuit du destin? Cette soirée spéciale du mois de Ramadan est le plus souvent présentée comme la nuit de la révélation du Coran au prophète Mahomet. En réalité, c'est un peu plus complexe et plus riche aussi, comme souvent en matière de spiritualité. Cette nuit bénie, comme l'appellent les musulmans, célèbre le début de la révélation de la parole divine par l'ange Djibril, Gabriel, à Mahomet dans la grotte de Hira. Dans l'islam, la parole d'Allah n'est pas descendue d'un seul coup. Selon la tradition, elle passe d'abord par le 7e ciel, puis par le 1er ciel, avant que ne commence la révélation adressée à Mahomet pendant 23 ans. Pour beaucoup de non-musulmans, l'histoire s'arrête à cette révélation. Pourtant, un autre aspect important est contenu dans le nom même de cette nuit, le destin. Selon la sourate 97 du Coran, les anges descendent avec la détermination du destin. Autrement dit, Dieu connaît déjà l'accomplissement des choses. Mais les croyants, eux, ne savent pas ce qui est écrit. Ils restent libres de leurs choix et de leurs actions. Autre subtilité, la date de la nuit du destin n'est pas fixée. Elle peut tomber lors des 10 dernières nuits de Ramadan, généralement les nuits impaires entre la 21e et la 29e, soit entre le 9 et le 19 mars cette année. La tradition évoque souvent la 27e nuit, sans certitude. Plutôt que d'alimenter les débats, cette incertitude invite les fidèles à redoubler de prières pour ne pas manquer cette nuit bénie, qui, selon la tradition, vaut 1000 mois d'adoration par son intensité. À cette occasion, des prières nocturnes sont organisées et la zakat, l'aumône, appelée aussi tzedaka dans la tradition juive, est donnée. Les révélations très différentes dans les 3 religions monothéistes sont d'ailleurs à l'origine de perceptions distinctes. Pour les chrétiens, la révélation est la parole divine incarnée en un homme, Jésus-Christ. Il n'existe donc pas de fait unique de la révélation. Toute la vie de Jésus en témoigne, avec son apogée à Pâques. Dans le judaïsme, la révélation est collective. C'est le don de la Torah à Moïse au mont Sinaï, partagé devant tout le peuple hébreu. Et si ces 3 façons de comprendre la révélation nous rappelaient que nous portons tous en nous une tension entre singularité et besoin de ressemblance? Pour aller plus loin, et si le message spirituel était avant tout un appel à reconnaître la différence?
1: Une fois n'est pas coutume de Constance Grodner à retrouver sur rcfnotredame.fr. Constance qui nous parlait aujourd'hui de la nuit du destin. La Marine nationale célèbre cette année 2026 ses 400 ans d'existence créée sous l'impulsion de Richelieu. C'était donc en 1626 et donc de nombreux événements cette année sont organisés pour rendre hommage à cette institution.

0: production, avec notamment une présence très importante lors du défilé du 14 juillet à Paris. Mais cet anniversaire est aussi célébré lors d'un pèlerinage spécial qui a lieu au sanctuaire de Rocamadour en Dordogne. Alors il débute demain et des milliers de marins y sont attendus. On en parle dans un instant dans votre actualité chrétienne avec Mélanie Niemietz.
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0: 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Florence Saint-Louberbier est biographe hospitalière. Pendant une heure, elle écoute et questionne les personnes en fin de vie qui veulent partager des histoires, des anecdotes ou même une vie entière. Ensuite, elle en crée un ouvrage. Elle nous racontera ses rencontres un petit peu exceptionnelles dans 5 minutes. Mais avant, c'est l'heure de l'actualité chrétienne qui aujourd'hui nous amène au cœur de la Marine nationale. Elle fête cette année ses 400 ans d'existence et à l'occasion, un pèlerinage est organisé, il débute demain et se clôture dimanche. Et bien qu'on parle de Marine Nationale, on reste dans les terres, au sanctuaire de Rocamadour. Mélanie Niemietz, bonjour.
3: Bonjour Clara.
0: Alors des milliers de marins sont donc attendus en Dordogne.
3: Effectivement, des capitaines de corvettes et de vaisseaux ou de simples matelots, ils s'apprêtent à gravir les 216 marches qui conduisent à la cité mariale de Rocamadour. Située à flanc de falaise, elle attire des pèlerins depuis des siècles, nous dit le père Florent Millet, recteur du sanctuaire.
4: La vocation du sanctuaire de Rocamadour remonte à avant le 5e siècle, puisque c'est dès le départ le lieu qui va être un lieu des miracles. C'est un lieu de grâce formidable où les gens viennent voir quoi ? Une toute petite statue, il faut s'imaginer. Elle ne fait que 70 cm de haut, et en bois de noyer, c'est Marie qui est assise sur un trône et qui a Jésus sur son genou gauche. Marie est une mère, et ici on expérimente vraiment la maternité de la Vierge Marie qui nous dit, voilà, ben, laisse-toi aimer comme tu es, qui que tu sois.
0: Alors Mélanie, je suis pas très bonne en géographie, mais pour moi, Rocamadour, c'est pas à côté de la mer.
3: Effectivement, c'est à plus de 300 km des côtes de la Méditerranée et de l'Atlantique, mais pourtant, il existe un lien spécial avec l'océan.
4: Il se trouve que Notre-Dame de Rocamadour est patronne des marins. Et pour moi, ça faisait tout à fait sens qu'on organise quelque chose au sanctuaire de Rocamadour pour permettre aux marins de venir rendre grâce, parce que nous avons de très nombreux ex-voto qui ont été déposés ici.
3: Et justement, l'amiral Henri Fourmi, en charge du pèlerinage, nous explique pourquoi les marins viennent prier à Rocamadour.
5: Il y a des pèlerinages assez réguliers. Les premiers qui sont notés sont ceux qui viennent des marins eux-mêmes, qui sont venus déposer des ex-voto à la suite d'événements de mer qui se sont bien terminés pour eux et pendant lesquels ils avaient invoqué la Vierge alors qu'ils risquaient de périr. Donc ça, ce sont des pèlerinages de gens qui sont venus soit en titre d'équipage, soit à titre particulier.
0: Et donc comment ne pas s'émerveiller face à la beauté des paysages qu'on peut voir en mer ?
3: Pour l'amiral Fourmi, cela lui inspire l'humilité et la petitesse.
5: Normalement, sur un bâtiment de la Marine nationale, nous partons avec une mission. Et cette mission, elle nous dépasse, mais nous sommes à son service. C'est un moment où on se pose des questions sur notre mission sur Terre. Donc le chrétien qui part en mer,

0: est obligé de passer par ce questionnement, d'autant plus qu'il y a des moments privilégiés, la nuit, quand vous êtes de quart, que vous regardez le ciel et que vous vous laissez aller à contempler la création.
1: Lever les yeux pour regarder les étoiles, c'est aussi se confier à Marie, étoile de la mer, et l'occasion pour nous de prier pour tous nos militaires.

0: L'Ave Maris Stella, salut étoile de mer. Alors ce n'est pas l'hymne officiel de la marine, mais il est dédié à la Vierge Marie, protectrice traditionnelle des marins. Il était chanté. Maintenant, à une bonne info, une femme qui recueille les pensées et les souvenirs des personnes en fin de vie pour les transformer en récit. On écoute tout ça dans un instant. On va parler de Florence Saint-Louberbier pendant une heure. Elle écoute et questionne ceux qui veulent partager des histoires, des anecdotes ou même une vie entière. Florence Saint-Louberbier, bonjour.
1: Bonjour.
0: Vous êtes...
1: Et bonjour aux auditeurs aussi.
0: Vous êtes biographe hospitalière à l'hôpital Saint-Joseph Saint-Luc de Lyon. Qu'est-ce que ça veut dire une biographe hospitalière?
1: Alors, une biographe hospitalière, donc c'est un métier qui est un petit peu nouveau et c'est une démarche d'accompagnement des personnes qui sont gravement malades, souvent en situation palliative, et on propose de se raconter ou de venir. Et à l'issue de cette rencontre, ils vont recevoir gracieusement un livre qu'on fait relier par un artisan d'art. Voilà, donc c'est une démarche qui s'intègre dans une démarche globale de prise de soins, et donc on fait partie intégrante d'une équipe soignante. Et ensuite, que le patient change de service ou qu'il rentre chez lui ou qu'il aille en EHPAD, il peut continuer à bénéficier de cette biographie hospitalière tant qu'elle n'est pas finie.
2: Alors, voilà. Racontez-nous, Florence Saint-Louberbier, comment se passent vos échanges?
1: Alors, il se passe bien, cette possibilité-là. Soit c'est nous qui présentons la démarche et libre au patient, à la personne, de dire oui ou de dire non. Il y a des personnes qui, à cette étape de leur vie, avec souvent l'horizon de la mort, n'ont pas envie de se raconter. Et d'autres, au contraire, on a l'impression qu'elles n'attendent que nous pour raconter leur histoire ou pour écrire à leurs proches. Voilà, donc on leur propose la démarche. Elles peuvent arrêter quand elles veulent. Nous, on est vraiment attentifs aussi à comment elles sont, si elles sont fatiguées, on peut interrompre. Voilà, ça demande beaucoup d'adaptabilité.
0: Et qu'est-ce qu'on vous raconte? Quel moment de vie?
1: Souhaitent, par exemple, écrire à leur enfant ou à leur mari ou à un proche. D'autres ne savent pas trop comment s'y prendre et à ce moment-là, on les aide avec un questionnaire, genre questionnaire de Proust. Mais tout ce qui est commun, en fait, un peu à tous, c'est de dire l'amour, de transmettre l'amour, de transmettre aussi peut-être les ombres et les lumières de sa vie, les épreuves, les espoirs, les petites choses en fait qui donnent à une vie toute sa densité. Quoi.
2: Et justement, qu'est-ce qu'on dit au soir de sa mort, justement? Qu'est-ce qu'on partage?
1: Tant que c'est possible, parce que parfois le patient décède avant, mais pour vraiment être au plus proche de sa parole, on ne cherche pas du tout ni à romancer, ni à écrire, à faire une œuvre littéraire. Mmh. On cherche à garder les mots du patient. Et donc, ensuite, donc on réécrit en essayant d'avoir une cohérence, une chronologie, fait relire à la personne. Et puis ensuite, il y a le travail d'impression, le travail de relure. Et puis, on remet à la personne ou aux proches qu'elle a désignés. Parce qu'au bout du premier ou deuxième entretien, on demande à la personne à qui elle destine ce livre.
0: Et donc, pour qui est ce livre? Est-ce que c'est pour elle ou pour ses proches? Un grand merci, Florence Saint-Louberbier. Vous êtes, je le rappelle, biographe hospitalière à l'hôpital Saint-Joseph-Saint-Luc de Lyon. C'était une rediffusion de la chronique La Bonne Info de cette année que vous pouvez réécouter à tout moment, comme toutes les autres, sur rcfnotredame.fr.
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0: Allez, on se met maintenant en quête d'un beau roman à lire pendant l'été pour se protéger peut-être de cette chaleur et pour cela direction un endroit où il fait chaud. Nice, ses plages de galets, son eau à 25 degrés, voire 27 même.

0: ces temps-ci, ces glaces italiennes et les livres, surtout, de la librairie La Procure, une librairie qui nous amène en Chine. Aujourd'hui, un coup de cœur littéraire proposé par Stevlan Chesigostovitch de RCF Nice Côte d'Azur.
1: Exactement, nous sommes à Nice, à la librairie La Procure, au 6 rue Vernier, et je suis avec Guy Poujol. Bonjour.
2: Bonjour Stevlan.
1: Quel livre pour cet été sur la plage ?
2: Oui, alors cet été, je vous recommande Comme un tigre de feu de Baptiste Touvray. Il y a des romans qui racontent le passé, Stevlan. Et puis, il y a ceux qui le font revivre. Comme un tigre de feu est de cela. Baptiste Touvray nous emmène en Chine. Nous sommes au 7e siècle. L'empire vacille. Les guerres reprennent. Les clans s'affrontent. Dans ce monde qui bascule, trois destins vont décider du sort d'un empire. Il y a d'abord Shi Min. Il est fils de prince. Son clan règne à l'ouest, il est un grand archer, il voit loin, il pense déjà comme un chef. Mais rien ne lui est promis, car son père regarde plutôt son frère et sa mère préfère le dernier. Pour régner, il devra tout gagner. Puis vient Jiande, il est fils de paysan. La guerre brise sa vie, il fuit, il perd les siens, il vit hors la loi. Peu à peu, ce simple paysan devient un chef rebelle que tous apprennent à respecter. Enfin, Yi Cheng. Elle est princesse, on la donne aux nomades, son mariage doit sauver la paix. Elle quitte son pays, elle découvre un autre peuple. Son cœur reste partagé entre deux mondes, deux cultures et deux fidélités. Ces trois vies finissent par se rejoindre, leur histoire devient celle de la Chine. Le rythme du roman impressionne. Les chapitres sont courts, ils vont droit au but. Chaque fin donne envie de lire la suivante, comme dans les grands romans d'Alexandre Dumas ou les meilleures séries d'aujourd'hui. Les pièges se referment, les alliances changent, les trahisons frappent. Mais ce livre est bien plus qu'une aventure. Baptiste Touvray est aussi le traducteur de Stefan Zweig. Comme lui, il cherche moins les héros que les hommes derrière les héros. Une question traverse tout le récit. Qu'est-ce qui fait un grand empire ? La force suffit-elle ? Ou faut-il savoir unir des peuples différents sans les effacer ? Cette réflexion dépasse largement la Chine du 7e siècle. Elle parle aussi de notre monde, de ses rivalités, de ses ambitions et de la place laissée au peuple. Sans jamais faire la leçon, Baptiste Touvray rend vivante une période presque inconnue chez nous. Il fait découvrir la naissance de la grande dynastie Tang. Il donne envie d'en savoir davantage. Comme un tigre de feu est une grande fresque, un roman d'aventure, un roman de pouvoir, un roman profondément humain. Et surtout, un livre que l'on referme avec une seule envie, y retourner.
1: Merci beaucoup Guy Poujol de la librairie La Procure, 6 rue Vernier à Nice.
2: Merci Stevlan.
0: C'était donc le coup de cœur littéraire du jour, Comme un tigre de feu de Baptiste Touvray. Et il nous était proposé par Stevlan Chesigostovitch ce matin de RCF Nice Côte d'Azur.

0: et la douce voix de Mamia Sherif ce matin sur RCF Notre-Dame. Elle a interprété ce morceau un beau jour. Dans votre radio-guidage aujourd'hui diffusé à 10h, on part dans les montagnes et dans les arbres pour prendre un bain de forêt à deux pas d'Albertville en Savoie. Je vais y arriver, direction le massif de Beaufortin. La commune de Caix possède l'un des deux sylvatoriums de France. Ils ont été créés par l'Office national des forêts. Un lieu qui laisse place à la détente et à l'éveil des cinq sens. On le découvre tout de suite avec Élodie Fayard de RCF Savoie-Mont-Blanc qui a rencontré les acteurs de ce sylvatorium.
1: Alors ici, vous êtes à Caix. Caix, c'est la porte du Beaufortin, qui est un territoire évidemment merveilleux. Alors on est à 10 minutes d'Albertville, à 11 km. L'ONF nous a proposé de faire ici un sylvatorium. Écoutez, on a pensé à Caix parce que vous avez une forêt magnifique, la vue sur le Mont Blanc. Quand on me présente comme ça, moi je dis oui, pourquoi pas, mais c'est quoi un sylvatorium ? Ah, mais vous verrez, c'est pour se ressourcer, pour prendre des bains de forêt, vous pourrez embrasser les arbres.
2: On est dans un secteur donc, qui s'appelle déjà Molliersoul. Et Molliersoul, ça veut dire en patois soulier mouillé. C'est-à-dire, c'est un endroit où il y a beaucoup d'eau.
3: C'était important d'être dans l'émotionnel, certes, mais de pouvoir démontrer qu'on était dans une démarche scientifique. Quand vous vous promenez en forêt, quoi qu'il se passe et que vous en soyez conscient ou non, ça va vous faire du bien. Mais il y a de bonnes raisons pour ça. Voilà.
4: Et ce petit bain de forêt, vous vous sentez plus relaxé après qu'avant ?
5: On verra ça.
3: En fait, ici, il n'y a pas de performance sportive. Ce n'est pas comme une forêt classique où il y a des sentiers, où on essaye d'obtenir un but, un sommet. Ici, c'est vraiment l'idée, c'est vraiment de ralentir.
0: Et voilà, pour prendre un bain de forêt complet, ce sera donc à 10h ce matin. Le département de Savoie qui compte plus de 200 000 hectares de forêt, dont la moitié sont publics. Et vous pourrez en découvrir un petit bout, donc, depuis votre radio ce matin à 10h. Ça se passe bien sûr sur
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0: À 7h29, on fait un point sur la météo. Mathias, et 78 départements sont en vigilance orange canicule, 15 en vigilance jaune.
10: Faites le compte, il n'en reste plus que 3 en vert dans l'Hexagone, tout au nord. Même les pointes bretonnes et normandes atteindront les 30 degrés. La température devrait monter jusqu'à 40 dans la vallée du Rhône et l'ouest de la Garonne à la Loire.
0: Conclusion, il fait chaud. Merci Mathias.
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0: Notre-Dame, il est 7h30. On fait un point sur l'actualité avec vous, Mathias Troud, et c'est cette chasse aux lunettes.
10: Il reste à peine 12 heures pour

0: pour trouver le précieux sésame qui vous permettra de regarder l'éclipse solaire dans les yeux. Des lunettes spéciales bien difficiles à trouver en dernière minute. Opticiens et pharmaciens reconnaissent une rupture de stock. Et ce soir, il faudra en plus trouver un horizon ouest-sud-ouest dégagé. Coucher de soleil oblige, l'éclipse sera très basse dans le ciel. Le géant du numérique, Meta, de retour au tribunal. Procès hors norme intenté par une coalition d'États américains. 4 procureurs généraux essaieront de prouver qu'Instagram et Facebook sont délibérément addictifs pour les mineurs. Ils réclament des restrictions et jusqu'à 1400 milliards de dollars. Vous êtes peut-être agacé par cette nouvelle fonctionnalité Google, les résumés par intelligence artificielle. Ils essayent de répondre à votre question avant même que vous ne cliquiez sur le moindre site. Ce n'est pas toujours réussi. Eh bien, la nouveauté agace encore plus la presse. Les quotidiens français saisissent l'autorité de la concurrence. Les médias dénoncent une IA qui pillent leur contenu et les restituent en les privant de leurs lecteurs.
1: Et c'est une évasion qui fait grand bruit aux États-Unis.
0: Donald Trump change de version et admet finalement avoir secrètement changé d'avion au départ du dernier sommet de l'OTAN en Turquie. Il était visé par des menaces iraniennes. Le vol prévu de l'avion présidentiel Air Force One s'est tenu avec d'autres membres du staff et les journalistes qui ont donc servi de leurre. Donald Trump, lui, a rejoint un autre avion militaire caché dans un chariot de nourriture. Un mot de sport pour finir avec la deuxième médaille française à l'Euro d'athlétisme, toujours en bronze. Elle est autour du coup de Laetitia Bapté sur le podium du 100 mètres haies. Et puis bonne nouvelle aussi en foot, l'Olympique Lyonnais renverse le Sparta Prague 3-0 après avoir perdu 2-1 le match aller. Il prend son billet pour les barrages de la Ligue des Champions contre Fenerbahçe.
1: Merci Mathias Trou. Le prochain point sur l'actu, ce sera à 8h. RCF Notre-Dame, il est 7h32. Un petit peu d'histoire maintenant avec Louis Dauphren, c'est l'heure des leçons d'histoire. Et Louis se pose une question ce matin. Quel pouvoir les femmes avaient-elles dans l'Égypte ancienne ?
2: Un truisme moderne veut que les femmes se soient libérées dans les années 60. Mais peut-être s'agit-il des années 60 de l'ère pré-chrétienne sous l'Antiquité ou en 60 au 3e siècle avant notre ère, parce que l'histoire n'est pas linéaire et qu'il faut regarder les choses différemment. Il y a même une différence entre l'Occident et l'Égypte antique, dont va nous parler d'ailleurs Émilie Martinet, égyptologue, qui est historienne, docteur en égyptologie de la Sorbonne et qui est spécialiste des élites, en particulier du 3e siècle avant notre ère. Bonjour Émilie Martinet.
3: Bonjour.
2: Vous publiez « Femmes de pouvoir dans l'Égypte antique » aux éditions Passé Composé. Ce qui est intéressant, c'est que comparativement à l'Antiquité romaine, l'Égypte est en avance, semble-t-il.
3: Eh bien, effectivement, les femmes en Égypte ancienne avaient des droits et des libertés, en théorie égales à celles de l'homme. Elles avaient la possibilité d'hériter, de transmettre, de posséder des biens mobiliers et immobiliers sans l'autorisation de leur époux.
2: Elle pouvait ouvrir un compte bancaire.
3: Pardon ?
2: Elle pouvait ouvrir un compte bancaire.
3: Elle pouvait en tout cas décider de nouer, par exemple, de créer des contrats pour recruter des travailleurs, pour les aider dans certaines tâches domestiques. Elle pouvait aussi se séparer de leur époux de leur propre initiative. Des sources nous l'attestent, notamment dans le village des ouvriers de Deir el-Médineh. Ces ouvriers qui ont construit les tombes des rois dans la vallée des rois, du coup, au Nouvel Empire. Donc, effectivement, elles pouvaient faire entendre leur voix dans la sphère publique. Elles pouvaient témoigner, elles pouvaient ester en justice. Il y a même une femme en particulier dont on a le témoignage qui a livré un testament qui a été enregistré devant une assemblée où elle a même choisi de déshériter 4 de ses enfants, car ils ne l'avaient pas aidée alors qu'elle était âgée. Donc elles avaient des capacités, oui, très importantes.
2: Émilie Martinet, vous avez fait le portrait de 12 femmes, justement, qui illustrent cette réalité-là. Comment expliquer succinctement que l'Égypte ancienne, du moins de la période que vous étudiez, ait accordé autant de liberté aux femmes ?
3: Alors cette position privilégiée, elle se reflétait déjà aussi dans leur religion, puisque les déesses, comme les déesses Isis, Hathor, incarnaient un éternel féminin qui était nécessaire aux énergies de l'univers. Et elles avaient déjà, donc cette position privilégiée des femmes, elle est à relier à cette position importante de la femme dans la religion égyptienne. Il y avait aussi la déesse Maat, donc déesse féminine, qui incarnait l'équilibre du cosmos, l'équilibre de l'univers, et qui il fallait honorer, le pharaon même devait lui faire des offrandes afin de garantir l'équilibre de l'univers.

0: Est-ce que la fascination qu'on a eue pour l'Égypte a permis d'importer des valeurs issues de cette période?
1: Certainement. La fascination pour l'Égypte est toujours, comment dire, persistante. Alors c'est surtout, il y a différentes choses, mais effectivement, les découvertes et les trésors sont toujours une sorte de fascination. Et donc, il y a toujours cette fascination, toujours pour les femmes aussi de l'Égypte ancienne. C'est aussi parce que c'était une aventure aussi française avec le déchiffrement des hiéroglyphes par Champollion.
0: Mais je pensais à d'autres périodes de l'Antiquité. Pourquoi Rome, par exemple, ne s'est pas, Rome, pays du droit, empire du droit, pourquoi Rome ne s'est pas inspiré tant que ça de l'Égypte alors?
1: Peut-être parce que à Rome, la société, justement, du fait peut-être que la religion, comme on voit, la religion était différente aussi. J'ai pas vraiment la réponse à ça. Je pense qu'il y a plusieurs causes.
0: L'Occident était plus timide, semble-t-il, que l'Égypte.
1: Oui, tout à fait. Une société qui était. Alors, même s'il faut pas non plus. L'Égypte reste une société patriarcale, hein, on est quand même, faut quand même le préciser. Rome aussi s'est assouplie, on va dire. Il y a eu des moments donnés où les femmes pouvaient se marier, c'était avec tutelle du mari. Puis après, finalement, la tutelle du mari était moins importante. Donc, il y a quand même des assouplissements. La différence, pour moi. Il y a plusieurs causes. J'ai pas, voilà, délimité une cause en particulier, mais.
0: Ben oui, mais c'est multifactoriel de toute façon, ces questions-là. Merci Émilie Martinet. On aura l'occasion, j'espère, d'en reparler. Je rappelle que vous êtes historienne, docteur en égyptologie de la Sorbonne. Il y a donc, vous êtes spécialiste de l'ancien empire égyptien, précisément, et vous intéressez aux élites et à l'histoire administrative et sociale. Femme de pouvoir dans l'Égypte antique. Comme quoi, l'histoire n'est pas linéaire, nécessairement. Et c'est ça aussi qui est important de le retenir ce matin. Merci Émilie Martinet, à bientôt.
2: Et merci à vous, Louis Dauphren, pour cette leçon d'histoire qui est à retrouver comme toutes vos leçons quotidiennes sur notre site rcfnotredame.fr. On va parler maintenant d'un événement assez historique hein, qui s'annonce pour ce soir. Je pense que vous n'êtes pas passé à côté de cette éclipse solaire totale qui sera visible de l'Espagne, de l'Islande et du Groenland. De la France, elle sera visible, mais elle ne sera que partielle. Mais le spectacle s'annonce tout de même assez spectaculaire. C'était il y a 27 ans, le 11 août 1999. Alors certains d'entre vous s'en rappellent peut-être que la France avait assisté à la dernière éclipse totale de soleil du XXe siècle. Et celle de ce soir, il ne faut pas la louper parce que la prochaine visible de la France aura lieu en 2081. Un événement qui fascine du plus jeune au plus âgé. Et on en parle ce matin avec un chasseur d'éclipses. Olivier Sauzereau sera notre invité à 8h10. Il est également astrophotographe, historien des sciences. Et il est en Espagne pour l'occasion. Il sera l'invité de la matinale. Mais avant de faire un bond dans le ciel, on va faire un bond dans l'histoire avec Bruno Fuma. Qu'est-ce qu'il s'est passé le 12 août ? Réponse tout de suite avec donc Bruno Fuma.
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0: 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Est-ce que vous connaissez la Maison des Femmes, ce réseau national qui accompagne chaque année, sur l'ensemble du territoire, 17 000 femmes victimes de violences? Illustration ce matin à Orléans. La structure propose une prise en charge transversale avec notamment des ateliers thérapeutiques et depuis 2024, des séances de karaté adaptées sont proposées. Guillaume Martin de Guéret.
1: On fait le premier kata ? Allez, on y va. Je me mets un petit peu devant toi, tu vois.
2: Kimono sur le dos, Claudette suit les consignes sur le tatami. Elle vient aux séances depuis septembre.
3: Ici, on fait les karatés pour nous qui avons subi de la violence domestique. C'est un moment de détente. Nous sommes relaxés ici, on fait des petits mouvements. C'est pas pour en fait faire des compétitions, c'est la joie.
1: Ni. Sors. Très bien.
2: Depuis le lancement des ateliers karaté, elles sont une soixantaine de femmes à avoir participé. Annabelle Soubré-Duquet est enseignante de karaté depuis plus de 30 ans. C'est elle qui anime ces ateliers, formés à la méthode par l'ONG Fight for Dignity.
4: La séance est divisée en quatre parties. Donc la première partie, c'est un échauffement. Ensuite, on a une partie avec des exercices de karaté. Ensuite, on a une partie relaxation. Et on finit avec un petit goûter, une petite collation. Et puis, les dames décorent leur ceinture.
1: Pour les pieds bien ancrés au sol, largeur d'épaule, on se tient bien droit et on annonce Tekkyoku Shodan. Tekkyoku Shodan. Ouais, Tekkyoku Shodan. Super. Tekkyoku
2: Shodan. Pas de combat dans ces séances adaptées, mais des gestes réalisés dans le vide et des bénéfices thérapeutiques.
4: Le karaté, on travaille beaucoup avec la respiration, beaucoup avec le ventre. Quand des femmes ont subi des violences, c'est des endroits du corps qui ont souvent été traumatisés. Donc, on vient agir sur ces parties-là. Ça leur donne confiance en elles. Au départ, quand elles arrivent, elles peuvent être un petit peu renfermées. Et puis, on les voit redresser les épaules, redresser le regard. C'est aussi un petit cocon pour elles, un petit endroit où elles se sentent bien. Il y a beaucoup de rire dans les séances.
1: Ça va.
2: Accompagnement médical, économique, juridique, social, la Maison des Femmes propose une prise en charge globale. Emmanuelle Berbin, sage-femme et vice-présidente de l'association.
5: L'idée, c'est de donner toutes les pistes à la femme, parce que comment voulez-vous fuir un climat de violence si vous n'avez pas les données pour retrouver un logement, savoir quels sont vos droits. Quand on a vécu des violences pendant des années, parfois, on est complètement à plat. Tout est difficile, même passer une porte pour raconter son histoire. Donc, c'est les aider à se reconstruire en prenant soin d'elles, en passant des temps agréables.
2: En 2024, plus de 350 femmes ont été accompagnées par la structure.
1: Et on fait le salut. Talons joints. Merci et bravo à toi.
0: Un reportage signé Guillaume Martin de Guéret de RCF Loiret, au cœur de la Maison des Femmes d'Orléans. Nous sommes le mercredi 12 août. Que s'est-il passé le 12 août 1099, 1953 ou encore 1961? Réponse tout de suite avec Bruno Fuma.
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7: Aujourd'hui, nous sommes le 12 août. Nouvelle étape dans le développement des arsenaux nucléaires. Le 12 août 1953, l'Union soviétique fait exploser sa première bombe H, la bombe thermonucléaire.
8: La première bombe russe à hydrogène explose. Les soviétiques viennent de prendre l'avantage dans la course aux armements nucléaires. Le 1er mars 1954, à Bikini, les États-Unis font à leur tour exploser une bombe thermonucléaire. L'équilibre entre les deux grands est à nouveau rétabli. Leur capacité de destruction est bien plus élevée que celui atteint en 1949.
7: D'autres pays ont la bombe H dans le monde. Les États-Unis, la Grande-Bretagne, la Chine, la France depuis 1968 et la Corée du Nord depuis 2016. Depuis la fin de la Seconde Guerre mondiale, l'ancienne capitale du Reich, Berlin, est coupée en deux. À l'ouest, sous contrôle des Alliés, à l'est, sous contrôle soviétique. En cette période de guerre froide, la ville est un point de passage facile du rideau de fer. Et tout change le 12 août 1961.
9: Berlin, que partageait une ligne officielle mais idéale, vient de voir tomber entre ces deux zones le rideau de fer. Dans la nuit, le gouvernement de Pankow, pour enrayer l'hémorragie des populations vers l'Allemagne de l'Ouest, avait décrété la fermeture des communications entre les deux zones. Et sur 40 km de longueur, ces 40 km par lesquels on pouvait encore choisir la liberté, la barrière s'établissait. Rue barrée, pont barré, métro arrêté. Berlin maintenant était coupé en deux, sans fissure. Par-dessus ces barrières, deux mondes se regardent et attendent, le cœur serré.
7: La division de Berlin, symbole du partage du monde en deux, dura jusqu'au 9 novembre 1989. Les croisés.

0: et continue de prendre le contrôle de la Terre Sainte. Après la prise de Jérusalem, le 15 juillet 1099, Godefroy de Bouillon et ses troupes écrasent l'armée égyptienne à Ascalon, renforçant la position des Latins dans la région. Pour la petite histoire de cette ville, les croisés ramèneront en Occident l'oignon d'Ascalon, plus connu aujourd'hui sous le nom d'échalote.
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0: On passe à la culture, avec la naissance le 12 août 1881 du réalisateur et producteur américain Cecil B. DeMille. Il réalise le premier long-métrage tourné à Hollywood en 1914. Ses plus grands films, sous le plus grand chapiteau du monde et les 10 commandements, Cecil B. DeMille meurt en 1959.

0: C'était Calling Elvis du groupe Dire Straits qui venait clôturer ce jour dans l'histoire, présenté par Bruno Fuma. 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
1: Voilà, on risque de l'avoir dans la tête toute la journée maintenant. C'était un petit poisson, un petit oiseau de Juliette Gréco.
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0: Merci, Notre-Dame, 7h50, dans quelques secondes, l'heure de prendre un temps de prière.
1: En ce temps-là, Jésus disait à ses disciples, « Si ton frère a commis un péché contre toi, va lui faire des reproches seul à seul. S'il t'écoute, tu as gagné ton frère. S'il ne t'écoute pas, prends en plus avec toi une ou deux personnes, afin que toute l'affaire soit réglée sur la parole de deux ou trois témoins. S'il refuse de les écouter, dis-le à l'assemblée de l'Église. S'il refuse encore d'écouter l'Église, considère-le comme un païen ou un publicain. En vérité, je vous le dis, tout ce que vous aurez lié sur la terre sera lié.

lié dans le ciel, et tout ce que vous aurez délié sur la terre sera délié dans le ciel. Et pareillement, en vérité, je vous le dis, si deux d'entre vous sur la terre se mettent d'accord pour demander quoi que ce soit, ils l'obtiendront de mon Père qui est aux cieux. En effet, quand deux ou trois sont réunis en mon nom, je suis là au milieu d'eux.

0: littéralement, la première phrase de Jésus se traduit ainsi. « Si ton frère a commis un péché, amène à la lumière sa faute, dans l'intervalle de toi et de lui seul. » J'aime beaucoup jamais à l'humiliation de l'autre, mais à son redressement, lui redonnant toute sa dignité première. Il en va des guérisons, comme d'un temps de mise en lumière d'une faute. Ce texte nous interpelle aussi lorsque, pour de multiples raisons, nous nous taisons devant un élément qui pourtant éloigne un frère, une sœur, de l'amour de Dieu et de sa relation à lui. La véritable fraternité se nourrit de lumière et de vérité, pleine d'un amour qui affronte le réel et n'a pas peur des confrontations. Et comme une distorsion affecte la communauté tout entière, Jésus invite à revenir avec quelques frères. Il est important de ne pas laisser quelqu'un s'éloigner de l'amour du Père, comme le disait la parabole de la brebis entendue hier. La fin des échanges peut paraître violente. S'il refuse encore d'écouter l'Église, considère-le comme un païen et un publicain. Mais rappelons-nous juste que Jésus s'approchait avant tout des païens et des publicains pour les mettre sous le regard de la tendresse de Dieu.
1: Notre Père qui es aux cieux, que ton nom soit sanctifié, que ton règne vienne, que ta volonté soit faite sur la terre comme au ciel. Donne-nous aujourd'hui notre pain de ce jour. Pardonne-nous nos offenses comme nous pardonnons aussi à ceux qui nous ont offensés et ne nous laisse pas entrer en tentation, mais délivre-nous du mal. Car c'est à toi qu'appartiennent le règne, la puissance et la gloire pour les siècles des siècles. Amen.

0: C'était Waymaker, interprété par le groupe Be Witness, et c'est la pasteur Nicole Fabre qui interprète, qui vous faisait le commentaire de l'évangile ce matin.
1: En ce vitre épieuse. Quant au prénom Chantal, il dérive d'un nom de famille, celui de Sainte Jeanne-Françoise de Chantal, une version locale du nom du Cantal au XVIe siècle. Très populaire dans les années 50, le prénom Chantal est aujourd'hui très rarement donné. Mais qui était Sainte Jeanne-Françoise de Chantal? Avant d'être la grand-mère de Madame de Sévigné, elle naît le 23 janvier 1572 à Dijon. Jeanne-Françoise Frémiot était la fille du président du Parlement de Bourgogne. À 20 ans, elle épousa le baron de Chantal. Le couple était très amoureux et donna naissance à 6 enfants et eut la douleur d'en perdre 2 en bas âge.
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4: Bonjour à tous. Jour J pour l'éclipse solaire ce mercredi, la précédente remontée à 1999. À 19h20 en Belgique, la Lune va s'interposer entre la Terre et le Soleil et à 20h15, la Lune cachera 90% du Soleil qui se couchera à 21h. Pour bien observer cette éclipse, il est conseillé de se trouver sur un point haut ou au littoral. Et attention, il faut porter des lunettes agréées CE. Il ne faut pas filmer l'éclipse avec votre GSM ou iPhone qui sera fortement endommagé, ni prendre des photos avec un appareil photo qui sera aussi endommagé. La prochaine éclipse solaire est prévue dans 55 ans chez nous, en 2081. Ce soir, l'éclipse sera totale en Espagne où 500 000 touristes sont attendus. Le mercure va repasser au-dessus des 30 degrés aujourd'hui et les prochains jours. N'oubliez pas de bien vous hydrater et de ne pas trop vous exposer au soleil. Suite à la canicule, les feux d'artifice des festivités du 15 août sont annulés en Outremeuse, à Liège, à Huy et à Anse. À l'étranger, le bilan s'alourdit encore en Colombie après le terrible tremblement de terre de magnitude 7,4 sur l'échelle de Richter survenu lundi dernier. Le bilan s'élève à 241 morts et plus de 1300 blessés. Les recherches se poursuivent dans les décombres pour tenter de retrouver des survivants. Plus de 162 Ligues des champions pour l'Union Saint-Gilloise, réduite à 10 et battue 3-2 à 3 minutes de la fin des prolongations à Bodø/Glimt en Norvège. En match retour du troisième tour préliminaire de la Ligue des champions, c'était 3-3 au match aller. L'Union est à présent reversée en phase de poule en Europa League. Et puis ce soir à 21h, Super Coupe d'Europe entre le Paris Saint-Germain et Aston Villa à Salzbourg. En athlétisme, au championnat d'Europe à Birmingham, pour la première fois, un Belge a participé à la finale du 100 mètres. L'Anversois Simon Verhaerstraeten a été victime de crampes à mi-parcours et a terminé 8e. Aujourd'hui, finale du 400 mètres avec Daniel Segers, s'il est rétabli, et puis finale du 400 mètres haies pour Pauline Cookeuit, avec des chances de médaille.
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7: Dans la catégorie films qui sentent bon l'été, l'amour et l'absurde, la carte Amélie Poulain est toujours une bonne pioche. Aujourd'hui, nous partons dans un monde où les poissons rouges dépriment, les photomatons intriguent et où une jeune femme timide décide de tirer les ficelles du destin sans bouger de son quartier. Retour sur un chef-d'œuvre signé Jean-Pierre Jeunet, Le fabuleux destin d'Amélie Poulain, sorti en 2001.
8: Ce qui m'inquiète un peu pour Amélie, c'est que je vous trouve sympathique.
9: C'est-à-dire ?
8: En règle générale, puis je trouve un garçon sympathique, moi il est structuré mentalement. J'aimerais bien savoir un peu plus sur vous.
9: Posez-moi des questions.
8: Dans ma famille, on dit que celui qui connaît bien les proverbes ne peut pas être complètement mauvais.
7: Bon alors c'est très bien, mais c'est qui, cette Amélie ? Bien c'est un peu la super-héroïne des introvertis. Pas de cape, mais un tablier, des robes colorées et une imagination débordante. Jeune femme discrète, en brun lunaire, Amélie, incarnée par Audrey Tautou, découvre par hasard une petite boîte au trésor planquée et oubliée dans son appartement. Obsédée par cette trouvaille, elle décide d'en retrouver le propriétaire. Et pour Amélie, c'est une révélation. Elle veut rendre les gens heureux et décide de réparer les petits drames de la vie des autres, tout en évitant soigneusement de régler les siens.
10: Un petit vin chaud, avec des spéculoos.
8: Merci.
10: Je crois que j'ai été un peu dur l'autre jour avec la fille au verre d'eau. Alors, racontez-moi, ce garçon qu'elle a...
7: De coups de pouce

0: au destin, de farces poétiques et de quiproquos amoureux avec un collectionneur de photomatons joué par Mathieu Kassovitz, ici en pleine conversation avec un tirage photo.
1: Et tu voudrais en savoir plus, hein?
2: Vous la connaissez? Vous l'avez vue?
1: Eh bien sûr qu'on l'a vue. Elle nous a glissé dans la poche de sa chemisette. Contre son sein.
2: Et elle est jolie?
3: Ah ben, pas mal.
1: Pas mal, pas mal. Belle.
3: Jolie, hein?
1: Ah non, non, belle.
3: Jolie.
2: Et qu'est-ce qu'elle me veut?
1: Elle est fauchée. Elle espère une récompense en échange de l'album. Ou alors, elle fait aussi la collecte de photomaton. C'est ça. Comme nous, elle nous a déjà, elle voudrait faire l'échange contre un borgne à lunettes. Mais non, crétin! Elle est amoureuse!
2: Je la connais même pas.
1: Mais si, tu la connais.
2: Depuis quand?
1: Depuis toujours. Dans tes rêves.
0: Côté mise en scène, Jean-Pierre Jeunet s'en donne à cœur joie. Plan serré, effets spéciaux subtils, narration omniprésente et cette fameuse voix de André Dussolier qui pourrait nous lire le beau teint téléphonique en le rendant émouvant. Jean-Pierre Jeunet, c'est un peu le chef d'orchestre d'un cirque visuel. Tout est organisé avec une précision de métronome, mais sans jamais perdre la magie de l'enfance. Chez Jeunet, chaque détail a son importance. Une ampoule qui grésille, une flaque d'eau qui reflète un sourire, un poisson rouge suicidaire. Tout prend vie comme dans un conte, mais avec l'intelligence d'un film qui n'a pas peur de flirter avec l'absurde. Bon allez, filez revoir ce chef-d'œuvre et gardez l'œil ouvert. Vous n'êtes pas à l'abri de croiser un nain de jardin globetrotteur.

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1: h10 sur RCF Notre-Dame dans 20 minutes, le journal de Radio Vatican présenté par Olivier Bonnel avec à la une notamment le Liban qui a officiellement aboli la peine de mort après un vote à une large majorité mais aussi des Soudanais confrontés à la pénurie d'eau. Tout ça, ce sera donc dans votre journal à 8h30, mais pour l'heure c'est l'invité de la matinale. Il y a 27 ans, le 11 août 1999, la France a assisté à la dernière éclipse totale de soleil du 20e siècle. L'éclipse solaire d'aujourd'hui, de ce mercredi 12 août, sera particulièrement bien visible en France, mais elle le sera en totalité que depuis le Groenland, l'Islande et l'Espagne. Il ne faut pas la louper parce que la prochaine aura lieu en 2081 et certains ont justement fait le voyage jusqu'en Espagne pour admirer cette belle éclipse dans les meilleures conditions. Et c'est votre cas avec votre

0: famille. Olivier Sauzereau, bonjour.
1: Bonjour.
0: Alors vous êtes chasseur d'éclipses, vous êtes astrophotographe, historien des sciences et lecteur de Jules Verne, c'est ce qu'on peut lire sur votre site. Olivier, vous êtes un aventurier.
1: Un aventurier, le mot serait grand, mais en tout cas, oui, j'ai le plaisir de voyager à travers le monde et des voyages qui ont souvent un caractère scientifique, de pèlerinage aussi en histoire des sciences. Donc mes trois centres d'intérêt sont, comme vous l'avez très bien présenté, très entremêlés effectivement dans ces voyages d'éclipses en particulier.
0: Alors, un voyage d'éclipse, un chasseur d'éclipse, qu'est-ce que ça veut dire ?
1: Une éclipse totale de soleil en particulier a cette particularité que c'est un phénomène à la fois qui est rare pour une région bien donnée et qui est courant à l'échelle globale de la Terre. Vous avez en moyenne à peu près une éclipse totale de soleil par an. C'est une moyenne, bien évidemment, mais qui ne sera visible sur des endroits extrêmement précis du globe terrestre. Je dois me permettre d'ailleurs de faire une petite précision sur ce que vous avez annoncé en introduction.
0: Bien sûr.
1: Vous avez raison, la dernière éclipse totale de soleil en France, et d'ailleurs en Europe, est celle du 11 août 1999, et je pense que beaucoup de vos auditeurs s'en souviennent, c'est la génération qui a connu cela, ça a été quelque chose de tout à fait exceptionnel. La prochaine en France, et vous avez raison là aussi, sera celle du 3 septembre de l'année 2081 en France. Par contre, il y a donc cette chance incroyable d'avoir ce soir une éclipse totale de soleil en Espagne. Elle sera partielle en France, elle ne sera pas totale, mais ce sera quand même un phénomène tout à fait exceptionnel. Mais il se trouve que l'Espagne est bénie des dieux, si je puis me permettre cette expression, puisque dès l'année prochaine, le 2 août 2027, il y aura de nouveau une éclipse totale de soleil en Espagne, dans l'extrême sud de l'Espagne. Et chose totalement incroyable, quand vous voyez quand même la rareté des éclipses, il y aura en juillet 2028, de nouveau une éclipse de soleil en Espagne, alors qui ne sera pas totale, mais qui sera ce qu'on appelle annulaire, c'est-à-dire que le soleil sera un petit peu plus loin qu'à son habitude, et donc le soleil ne sera pas totalement occulté, il restera un anneau de soleil, ce qui sera tout à fait exceptionnel, et ça sera donc de nouveau en Espagne le 26 janvier 2028. Donc vous voyez, quand vous voyez la rareté des phénomènes, en Espagne, il y a trois éclipses qu'on appelle centrales de soleil qui seront visibles sur les deux années qui viennent.
0: L'Espagne, effectivement, beaucoup de chance. Vous nous avez dit, il y a environ une éclipse totale quelque part dans le monde par an. Donc vous, en moyenne, vous essayez de toutes les voir ?
1: Alors toutes, non, parce que tout d'abord, certaines éclipses sont particulièrement difficiles d'accès. Je pense notamment à certaines éclipses qui sont très tentantes, mais qui sont intégralement visibles, par exemple en Antarctique ou dans des régions extrêmement complexes. D'autres sont visibles dans des situations politiques particulièrement défavorables ou météorologiques. Donc toutes les éclipses ne sont pas forcément, comment dire, idéales dans leurs observations, soit météorologique ou politique. Et puis certaines éclipses sortent du lot et c'est vrai que la tentation est alors très très grande d'aller la contempler, l'étudier, la photographier.
0: Et par exemple, est-ce qu'il y en a une, alors c'est peut-être très difficile, vous avez dû en voir beaucoup, mais est-ce qu'il y en a une qui vous a marqué, que vous pourriez un petit peu nous raconter aujourd'hui ?
1: Ah là là, alors là j'ai fait le compte précis parce que je me mélangeais les pinceaux effectivement dans toutes les éclipses centrales que j'ai pu vivre. Là il s'agit donc de ma 12e éclipse centrale de soleil, totale ou annulaire. Peut-être celle aux États-Unis en 2017, la dernière en fait. Hein, donc ça fait 9 ans sans éclipse, c'est long, que j'ai vécu avec toute ma famille et mes enfants qui étaient jeunes. Et ça a été une éclipse incroyable parce que ce qui va toujours m'intéresser dans l'éclipse, vous avez parlé du terme de chasseur d'éclipse, c'est pas l'éclipse seulement, c'est aussi tout le voyage qu'il y a derrière. C'est-à-dire que je transforme le voyage nécessaire pour aller observer cette éclipse comme une aventure, effectivement, et comme une manière extraordinaire de découvrir les régions qu'il va devoir traverser pour aller l'observer, l'étudier, et la région surtout, naturellement, où on va la contempler. Donc c'est pas seulement le trajet pour y aller, c'est le voyage qui permet d'y arriver, en fait. Et les États-Unis a été, à ce titre, tout à fait mémorable, parce que ça a été une aventure fantastique aux États-Unis, et surtout, j'avais imaginé juste après l'éclipse, de traverser tous les États-Unis, de la côte Pacifique jusqu'à la côte Atlantique, en restant toujours sur le chemin qu'avait emprunté l'ombre de la Lune pendant l'éclipse totale de Soleil. Donc un parcours initiatique, totalement à la Jules Verne, avec la contrainte géographique.
0: Donc effectivement, c'est un voyage dans son ensemble. Vous nous avez dit, 9 ans sans éclipse, c'est long, mais ça y est, là vous allez être récompensé ce soir. Alors racontez-nous, où est-ce que vous êtes actuellement ?
1: Alors je suis au sud-ouest de Burgos. Je suis au niveau de ce qu'on appelle ici un ancien petit ermitage. C'est-à-dire c'est une église avec un petit lieu d'habitation pour un moine ou un ermite. Au sommet d'une petite colline, dans un paysage très aride, un lieu assez superbe. Donc a priori, on a trouvé notre lieu d'observation de l'éclipse avec notamment ce petit ermitage sur sa colline que je vais faire en sorte de photographier au premier plan.
0: Vous l'attendiez, cette éclipse ? C'est un moment que vous attendiez ?
1: Oui, c'est une date que je connaissais par cœur depuis la précédente éclipse centrale de Soleil en Espagne. L'Espagne avait connu une très belle éclipse il y a 21 ans, en octobre 2005. Elle n'était pas totale, mais annulaire, donc avec l'anneau de Soleil qui subsistait. J'étais allé l'observer avec deux amis face au lac de la Toba, dans la région de Cuenca, donc pas tout à fait la même région où je suis actuellement. Et je me souviens très très bien avec ces deux amis d'avoir parlé justement de cette date du 12 août 2026, en disant ça sera l'année de mes 60 ans en plus. Ça paraissait très très très très loin, bien évidemment. Et c'était une date, voilà, déjà magique.
0: Oui, elle était déjà marquée dans l'agenda.
1: Elle était déjà marquée dans l'agenda, ce qui est très souvent le cas en fait pour beaucoup d'éclipses particulières. Ouais.
0: Et vous êtes aussi donc astrophotographe, c'est-à-dire donc que vous prenez des photos. Vous arrivez tout de même à profiter du moment en ayant les yeux un peu rivés.
1: C'est une très bonne question. C'est une très très bonne question et je me souviens très très bien d'ailleurs lors de cette éclipse d'octobre 2005 de me dire j'aurai 60 ans le 12 août 2026. Allez, cette éclipse, je la fais sans appareil photo, une chaise longue et une paire de jumelles. Et je dois me confier. Non, il n'y a pas de chaise longue et j'ai oublié la paire de jumelles d'ailleurs. Non, je suis avec mes lunettes astronomiques, mes appareils photographiques et la tentation est trop grande d'en garder l'image. Mais vous avez raison, il y a quand même une part effectivement à la fois de l'excitation de la prise de vue qui où faut rien rater, donc il y a une espèce de suspense, de stress qui est très très moteur aussi, qui est, c'est un peu comme se préparer pour aller jouer une pièce de théâtre, et faut que tout soit bien réglé, toute la machinerie, toute la technique. Alors la mécanique céleste, je n'y peux rien, mais les nuages peuvent tout gâcher, bien évidemment, tout l'aspect technique, mais c'est vrai que quand on est derrière les appareils photographiques, même si je la vis à 300% parce que je la contemple, néanmoins je lève mes yeux pendant que je fais les prises de vue, je suis pas seulement derrière mon viseur d'appareil photographique, je rêve effectivement parfois de me dire d'avoir juste une chaise longue, mes yeux et une paire de jumelles. Ça viendra.
0: Et j'imagine, enfin je ne sais pas, est-ce qu'il faut un appareil photo particulier pour pouvoir photographier une éclipse ?
1: Alors, ce qu'il faut bien prévenir, mais je pense que vos auditeurs et auditrices sont bien prévenus, une éclipse n'est pas dangereuse en tant que telle, c'est la lumière du soleil qui est très dangereuse. Donc ce n'est pas la lumière de l'éclipse, c'est la lumière du soleil, ce que j'insiste beaucoup à chaque fois. Et instinctivement, un être humain ne regarde pas le soleil, tout au moins en plein jour. On a une espèce de mémoire qui nous dit danger, danger, il ne faut pas regarder le soleil. Mais si vous savez qu'il y a une éclipse qui s'y produit, vous pouvez avoir la tentation de forcer l'œil, d'utiliser des moyens non appropriés. Et donc là, il y a danger. Il faut impérativement avoir des lunettes spéciales éclipse, tout particulièrement en France, où l'éclipse sera partielle, une magnifique partielle, mais à aucun moment en France, le 12 août, l'éclipse ce soir sera totale. Donc il faut toujours avoir ses lunettes spéciales éclipse. Donc c'est le même problème pour l'appareil photographique. Il faut avoir un filtre qui permette de filtrer la lumière du soleil. Donc l'élément, pas complexe, mais l'aspect technique nécessaire, c'est d'avoir un filtre adapté devant l'objectif de l'appareil photographique. Par contre, moi qui suis en Espagne, au moment où la Lune va totalement cacher le soleil, là, il faut bien évidemment enlever vos lunettes spéciales Eclipse, enlevez le filtre devant l'appareil photographique et là, vous aurez le spectacle dans toute sa beauté.
0: Et ce moment total, en fait, il va durer que quelques minutes.
1: Alors, même moins que cela, là où je suis quasiment sur ce qu'on appelle la ligne de centralité à quelques kilomètres près, et j'aurai 1 minute et 49 secondes de nuit en plein jour. De spectacles incroyables où les étoiles sont visibles en plein jour, les oiseaux vont s'arrêter de chanter, il va y avoir un microclimat, une chute de température probablement également, comme à chaque éclipse. Donc, c'est vraiment très, très, très, très court.
0: Et juste pour...
1: La phase totale, je parle bien de la phase totale. La phase partielle, elle va commencer à 19h35 à peu près selon l'endroit où vous vous trouvez. En France, à peu près 19h35. Le maximum de l'éclipse sera à 20h20 à peu près en France. Et nous, ce sera à peu près pareil. Et ensuite, le soleil va se coucher encore éclipsé.
0: Et juste pour terminer, Olivier, je pourrais vous poser 1000 questions encore, mais malheureusement, il faut qu'on s'arrête. Vous qui avez du coup l'habitude d'avoir vécu ce genre d'événement, 7 minutes et quelques, ces 2 minutes, est-ce qu'elles paraissent très rapides ou est-ce qu'on a un peu l'impression qu'il y a un arrêt sur image ?
1: Ah, c'est les deux. Les deux d'une certaine manière, mais c'est très rapide. C'est très rapide. Le arrêt sur image, c'est d'une certaine manière presque la mémoire rétinienne, la mémoire. C'est tellement intense, effectivement. Il se passe tellement de choses durant cette poignée de secondes ou de minutes qu'elle paraît durer plus longtemps. Et en même temps, quand on la vit, c'est tellement rapide. Tellement rapide, tellement rapide, avec cette phrase que tout le monde pose, prononce, quelle que soit la passion, même si on n'est pas du tout intéressé par ce phénomène, cette phrase qui est récurrente, quand le soleil réapparaît, c'est quand la prochaine.
0: Merci beaucoup Olivier Sauzereau, vous étiez l'invité de la matinale ce matin, vous êtes astrophotographe, historien des sciences, chasseur d'éclipses, vous êtes en Espagne actuellement avec votre famille pour observer cette éclipse totale, donc depuis l'Espagne ce soir. Un grand merci.
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0: Allez, maintenant à 8h29, place à l'actualité chrétienne. La Marine nationale fête cette année ses 400 ans d'existence. Et à l'occasion, un pèlerinage est organisé. Il débute demain, se clôture dimanche. Et on parle de Marine nationale, mais on reste dans les terres, au sanctuaire de Rocamadour. Mélanie Niemietz, bonjour.
3: Bonjour Clara.
0: Alors, des milliers de marins sont donc attendus en Dordogne.
3: Effectivement, capitaine de corvette et de vaisseau ou simple matelot, il s'apprête à gravir les 216 marches qui conduisent à la cité mariale de Rocamadour. Située à flanc de falaise, elle attire des pèlerins depuis des siècles. C'est ce que nous dit le père Florent Millet, recteur du sanctuaire.
4: La vocation du sanctuaire de Rocamadour remonte à avant le 5e siècle, puisque c'est dès le départ le lieu qui va être un lieu des miracles. C'est un lieu de grâce formidable où les gens viennent voir quoi ? Une toute petite statue, il faut s'imaginer. Elle ne fait que 70 cm de haut, elle est en bois de noyer. C'est Marie qui est assise sur un trône et qui a Jésus sur son genou gauche. Marie est une mère et ici on expérimente vraiment la maternité de la Vierge Marie qui nous dit voilà, laisse-toi aimer. Laisse-toi aimer comme tu es, qui que tu sois.
3: Rocamadour est à plus de 300 km des côtes de la Méditerranée et de l'Atlantique, mais pourtant il existe un lien spécial avec l'océan.
4: Il se trouve que Notre-Dame de Rocamadour est patronne des marins. Et pour moi, ça faisait tout à fait sens qu'on organise quelque chose au sanctuaire de Rocamadour pour permettre aux marins de venir rendre grâce, parce que nous avons de très nombreux ex-voto qui ont été déposés ici.
3: Et justement, l'amiral Henri Fourmi, en charge du pèlerinage, nous explique pourquoi les marins viennent prier à Rocamadour.
5: Il y a des pèlerinages assez réguliers. Les premiers qui sont notés sont ceux qui viennent des marins eux-mêmes, qui sont venus déposer des ex-voto à la suite d'événements de mer qui se sont bien terminés pour eux et pendant lesquels ils avaient invoqué la Vierge alors qu'ils risquaient de périr. Donc ça, ce sont des pèlerinages de gens qui sont venus soit en titre d'équipage, soit à titre particulier.
3: Et comment ne pas s'émerveiller face à la beauté des paysages qu'on peut voir en mer ? Pour l'amiral, cela lui inspire humilité et petitesse.
5: Normalement, sur un bâtiment de la Marine nationale, nous partons avec une mission. Cette mission, elle nous dépasse, mais nous sommes à son service. C'est un moment où on se pose des questions sur notre mission sur Terre. Donc, le chrétien qui part en mer est obligé de passer par ce questionnement, d'autant plus qu'il y a des moments privilégiés, la nuit, quand vous êtes de quart, que vous regardez le ciel et que vous laissez aller à contempler la création.
3: Alors, lever les yeux pour regarder les étoiles, c'est aussi se confier à Marie, étoile de la mer, et l'occasion pour nous de prier pour tous nos militaires.
0: Merci beaucoup Mélanie Niemietz. On s'éloigne maintenant de la mer, on part dans les montagnes pour prendre un bain de forêt à deux pas d'Albertville, en Savoie, direction le massif du Beaufortin. La commune de Caëche possède l'un des deux sylvatoriums de France. On découvre tout ça avec Élodie Fayard de RCF Savoie-Mont-Blanc, qui a rencontré les acteurs de ce sylvatorium.
6: Alors ici, vous êtes à Caëche. Caëche, c'est la porte du Beaufortin, qui est un territoire évidemment merveilleux. Alors on est à 10 minutes d'Albertville, à 11 km. L'ONF nous a proposé de faire ici un sylvatorium. Écoutez, on a pensé à Caëche parce que vous avez une forêt magnifique, la vue sur le Mont Blanc. Quand on me présente comme ça, moi je dis, oui, pourquoi pas, mais c'est quoi un sylvatorium ? Ah, mais vous verrez, c'est pour se ressourcer, pour prendre des bains de forêt, vous pourrez embrasser les arbres.
7: On est dans un secteur donc, qui s'appelle déjà Molliersoul. Et Molliersoul, ça veut dire en patois soulier mouillé. C'est-à-dire, c'est un endroit où il y a beaucoup d'eau.
8: C'était important d'être dans l'émotionnel, certes, mais de pouvoir démontrer qu'on était dans une démarche scientifique. Quand vous vous promenez en forêt, quoi qu'il se passe et que vous en soyez conscient ou non, ça va vous faire du bien. Mais il y a de bonnes raisons pour ça. Voilà.
9: Et ce petit bain de forêt, vous vous sentez plus relaxé après qu'avant ?
10: On verra ça.
11: En fait, ici, il n'y a pas de performance sportive. Ce n'est pas comme une forêt classique où il y a des sentiers, où on essaye d'obtenir un but, un sommet. Ici, c'est vraiment l'idée, c'est vraiment de ralentir.
0: Et voilà, pour prendre un bain de forêt complet, ce sera à 10h sur RCF Notre-Dame avec Élodie Fayard de RCF Savoie-Mont-Blanc.
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0: Et 8h29, on fera un point sur la météo avec vous, Mathias Troud. Et seul le Nord échappe à la fournaise.
15: Trois petits départements en vert, 78 en vigilance orange forte chaleur et 15 autres en vigilance jaune. La canicule gagne la quasi-totalité du pays. Il fera 35 degrés à Paris comme à Auxerre et Lyon, 32 à Lille et Strasbourg, une trentaine de degrés sur le bassin méditerranéen.
0: Et les températures iront jusqu'à 40 degrés par endroit.
15: Notamment dans la vallée du Rhône et à l'ouest entre Bordeaux et Rennes. Rennes qui aura au moins l'ombre de quelques nuages. Partout ailleurs, ce sera un soleil étouffant, sauf dans les Alpes où on attend quelques orages. Mais il faudra vraiment être à Dunkerque pour avoir moins de 30 degrés ou à Hendaye, tout au sud. Une minimale cet après-midi de 26 degrés et en plus, vous serez bien placé pour voir l'éclipse.
0: Ça tombe bien, vous allez voir l'éclipse, Mathias ?
15: Oui, bien sûr.
0: Et on se donne rendez-vous ce soir. Un grand merci, Mathias Troud, à suivre Radio Vatican. Direction Rome pour une nouvelle édition du journal de Radio Vatican présenté par Olivier Bonnel.
10: Une première au Moyen-Orient. Le Liban a officiellement aboli la peine de mort après un vote à une large majorité. Décision jugée historique par le ministre libanais de la Justice et de nombreux activistes. Nous irons à Beyrouth au début de ce journal. Les Soudanais confrontés à la pénurie d'eau, en plus de la guerre civile qui ravage le pays, la baisse du niveau du Nil suscite la préoccupation. C'est le cas notamment à Khartoum, la capitale. À la une de ce journal également, plusieurs ONG américaines qui portent plainte contre l'administration Trump pour faire annuler des sanctions mises en place contre la Cour pénale internationale, la CPI régulièrement critiquée par le président républicain. Dans ce journal, nous irons aussi en Russie, où la seule formation politique du pays qui prône des négociations immédiates avec l'Ukraine se voit écartée des prochaines élections législatives. Et puis dans notre dossier ce matin, gros plan sur le cinéma comme outil d'évangélisation. Illustration ce matin en Côte d'Ivoire avec le jeune réalisateur Jean-Charles Bitti.
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10: Bonjour, c'est une première au Moyen-Orient. Le Liban a donc officiellement voté hier pour l'abolition de la peine de mort. Le ministre de la Justice du pays du Cèdre a évoqué une décision historique. Depuis 2004, le pays avait adopté un moratoire sur la peine capitale. Le vote du Parlement libanais a été accueilli hier par un concert d'applaudissements de la part des défenseurs des droits de l'homme et des activistes présents. À Beyrouth, les précisions de Paul Ralifé.
17: L'abolition de la peine de mort vient couronner un long combat mené depuis des années au Liban par des personnalités politiques et des défenseurs des droits humains. Une décision historique qui place désormais le Liban à l'avant-garde des pays du Moyen-Orient en matière de respect des droits de l'homme. Cette abolition aura aussi des conséquences concrètes. Elle devrait faciliter les demandes d'extradition formulées par Beyrouth auprès de pays qui ont eux-mêmes aboli la peine capitale. Jusqu'ici, le Liban observait un moratoire sur les exécutions depuis 2004. En janvier de cette année-là, 3 prisonniers reconnus coupables du meurtre de civils et de militaires avaient été exécutés par pendaison. La peine de mort pouvait alors être prononcée dans les affaires de meurtre aggravé, mais aussi pour certains actes terroristes ayant entraîné la mort de civils ou de militaires. Elle était également prononcée par contumace, une situation qui a contribué à gonfler le nombre de condamnations à mort, alors même que certains condamnés ne se trouvaient pas dans les prisons libanaises. Avec la nouvelle loi adoptée ce mardi par le Parlement, les 85 personnes condamnées à mort et actuellement détenues dans les prisons devraient voir leur peine commuée en réclusion à perpétuité avec travaux forcés. Paul Khalife, Beyrouth, RFI pour Radio Vatican.
10: Les États-Unis parraineront une nouvelle série de pourparlers entre Israël et le Liban, début septembre à Rome, annonce faite hier soir par un responsable du département d'État. Ces négociations, pour l'heure, des résultats très modestes. La partie libanaise a même menacé de boycotter le prochain round de négociations avec l'État hébreu en raison des nombreuses opérations militaires de l'armée israélienne qui se poursuivent dans le sud du pays. La guerre au Soudan se poursuit sans relâche, elle aussi, entre les paramilitaires des FSL et l'armée régulière. Les principales lignes de front sont le Kordofan au centre du pays et le Darfour à l'ouest, où les civils sont pris au piège des combats. Dimanche dernier, après l'Angélus, le pape Léon XIV avait appelé à l'organisation de couloirs humanitaires pour protéger les populations. Le Soudan qui doit faire face à un autre problème, celui de la sécheresse et du niveau inquiétant du Nil. De nombreux habitants de Khartoum, la capitale notamment, peinent à s'approvisionner en eau. Les précisions d'Augustine Passy.
18: Nous n'avons plus d'eau courante, cela revient seulement quelques heures par jour, souvent la nuit, témoigne le coiffeur de rue Abdelrahman Bahrit depuis le nord de Khartoum. Le 3 août, l'association des médecins soudano-américains a alerté sur la crise de l'eau au Soudan, dénonçant une urgence qui se déroule sous nos yeux. La pénurie d'eau potable favorise notamment les épidémies de choléra, alors qu'une nouvelle vague a été déclarée par l'OMS fin juin. Les combats qui ont ravagé Khartoum entre avril 2023 et mars 2025 ont lourdement endommagé le réseau électrique dont dépendent les pompes à eau et les usines de traitement de l'eau. Or, les travaux de réparation tardent, puisque le budget national demeure largement consacré à l'effort de guerre, les affrontements continuant dans l'ouest du pays. Le manque de précipitations en pleine saison des pluies affecte en outre le fonctionnement des deux principaux barrages hydroélectriques soudanais. La baisse du niveau du Nil s'explique enfin par le premier remplissage jusqu'à sa capacité maximale du grand barrage de la Renaissance éthiopienne. Et ce, sans coopération avec les autorités soudanaises, la faute aux tensions diplomatiques qui divisent les deux pays ces derniers mois. Augustine Passy pour Radio Vatican.
10: Au Soudan du Sud, voisin des violences intercommunautaires, ont fait au moins 60 morts ces derniers jours dans l'état de Warap, au nord-ouest du pays. Il s'agit de deux attaques pour voler du bétail. Le président Salva Kiir avait décrété l'état d'urgence pour 6 mois dans cet état l'an dernier, en raison des conflits récurrents, des conflits parfois liés aux problèmes d'accès à l'eau et au pâturage. En Colombie, le bilan du séisme revu à la baisse ces dernières heures. 216 personnes ont été tuées dans le tremblement de terre. L'ouest de la Colombie et la côte pacifique sont les zones les plus touchées. Le séisme a fait par ailleurs 1600 blessés. Les secouristes qui s'activent toujours pour retrouver des survivants. Hier, 48 heures après la secousse, une femme a été extraite vivante des décombres d'un immeuble effondré. Dans un télégramme, le pape a partagé sa tristesse et ses prières pour les victimes. Saluons également le dévouement généreux de tous les secouristes. Les évêques colombiens ont eux par ailleurs appelé à la solidarité. Les banques alimentaires du pays ont lancé des campagnes de collecte d'aide destinées aux survivants. Partons aux États-Unis où 4 ONG, dont Human Rights Watch, ont déposé plainte contre l'administration Trump pour faire annuler des sanctions prises contre la Cour pénale internationale. Ces sanctions représentent, selon les ONG, une entrave à la capacité des victimes de crimes de guerre à obtenir justice. Ces derniers mois, l'administration américaine a multiplié les décisions visant à entraver le travail de la CPI. Gwendal Lavina.
19: La plainte concerne un décret présidentiel signé par Donald Trump en février 2025. Le texte autorise des sanctions à l'encontre de membres de la Cour pénale internationale, notamment ses juges, ainsi que de personnes travaillant avec pour obtenir justice dans des affaires de génocide, de crimes de guerre ou de crimes contre l'humanité. En plus de ces individus, c'est un affront aux victimes et survivants de ces crimes et nous refusons de rester silencieux, écrit Joyce Ajlouni, la secrétaire générale de l'une des 4 ONG. Selon leur avocat, ces sanctions violeraient le droit à la liberté d'expression protégée par le premier amendement de la Constitution américaine. Elles interdisent notamment aux juges d'entrer aux États-Unis, mais les empêchent aussi d'utiliser des services proposés par des entreprises américaines comme Google et d'avoir recours au dollar lors de transactions financières. Bien que les États-Unis ne soient pas membres de la Cour, ils cherchent aussi à l'affaiblir en enjoignant les pays africains de la quitter à travers un chantage financier. Ces sanctions sont surtout des représailles aux enquêtes menées par la CPI à l'encontre d'Israël et notamment au mandat d'arrêt lancé contre le premier ministre israélien Benjamin Netanyahou. Wendell Avina, New York, Radio Vatican.
10: La Hongrie a un nouveau président. András Baka, ancien président de la Cour suprême, évincé par Viktor Orbán, a été largement élu hier par les députés. Âgé de 73 ans, András Baka a dans son discours inaugural mis en garde contre la tentation, je cite, de bâtir une nouvelle Hongrie sur la vengeance, en référence aux années Orbán, le pouvoir du président hongrois qui reste essentiellement symbolique. La Russie affirme avoir intercepté plus de 500 drones ukrainiens la nuit dernière, des attaques qui ont visé plusieurs oblasts et la région notamment de la Crimée et de la mer Noire, selon Moscou. L'armée russe qui, elle aussi, poursuivit ses frappes, en particulier autour de la ville ukrainienne de Zaporijja, provoquant l'incendie d'un centre commercial. Le président ukrainien Zelensky a accusé hier soir les Russes d'avoir utilisé des missiles balistiques nord-coréens lors de ces frappes. Cette guerre en Ukraine, appelée opération spéciale côté russe, qui reste un sujet politiquement très sensible. Ainsi, Yabloko, le seul parti russe qui prône des négociations immédiates pour mettre fin au conflit avec Kiev, ne pourra probablement pas présenter de candidat aux prochaines élections du mois de septembre, les législatives. La Cour suprême a notamment reconnu qu'il bénéficiait de financements reçus de l'étranger. À Moscou, les précisions de Jean-Didier Revoy.
20: Durant l'audience de la Cour suprême de Russie qui s'est tenue lundi à Moscou, les dénégations du président de Yabloko n'auront servi à rien. Nikolaï Rybakov a répété devant les juges qu'à l'instar de Vladimir Poutine, son parti estimait qu'il fallait entamer des négociations avec l'Ukraine, tout en soulignant son incompréhension de voir cette position qualifiée d'extrémiste par le plaignant. Le parti conservateur nationaliste Rodina l'accusait en plus de bénéficier de financements venus de l'étranger et d'avoir dépassé le plafond financier qui lui était alloué pour la campagne en cours. Autant d'accusations validées par la plus haute instance judiciaire russe, même si Yabloko a toujours réfuté toutes ces accusations portées contre lui. Le parti a d'ores et déjà annoncé qu'il ferait appel de cette décision qu'il exclut du champ politique national. Mais ses chances d'obtenir gain de cause sont quasi inexistantes. La justice russe n'invalide pratiquement jamais ses décisions antérieures. Yabloko n'était crédité que de 3% des voix, soit en dessous du seuil des 5% nécessaires pour siéger à la Douma. Mais pour les autorités, c'est déjà trop, comme le montre la décision de la Cour suprême. Jean-Didier Revoin, Moscou, pour Radio Vatican.
10: Avant de passer à notre dossier. N'oubliez pas de suivre sur notre site et page Facebook l'audience générale du pape Léon XIV ce matin. Ce sera tout à l'heure vers 10h heure de Rome depuis la basilique Saint-Pierre. Le Saint-Père qui après cette audience se rendra à Castel Gandolfo pour y rester jusqu'à la semaine prochaine. L'Angélus de dimanche prochain sera ainsi récité depuis le palais apostolique de la petite ville située dans les collines au sud-est de Rome. Enfin, chers auditeurs et auditrices, si vous ne l'avez pas encore fait, écrivez-nous, racontez-nous

0: Intitulé « Dans le viseur du diable », jeune réalisateur catholique, membre de la paroisse Notre-Dame de la Tendresse à Abidjan, où a été projeté son film, y puise son inspiration dans les défis du quotidien, aborde des thèmes centrés sur la spiritualité, la tentation et la lutte intérieure. Faire passer des messages aux jeunes croyants et non-croyants, telle est son ambition. C'est un dossier préparé ce matin par Myriam Sandounou.
1: Lorsque la lanterne magique du cinéma s'allume dans l'obscurité, le regard de l'âme s'illumine simultanément, car le cinéma s'est allié ce qui semble n'être qu'un simple divertissement au récit de l'aventure spirituelle de l'être humain, affirmait le pape Léon XIV l'année dernière lors d'une audience accordée à 200 acteurs du monde du cinéma en salle Clémentine. Dans le viseur du diable, ce film dont l'avant-première a été projetée en juin dernier à la cathédrale Saint-Paul d'Abidjan est une œuvre du réalisateur Jean-Charles Bitty, dans laquelle sont évoquées tentation, argent et foi.
2: C'est l'histoire d'un jeune qui a perdu sa femme. Il est au chômage, il a deux enfants. C'est difficile pour lui. Et à la faveur d'une rencontre immobilière, il trouve du travail par le biais d'un milliardaire énigmatique qui, justement, va l'introduire à la suite de cela dans un monde de faste où tout ce qu'il va faire, justement, va l'engager à payer un prix. Est-ce qu'il sera prêt à payer ce prix? C'est ce qu'on a voulu mettre justement sur à partir de ce film.
1: À travers ce thriller chrétien, le scénariste ivoirien entend faire passer un message, surtout à la jeunesse d'aujourd'hui, sur les dangers de la quête du gain facile.
2: La luxure, l'appât du gain, c'est de plus en plus des choses qui sont offertes à toute la jeunesse mondiale. Les jeunes, justement, ils voient ça, ils sont séduits par ça, alors que ce n'est pas véritablement le bon chemin à suivre.
1: Parmi les acteurs du film, dans le viseur du diable, figure le prêtre exorciste du diocèse d'Abidjan, Norbert Eric Abécan, qui n'est pas à sa première expérience.
3: Le combat contre le diable et ses suppôts est de tout temps. Soyons vigilants.
4: Je ne suis pas mon premier film, j'ai déjà joué dans un film qui s'adresse aux jeunes où je devais être ce prêtre qui donne le conseil, j'ai beaucoup apprécié ça. Et donc je n'ai pas hésité un seul instant quand le réalisateur du film Le viseur du diable est venu me proposer de camper un peu mon rôle. Ça demandait des sacrifices et de voir des jeunes qui étaient là à des heures indues. Parce qu'on partait quelquefois juste à 1h, 2h du matin pour le tournage. Alors c'est ça qui m'a surtout marqué.
1: Le réalisateur de ce film a d'abord commencé par les pièces de théâtre et pour le cinéma, il y a de cela 2 ans, avec la diffusion de films chrétiens nigérians. Aujourd'hui, il s'engage dans la promotion du cinéma catholique d'évangélisation en Afrique afin de toucher un public aussi bien croyant que non-croyant, mais tout cela sans subvention.
2: On a décidé de faire du cinéma d'évangélisation, par exemple. Le cinéma d'évangélisation, pour nous, on estime que c'est l'une des nouvelles formes d'évangélisation que nous devons prendre à bras le corps pour pouvoir justement toucher le maximum de personnes, le maximum de chrétiens et même de non-chrétiens. Et nous voulons en faire plus. Et pour en faire plus, naturellement, il faut des accompagnements aussi.
1: Producteurs, réalisateurs et acteurs chrétiens sont à encourager dans cette mission d'évangélisation, estime le père Abécan, dans un monde qui a soif de l'évangile.
4: C'est une mission, c'est un rôle dans l'Église. Et l'Église a besoin d'eux pour l'évangélisation.
1: Et comme l'affirmait le pape Léon XIV, notre époque a besoin de témoins d'espérance, de beauté et de vérité par l'œuvre artistique. Il est possible de les incarner, de retrouver l'authenticité de l'image pour sauvegarder et promouvoir la dignité humaine qui réside dans le pouvoir du bon cinéma, de ses créateurs, mais aussi de ses acteurs.
0: Voilà, le cinéma d'évangélisation en Côte d'Ivoire, à la une de notre dossier ce matin, sujet préparé par Myriam Sandounou.
5: Et c'était donc le journal de Radio Vatican, présenté aujourd'hui par Olivier Bonnel. Dans 5 minutes, c'est votre prière du matin. Mais avant, on va se mettre en quête d'un beau roman à lire pendant l'été pour se protéger de cette chaleur. Nous avons le pic de la canicule aujourd'hui et pour cela, direction un endroit où il fait chaud. On va aller à Nice avec ses plages de galets, son eau à 25 degrés, ses glaces italiennes et les livres de la librairie La Procure. Une librairie qui nous amène en Chine. Un coup de cœur littéraire qui nous est proposé ce matin par Stevlan Chesigostovitch de RCF Nice Côte d'Azur.
6: Exactement, nous sommes à Nice, à la librairie La Procure, au 6 rue Vernier. Et je suis avec Guy Poujol, bonjour.
7: Bonjour Stéphane.
6: Quel livre pour cet été sur la plage ?

0: Oui, alors cet été, je vous recommande Comme un tigre de feu de Baptiste Touvray. Il y a des romans qui racontent le passé, Stévelan. Et puis il y a ceux qui le font revivre. Comme un tigre de feu est de cela. Baptiste Touvray nous emmène en Chine. Nous sommes au 7e siècle. L'empire vacille. Les guerres reprennent. Les clans s'affrontent. Dans ce monde qui bascule, trois destins vont décider du sort d'un empire. Il y a d'abord Chimin. Il est fils de prince. Son clan règne à l'ouest. Il est un grand archer. Il voit loin. Il pense déjà comme un chef. Mais rien ne lui est promis, car son père regarde plutôt son frère et sa mère préfère le dernier. Pour régner, il devra tout gagner. Puis vient Gionde. Il est fils de paysan. La guerre brise sa vie. Il fuit. Il perd les siens. Il vit hors la loi. Peu à peu, ce simple paysan devient un chef rebelle que tous apprennent à respecter. Enfin, Yi Cheng. Elle est princesse. On la donne aux nomades. Son mariage doit sauver la paix. Elle quitte son pays. Elle découvre notre peuple. Son cœur reste partagé entre deux mondes, deux cultures et deux fidélités. Ces trois vies finissent par se rejoindre. Leur histoire devient celle de la Chine. Le rythme du roman impressionne. Les chapitres sont courts, ils vont droit au but. Chaque fin donne envie de lire la suivante, comme dans les grands romans d'Alexandre Dumas ou les meilleures séries d'aujourd'hui. Les pièges se referment, les alliances changent, les trahisons frappent. Mais ce livre est bien plus qu'une aventure. Baptiste Touvray est aussi le traducteur de Stefan Zweig. Comme lui, il cherche moins les héros que les hommes derrière les héros. Une question traverse tout le récit. Qu'est-ce qui fait un grand empire? La force suffit-elle? Ou faut-il savoir unir des peuples différents sans les effacer? Cette réflexion dépasse largement la Chine du 7e siècle. Elle parle aussi de notre monde, de ses rivalités, de ses ambitions et de la place laissée au peuple. Sans jamais faire la leçon, Baptiste Touvray rend vivante une période presque inconnue chez nous. Il fait découvrir la naissance de la grande dynastie Tang. Il donne envie d'en savoir davantage. Comme un tigre de feu est une grande fresque, un roman d'aventure, un roman de pouvoir, un roman profondément humain. Et surtout, un livre que l'on referme avec une seule envie, y retourner.
1: Merci beaucoup Guy Poujol de la librairie La Procure, 6 rue Vernier à Nice.
0: Merci Stévelan.
2: Et c'était le coup de cœur littéraire du jour. Donc, on découvrait ce matin Comme un tigre de feu, c'est de Baptiste Touvray. Et ce coup de cœur nous était proposé par Stévelan Chézy-Gostovitch de RCF Nice Côte d'Azur. Merci à vous Stévelan. À 9h, on retrouvera Thierry Lyonnais pour son émission Visage. Il reçoit aujourd'hui Marguerite Cardos, cette Hongroise née sous les bombardements de la Deuxième Guerre mondiale. Elle est devenue linguiste orientaliste, spécialiste de la culture sumérienne, mais elle est aussi devenue naturopathe. Elle s'est formée à l'acupuncture et au tai chi. Alors, elle a mille et une vies que nous allons découvrir donc avec Thierry Lyonnais dans Visage. Ce sera à 9h. Mais avant, c'est votre prière du matin sur RCF Notre-Dame, bien sûr, comme tous les jours à 8h50. Et elle sera suivie du Saint du jour, présenté par Isabelle Delaunay.
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2: Sur RCF Notre-Dame, l'heure de prendre un temps de prière où aujourd'hui nous méditons l'évangile selon saint Matthieu au chapitre 18, les versets 15 à 20. S'il t'écoute, tu as gagné ton frère. Le commentaire vous est aujourd'hui proposé par la pasteur Nicole Fabre.

En ce temps-là, Jésus disait à ses disciples, « Si ton frère a commis un péché contre toi, va lui faire des reproches seul à seul. S'il t'écoute, tu as gagné ton frère. S'il ne t'écoute pas, prends en plus avec toi une ou deux personnes, afin que toute l'affaire soit réglée sur la parole de deux ou trois témoins. S'il refuse de les écouter, dis-le à l'assemblée de l'Église. S'il refuse encore d'écouter l'Église, considère-le comme un païen ou un publicain. En vérité, je vous le dis, tout ce que vous aurez lié sur la terre sera lié dans le ciel, et tout ce que vous aurez délié sur la terre sera délié dans le ciel. Et pareillement, en vérité, je vous le dis, si deux d'entre vous sur la terre se mettent d'accord pour demander quoi que ce soit, ils l'obtiendront de mon Père qui est aux cieux. En effet, quand deux ou trois sont réunis en mon nom, je suis là au milieu d'eux.

Littéralement, la première phrase de Jésus se traduit ainsi. « Si ton frère a commis un péché, amène à la lumière sa faute, dans l'intervalle de toi et de lui seul. » J'aime beaucoup cette précision, « dans l'intervalle de toi et de lui seul. » On y entend toutes les fois où Jésus a conduit quelqu'un hors de la foule pour se retrouver seul à seul avec lui. Toute la délicatesse du Père et de Jésus est dite. Mettre en lumière quelque chose n'amène jamais à l'humiliation de l'autre, mais à son redressement, lui redonnant toute sa dignité première. Il en va des guérisons comme d'un temps de mise en lumière d'une faute. Ce texte nous interpelle aussi lorsque, pour de multiples raisons, nous nous taisons devant un élément qui pourtant éloigne un frère, une sœur, de l'amour de Dieu et de sa relation à lui. La véritable fraternité se nourrit de lumière et de vérité, pleine d'un amour qui affronte le réel et n'a pas peur des confrontations. Et comme une distorsion affecte la communauté tout entière, Jésus invite à revenir avec quelques frères. Il est important de ne pas laisser quelqu'un s'éloigner de l'amour du Père, comme le disait la parabole de la brebis entendue hier. La fin des échanges peut paraître violente. S'il refuse encore d'écouter l'Église, considère-le comme un païen et un publicain. Mais rappelons-nous juste que Jésus s'approchait avant tout des païens et des publicains pour les mettre sous le regard de la tendresse de Dieu. Jésus, merci pour la promesse de ta présence, particulièrement dans ces moments d'échange fraternel.

Notre Père qui es aux cieux, que ton nom soit sanctifié, que ton règne vienne, que ta volonté soit faite sur la terre comme au ciel. Donne-nous aujourd'hui notre pain de ce jour. Pardonne-nous nos offenses comme nous pardonnons aussi à ceux qui nous ont offensés, et ne nous laisse pas entrer en tentation, mais délivre-nous du mal. Car c'est à toi qu'appartiennent le règne, la puissance et la gloire pour les siècles des siècles. Amen.

0: Et c'est ainsi que se clôture cette prière du matin sur RCF Notre-Dame. La méditation vous était proposée aujourd'hui par la pasteur Nicole Fabre. À suivre le Saint du jour. En ce 12 août, plusieurs femmes sont à l'honneur RCF Notre-Dame. Il est 8h56, on va les découvrir ces femmes. Isabelle Delaunay nous compte aujourd'hui l'histoire de Sainte Jeanne de Chantal dans le Saint du jour. Bonjour Isabelle.
1: Bonjour, en ce 12 août, nous fêtons les Clarisse et les Chantal. Clarisse est un prénom dérivé du prénom latin Clara, qui veut dire brillant, glorieux ou clair. On sait que vers l'an 600, l'abbesse Sainte Clarisse fonda un monastère dans les Vosges, à Saint-Mont, où elle vécut une vie très pieuse. Quant au prénom Chantal, il dérive d'un nom de famille, celui de Sainte Jeanne-Françoise de Chantal, une version locale du nom du Cantal au XVIe siècle. Très populaire dans les années 50, le prénom Chantal est aujourd'hui très rarement donné. Mais qui était Sainte Jeanne-Françoise de Chantal? Avant d'être la grand-mère de Madame de Sévigné, elle naît le 23 janvier 1572 à Dijon. Jeanne-Françoise Frémiot était la fille du président du Parlement de Bourgogne. À 20 ans, elle épousa le baron de Chantal. Le couple était très amoureux et donna naissance à 6 enfants et eut la douleur d'en perdre 2 en bas âge. En 1601, un drame la frappe. Son mari est mortellement blessé à la chasse. Elle n'a que 28 ans. Suit alors un douloureux veuvage. Elle se révolte et se désespère. Au cours du carême 1604, Jeanne-Françoise de Chantal entendit à Dijon le sermon de François de Sales, alors évêque de Genève-Annecy. L'homélie la touche profondément et Jeanne de Chantal choisit François de Sales comme père spirituel pour la guider dans sa quête ardente de Dieu. D'un tempérament très sensible et passionné, elle se libère peu à peu de ses angoisses. Entre eux naît une très belle amitié spirituelle, comme entre saint François d'Assise et sainte Claire, quelques siècles plus tôt. Ils fondèrent ensemble en 1610 à Annecy le premier couvent des Visitandines, un ordre religieux ouvert à toutes les femmes, quelle que soit leur santé, leur état de vie et leur âge. À la mort de sainte Jeanne de Chantal en 1641, 87 monastères avaient vu le jour. Alors, bonne fête aux Clarisse, aux Chantal, aux Jeanne-Françoise et à toutes les Visitandines de par le monde. Et finissons par ces mots de Jeanne de Chantal. La douceur et la quiétude sont le siège de l'Esprit-Saint.
0: Merci Isabelle Delaunay pour ce Saint du jour à retrouver sur RCF Notre-Dame.fr. C'est la fin de cette matinale. Merci pour votre fidélité. Je vous donne rendez-vous demain dès 7h. Mais d'ici là, vos programmes de l'été se poursuivent bien sûr sur RCF Notre-Dame. Et n'oubliez pas, vous pouvez retrouver l'intégralité de nos contenus sur notre site, que ce soit nos coups de cœur littéraires, l'actualité chrétienne, l'invité de la matinale aujourd'hui avec un chasseur d'éclipses. Il se tient prêt pour l'éclipse de ce soir, mais pour l'heure, c'est Visage sur RCF Notre-Dame.
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5: L'émission Visage que vous allez entendre provient des archives de RCF Notre-Dame. Des années sont passées, certains invités sont décédés. La magie de la radio est de nous restituer leur voix. Marguerite Cardoz, vous présentez en quelques mots et Mission Impossible. Tant vos domaines d'études et d'engagement de vie sont multiples. D'origine hongroise, vous êtes devenue linguiste, orientaliste, spécialiste de la culture sumérienne. Vous avez participé au déchiffrement des tablettes en cunéiforme avec les plus grands orientalistes français. Vous êtes devenue également thérapeute, naturopathe, vos études avec maître Xingjing Wang, mais aussi avec le docteur Charles et le père jésuite Claude Lard, vous ont fait découvrir en profondeur la culture chinoise, l'acupuncture et le tai chi que vous avez enseigné, ainsi que le qigong. Vous êtes également présidente de l'association ADA, qui s'occupe de la diffusion et des traductions des dialogues avec l'ange, un message spirituel adressé en 1943 à quatre jeunes Hongrois, dont Gita Malach, avec laquelle vous avez été très proche. Alors Marguerite Cardoz, faisons un petit voyage dans le temps, revenons en 1944. Le contexte de votre arrivée sur la Terre, quel est-il?
6: À Budapest, sous les bombardements, je suis le quatrième enfant d'une famille de cinq enfants. Et mes parents m'ont confié à mes grands-parents parce qu'il y avait trop d'enfants dans la famille. Et puis, pendant la guerre, mon père était envoyé en Autriche pour sauver les instruments de son institut de recherche sur la chimie des aliments. Et il était, avant l'heure, il luttait contre les colorants. Enfin bref, il était directeur d'un grand institut de recherche.
5: C'est pour ça que vous avez été élevé par vos grands-parents, par votre grand-père, qui a beaucoup compté pour vous.
6: Énormément, et ma grand-mère aussi. Mmh. Et jusqu'à l'âge de 7 ans. Et quand il fallait aller à l'école, mon père est venu me chercher à la campagne et il m'a plongée dans une famille où j'étais étrangère, au fond, avec deux frères plus âgés que moi, 3 ans de plus, mmh, et une sœur qui a 1 an de plus.
5: Et vous quittiez la campagne, la nature, pour
6: définitivement,
5: vous retrouver en ville?
6: Oui, définitivement.
5: Ça a été dur pour la petite fille que vous étiez?
6: Il paraît que j'ai beaucoup pleuré et que j'ai beaucoup essayer de créer des liens avec mes frères et sœurs et les autres, et que j'étais très solitaire, mais je ne me rappelle pas de ça.
5: J'aimerais qu'on parle de votre grand-père, parce qu'il a énormément compté pour vous.
6: Oui,
5: qu'est-ce qu'il vous a apporté, cet homme?
6: Mon grand-père était éditeur, écrivain, journaliste, poète, et avant tout, il m'a apporté le respect de la langue hongroise. Il m'a appris un Hongrois extrêmement poétique et très très nuancé. Il était très exigeant. Il avait énormément d'humour. Il était violoniste aussi. Et un émerveillé. Par exemple, on marchait dans la campagne et on voit une vache. Et puis moi je dis, ah la vache, ah oui elle est belle. Et puis il se prosterne devant la vache, il enlève son chapeau. Et il dit merci, merci. Je dis pourquoi, qu'est-ce qu'elle fait? Mais elle fait quelque chose que moi je ne sais pas faire. Elle mange de l'herbe et elle nous donne du lait. Et je la remercie. Et puis tout le temps, il remerciait les arbres, il remerciait les étoiles. Et surtout au moment où j'étais dans une crise, parce que j'étais déjà ado à l'âge de 12 ans et demi, quand la révolution hongroise a explosé.
5: En 1956.
6: Enfin, 56, le 23 octobre. Et quand j'ai vu, avec la pureté de cœur d'un ado, que les Russes arrivent et tuent mes voisins, tuent les jeunes de mon âge et des jeunes un peu, bon, des cousins, etc. Évidemment, cette injustice m'a écœurée et j'ai décidé de mourir avec les victimes.
5: À 12 ans et demi.
6: À 12 ans et demi.
5: Donc
6: d'abord, nous avons cherché, nous avons aidé ceux qu'on pouvait aider. Par exemple, mon père nous a amenés au centre-ville parce qu'on était expulsés de Budapest. Quand mon père est revenu d'Autriche avec ma mère et mes frères et sœurs, nous étions expulsés de la maison où mes parents étaient. Et parce que mon père parlait 14 langues, parce que mon père était un grand savant, on n'a pas pu nous amener près de la frontière de l'URSS, comme tous les... où il était un goulag, un mouroir. On nous a gardés à Budapest parce que mon père était indispensable pour l'Institut, pour faire renaître l'Institut.
5: Mais le gouvernement se méfiait de lui et de toute votre famille.
6: Absolument.
5: Parce qu'à la fois, vous étiez intellectuel et chrétien.
6: Chrétien. Mon père était profondément chrétien. Mmh. Il a même écrit sur le mur de son labo de recherche, « Ne crains rien et la foi ». Vous savez, la citation de Saint-Paul.
5: C'était impensable dans le milieu communiste de l'époque. Mais Marguerite Cardoz, revenons à votre grand-père. Il
6: oui.
5: vous a
6: non,
5: sauvé.
6: Non, mais je voulais vous raconter
5: part.
6: Ça. Oui, il m'a sauvé la vie, vraiment. Parce que il a bien vu que je cherche les ennuis, que je cherche à sortir la nuit où c'était interdit, et je cherche à distribuer des tracts et des choses comme ça. Et il m'a convoqué, si j'ose dire gentiment, dans son bureau, et il a dit « Alors, qu'est-ce que tu penses ? La Hongrie a besoin de morts ou de vivants pour la servir ?» Alors là, oui, et ça j'ai compris tout de suite. J'ai dit oui, les vivants peuvent mieux servir.
5: Alors, c'est à cette époque que vous avez découvert la non-violence, Mahatma Gandhi.
6: Mais c'est grâce à lui. C'est grâce à lui parce qu'il m'a prêté un livre sur Ramakrishna. Il m'a prêté sur Ramana Maharshi.
5: Des grands maîtres de l'Inde.
6: Et il m'a parlé de la Satyagraha et de la non-violence et de Gandhi. Et j'ai découvert cette dimension. Il a dit, en attendant que le régime change, toi, tu peux te préparer pour qu'un jour puisse servir, vraiment, puisse être utile à ce pays. Et tu es beaucoup plus utile si tu fais des grandes études selon ton inspiration, mais dans cet esprit de Gandhi, sans jamais être complice du régime, mais en préparant comme la graine qui attend le printemps, il m'a dit, sous la neige, mais tu vas être peut-être un personnage un jour et tu vas aller dans la lumière et vers la lumière et ne regarde que cette lumière qui t'appelle à travers toutes les traditions possibles. Et il m'a vraiment ouvert la vision. Par exemple, c'est lui qui était le premier à me parler de Alexandre Choma de Keroch, qui est devenu comme un maître intérieur pour moi.
5: Alors, il faut nous dire qui.
6: Oui, Alexandre Choma de Keroch,
5: ce grand linguiste hongrois.
6: Oui, qui est parti à pied de Hongrie jusqu'au. Il voulait arriver jusqu'à Ordos, c'est-à-dire en Chine. Il y a un endroit où un peuple parle encore une langue extrêmement proche du hongrois. Et
5: il recherchait l'origine
6: de la langue hongroise et toutes les parentés. Et il savait que c'est vers l'Orient. Et bon, il a traversé des pays. Dans chaque pays, on voulait le garder parce qu'il a appris 27 langues. Et évidemment, il était utile pour écrire des lettres diplomatiques et pour ranger la bibliothèque. Donc on ne voulait jamais le laisser partir. Et c'était très difficile pour lui. Et finalement,
5: il est allé jusqu'au Tibet.
6: Il est allé jusqu'au Tibet, mais il voulait aller jusqu'en Chine. Et il est mort à Darjeeling de malaria. Mais avant ça, il a vécu 11 ans au Tibet. Il était le premier à traduire, à faire la dictionnaire anglo-tibétaine, tibéto-anglais, parce qu'il a reçu de l'argent pour ça. Et cet argent était nécessaire pour continuer son voyage. Parce qu'il était aidé de personne. Il a gagné sa vie sur ce chemin. Et donc mon grand-père, je me rappelle que je devais avoir à peu près 4 ans, il a étalé une grande carte devant moi, c'était sous le prunier, parce que j'ai l'impression de sentir encore le parfum de ces prunes qui tombaient doucement. Et il m'a montré le chemin d'Alexandre Choma de Keroch, et puisque je suis née le même jour qu'Alexandre Choma de Keroch, il m'a fait ma carte du ciel. Il a dit, tu es douée pour les langues et peut-être tu pourras reprendre le bâton de pèlerin d'Alexandre Choma de Keroch.

0: Margrethe Cardoz, pourquoi est-ce que vous avez fait le choix de venir étudier en France et de venir étudier la langue sumérienne?
1: Mais c'est grâce à Alexandre Chouma de Kerouche et de mon grand-père. Parce que à l'époque d'Alexandre Chouma de Kerouche, on ne connaissait pas encore le sumérien. Parce que le sumérien a été découvert il y a 180 ans maintenant. Et lui, il vivait, il est né au ciel en 1848, je crois. Et avec mon grand-père, nous avons fait des recherches dans les bibliothèques, pas seulement dans sa bibliothèque, mais dans une bibliothèque centrale de Budapest. Il l'a fait aussi pour moi, pour trouver toutes les ramifications possibles qu'on peut faire à la recherche de cette langue dont on ne connaissait pas du tout l'origine et qui était mal comprise par le régime en pouvoir.
0: Vous arrivez en 1965
1: oui.
0: à Paris, le 30 juillet 1965.
1: Bravo,
0: vous avez 3 dollars dans vos poches.
1: Incroyable, vous savez tout.
0: Et vous arrivez dans cette ville.
1: Oui.
0: Vous allez très vite travailler assidûment pour étudier le sumérien, et puis avec les grands noms de l'époque, hein, Henri
1: oui.
0: Corbin, René Labat.
1: Ça c'était René Labat pour Labat. Le sumérien, et Maurice Lambert surtout. Et puisque la quatrième section à la Sorbonne, quatrième section, c'est Antiquité assyro-babylonienne, c'était en face de la cinquième section, qui était les sciences religieuses. Et quand j'avais des trous, mais je suis allée en face pour voir, je ne savais rien de Henri Corbin. Et j'entrais dans ses cours et je me suis inscrite pour pouvoir suivre ses cours. C'était totalement gratuit à l'époque. Et j'étais éblouie par l'angélologie iranienne et par Henri Corbin. On était 8, on était très peu.
0: Alors, on pourrait parler pendant des heures, Margrethe Cardoz, sur toutes ces études que vous avez menées. Moi, j'aimerais juste savoir ce que la découverte de la culture sumérienne et de la médecine sumérienne et de la spiritualité sumérienne vous a fait découvrir d'essentiel qui vous habite encore aujourd'hui et puis qui a conduit vos pas vers les autres recherches que nous allons évoquer ensemble.
1: Oui, c'est difficile de rassembler des milliers d'années en quelques mots. Je suis devenue moi-même thérapeute et naturopathe, et maintenant ce que je peux dire comme quintessence, c'est que par exemple le mot maladie n'existe pas. Maladie, c'est enténébrement, et la guérison, c'est retrouver la lumière, être le lieu de la gloire de Dieu en nous. Et deuxième, c'est que par exemple il y a 3 critères pour la santé. Premier, c'est que je peux pardonner. Si je ne peux pas pardonner, je ne suis pas en bonne santé. Et l'origine de toutes les maladies, c'est dans le non-pardon. Et ça, on peut vraiment vérifier à travers les cancers, à travers les trahisons, les tristesses que les gens n'ont pas pu digérer ou transcender ou transformer.
0: C'est incroyable, et ça vous l'avez découvert dans les textes sumériens.
1: Absolument, mais bien sûr, je suis devenue spécialiste de la médecine et de la spiritualité. Parce que j'ai aussi déchiffré des tablettes de fiches de paye. Parce que vous déchiffrez ce qu'on vous donne.
0: En cunéiforme, hein, c'est ça.
1: Cunéiforme, oui.
0: Déchiffrez ces tablettes-là au tablettes,
1: Louvre. Oui, des tablettes d'argile. Et j'ai travaillé auprès de professeur Lambert. Il m'a fait cette grâce de m'accepter auprès de lui. Et très vite, il a vu que ce qui m'intéresse vraiment, c'est la spiritualité. Et puis je lui ai dit. Et donc, il m'a filé tout ce qu'il pouvait parce que ce n'était pas déchiffré. Donc, il était content que quelqu'un soit épris de cette branche. Et donc, deuxième critère, c'est pouvoir tout remercier. On n'est pas en bonne santé si on ne rend pas grâce. Même pour les événements les plus sombres, parce que qu'est-ce que je vais en faire, c'est ça qui est dans ma liberté. Et troisième qui découle de ces deux premiers, c'est la joie. Ceux qui vivent dans la joie sont en bonne santé. Et si possible, mourir avec le sourire et la gratitude et le pardon sur les lèvres un jour. Donc là, ça m'a énormément marqué parce que ça m'a changé le regard sur et la maladie et la santé, la notion de santé. Et chez les Sumériens, on soignait la santé. On fortifiait la santé et je retrouvais ça dans la médecine chinoise, dans la médecine égyptienne, dans la médecine naturopathique,
0: que vous avez
1: etc.
0: étudié par la suite. Donc si je vous entends bien, santé et salut au oui. sens spirituel du terme, sont exact. Intimement liés.
1: Absolument, pas seulement linguistiquement, mais essentiellement, oui, essentiellement. Et ce qui m'a beaucoup touchée, c'était le rôle de la femme, du féminin créateur. Et que c'était des femmes qui soignaient dans la nuit, depuis la nuit des temps, c'est une vocation féminine, et que dans tout le vocabulaire de soins, c'est-à-dire compassion, accompagnement, miséricorde, tendresse, il y a le signe du féminin. Et dans le mot thérapeute, il y a le mot féminin, c'est-à-dire la femme a un organe extraordinaire, qui sert à la transformation. Les Sumériens ont bien observé que quelque chose de presque insignifiant entre dans cette grotte fermée à nos yeux et qu'au bout de 9 mois, il y a quelque chose de tout autre qui sort avec un sourire, avec des orteils, des oreilles, des cheveux, un nez et tout ce qu'il faut pour devenir vraiment un être humain. Et donc le ventre féminin, c'est un lieu de métamorphose, de transformation. Pas parce que la femme va donner des fils pour faire la guerre, c'est parce que la femme accueille, le féminin accueille et permet une transformation. Et le thérapeute, parce que c'était des femmes prêtresses, il fallait être d'abord prêtresse, pendant 7 ans devenir prêtresse, et après pendant 7 ans faire des études pour devenir thérapeute. Et après, on appartenait au temple, et si on voulait se marier, on pouvait se marier, mais dans ce cas, le temple ne nous nourrissait plus, et nous, ne pouvait plus nous envoyer même loin pour enseigner, pour transmettre dans d'autres temples ou dans d'autres pays. Et c'était pour moi une grande découverte, le rôle de Inanna, la déesse de l'amour, et que c'est par l'amour et grâce à l'amour que la vraie guérison advienne. Et que si on n'a pas ouvert le cœur de quelqu'un qui souffre, si on n'a pas, il n'a pas réussi de se connecter avec ce lieu de transformation pour être vraiment dans l'amour, mais on a raté.

0: Marguerite Cardoz, toutes ces études que vous avez menées sur la culture sumérienne, sur la médecine sumérienne, est-ce que vous avez perçu qu'il y avait un lien étroit entre cette médecine sumérienne, puis la médecine égyptienne, oui, la médecine chinoise, la médecine ayurvédique, puisqu'on appelle aujourd'hui la naturopathie?
1: Tout à fait, absolument, absolument. Et ça m'a ébloui. Et c'était une telle évidence, petit à petit, que j'ai vraiment, comme je vous ai dit tout à l'heure, on soigne la santé, on fortifie la santé, on fortifie la défense immunitaire, c'est d'actualité, et d'en parler. Et on ne tient pas compte du nom de la maladie, parce que la force vitale, si on la fortifie, mais dans toutes les dimensions de l'être humain. Les anciens ne regardaient pas seulement le corps, mais pas, et même pas seulement l'emboîtement du corps, âme, esprit, comme les Grecs et les chrétiens disaient, mais chaque organe avait comme un ange. Et la médecine ou la guérison avait un ange qui s'appelle Ningish Zida, qui d'ailleurs représente le caducée à cette porte qu'on appelle les chakras, et qui est allé en Inde, ce caducée, qui est allé chez les Grecs, qui est allé chez les Romains, et jusqu'aujourd'hui en France et dans l'Europe et dans tous les pays du monde, les médecins. Et pourquoi? Parce que le serpent quitte sa peau. C'est un serpent, un double serpent qui fait 7 nœuds. Parce que le serpent est capable de quitter ses vieilles peaux. Et la guérison, c'est de quitter ses vieux schémas, ses vieilles représentations, ses vieilles rancunes, ses vieux chagrins, et pouvoir se renouveler. Et la médecine sert à se renouveler et à se relier.
0: Mais c'est complètement à l'opposé de la médecine occidentale qui s'intéresse à la maladie sur un organe particulier et non pas à la vision globale de la personne.
1: Holistique, c'est ça.
0: Oui, c'est ça. Corps, âme, esprit.
1: Je crois que nous pourrions nous compléter très très bien. Il y a beaucoup de médecins qui ont compris ça. Et il y a d'ailleurs beaucoup de médecins qui ont suivi mes stages. Et je trouve que c'est en train de se faire, ce mariage, pour beaucoup, de cette veine profonde, archaïque et essentielle d'auto-guérison. Le thérapeute ne fait rien d'autre que mobiliser les énergies de son patient pour une auto-guérison. Et c'est pour ça que la chimie ne peut pas aider beaucoup. Parce qu'il faut trouver des éléments qui vibratoirement peuvent ouvrir l'autre vers cette guérison et vers une nouvelle prise de conscience aussi, et vers une ouverture spirituelle dans sa vie. C'est pour ça que c'était des prêtresses, ou chez les taoïstes, les grands maîtres, mais ce sont des êtres de lumière, vraiment.
0: Marguerite Cardoz, il y a eu des épreuves dans votre vie qui vous ont conduit à devenir thérapeute, oui. Et non pas linguiste, parce que vous auriez pu passer toute votre vie à étudier les langues antiques. Oui. Vous êtes devenue thérapeute, oui. Il y a eu deux épreuves, j'aimerais bien qu'on en parle rapidement. Il y en a une terrible qui vous a concerné directement. En 1967, vous auriez dû retourner en Hongrie, oui. Au bout de 2 années d'études.
1: C'est ça. Oui.
0: Et puis vous avez été agressé,
1: oui.
0: Très violemment agressé. Oui. Vous pouvez nous raconter, oui. Ce qui s'est passé à ce moment-là?
1: Oui, je voulais vraiment rentrer en Hongrie pour servir ce pays. Et en même temps, secrètement, je voulais rester en France encore au moins 2 ans pour parfaire mes études, pour vraiment terminer mes études. Et je ne savais pas comment résoudre ce problème. Et j'ai demandé un signe au ciel de me montrer où est ma place actuellement et dans les 5 années, disons, qui suivent. Et la veille de mon départ, j'avais mon billet de train, et un monsieur hongrois m'a dit bonsoir, et il s'est présenté qu'il est le sous-consul, et qu'il a vu que j'ai demandé plusieurs fois la prolongation de mon séjour, de mon visa, pour pouvoir rester en France, mais que ça m'a été refusé 11 fois. Et qu'il est venu me dire qu'il m'amène chez l'ambassadeur pour signer que vraiment je peux rester encore au moins 2 ans, et puis on va voir après. Et puis c'est dans la voiture qu'il m'a agressé, Il m'a violée, il m'a pratiquement tuée. Il m'a jetée dans le bois de Boulogne. Et c'est la police française qui m'a retrouvée et qui m'a amenée à l'hôtel de Dieu, où j'étais dans un coma profond. Mais je ne suis pas morte. Et c'était très impressionnant, parce que je me rappelle que je me baladais dans les couloirs de l'hôtel Dieu, et j'ai vu les blouses blanches, et je voulais leur expliquer que je vais bien et que je ne suis pas morte, mais je passais, mon corps passait à travers leur corps, et ils n'entendaient pas mes arguments que je suis bien vivante.
0: Vous avez vécu ce qu'on appelle aujourd'hui une expérience de mort imminente.
1: De mort imminente, oui, mais ça a duré quand même 4 jours. Et puisqu'on m'a retrouvée sans papier, il y a une loi qui dit que si quelqu'un est dans un coma profond comme ça, irrécupérable, il faut débrancher les appareils au bout de 4 jours, parce qu'on ne pourrait pas le réanimer. Enfin, le système nerveux, le cerveau est complètement abîmé. Et j'ai prié intensément de pouvoir regagner mon corps. Et ce qui était très ennuyeux, c'est que je retrouvais pas mon corps. J'ai erré dans l'hôpital, mais je me suis rappelé très vaguement que je suis une femme, mais très très vaguement, et que j'ai eu mon bac. Ça, je savais que j'ai eu mon bac, mais c'est tout ce que je savais de moi. Ni mon origine, ni mon nom, rien du tout. Et j'ai cherché un lieu où il y avait des femmes pour essayer de retrouver mon corps. Et j'ai regardé partout, et puis j'ai trouvé enfin une chambre où il y avait 4 femmes. Et sur un tableau, il n'y avait pas le nom, il n'y avait rien. Et j'ai trouvé cette jeune fille sympathique. Elle était jeune, et j'ai essayé de me mettre au-dessus d'elle pour essayer de descendre, mais j'arrivais pas à intégrer ce corps. Et j'ai prié intensément que j'aimerais témoigner de ce que j'ai vécu, parce que c'était une expérience absolument fondatrice dans ma vie, de ce que j'ai vécu pendant que l'autre, mon agresseur, était en train de m'étrangler. J'ai revécu toute ma vie, mais sous un regard totalement différent, depuis une conscience d'amour et d'intention envers moi que je n'ai pas pigé, je n'ai pas compris avant, et que je suis faite d'amour, et que j'aimerais témoigner de ce que j'ai vécu à ce moment d'ouverture de conscience et de reliance. Et j'ai été ramenée bien avant ma naissance dans la lignée de mes parents. Je n'ai pas revécu des vies antérieures, pas du tout, mais ça m'a été montré comme intention que je viens de très très très loin. Et ça, plus tard, l'ange dit, tu étais conçu dans une joie infinie avant le commencement du monde. Et c'est ça que j'ai vécu, cette joie infinie. Et je priais pour pouvoir témoigner. Et je voulais, déjà à ce moment, je sentais que je dois soigner, je dois transmettre ça par mes mains, par mon cœur, par ma parole, par mon silence.
0: Donc, si je vous entends bien, dans ce moment le plus dramatique, le plus horrible que vous avez vécu,
1: Oui, le plus lumineux.
0: Le plus lumineux.
1: Absolument.
0: La source de l'amour, en fait.
1: Absolument.
0: Vous étiez aimé inconditionnellement.
1: Inconditionnellement. Et la seule réalité, c'est cet amour qui m'a fait être et qui fait être le monde, et que le tissu même de toute la matière, c'est un tissu d'amour. Et que si on sent que le cœur de l'univers est un avec mon cœur, mais ça donne une responsabilité envers cet amour. Et certains visages christiques, certains visages de saints sont apparus, certaines citations du Nouveau Testament, surtout de Saint Jean, sont apparues devant moi comme écrites avec des lettres de feu, des flammes. Et c'est une telle ouverture de conscience que je ne pouvais pas ne pas témoigner de ça. Et c'est pour ça que je voulais retrouver mon corps. Et je jubilais quand, à un moment donné, donc j'ai perdu connaissance, je ne m'appelle pas, mais je m'appelle qu'à un moment donné, j'étais dans mon corps, dans des douleurs terribles, et je riais intérieurement, et j'ai dit, réussi, opération, réussi, merci, merci, merci.

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1: Marguerite Cardos, suite à cet événement, cette agression, vous avez obtenu l'asile politique en France. C'est pour ça que vous êtes restée en France.
2: Oui.
1: Vous n'êtes pas retournée en Hongrie. Pourquoi la linguiste, la chercheuse que vous étiez, est devenue thérapeute et a fait le choix de consacrer sa vie à soigner les autres?
2: Secrètement, j'étais déjà thérapeute depuis l'âge de 6 ans. Je me rappelle que la femme de ménage de l'école, par exemple, s'est arrêtée près de moi. Je regardais les arbres pendant la récréation dans la cour et elle m'a raconté sa vie, ses souffrances. Et je voulais l'aider, mais je n'avais pas assez de moyens, à part la parole. Après, j'ai appris la graphologie pour aider mes copines à ne pas tomber dans les pièges des séducteurs, parce que par l'écriture, j'essayais les aider. Et mes deux grands-mères étaient naturopathes. Vraiment, uniquement, nous étions soignés uniquement par les plantes, par les massages, par l'eau chaude, l'eau froide, des bains, chaud, froid, etc. Et par la beauté, les images. Ma grand-mère, quand j'étais malade, elle me montrait des livres d'art. Et c'était la chromothérapie, c'est-à-dire la beauté et la peinture. Elle a dit, mais juste tu tournes les pages et tu laisses venir l'énergie de ces tableaux.
1: Donc il n'y a rien de nouveau dans tout ce que l'on découvre aujourd'hui en naturopathie.
2: Oui. Et des parfums, et des huiles essentielles, et des plantes. Elle cueillait elle-même les plantes. Donc j'étais quand même préparée. Mais quand mon fils... est né et il était un très beau bébé, tout allait bien, sauf que à l'âge de 6 mois, il commençait à présenter des urticaires pigmentaires qui étaient très rares. Ce sont des pigments de la peau qui remontent à la surface et qui font des plaques, mais comme des gros beefsteaks qui grattent à la folie. Et je suis allée à l'hôpital Saint-Louis, parce que pour la peau c'est bien, et puis après on m'a envoyé dans différents hôpitaux faire des examens.
1: On vous disait qu'on ne pouvait rien faire.
2: Oui, c'est ça. Et à l'âge de 11 mois, finalement, il était amaigri, il était privé de mon amour, parce que je ne pouvais pas 24 heures sur 24 rester avec lui. Et on me l'a rendu en disant qu'il n'y a pas de traitement et que probablement il a des maladies beaucoup plus graves que ça, mais que bon, une parole très dure que j'ai entendue. Un jeune médecin bienveillant, mais il ne se rendait pas compte ce qu'il disait. Madame, ramenez-le à la maison pour ne pas augmenter la statistique de mortalité de l'hôpital.
1: Vous avez dit clairement qu'il allait mourir.
2: Oui, et ils m'ont dit que certainement il mourra avant l'âge de 2 ans. Et j'étais préparée à ça, donc j'ai programmé ça, si j'ose dire, puisque les médecins ont dit. Est-ce que c'est vrai? Et mon fils m'a regardé avec ses grands yeux bleus, très très maigres, et il avait une confiance absolue. Et moi, j'ai eu la pire honte de ma vie, parce que je connaissais plein d'anciennes langues, je savais déchiffrer toutes sortes d'écritures pictographiques de différentes traditions, et je ne connaissais pas du tout mon corps, et je ne savais pas ce qu'un morceau de pomme fait depuis ma bouche jusqu'à ma peau, jusqu'à mon système nerveux, jusqu'à ma rate pancréas, mon foie, mes reins, etc. Et je l'ai amené chez un ami qui est devenu mon maître en médecine chinoise, qui s'appelait Jean-Louis Blard, à Épernay, pour, avec mon mari, nous l'avons amené pour nous aider. Et Jean-Louis a dit, non, je ne peux pas soigner un enfant de 11 mois, mais je peux soigner sa mère, parce qu'il y a des épreuves qui t'attendent. Et pendant qu'il m'a soignée par la médecine chinoise, il m'a dit, j'ai eu un flash, ton fils a reçu cette épreuve, vous avez reçu cette épreuve, il guérira, mais c'est toi qui dois le soigner, et c'est toi qui découvriras comment le soigner. Et ce sera une auto-guérison, il a une bonne vitalité, il pourra s'en sortir.
1: Et c'est ce que vous avez fait.
2: Et j'étais perdue, quoi. Il a dit, mais si tu veux, tu peux venir dans mon école. Et pendant un an, je t'offre gratuitement les études. Et je te conseille de t'inscrire dans une école de naturopathie. C'était l'école de Marchessault et de Rousseau, l'Institut d'hygiène naturelle à Paris, pour comprendre comment il faut aborder la santé. Ne pense pas à la maladie, pense à la santé. Et tac, évidemment, je me suis rappelé ce que j'ai appris chez les Sumériens. Mais j'ai dit, c'est ça, c'est évident. Et ce que Dialogue avec l'ange a dit, soigne la santé, uniquement la santé, ne t'occupe pas de la maladie. La santé va vaincre.
1: Alors Marguerite Cardoz, moi ce qui m'a impressionné dans votre parcours, ce sont les nombreuses études que vous avez faites. Vous m'avez accueilli gentiment chez vous, les murs sont couverts de livres, pas simplement pour la décoration, vous les avez scrutés, travaillés, vous avez étudié l'acupuncture, avec notamment le docteur Schatz, Jean-Louis Blard, mais aussi le père Claude Lard, un jésuite, avec lequel vous avez travaillé pendant des années pour étudier l'acupuncture. Vous avez étudié l'aromathérapie, vous avez étudié une multitude de manières de soigner autrement, différemment. Moi, ce que j'aimerais savoir chez vous, pourquoi est-ce que vous avez diversifié autant vos recherches? Parce que c'est assez impressionnant, sur le plan médicinal, sur le plan spirituel, c'est la même chose. Vous avez étudié énormément, de manière approfondie, l'orthodoxie, qui est votre propre religion. Vous êtes chrétienne orthodoxe, mais vous avez étudié le soufisme. Et quand je dis étudier, c'est vraiment auprès d'un maître soufi. Vous avez étudié le taoïsme. Auprès d'un maître taoïste, vous êtes devenu professeur de Qigong, professeur de Tai Chi. Enfin, c'est impressionnant d'énumérer tout ça. Mais vous avez mené des études sur 20 ans, 25 ans chaque fois, et une pratique personnelle. Pourquoi diversifier autant vos recherches et non pas creuser une voie?
2: Je suis pour la biodiversité. Et je suis un débutant. Mais l'être humain est un tel mystère. Il porte un secret, il porte une mission. Les Chinois appellent ça le mandat céleste qu'il aimerait accomplir. Et pour déchiffrer ce secret, que les Sumériens vont appeler ça, le thérapeute doit déchiffrer le secret du cœur. Ce secret a plein de portes d'entrée et jamais on ne pourra déchiffrer ce secret. C'est ça la richesse d'un être humain, parce qu'il est unique avec son secret de devenir le lieu de la gloire de Dieu. Mais de quelle manière il va devenir? Mais il faut différents outils pour l'approcher. Et quelquefois c'est par l'aromathérapie, quelquefois c'est par la prière, quelquefois par la méditation, quelquefois par le massage. Donc tous les outils sont bons, comme, vous savez, moi j'aime beaucoup le piano, je voulais être pianiste jadis, mais j'avais trop de trac et j'ai renoncé à cette branche. Pour réaccorder un piano, vous savez, il y a beaucoup de cordes dans un piano. Et quand on rencontre un être humain, et par exemple nous les acupuncteurs, on prend les pouls chinois et on détecte de quelle manière peut-on réharmoniser ce piano, de réaccorder ce piano. Je ne peux pas donner à quelqu'un sa partition à jouer, ça lui appartient, mais je peux lui permettre d'être en phase, à l'écoute de ce non-secret, de cette nouvelle naissance qui se prépare en lui. Comme dans le dialogue avec l'ange, dès la première fois, l'ange dit à Gita, il faut que tu renaisses. Tu as un non-secret qui va être dévoilé. Et dans chaque être humain, il y a ce non-secret. Et donc, ça dépend qu'est-ce qu'il me permet aujourd'hui d'utiliser comme outil pour l'aider à accorder son violon ou son instrument de musique, pour être en harmonie avec les énergies de l'univers, avec les énergies des ancêtres, avec ses propres énergies, avec l'énergie du futur, et pas être collé dans le passé, pour quitter ses vieilles peaux, pour pouvoir s'auto-guérir.
1: Donc, Marguerite Cardoz, pourquoi, s'il existe, on va dire, une réalité ultime, pour pas utiliser le mot de Dieu, j'utilise ce mot-là. S'il existe une réalité ultime, si cette réalité ultime est un, pourquoi est-ce qu'il y a autant de religions différentes, de manifestations différentes?
2: C'est parce que nous sommes tellement diversifiés, il y a une telle richesse. Pourquoi il y a autant de fleurs? Pourquoi il y a autant de sortes d'arbres, d'étoiles, d'animaux? C'est une profusion de richesses, mais extraordinaire. Parce que nous avons un visage secret, un visage personnel, un visage unique. Et ce visage unique reçoit de façon unique la lumière une, mais va refléter de façon unique cette lumière. Et c'est ça qui donne la symphonie. C'est pas un instrument qui donne la symphonie.
1: Mais dans le meilleur des cas, ça la donne la symphonie. Dans le pire des cas, cela donne de la cacophonie, de la violence, de la haine. Aujourd'hui, les religions sont source de tensions, de violence, de haine. Sont aussi source de tensions, de violence, de haine.
2: Oui, oui, ça c'est très important parce que l'origine de toute religion, c'est la spiritualité expérimentée, que j'appelle un peu le lait maternel de la mère divine, disons comme ça. Pour moi, c'est plus une mère qu'un père, mais pardon. Donc, ce lait maternel, chacun, donc cette expérience fondatrice que certaines personnes ont vécue, certains êtres ont vécue, vibre avec toute sa culture, avec son vocabulaire, avec sa sensibilité, et les différentes religions vont transformer ce lait en beurre, c'est-à-dire ils vont mettre un peu plus de sel, un peu plus de poivre, un peu plus de plantes aromatiques, ils vont modifier un petit peu, mais dès qu'on monte vers le sommet de la montagne, mais il y a l'unité, et il y a beaucoup de chemins qui amènent vers le sommet.

0: refroidi. C'est comme la viande gelée. Il faut chauffer. On va utiliser l'image du fer qui a oublié son origine de chaleur. Et par l'expérience spirituelle, le fer retrouve sa rougéité. Et dans la rougéité, il n'y a qu'union, unité, union. Mais après, quand le fer refroidit, ben, on peut faire une épée ou bien on peut faire un calice. Avec
1: Alors comment faites-vous, Marguerite Cardoz, pour être pleinement enracinée dans votre tradition chrétienne, orthodoxe, et en même temps être si ouverte et bienveillante à toutes ces traditions religieuses?
0: Parce que j'ai soif de l'Esprit Saint. Et l'Esprit Saint, je peux le trouver chez les Sumériens autant que chez les Taoïstes. C'est l'Esprit Saint qui nous unifie. Et l'Esprit Saint, c'est ça que j'appelle spiritualité dans toutes les traditions.
1: Il souffle où il veut, comme il veut.
0: Absolument. Et il souffle vraiment. Il souffle beaucoup. Et donc, on peut déchiffrer son souffle comme Hildegard de Bingen faisait, pas dans une plante ou dans une pierre ou dans une forme. Parce que cette forme est une forme figée. Mais on peut liquéfier cette forme, parce que c'est l'amour qui va liquéfier. Et puis votre regard, vous sentez la vibration de cette plante, de cette huile essentielle, de ce texte sacré même. Et ça vibre en vous, et vous ressentez où ça vibre en vous. Et vous pouvez aider cet organe que vous avez ressenti, que ça a vibré, comme beaucoup, beaucoup de visionnaires le font.
1: Cette énergie, cette vibration, cet amour dont vous parlez, c'est ce que vous avez vécu au moment de votre accident, de votre agression?
0: Oui, et que j'ai retrouvé auprès de mes maîtres. J'ai retrouvé auprès de Gita, j'ai retrouvé auprès de Munir Hafez, j'ai retrouvé auprès de Zixing Wang, j'ai retrouvé auprès de Maurice Lambert. Je l'ai trouvé auprès de Jean-Louis Blard. Et c'est ça qui nous unit auprès de Perlard, etc. Et je suis comme aimantée par ce feu de l'esprit. Et qu'est-ce que l'ange d'ailleurs dit à Gita dès la première rencontre? Gita dit, mais que dois-je faire? Et l'ange dit, brûle, brûle. Et c'est ce feu-là qui m'intéresse, qui est la vraie spiritualité pour moi, que je retrouve chez Christian Bobin, que je retrouve chez tous ceux qui vraiment ont été nourris de cette braise ardente, comme dans les contes que le cheval miraculeux ne mange que des braises ardentes.

0: Alors Marguerite Cardoz, il nous faudrait des heures pour parler du dialogue avec l'ange. Oui. Donc vous avez fait allusion à plusieurs reprises. Vous êtes aujourd'hui la présidente de l'association pour la diffusion de Dialogue avec l'ange. Alors pour ceux qui ne connaissent pas ce texte, et je les encourage à le découvrir, il est publié aux éditions Aubier. C'est un livre qui retrace les échanges de quatre jeunes Hongrois, trois juifs, une chrétienne, Gita Malach, dont nous allons reparler, et dialogue avec leur ange. Ça s'est passé durant la Deuxième Guerre mondiale, en 1943. Il y a 88 enseignements qu'ils ont reçus pendant 17 mois. Vous n'étiez pas de ce groupe-là, mais vous avez reçu cet enseignement directement par l'une des quatre personnes, Gita Malach. On pourrait, je le disais, parler pendant des heures. Moi, j'aimerais que vous nous aidiez à comprendre ce qui s'est passé à ce moment-là, quand ces quatre jeunes ont reçu le message de ces anges. Quelle est-elle l'intention de ces anges de rentrer en communication avec eux ?
1: L'intention de ces anges, je crois que c'était pour qu'aujourd'hui, à notre époque de transition, on puisse se nourrir de cet enseignement et trouver une évolution dans notre verticalité et pas dans notre horizontalité. Et pas vers le transhumanisme,

0: mais vers la transfiguration, vers un redressement, vers des vraies valeurs humaines à retrouver, que malheureusement on a un peu perdu.
1: Et alors ces anges, qui étaient-ils? Parce qu'on en parle comme ça, comme si c'était normal, les gens nous écoutent, les anges, ils en ont tous entendu parler, parce qu'on retrouve des anges dans toutes les religions, mais on n'est pas très habitué à être en contact avec, même avec notre ange gardien, si on croit à notre ange gardien. Qui étaient ces anges qui sont venus dialoguer avec ces quatre jeunes?
0: D'abord, pendant 42 entretiens, on les appelle maîtres intérieurs, parce que ces jeunes étaient contre les anges, ne croyaient pas aux anges, ils refusaient les anges. Et trouvaient rigolo ces anges baroques avec des fesses roses dans les églises, mais c'était vraiment, ça ne leur parlait pas du tout. Donc, on ne sait pas exactement ce qui arrive le 25 juin 1943, un vendredi à 15h, quand Gita est en train de lire à Hannah sur une liste ce qui la sépare de sa propre profondeur, de la sève qui a soif de lumière en elle, et puis il y a l'écorce qui empêche cette sève de s'exprimer, et Hannah sent une colère en elle, en entendant Gita qui débite des choses mais archi connues et complètement superficielles. Et cette colère, elle sent que ça ne lui appartient pas. Et elle voit des flammes, des mains en flammes qui déchirent le papier que Gita est en train de lire et jette aux pieds de Gita. Et elle dit « Attention, ce n'est plus moi qui parle, mais on ne sait pas qui parle. » Et sa voix change, son visage change. Et Gita est persuadée que c'est son maître intérieur, que c'est sa conscience profonde qui parle à travers Hannah.
1: Elle devient médium à ce moment-là, elle laisse passer.
0: Elle laisse passer, mais elle est en pleine conscience. Elle est totalement consciente de Gita, de la pièce, elle ne perd jamais conscience, elle n'est jamais en transe. Elle est complètement naturelle, normale, sauf qu'il y a une puissance qui traverse son corps et Gita sent qu'il y a une présence qui remplit la pièce. Et on ne sait pas qui c'est. Et d'ailleurs, bien sûr, la première fois, on note pas, on note tout de suite après. Mais c'est tellement court qu'elle se rappelle parfaitement de chaque mot, de chaque intonation. Et c'est là où cette voix demande à Gita « Me connais-tu ?» Et Gita sent que du fin fond de l'univers, cette voix la connaît. Et cette voix attend la jonction avec, mais elle ne sait pas qui c'est. Et ce n'est pas le nom qui est intéressant. Et c'est seulement au 42e entretien que cette voix dit, à travers toujours Hannah, « Nous sommes des anges, notre parole est vérité. » Alors, Gita dit, mais on se dit, mais c'est quoi? Non, les anges, franchement, c'est pas ça, ça ne peut pas être les anges. Et elle découvre, ils vont découvrir tous les quatre, que ça n'a rien à voir avec notre imagerie angélique et notre l'eau de rose que nous mettons sur les anges, que ce sont des êtres exigeants et qu'au fond de chacun, il y a cette voie évolutive, on peut dire, cette potentialité évolutive qui s'appelle ange.
1: Donc nous avons
0: en chacun de nous,
1: ange-là.
0: C'est pas obligatoire de l'appeler ange. Cette puissance, cette souveraineté qui veut la liberté, qui veut la lumière, qui veut la vérité, qui veut nous redresser. Et alors, on peut projeter ça à l'extérieur de nous, mais on peut ressentir à l'intérieur.
1: Mais Marguerite Gardeau, ce qui est absolument hallucinant quand on lit ces textes, c'est la profondeur spirituelle de ces textes. L'exigence et la profondeur spirituelle de
0: inépuisable. Inépuisable.
1: Et on a l'impression qu'ils sont, au cœur de chaque tradition religieuse.
0: Oui.
1: Et qu'ils transcendent chaque tradition religieuse.
0: C'est pour ça. J'ai des amis bouddhistes qui ne jurent que par dialogue avec l'ange. J'ai des amis taoïstes, j'ai des amis musulmans, j'ai des amis chrétiens, j'ai des amis complètement athées, mais qui disent « ça me parle ». Ça me parle.
1: Et alors comment?
0: Parce que c'est spirituel. C'est vraiment au-dessus.
1: Je suis désolée, Marguerite Gardeau aussi. Mais comment résumer le cœur du message du dialogue avec l'ange?
0: C'est que l'homme est le grand transformateur. C'est le 29e entretien. L'homme est le grand transformateur. Le mal est le bien en formation, mais pas encore prêt. L'homme est le lien, le chaînon manquant entre le monde créateur et le monde créé, entre le monde visible et le monde invisible, entre le monde d'en haut et le monde d'en bas, entre le monde intérieur et le monde extérieur. Et que cet homme n'est pas n'importe quel homme, parce que cet homme doit se transformer lui-même pour être capable, capable de Dieu, si j'ose dire. Comme saint Irénée dira, Dieu est devenu homme pour que l'homme devienne Dieu. C'est-à-dire, il y a une identité, un jour on découvre une identité entre ce visage d'amour et ce visage dans mon cœur, et que, comme Al-Hallaj dira, An al-Haq, je suis cet amour. Cet amour est en moi et cet amour est dans toutes les formes.
1: Mais c'est ce que le Christ a dit. Quand
0: c'est
1: il,
0: exactement.
1: Dans saint Jean, il dit « je suis ».
0: Tout à fait. Et quand à Gita, on a posé cette question à Zurich lors d'une conférence à l'Institut Jung, il y avait un exégète qui lui dit « mais pourquoi dialogue avec l'ange ? C'est totalement inutile parce que le Christ a déjà tout dit. Quelle est la différence entre les béatitudes sur la Sainte Montagne mm-hmm. et dialogue avec l'ange ?» Et Gita nous racontait après, parce que j'étais pas là, elle dit « c'est pas moi qui répondais, c'est sorti de ma bouche 2000 ans. » Il faut remettre votre pendule à l'heure. Il faut répéter, siècle par siècle, constamment, ce que l'humanité entend depuis les prophètes, depuis toujours, mais que, en fait, peu de gens entendent, et que dialogue avec l'ange est venu confirmer ça.
1: C'est-à-dire, donc, si je vous entends bien, l'homme est dans une transformation.
0: Une transition.
1: Une transition permanente. Et est-ce que nous sommes dans une époque particulière,
0: oui, en ce moment ?
1: Parce qu'on sent bien, il y a des recherches partout, il y a des choses qui bougent, il y a des inquiétudes, il y a des questionnements. Ouais. Vous pensez qu'on est dans une période particulière ?
0: Absolument, absolument. Et jamais l'intérêt pour dialogue avec l'ange n'était aussi intense, aussi sincère que maintenant, parce que grâce à ce confinement, moi je bénis le Covid, parce que ça nous a obligés de d'abord attraper le virus du rangement, parce que chacun a un peu rangé dans sa vie, et puis a réfléchi, mais à quoi sert ma vie ? Peut-être je vais mourir dans une semaine ou dans quelques jours. À quoi sert ma vie ? Qu'est-ce qui est nécessaire dans ma vie ? Et pour moi, c'était un cocon de naissance pour le papillon. Mais c'est une sacrée transformation quand même entre la chrysalide et le papillon. Et les anges attendent ce papillon de nous, c'est-à-dire l'homme-dieu, c'est-à-dire l'homme qui est ouvert, qui est fécondé, qui est transfiguré par le contact avec le monde créateur, avec le monde de l'intuition, si vous voulez, ou de l'inspiration, ou de cette double polarité. Nous avons une double polarité. Henri Corbin a tellement insisté là-dessus.
1: C'est-à-dire double polarité ?
0: C'est que divino-humaine. Ça me désole quand, dans l'église catholique, quelquefois, j'allais pour mercredi descendre, et on me dit, tu es poussière et tu retournes à la poussière. Mais non, je suis fait de poussière 50%, mais je suis fait de lumière 50%, et je retourne à la lumière. Tu es fait de l'esprit et de matière. Mais Dieu a soufflé dans la matière, dans les narines d'Adam. Mais j'ai le souffle divin. Et on a oublié, parce qu'on nous a répété que nous descendons du singe, et je ne sais pas de quel coquillage, mais non, nous avons une polarité qui n'appartient pas à la nature normale. Par exemple, l'amour, ce n'est pas normal, ça ne vient pas du monde, la nature. C'est surhumain, la nature. L'humain, c'est dent pour dent, œil pour œil. Mais pas que je pardonne, que je suis capable d'amour, que l'amour est plus fort que la haine.
1: Marguerite Cardoz, nous avons vu beaucoup de choses au cours de cet entretien. J'aimerais juste entendre cette langue qui est la vôtre, qui est le hongrois. Et j'aimerais, pour terminer, qu'on entende votre langue. Et peut-être que vous nous partagiez une phrase du dialogue avec l'ange que vous aimez particulièrement. Vous nous la dites en français. Et puis, on va terminer par l'entendre en hongrois, si vous le voulez bien.
0: Merci. Brûlez, vivez, remplissez-vous de lumière, levez-vous, éveillez-vous. Votre lumière est nécessaire, votre être brûle. Éliatek, égiatek, fényel teljetek, lényetek ég, lényetek kell.
1: Merci beaucoup, Marguerite Cardoz, de votre accueil. Merci. Je sais que c'est très dur de résumer tellement d'années de recherche. Mais en tous les cas, merci vraiment de ce moment d'échange avec vous. Et puis, je renvoie les auditeurs, bien sûr, au Dialogue avec l'Ange, disponible aux éditions Aubier. Et puis, ils peuvent aller sur votre site internet.
0: ADA
1: et l'association ADA.
0: J'aimerais juste parler des 4 livres explicatifs de Gita, parce qu'elle a reçu chaque jour, après l'édition, la première édition, 1500 lettres par jour. Et elle m'a demandé de découper ses lettres selon les questions et on a fait des tas. Et quand il y avait beaucoup de questions semblables, elle a écrit un livre qui a résumé, qui était la réponse à ses lettres. Et donc, c'est très important de lire surtout le premier parce qu'elle est unique à pouvoir témoigner de ça. Tels que je les ai vécus, les dialogues tels que je les ai vécus, ou les dialogues, le saut dans l'inconnu et l'enfant né sans parents, et puis petit dialogue d'hier et d'aujourd'hui. 4 volumes, vraiment très importants.
1: Pour mieux comprendre les dialogues.
0: Ce sont des guides qui nous permettent de vraiment entrer en profondeur à travers l'expérience de Gita.
1: Merci beaucoup, Marguerite Cardoz.
0: Merci, cher Thierry, merci.
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0: Au départ d'Albertville, cité olympique de la Savoie, la chaleur et le bruit appellent à se ressourcer dans la nature. Au Japon, il existe un mot pour désigner la tradition ancestrale des bains de forêt, Shirin-yoku. Mais la langue française, elle, ne connaît pas d'équivalent. Alors c'est l'Office national des forêts qui s'en est chargé. Il a créé et déposé le mot Sylvatorium. Un des deux Sylvatoriums de France se trouve dans le Beaufortin savoyard, perché à 1100 mètres d'altitude sur la commune de Caige. Je vous invite donc à parcourir avec moi ce sentier forestier qui appelle au lâcher-prise et à se connecter au bien-être que procure le contact avec les arbres. Notre première rencontre, c'est avec le meilleur VRP de la forêt. L'ancien maire de Caige de 2014 à 2026, à l'origine de ce projet, et il s'appelle Édouard Meunier.
1: Alors ici, vous êtes à Caige. Caige, c'est la porte du Beaufortin, qui est un territoire évidemment merveilleux, avec notamment le Beaufort et ses barrages, qui sont quand même des spécificités. Le Beaufort, parce que c'est l'appellation d'origine phare. Et puis les barrages, on le dit moins. Je pense que, je ne sais pas si sur la planète, il y a un endroit ailleurs que dans le Beaufortin, où il y a 4 barrages sur 30 km². Je n'en ai pas trouvé, mais je prétends pas connaître toute la planète. Donc ces 4 barrages permettent de produire largement plus que les besoins du département de la Savoie en électricité, par les temps qui courent. On parle d'énergie renouvelable, mais je crois que la meilleure des énergies renouvelables, c'est l'hydroélectricité.
0: Dites-moi la ville la plus proche.
1: Alors on est à 10 minutes d'Albertville, à 11 km. La commune de Caige, c'est deux versants vertigineux de chaque côté, avec au milieu le Doron, qui est la rivière qui draine tout le Beaufortin. Mais le reste, c'est que des pentes, et donc difficile à travailler. Et donc, sur les 3500 hectares de la commune, il y a plus de 2500 hectares de forêt, dont une petite moitié communale. Donc la forêt fait partie vraiment du patrimoine de Caige.
0: Il y a un millier d'âmes à peu près à Caige.
1: Oui, enfin exactement 900 habitants. Alors on se demande où ils sont, parce que quand on arrive au village, il y en a 400. On dit oui, c'est un petit village sympa, bien sûr. Mais en fait, il y a plus d'habitants dans les hameaux qu'au village. C'est un habitat extrêmement dispersé. C'est lié à l'histoire, à la pratique agricole aussi. Et puis surtout à l'eau, à l'existence de l'eau. Avant, on ne pouvait pas construire une maison s'il n'y avait pas d'eau. Et on a la chance d'avoir un territoire, surtout sur ce versant au nord. Il y a beaucoup, beaucoup de sources. On a la chance d'être attiré sur le plan économique à la fois par les villes d'Albertville ou Ugine. Ugine, Faverges, il y a beaucoup d'usines qui emploient plus de 1000 salariés. Je pense à Dupont, je pense à Ugitech, bien sûr, qui est phare. C'est le premier employeur de Savoie, je crois, avec plus de 1300 salariés. Et puis le tourisme, bien sûr, qui s'est développé à partir des années 60. On a quand même 3 stations dans le Beaufortin. Il y a Les Saisies, qui est le phare, hein, avec pas loin de 20 000 lits. Il y a Arèche-Beaufort. Et puis, il y a aussi Hautelus, avec le col du Joly, la frontière entre la Savoie et la Haute-Savoie, et le domaine skiable des Contamines, qui est accessible aussi depuis Hautelus. Donc, on a 3 stations en 20 minutes, finalement, de Caige.
0: 3 stations et un sylvatorium. Ce qui est à souligner, c'est que c'est le deuxième sylvatorium. Il n'y en a que 2 en France. Hein. Le second se trouve dans le Puy-de-Dôme, sur le Mont d'Or. Pourquoi ici ?
1: Alors, le Mont d'Or, c'était le premier, qui date de plus de 10 ans. Et 10 ans après, l'ONF nous a proposé de faire ici un sylvatorium. Ils souhaitaient profiter de l'expérience qu'ils avaient jugée positive au Mont d'Or. Et on disait, il faut en faire dans les Alpes françaises. Bah, pourquoi pas en Savoie, Haute-Savoie ? Bah, écoutez, on a pensé à Caige, parce que vous avez une forêt magnifique, la vue sur le Mont Blanc, le calme, la beauté de la forêt, etc. Bon, moi, quand on me présente comme ça, moi, je dis, oui, pourquoi pas, mais c'est quoi un sylvatorium ? Parce que j'avoue que je ne savais pas ce que c'était. Et, mais vous verrez, c'est pour se ressourcer, pour prendre des bains de forêt, vous pourrez embrasser les arbres. Alors, j'avoue que ça m'a fait un peu sourire, parce que on a eu droit, d'ailleurs, le conseil municipal en 2020, fraîchement élu, on a eu une sortie avec une sylvothérapeute qui nous a fait apprécier, certes, le cadre magnifique, Mais j'avoue qu'embrasser des arbres, je n'ai pas ressenti spécialement de choses particulières. Puis je me disais quand même, c'était un investissement qui n'est pas loin de 300 000 euros. Donc dépenser de l'argent pour faire venir les bobos parisiens, excusez-moi l'expression. Mais bon, je ne suis pas sûr que les gens d'ici apprécient vraiment. En disant, nous, la forêt, ça fait longtemps qu'on la connaît, on sait l'exploiter. Toute l'architecture des chalets du Beaufortin, c'est grâce aux épicéas qui poussent naturellement ici.
0: Alors, on arrive dans un espace un peu dégagé. Il y a un arbre autour du tronc duquel est installée une estrade. Et puis, cette pancarte, de la joue à la main, se laisser aller au contact de l'arbre. Oser la caresse. Ah, c'est pour ça qu'on peut cheminer autour de l'arbre. Et le panneau nous dit que des chercheurs italiens ont démontré que les arbres émettaient des vibrations. Être en résonance avec un arbre apporte de la vitalité et de l'énergie à notre organisme. Cela permet de renforcer nos fonctions vitales et de faire descendre notre niveau de stress. Vous ne pouvez pas toucher l'arbre, mais je le fais pour vous. Et du coup, qu'est-ce qui vous a convaincu du sérieux du projet ?
1: Je crois que c'est la conjonction de deux volontés. Bon, l'ONF savait ce qu'il voulait. Nous, on se cherchait un peu, mais c'est l'époque où aussi on recherche au sein du Beaufortin à développer l'attractivité du territoire et développer ce fameux tourisme quatre saisons. Et là, c'est un produit nouveau qui fonctionne toute l'année, puisque la route est déneigée, on s'en met d'altitude, on peut y aller tout le temps. Et c'est vraiment une bonne façon de mettre en valeur la forêt. On était conscients de la valeur de la forêt, sa valeur économique, sa valeur pour la nature. On était contents de mettre en valeur cette forêt de façon originale, parce que le Sylvatorium, c'est quand même original.
0: Qu'est-ce qui vous inspire ce lieu ?
1: D'abord, la beauté de la nature, évidemment. La vue sur le Mont Blanc, et on se dit qu'on a beaucoup de chance d'habiter là. Et puis, en tant que maire, ancien maire, j'ai souvent déploré le handicap qu'avait la commune avec des pentes importantes et 70 km de voirie. Parce que je vous disais tout à l'heure, l'habitat dispersé, c'est le propre du Beaufortin, évidemment celui de Caige. On a la malchance d'avoir 70 km de voirie à entretenir, ce qui est absolument énorme, avec évidemment des éboulements quand il pleut, des glissements, des arbres qui se mettent en travers de la route. On est obligé d'avoir des services d'intervention 24 heures sur 24 toute l'année pour pouvoir dégager les routes au cas où. Enfin, toutes les joies de la montagne. Là, ça permet d'apprécier cet espace, cette grandeur de la nature. Il n'y a pas que des handicaps. Et là, on se rend compte de tous les bienfaits de cet espace où on peut vraiment venir se ressourcer. Et même, j'ai vu qu'il y avait, par exemple, une vingtaine de voitures sur le parking. Mais vous voyez, j'ai fait un petit parcours à un moment, j'ai vu personne. Donc, il y a de la place qui permet de respecter toutes les méditations.
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0: Le Sylvatorium de Caige a été inauguré l'an dernier. Il a coûté environ 300 000 euros et presque rien à la commune. Le fonds botanique a notamment versé 50 000 euros et le maire de l'époque, Édouard Meunier, a pris son bâton de pèlerin pour rassembler les fonds nécessaires. Et à mesure qu'il avançait, il a pu s'appuyer sur l'Office national des forêts, expert technique du dossier. Et aujourd'hui, c'est Frédéric Francoz de l'ONF qui s'appuie à son tour contre le tronc d'un arbre. Et du coup, c'est contre quel arbre que vous êtes appuyé ?
1: Là, nous avons un érable. La forêt de Caige est très résineuse, beaucoup de sapins épicéas. Et les sujets que nous avons, les rares sujets de feuillus, tout ce qui est érable, hêtre, sorbier, et puis même les eaux d'essence, les frênes, même les trembles, on essaye de les conserver au maximum, voire de les favoriser. Mais disons que quand on a plusieurs espèces d'arbres, la forêt est plus résiliente.
0: Qu'est-ce qui en fait une forêt typiquement savoyarde ?
1: On est dans un secteur donc, qui s'appelle déjà Molliers-Soules. Et Molliers-Soules, ça veut dire en patois soulier mouillé. C'est-à-dire c'est un endroit où il y a beaucoup d'eau.
0: Il y a de l'eau un peu partout. Hein. Des petits ponts là, sont installés pour franchir... Des passages un peu plus boueux. Oh, j'ai envie de voir une petite grenouille qui s'est cachée sous un tronc. Et là, troisième pont. Un bain de forêt à tous les sens du terme.
2: C'est le sauvage par définition. Alors, moi, je suis Aurélie Brun, je suis responsable développement pour l'agence Savoie-Haute-Savoie de l'ONF. Et puis, ça joue ce rôle de climatisation naturelle, qui est une des raisons pour lesquelles le public vient en forêt, qui est une des fonctions qui sont reconnues dans le code forestier, c'est la fonction sociale, qui est une fonction d'accueil du public. Dès le départ, le législateur a prévu que la forêt est une composante de l'équilibre dans la vie des populations. Et que nous, en tant que forestiers, on doit accompagner les communes dans la prise en compte des besoins du public.
3: Vous venez me chercher dans 2 heures, je vais faire la sieste.
0: Allez. Alors ici, c'est se laisser enivrer par les parfums forestiers. Et si vous êtes joueur, ouvrir la bouche. Vous sentez quelle odeur, vous ?
4: L'odeur de sapin, principalement. Puis on sent quand même les différentes odeurs entre ici, très pin, et plus bas, l'eau, où c'était beaucoup plus frais, très différent.
2: C'était important pour nous, et pour pouvoir mettre en avant ces propriétés, de s'appuyer sur les concepts scientifiques qui sont aujourd'hui très bien documentés par des études internationales, même s'il y en a quelques-unes qui sont françaises, sur les bienfaits de l'exposition à la forêt. Parce qu'on oublie que les arbres et la forêt ne sont pas qu'un paysage, mais qu'ils sont des êtres vivants, en plus de former un écosystème où il se passe plein de choses, et qu'on interagit. Et voilà, nous, en tant qu'organisme public d'État, c'était important d'être dans l'émotionnel, certes, mais de pouvoir démontrer qu'on était dans une démarche scientifique. Quand vous vous promenez en forêt, quoi qu'il se passe et que vous en soyez conscient ou non, ça va vous faire du bien. Mais il y a de bonnes raisons pour ça. Voilà.
0: Alors ici, dans ce spa des parfums, on nous dit que nous sommes sur la station qui comprend le plus haut taux de limonène de toutes les stations mesurées. Alors, qu'est-ce que le limonène ? Eh bien, ce sont les huiles essentielles présentes en forêt de Caige, telles que les pinènes, donc dans les troncs et les rameaux, et les limonènes dans les aiguilles des sapins, à forte odeur de citronnelle. Je ne sais pas si c'est psychosomatique, hein, mais j'ai l'impression que je respire mieux.
4: Ouais, ça sort de l'ésotérique, je trouve, un petit peu. Il y a un peu cet aspect ésotérique autour de la forêt, et que là, ils ont... Enfin, je pense qu'ils ont fait un beau boulot, et même d'amener cet aspect spa en physique, pas que en théorique, ça sort un petit peu cet aspect ésotérique, et plus pour rentrer plus dans la partie bien-être et profiter et du coup se poser les questions de ah oui en effet qu'est-ce que je sens dans la forêt, qu'est-ce que je vois, je trouve que c'est
0: des endroits où on s'installe et on ralentit aussi.
4: Prendre le temps, ralentir, faire attention à ses sens, et là le parcours il permet quand même de faire, enfin de s'inviter en tout cas à faire ça, après libre à chacun de le faire ou pas.
0: Bon, vous avez apprécié alors ?
5: Oui, bien sûr. Très bien. Très bien.
0: Et ce petit bain de forêt, vous vous sentez plus relaxé après qu'avant ?
6: On verra ça.
0: Allez, on va s'installer sur la vue panoramique. Alors ici, on a un magnifique banc qui nous invite à nous asseoir. Et face à nous, décrivez-nous...
1: Face à nous, c'est-à-dire que donc sur le parcours, il y a deux bancs comme ça qui ont été installés, donc avec deux fenêtres visuelles qui ont été créées, de façon à donner une vue sur le Mont Blanc. Parce que là, le Mont Blanc, il est juste en face de nous. Bon, on ne le voit pas trop aujourd'hui parce qu'il est, dans les nuages. Mais voilà, on voit le Mont Blanc. Juste avant, il y a un petit peu le Mont Joly. En dessous, à gauche, il y a Villars. De l'autre côté, c'est Beaufort. Plus au fond, nous avons le Clus.
0: Et puis les Saisies, la station des Saisies, elle est là ?
1: La station des Saisies, oui. D'ici, on voit le Mont Bizane. Donc, avec l'arrivée du télécabine des Rosières. Voilà, donc avec Bizane 1500. Voilà, donc on a quand même une petite vue sur le domaine des Saisies, mais bon, c'est pas c'est pas le principal.
0: Ouais, ah non, mais le Mont Blanc, là, je pense que si j'étais un oiseau, j'y serais en quoi, 10 minutes ?
1: Oui, un vol d'oiseau, ouais, je pense. Hein.
0: Sur RCF, on stimule votre ouïe au cœur de la forêt de Mollier-sous-la-Haze entre Albertville et Beaufort, à 1100 mètres d'altitude dans le Sylvatorium de Caige. Une galerie ombragée où les photos de Franck Vogel sont exposées en grand format, accompagnées de textes d'Irène Frein. Un premier panneau informatif là sur la première épingle qu'on croise en montant. Et il y a une magnifique photo. Un arbre qui prend toute la lumière sur lui, qui pousse sur un rocher. On se demande où est-ce qu'il trouve la terre pour enfoncer ses racines. Moi, la forêt, par Franck Vogel, avec les textes d'Irène Frein. Tout entier abandonné à la verse de la lumière et au travail souterrain des sèves, le petit pin à crochet rappelle ces moines zen qui accompagnent de leur souffle le cours fluctuant des choses. Un enseignement à l'adresse des humains, deux points, prendre conscience qu'ils ne sont, eux aussi, qu'un fragile maillon du grand tout.

0: Ces moines zen de l'Himalaya, Hélène Terrier est allée les rencontrer lors d'un trekking qui a changé sa vie. Ancienne restauratrice, Hélène est devenue sonothérapeute. Ça veut dire qu'elle utilise les sons et leurs vibrations pour apaiser, soulager et reconnecter les humains à leur propre essence. Installée à Albertville, elle organise des séances dans la forêt les jours d'été.
1: Donc j'ai mon cabinet de sonothérapie à Albertville où je reçois surtout en individuel pour plein de choses différentes. Et puis j'aime bien aussi faire des voyages sonores. Donc ça, ça se passe plutôt en collectif. Ça permet de faire découvrir la sonothérapie. Et voilà, c'est un peu différent que quand je reçois en individuel, bien sûr.
2: Quel est l'effet du son sur nous ?
1: Y a l'effet sonore, mais aussi vibratoire. En fait, le son, c'est une vibration naturellement. Ça fait de la détente, évidemment, de la relaxation, du relâchement. Ça permet de revenir au corps. Et quand on obtient la détente du corps, c'est là qu'on a le lâcher prise mentale aussi. Donc voilà, en général, la vibration, c'est perçu différemment pour tout le monde. Ça peut passer par les oreilles, mais ça passe aussi par le corps. Tous les sens sont ouverts avec le son et les vibrations. Et je peux aussi faire ça avec. Et dans les voyages sonores que je propose ici en forêt, en fait, les instruments, ils ouvrent une porte. Ils nous guident, ils nous aident à progressivement lâcher les pensées polluantes ou négatives. Et après, petit à petit, au fur et à mesure de l'expérience, en fait, c'est les sons de la forêt qui prennent le relais. Donc voilà, les instruments, eux, ils sont juste là au départ pour nous guider, pour nous aider. Et après, en général, l'environnement, lui, il prend le relais.

Et après, quand vous vous promenez vraiment dans la forêt, il faut réussir aussi à capter ces variations d'espace. Parce qu'en fait, tout au long du chemin, il y a vraiment ces différents sons au fur et à mesure de la balade. Essayez de capter ces nuances avec les variations d'espace. Il y a aussi beaucoup les conditions météo qui changent aussi ces sons. Voilà, selon hier soir, il y a eu un orage avec la pluie. Donc voilà, vous pouvez percevoir aussi des choses différentes.

0: Ici, quel impact elle a sur vous, cette forêt, quel effet elle a sur vous?
1: Pour moi, elle a été créée vraiment dans le but de renouer avec soi-même et d'être à l'écoute de ses sens. En fait, ici, il n'y a pas de performance sportive. L'idée, c'est vraiment de ralentir. C'est pas comme une forêt classique où il y a des sentiers, où on essaye d'obtenir un but, un sommet ou quelque chose comme ça. Ici, c'est vraiment l'idée, c'est vraiment de ralentir et d'être à l'écoute de tous ses sens et de revenir à soi. Donc ouais, pour moi, c'est ça.
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3: Il est frais, le roseau, la tête à moitié dans l'eau. Et le chêne, droit debout, semble être au-dessus de tout.
4: Dès le départ, la commune de Caige a voulu que tous les habitants s'emparent de ce sylvatorium. Quelles que soient leurs conditions physiques, le début du parcours est accessible aux personnes à mobilité réduite, ou quel que soit leur âge. C'est pourquoi elle a fait appel aux associations locales, dont Naturellement Enfants, qui gère le club nature des enfants du Beaufortin. Pendant que les adultes méditent et se détendent, les plus jeunes peuvent explorer la forêt grâce à un parcours sensoriel imaginé et créé par Émilie Lepage.
5: Donc vous êtes la présidente de Naturellement Enfants, c'est ça?
6: Alors, pas tout à fait. Je suis la fondatrice, mais on a créé pendant 3 ans un club nature auprès des enfants du Beaufortin, où on partage énormément de moments nature avec les enfants. Donc on pouvait leur proposer des activités dirigées sur des thématiques très variées, mais aussi toujours un moment de jeu libre. Et c'est dans ces moments-là vraiment qu'on voit ce qui se passe entre la nature et les enfants.
5: Vous avez donc créé un parcours ludique. Quel était le but?
6: Alors, monsieur le maire Édouard Meunier, à l'époque, a souhaité que l'on enrichisse un petit peu l'offre de l'ONF pour intégrer les enfants.
7: Petit écureuil continue, les yeux fermés, de ressentir la nature en éveillant ses sens de l'ouïe et du toucher.
6: J'ai eu envie à ce moment-là, hein, c'était ma première création de parcours ludique et sensoriel, de créer toute une histoire au fil de la balade avec des activités pour se mettre dans la peau de la forêt et des animaux. Voilà, donc c'est un petit écureuil qui raconte tout ce qui vit en forêt aux différentes saisons. Et à chaque point de station, il y a une partie de l'histoire qui amène du coup à une activité que les enfants ou les enfants avec leurs parents peuvent découvrir pour vraiment se mettre dans la peau des animaux de la forêt.
7: As-tu reconnu ce chant?
5: Alors là, on arrive sur une première station, c'est ça, Émilie?
6: Alors oui, c'est la deuxième, celle-là. Donc la première station, c'était le début de l'histoire avec du coup une petite collecte d'éléments naturels. Et là, nous arrivons donc sur la deuxième station. L'activité proposée, c'est donc un parcours pieds nus. Donc c'est vraiment un parcours pieds nus naturel qui n'a pas été créé avec plusieurs éléments qu'on a ramenés. C'est un tapis de brindilles, d'aiguilles de sapin au sol. Voilà, donc c'est très doux, qui fait donc le tour d'un arbre, hein, d'un bel épicéa.
5: Vous voulez qu'on enlève les baskets?
6: On peut.
5: Ben allez. Alors c'est parti. Déjà, moi je repère les embûches. Il y a quand même des pommes de pin sur lesquelles j'ai pas du tout envie de marcher.
6: Alors quand les pommes de pin sont fermées, c'est très doux et ça fait pas mal aux pieds.
5: Bah je confirme, hein, je me suis pas piquée encore.
6: Plus on grandit, voilà, on prend de large et moins on est connecté à cette nature et moins on a appris depuis tout petit à y être et plus on va avoir ces craintes.
5: Vous le constatez sur eux, ouais.
6: Oui, alors la première chose vraiment que je constate, c'est l'enthousiasme des enfants. Et après, on voit aussi vraiment voilà, toutes ces compétences qui vont se développer en groupe, notamment hein, l'entraide, la coopération, la confiance en soi et l'estime de soi aussi.
5: On continue?
6: On continue, allez. On remet nos chaussures ou on continue pieds nus?
5: Allez, on remet les chaussures. Là, Émilie, vous êtes là pour nous expliquer comment il faut faire. Mais si on vient tout seul, si moi je reviens avec mes enfants?
6: Au début du parcours, il y a un QR code qui nous amène sur une page où l'on retrouve justement tous les audios. Donc on va déclencher sur chaque station le bon audio. On va avoir l'histoire. Et puis donc cette histoire, elle nous amène à une activité en lien. Et cette activité est aussi expliquée dans l'audio.
5: Émilie, vous sortez un miroir là.
6: Exactement. Je vais vous faire essayer une autre activité. Donc là, on est sur l'observation autrement.
5: Oui. C'est,
6: ça s'appelle le défi sans dessus-dessous. On va mettre son miroir à plat entre la bouche et le nez. Et puis, on va aller se balader sous les arbres, hein, tout doucement. Vous allez essayer par vous-même.
1: Oui, oui.
6: C'est moi qui prends le micro.
1: Allez.
6: Et c'est parti.
1: Et la feuille, hop.
8: Waouh. Ah, c'est marrant parce qu'on croise des branches, on dirait qu'on va les frôler, mais
6: oui.
8: Pas du tout.
6: Alors ça peut également être un bon moyen d'observer les nids à l'hiver quand il y a moins de feuilles sous les arbres, de voir des fois quelques oiseaux, pour les plus chanceux des écureuils également.
8: J'ai bien cru rentrer en collision avec un petit feuillu, j'ai eu peur.
5: Quel est l'endroit dans cette forêt que vous préférez ?
6: Donc, mon endroit préféré, il est sur le parcours hein, de la balade, là où l'on retrouve deux sièges. Et puis aussi ce grand épicéa avec une estrade tout autour pour pouvoir mieux l'observer. C'est un lieu en fait où je suis déjà venue plusieurs fois danser grâce à une compagnie de danse qui a proposé un stage hein, qui s'appelle la compagnie Pernette. Ça a été pour moi encore plus extraordinaire. Ouais. Être en nature, pouvoir danser avec les éléments naturels, danser avec les arbres, je trouve que ça permet d'éveiller encore plus ses sens. Et voilà, et donc ce tapis de mousse au sol où l'on peut danser pieds nus. Voilà, et donc du coup, oui, le toucher de tous ces éléments-là. Mais j'aime beaucoup aussi le son, le chant des oiseaux et le son des petits ruisseaux qu'on peut traverser tout au long de cette balade. C'est là qu'on peut ressentir quand même beaucoup de gratitude envers notre terre, envers la nature. Et c'est ces moments-là, je trouve qu'on a beaucoup de mal à ressentir quand on est pris dans la société, à courir partout. Voilà, ce sont vraiment des moments hein, qui nous ressourcent. Et je pense que c'est pour tout le monde pareil, vraiment.
5: Et c'est d'une simplicité.
6: Oui, la nature a encore beaucoup à nous apprendre.
5: Voilà pour cette balade de l'été au Sylvatorium de Caige à découvrir en autonomie ici en Savoie ou dans la forêt la plus proche de chez vous pour ressentir ses bienfaits sur le corps et l'esprit. L'ONF a également conçu une application clé de forêt, clé au pluriel, pour enrichir ses connaissances sur la faune et la flore que vous rencontrerez peut-être et qui sait, donner un nom au prochain feuillu que vous prendrez dans vos bras.

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4: Bonjour, en effet, c'est avec un grand plaisir toujours que je vous retrouve pour un nouveau numéro de Oh Happy Day.

Réjouissez-vous et jubilez, car de nouveau, voici Wapiday, le programme que nous consacrons semaine après semaine à tous ces Sounds of Blackness, les sons de la musique noire sur RCF. Wapiday, c'est essentiellement du gospel, du negro spiritual, de la soul, de la funky music, mais parfois aussi du blues et du jazz. Et en ouverture, c'était du gospel comme il se doit, c'était les Dixie Hummingbirds, un des plus grands quartets de l'histoire du gospel, qui était dirigé à l'époque par son chanteur lead, Ira Tucker, avec Beachy Thompson. C'est un groupe qui a connu un beau succès, notamment lorsqu'il a participé à l'enregistrement d'un morceau avec Paul Simon en 1973. C'était le morceau Loves Me Like a Rock. C'était en effet les Dixie Hummingbirds qui accompagnaient Simon dans cet enregistrement. Excellente chanson, Loves Me Like a Rock. Et remarquez aussi peut-être dans cet enregistrement, j'espère que vous l'aurez remarqué, un très beau jeu de guitare qui était dû à Howard Carroll, qui est un des meilleurs guitaristes dans l'histoire du gospel, mais qui est resté, lui, très discret, alors, à la différence de Sister Rosetta Tharpe, qui mettait sa guitare en avant et qui avait, elle aussi, un excellent jeu de guitare. Voilà, donc c'était notre disque vinyle, non réédité en disque compact, en ouverture de cette émission, les Dixie Hummingbirds. Le titre du morceau, c'était « Don't give up », »,« N'abandonnez pas », »,« Ne lâchez pas la patate », comme on dit chez les Canadiens. Alors voici cette semaine, je vous propose une thématique peu réjouissante que j'ai intitulée « Docteur atomique de l'atome et des bombes ». Donc une thématique autour de l'atome et des bombes atomiques. Hiroshima, 6 août 45, Nagasaki, 3 jours plus tard, 9 août 45, il y a 80 ans, triste commémoration. Et depuis ces deux dates néfastes, l'humanité tout entière n'a cessé de trembler à l'idée que cela pourrait peut-être se reproduire et anéantir la planète. Les crises liées à la bombe atomique ont été nombreuses, guerre froide post-seconde guerre mondiale, crise des missiles de Cuba en octobre 62, tensions et menaces encore aujourd'hui entre l'Est et l'Ouest, sans compter les accidents relatifs au nucléaire, centrale soviétique de Tchernobyl en particulier, en avril 86, puis Fukushima au Japon en mars 2011. Dans la culture populaire, le cinéma en particulier et la musique, ont souvent évoqué cette destruction massive qui pourrait anéantir notre planète. Au niveau du cinéma, je voudrais citer trois films. Tout d'abord, l'excellent Dr. Strangelove, Dr. Folamour, film de Stanley Kubrick de 1959 avec l'excellent Peter Sellers qui joue trois rôles dans ce film. Mais aussi, je citerai La planète des singes de Franklin Schaffner en 1968 et qui ne révèle que dans l'extrême fin, l'argument du film, avec ces mots hurlés par le personnage joué par Carlton Heston, « You maniacs, you blew it up, damn you, gonna damn you all to hell, vous les fous, vous l'avez fait sauter, soyez damnés, que vous brûliez tous en enfer », et c'est là qu'on voit donc une statue de la liberté qui a été à moitié détruite et qui repose sur la grève d'une plage après donc la destruction du monde par la bombe atomique. Et puis bien sûr, plus près de nous, je voudrais citer le film Oppenheimer de Christopher Nolan qui a remporté un franc succès en l'an 2023, mais la chanson, là, eh bien, elle s'est aussi emparée du thème très rapidement. Il y a par exemple un Atomic Cocktail enregistré dès 1945 par Slim Gaillard, donc l'année même de la déflagration des deux bombes atomiques. Et puis, un peu plus tard, Atomic Bomb Blues enregistré par Muddy Waters. Alors voici un enregistrement de la même année, 1947, interprété par ce quartet dit de gospel, mais qui chantait aussi des chansons profanes, le célèbre Golden Gate Quartet. Ils enregistrent en 1947 un morceau intitulé « Atom and Evil », l'atome et le mal. Alors bien sûr, c'est copié sur les sonorités de Adam and Eve en anglais, Adam et Ève. Donc ici, « Atom and Evil », Atom qui au départ était un homme honnête, hard working, qui travaillait dur et qui aurait pu effectivement bien finir. Mais voilà qu'il a été tenté par « Evil », par le mal. Et ça a donné le résultat que l'on a connu, bien sûr. Voici donc cet enregistrement par le Golden Gate Quartet de Atom and Evil datant de 1947.

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1: Atome and Evil par le Golden Gate Quartet, donc l'atome et le mal. 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Si vous ne cassez pas cette romance, bientôt nous...

Power dans les années 60, puis plus tard le mouvement No Nukes. Pas de nucléaire. Quelques artistes de la chanson apportent leur pierre à ces protestations en créant l'organisation MUSE, M-U-S-E, qui est un acronyme pour Musicians United for Safe Energy, les musiciens unis pour une énergie sûre. C'est un groupe militant fondé en 1979 par les artistes Jackson Browne, Graham Nash, Bonnie Raitt et John Hall du groupe Orleans. Le groupe protestait contre l'utilisation de l'énergie nucléaire, notamment après l'accident de la centrale nucléaire de Three Mile Island en Pennsylvanie en mars 1979. Alors pour soutenir son action, l'association MUSE organise une série de 5 concerts intitulés No Nukes au Madison Square Garden de New York en septembre 1979. Outre les vedettes organisatrices déjà citées, participèrent les Doobie Brothers, James Taylor, Ry Cooder, Chaka Khan, Tom Petty et Bruce Springsteen. Et également un artiste qui nous intéresse ici dans Happy Day, Gil Scott Heron, un artiste précurseur du slam, poète musicien, qui s'était fait connaître en 1971 avec une composition devenue une protest song classique, The Revolution Will Not Be Televised, La Révolution ne sera pas télévisée. Alors sa participation à l'un des concerts No Nukes est une composition intitulée We Almost Lost Detroit, nous avons presque perdu Détroit. Elle fait référence à un sérieux incident survenu en octobre 1966 dans la centrale nucléaire Fermi située au bord du lac Érié au sud de Détroit. Alors c'était un accident mineur mais qui aurait pu se révéler comme tout à fait mortel, donc on aurait presque pu perdre Détroit. We Almost Lost Detroit, c'est donc l'explication de ce titre, de ce chant, donc enregistré par Gil Scott Heron lors des concerts No Nukes en 1979. Nous l'écoutons.

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Gil Scott-Heron, enregistré en live en septembre 79 de concert No Nukes. Dans We Almost Lost Detroit, nous avons presque perdu Détroit, donc suite à un incident nucléaire, alors, qui est survenu 10 ans ou même 11 ans avant cette chanson, en 66, mais qui avait fait l'objet d'un roman en 1976. Un roman qui s'appelait justement We Almost Lost Detroit, qui avait été écrit par un certain John Fuller, avec cette mention sur la couverture, This is not a novel, ceci n'est pas un roman. Donc le nucléaire cette semaine, dans Au Happy Day, docteur atomique de l'atome et des bombes. Redwyn Starr était un chanteur de soul engagé à la fin des années 60, début des 70, quand la firme qui l'enregistrait, la Tamla Motown, prenait conscience des enjeux sociétaux de l'époque, avec des albums significatifs dénonçant les maux de la société, tels ceux de Stevie Wonder, comme Inner Visions par exemple, ou de Marvin Gaye, What's Going On. Redwyn Starr obtient un bon succès en 1970 avec un titre antimilitariste qui était intitulé War, la guerre, un chant pour dénoncer la folie meurtrière des guerres, en particulier à cette époque, c'est-à-dire celle du Vietnam. Dans cette veine antimilitariste et pro-pacifiste, pour suivre ce que nous venons d'écouter avec Gil Scott-Heron, Starr enregistre en 1985 une composition intitulée « Missiles, we don't want to die », des missiles, nous ne voulons pas mourir. C'est une musique puissante, quelque peu rouleau-compresseur, comme pour évoquer la progression d'une machine infernale, et des paroles choc qui appellent à s'élever contre les dangers de l'atome. « Children crying, people dying, we don't want to die », les enfants qui pleurent, les gens qui meurent, nous ne voulons pas mourir. « Keep those missiles of the sky », gardez ces missiles hors du ciel. « We've got to stand up », il faut que nous nous élevions, « and be heard », et qu'on nous écoute. « Let them know that stop is the world », faites-leur savoir que « stop » est le mot. Donc voici Redwyn Starr dans ce disque de 1985 qui est un 45 tours un peu usagé, quelques craquements, mais c'est une rareté. « Missile » par donc Redwyn Starr.

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1: Terrifiant morceau par Edwin Starr, Missiles, we don't want to die, les missiles, nous ne voulons pas mourir, gardez ces missiles hors du ciel, keep those missiles off the sky. Alors là, c'est le thème de la bombe atomique cette semaine dans Happy Day, thème peu réjouissant mais qui a donné lieu à quelques expressions populaires, cinéma, dans la chanson. Et voici un gospel qui s'appelle Jesus Hits Like the Atom Bomb. Jésus frappe comme la bombe atomique. Alors, évidemment, ce n'est pas dans un but de destruction, mais dans l'esprit de ceux qui ont composé ce morceau, ça veut dire que quand il reviendra, eh bien Jésus sera aussi puissant dans sa révélation qu'une bombe atomique. Alors les gens craignent la bombe atomique, en ce moment tremblent pour la bombe atomique, mais il semble oublier que lorsque Jésus viendra, eh bien, ce sera aussi un événement majeur. C'est en gros la thématique de ce morceau, Jesus Hits Like the Atom Bomb, qui a été enregistré plusieurs fois dès les années 50 par des groupements de gospel, des quartettes, mais que je vous propose de découvrir ici par les Blind Boys of Alabama. C'est un des plus grands quartettes de l'histoire du gospel, et c'est extrait d'un de leurs albums de ce millénaire. L'album s'appelait justement Atom Bomb, la bombe atomique, sorti en 2005, et voici donc ce morceau, Jesus Hits Like the Atom Bomb.

Jésus frappera comme la bombe atomique lorsqu'il reviendra. C'est terrifiant. Par les Blind Boys of Alabama en 2005, extrait de cet album qui justement s'appelle Atom Bomb, la bombe atomique. Alors pour terminer, voici un reggae avec un artiste qui répond au nom de Peter Tosh. Son vrai nom, c'était Winston Hubert McIntosh. Il a disparu tristement en 1987, assassiné chez lui par un trio de malfrats venus lui extorquer de l'argent. Peter Tosh, qui était un des membres fondateurs des Wailers avec Bob Marley, s'engage contre l'apartheid en Afrique du Sud et également aux côtés des opposants au nucléaire. Et il participe à ce concert No Nukes que j'ai évoqué avec Gil Scott-Heron précédemment. Il lui aussi s'engage donc contre la bombe nucléaire, contre le nucléaire, et il enregistre un album, son 7e album avant de décéder, qui sera intitulé No Nuclear War, pas de guerre nucléaire, pas d'Holocauste, publié en 1987, donc peu de temps avant son assassinat. Alors voici ce morceau titre, le morceau qui ouvre cet album, No Nuclear War, avec lequel nous terminerons donc ce Happy Day. Mais réjouissez-vous et jubilez, car dès la semaine prochaine, c'est une promesse que je vous fais, nous serons ensemble pour un nouveau Happy Day. La réalisation technique était assurée par Mathieu Goualard.

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0: Bonjour et bienvenue dans C'est ma terre, l'émission qui donne la parole à celles et à ceux qui explorent, rencontrent et défendent notre planète. Ici, on prend le temps d'écouter le monde autrement, à travers les yeux de celles et ceux qui l'arpentent. Nous partons à la rencontre d'une terre à la fois magique et fragile. Biodiversité menacée, bouleversement climatique, mode de vie inspirante, mais aussi espoir, résilience et initiatives concrètes. Chaque mois, un invité vient partager son expérience sur le terrain. Aujourd'hui, on part très très loin, pas seulement vers un lieu extrême, mais aussi vers un territoire qui nous parle déjà de notre avenir, c'est l'Antarctique, avec Paden. Bonjour Paden.
1: Bonjour.
0: Bienvenue dans cette émission ce matin. Alors, vous êtes une jeune artiste illustratrice bruxelloise, on peut dire ça ?
1: Alors, qui vit à Bruxelles, mais importée de France, malheureusement.
0: Mais Bruxelles, vous y vivez, donc
1: oui, bien sûr,
0: vous êtes bien aussi, ans, forcément. Ouais. Alors, nous allons traverser la mer entre une base scientifique, rencontrer les manchots et surtout regarder en face ce que la glace nous dit du climat. Alors, on va un petit peu présenter notre invité. Votre livre « Des rondes serviettes pour l'Antarctique » parle d'un geste très concret, des objets en bois imaginés à l'école Boulle. C'est l'école où vous avez étudié, c'est ça,
1: l'art ? Tout à fait, ouais. C'est une école que j'ai suivie pendant 3 ans, qui est basée à Paris et qui est spécialisée dans les métiers d'art. Donc c'est plein de métiers rares et où le savoir-faire se perd de plus en plus. Et en fait, on a décidé de tout concentrer dans une école. Mmh. Et notamment, un des ateliers de cette école, c'est la sculpture sur bois, aussi en restauration de patrimoine. Mmh. Et c'est cet atelier que j'ai suivi pendant 3 ans et qui ont mené à la construction.
0: Et ça a appuyé le départ vers la station Dumont-Durville en terre d'Adélie. Ce qui est fascinant, c'est qu'on passe d'un projet de fin d'études, au départ, à une expédition réelle encadrée par l'Institut Polaire Français. Alors, comment est-ce que vous avez compris que cette idée de faire justement des rondes serviettes, on en parlera dans cette émission aussi, un petit peu une idée très poétique au départ, forcément, allait devenir une aventure vécue?
1: Alors, figurez-vous que j'ai eu des œillères jusqu'à la fin. C'est-à-dire que j'ai pas voulu voir au fur et à mesure où les pas me rapprochaient de l'Antarctique. Et c'est-à-dire que quand j'ai fini les rondes serviettes, c'était du coup un projet d'étude, donc pour moi ça s'arrêtait là. J'avais tellement mis de cœur à l'ouvrage et dans le projet que j'ai mes proches et mes amis d'atelier qui m'ont un peu poussé en me disant bah, ça peut pas s'arrêter là, contacte au moins l'Institut Polaire Français, propose-leur, tu verras ce qui se passe. Alors j'ai proposé, il a été d'abord idée d'un accord avec donc l'IPES, c'est l'Institut Polaire Français, avec l'IPEV pour envoyer du coup les rondes serviettes à Brest, qui est le centre, là où se trouvent les bureaux de l'IPEV, et ensuite qui serait envoyé par les moyens de l'IPEV en Antarctique. À cette étape-là, moi je trouvais ça déjà super. Mm-hmm. Pareil, j'ai mes proches derrière qui me disent « Non, tu peux pas t'arrêter là quand même, demande à y aller. » Alors bien sûr, on n'envoie pas des gens en Antarctique pour le
0: C'est ça,
1: plaisir,
0: l'approche n'est pas facile, je suppose, pour dire on va à l'Antarctique.
1: Exactement, puis en plus, pour rapporter des rondes serviettes, il faut un argument un peu plus solide quand même. Non, mais en fait, les places sont comptées sur station. C'est-à-dire que c'est des stations qui, pour y accéder, c'est des moyens logistiques assez énormes et extrêmement conséquents. Il y a énormément d'enjeux financiers, bien sûr. Il y a un enjeu aussi logistique. Les places sont véritablement comptées. Donc, si vous partez, c'est vraiment avec une mission et un but très précis. Donc, à ce point-là, moi, j'avais vendu mes services à l'Institut Polaire Français parce que, lors de l'élaboration de ces fameux rondes serviettes, j'espère qu'on y reviendra parce que ça paraît très obscur pour nos auditeurs.
0: C'est déjà obscur quand on voit le titre, effectivement.
1: Bien
0: après,
1: sûr,
0: on découvre au fil de l'album, parce qu'ils arrivent un peu au milieu de l'album, ces rondes serviettes. Au départ, on va en parler.
1: Et du coup, oui, donc c'est des moyens financiers et autres très très importants. Et donc j'ai vendu mes services à l'Institut Polaire Français en leur proposant, parce que lors de la construction de ces rondes serviettes, j'avais eu comme information que l'Institut Polaire Français était un peu en difficulté pour recruter les métiers techniques des stations. C'est-à-dire que c'est des stations scientifiques, donc dans scientifique on a science, donc on se doute qu'il y a des chercheuses sur place pour mener à bien multiples missions scientifiques. Par contre, pour faire tourner ces bases, il faut des techniciens, des techniciennes. Et alors, ça va de tous les corps de métier. Il faut un cuisinier, une cuisinière, une menuisière, un plombier, un chauffagiste. Enfin voilà, tous ces corps de métier-là qui sont extrêmement logiques quand on y pense 5 secondes, mais encore faut-il y penser. Donc, c'était pour mettre en valeur tous ces métiers-là et que, par exemple, si votre cousin Jean-François est plombier et qu'il ne sait pas qu'il peut faire une super aventure antarctique en travaillant pour un de ces instituts, en fait, vous avez personne qui postule. Mm-hmm. Donc voilà. Donc l'idée pour moi, c'était d'aller 10 jours en Antarctique pour interviewer 10 techniciens et techniciennes sur leur métier et ensuite faire des interviews illustrées qui permettent ensuite à l'Institut polaire français de les mettre en ligne. Et que si vous avez monsieur, madame, tout le monde qui est dans les métiers techniques et qui entend par du bouche à oreille parler de cette éventualité, ils peuvent aller sur le site et se renseigner via des entretiens qui ont été faits avec des personnes directement concernées pour expliquer c'est quoi la réalité de leur métier là-bas.
0: Alors j'aimerais que vous nous emmeniez justement au moment du passage, la traversée, l'attente, l'arrivée, l'impression d'entrer dans un monde à part qui est l'Antarctique. Vous êtes d'abord parti de Tasmanie, puis vous avez embarqué à bord de l'Astrolabe, qui est un bateau militaire.
1: Alors c'est un peu particulier, l'Astrolabe, il est partagé entre les terres australes, l'Antarctique française et la marine nationale. C'est-à-dire que l'équipage à bord, c'est partie de la marine, parce que c'est des formations extrêmement particulières qu'il faut. Mmh. Naviguer dans les glaces, ça ne s'improvise pas comme ça. Il y a vraiment tout un savoir-faire à bord. Mais par contre, c'est un bateau qui va être affrété avec de la logistique de l'Institut polaire français ou des terres australes, l'Antarctique française. Donc, par exemple, l'essentiel des passagers à bord, quand on va en Antarctique, c'est des civils. Mmh. Ajoutez à ça que dans le traité de l'Antarctique, qui est un traité qui protège en quelque sorte le continent, qui a été signé dans les années 60 et qui rassemble un nombre assez impressionnant de pays, qui pour un traité international est quand même une grande première, il y a marqué qu'on n'a pas le droit que le continent soit militarisé. Mmh. Alors on est un peu embêté parce que souvent les moyens pour y aller, des brise-glaces dans le civil, c'est pas
0: évident,
1: forcément trouvable, voilà. Plus les savoir-faire qui vont avec. Mmh. Donc souvent on va se tourner vers l'armée. Mais les bateaux ne sont pas censés être militarisés. Mmh.
0: Alors sur ce bateau, première fois où vous prenez le bateau, c'est pas toujours évident.
1: Alors,
0: il y a le fameux mal de mer, là, on va commencer par ça dans ce livre, le mal de mer. Il est expliqué aussi, parce que c'est aussi un livre où vous expliquez un petit peu ce qui se passe dans le corps, scientifiquement, les choses aussi. Donc je veux dire, il y a votre histoire, plus à côté de ça, c'est le parallèle de tout ce qui se passe aussi, c'est bien expliqué aussi. Donc ce mal de mer, comment est-ce que vous le gérez, vous?
1: C'est surprise. Alors on ne peut pas dire que je n'étais pas au courant, parce que pour voir pareil, lors du processus de fabrication des rondes serviettes, j'ai contacté beaucoup de gens en rapport avec l'Antarctique, et alors j'ai eu mille et un pré-récits déjà sur le mal de mer en me préparant à l'idée. Le problème, c'est que le mal de mer, c'est quelque chose de très personnel et il n'y a pas un mal de mer universel. Bon, peut-être qu'on souhaiterait. C'est vraiment la roulette russe du mal de mer. Donc, vous avez des gens qui sont extrêmement malades et qui ne vont pas sortir de leur... sur un bateau, un lit s'appelle une banette.
0: Une banette, ouais.
1: Ils ne vont pas sortir de leur banette. Vous avez des gens où ça va être encore pire. Moi, j'avais une médecin à bord. Alors, pourtant, ça fait plusieurs années qu'elle y retourne. Et alors là, c'était peut-être une année un peu plus éprouvante que les autres, mais elle a dû être transfusée sur tout le long de la traversée parce que le mal de mer était juste insupportable. Alors nous, en plus, à l'aller, on a eu vraiment une mer pas très sympathique, donc ça bougeait pas mal. Mmh. Vous avez des gens, tout va bien. Alors eux, ils se baladent sur le bateau comme si de rien n'était, il n'y a aucun problème. Et pour vous dire à quel point c'est tout à fait la roulette russe, c'est que même on a même des marins à bord qui sont malades, alors que c'est leur métier. Donc il y a vraiment des choses où voilà, ça tourne. Alors dans mon cas, moi j'avais jamais été sur un aussi gros bateau, où les sensations ne sont pas du tout les mêmes, sachant qu'en plus, l'Astrolabe, il a une petite particularité, c'est que c'est un bateau à fond plat. En fait, on appelle ça donc un brise-glace, sauf que jamais un brise-glace, malgré sa super appellation, va foncer dans un iceberg pour briser la glace. Si vous faites ça, c'est la glace qui gagne et c'est le bateau qui coule à pic. Ouais. Voilà, exactement. Donc, ce bateau, il est à fond plat parce que quand il approche des glaces et de la mer qui a gelé, il va en fait se propulser un petit peu avec de la vitesse, se poser délicatement, un petit peu comme une savonnette, glisser sur de la glace de mer, la casser, reculer un petit peu, recommencer le processus et comme ça se frayer un chemin. Donc du coup ça lui donne une super propriété pour avancer dans les glaces. Par contre, quand on est en haute mer, il a absolument rien pour le stabiliser. Si vous regardez les gros bateaux de pêche, les chalutiers, ils ont des quilles absolument immenses sous leur coque qui permettent de stabiliser. L'Astrolabe, vous n'avez rien du tout. Donc vous êtes une véritable coquille de noix sur un océan déchaîné, qui fait que ça bouge pas mal. Et alors là, bien sûr, c'est la foire au mal de mer. Et dans mon cas, j'ai mis du temps à comprendre en fait ce qui me donnait le mal de mer. Et moi, c'est mes repas.
0: Ah oui.
1: En fait, j'ai mis du temps à comprendre qu'il fallait pas que je mange en mer comme je mange à terre. J'ai l'habitude de faire des bons gros repas. Je
0: suis plutôt
1: de nature gourmande.
0: Un peu plus léger.
1: Donc voilà, c'est très mauvaise idée sur un bateau qui bouge tout le temps. Pour vous passer les détails qui, à mon avis, sont suffisamment bien illustrés dans le livre, j'ai restitué certains repas. Voilà, et tout ça avant de comprendre, après 1, 2, 3 gerbiques, mais c'est bizarre, ça arrive toujours après manger. Mm-hmm. Peut-être qu'il y a un lien de causalité entre ces deux événements. Et donc, en fait, vous vous adaptez à la mer, et ça passe notamment aussi par les repas.
0: Donc, avec ce bateau, vous arrivez à Dumont-d'Urville, donc cette première ville, on va dire, côtière de l'Antarctique, c'est le premier point.
1: Pas vraiment, c'est-à-dire que Dumont-d'Urville, c'est pas sur la côte même antarctique, c'est sur un petit archipel qui s'appelle Point de Géologie, et qui est juste avant, mais qui est vraiment collé au continent. Hein. On voit très bien le continent depuis la station. Hein.
0: Qu'est-ce qui change dans le cœur et dans la tête quand on passe justement de la ville vers, justement, on arrive à un blanc presque absolu?
1: Alors, sur la station, c'est pas si blanc. C'est-à-dire que donc moi j'étais en Antarctique en plein été austral, donc c'est-à-dire en gros le continent il est soumis à deux grandes saisons, été hiver. L'hiver il fait extrêmement froid, bien sûr les températures à Dumont-d'Urville descendent à moins 30, toute la mer autour de l'archipel gèle et ça devient de la banquise, alors qu'en été on est sur des températures un petit peu plus clémentes. Quand j'y étais, je crois que le minimum que j'ai eu ça devait être moins 10, ressenti un petit peu plus quand on a une tempête à un moment, et sinon en journée il peut faire 3 degrés maximum quoi. Donc on n'est vraiment pas sur des températures, en tout cas moi quand j'y suis allée on n'était pas sur l'Antarctique pittoresque où vous avez des blizzards qui vous balayent la station. Donc au niveau de cette glace immaculée, moi quand je suis allée il y avait beaucoup de roches apparentes parce que la glace fond un peu en été. Il y a tous ces bâtiments bien sûr qui sont dans des couleurs très appétantes, vous avez du bleu, du rouge, vous avez tous les containers qui sont posés à côté de l'endroit où l'astrolabe est amarré, ça fait plein de taches de couleurs. Ce qui était aussi très intéressant, moi en tant que dessinatrice, c'est qu'avant de partir j'avais contacté d'autres dessinatrices pour savoir quoi prendre comme matériel de dessin, etc. Et j'avais lu dans un témoignage de Marie Détré-Hourrière, qui est peintre officielle de la marine, qu'elle, elle n'avait absolument pas pris de papier blanc. Et justement, parce qu'il y avait de la glace partout. Et en fait, c'est un des conseils que j'ai suivi et que je n'ai pas regretté, parce que c'est plus facile de représenter du blanc quand il y en a sur un papier coloré que sur un papier blanc.
0: Voilà. Pas mal. Alors, votre récit montre forcément donc, cette base. Il y a des équipes, des routines, du travail, des gestes qui sont aussi utiles. On vous apprend comment vivre sur une base, vivre sur l'Antarctique. Qui fait tourner cette base, au fait? Comment Dumont-d'Urville travaille au quotidien?
1: Eh bien, tout le monde fait tourner cette base. Quand je parlais en amont du fait que les places sont assez restreintes, c'est parce qu'il y a vraiment un souci d'efficacité et alors notamment pendant les campagnes d'été, on a une fenêtre de 3-4 mois pour effectuer toute la logistique polaire de renouvellement du matériel sur les stations, de renouvellement du personnel, de réparation, de choses comme ça, etc. Donc on peut pas se permettre d'avoir des éléments qui se baladent sur la station comme bon semble. Et encore, je peux peut-être en faire partie moi de ces éléments qui se baladent un peu sur la station. Mais en fait, il y a tellement de priorités qui sont données à ce moment-là que en fait tout le monde est essentiel. C'est-à-dire que vous avez les techniciens, comme j'en parle en amont, qui sont là pour réparer les casques qui ont pu y avoir pendant l'hiver, réapprovisionner, alors que ce soit, par exemple, l'été, on réapprovisionne la nourriture sur un an. C'est-à-dire qu'il y a une équipe qui va rester pendant tout l'hiver polaire, qui va être à Dumont-d'Urville composée d'une trentaine de personnes. Il faut de la nourriture pour un an. Ça aussi c'est quelque chose que les gens ne savent pas, et notamment un élément à savoir pour les cuisiniers qui postulent là-bas, c'est que pendant un an vous allez préparer la nourriture en conserve. Voilà. Et que pendant l'hiver les frigos qui sont situés à l'extérieur sont plus chauds que l'extérieur.
0: Ah oui.
1: Il fait moins 5 dans un frigo et à l'extérieur il fait moins 3.
0: Oui, effectivement.
1: Voilà, par exemple. Donc sur place, il y a vraiment tous les métiers qui sont utiles, parce que votre plombier, quand vous avez un problème de chasse d'eau, c'est à lui que vous allez faire appel. Quand vous allez avoir un trou dans votre fenêtre parce que vous l'avez mal fermé, ça va être le menuisier qui va devoir réparer ça. Et les scientifiques aussi sont extrêmement utiles, parce que sans eux, la station ne serait pas là. On a tendance à presque les oublier en leur disant, si mon ampoule ne marche pas, c'est pas un scientifique, un glaciologue ou une anthropologue que je vais appeler. Néanmoins, si les scientifiques ne sont pas là, la station n'a pas de raison d'être sur place, et donc du coup toute l'activité s'arrête.
0: Quel métier qui vous a le plus impressionné sur place? Moi, ce qui m'a quand même impressionné, on parlait justement du menuisier qui finalement ne voit pas d'arbre pendant tout son séjour là-bas, et la première chose qu'il a envie de faire, c'est faire un câlin
1: à un arbre.
0: C'est qu'on n'imagine pas, effectivement.
1: On n'imagine pas,
0: mais vous, quel métier qui vous a le plus impressionné sur place?
1: Il y en a deux, je pense. Il y en a un que je connaissais pas du tout, qui s'appelle le MEPRÉ. C'est mécanicien de précision. Mmh. C'est-à-dire que en Antarctique, vous n'avez pas de bricots, par exemple. Donc le jour où il vous manque des vis, et oui. Là, vous êtes embêté. Donc normalement, la logistique en amont s'assure que il y a tout ce qu'il faut pour tous nos techniciens, techniciennes qui travaillent sur place. Et notamment, si vous regardez la carte dans l'album, il y a un bâtiment qui s'appelle le magasin, mmh. qui littéralement recense tous vos joints de 12 mm, mmh. Toutes vos coudées, etc. Pour votre travail sur le terrain. Parce que de temps en temps, ça peut arriver qu'on n'ait pas une pièce. Donc, vous n'avez pas demandé au manchot de vous la manufacturer. Donc, ce qui va se passer, c'est que vous allez contacter le mécanicien de précision, qui est un métier qui va s'occuper de vous faire la pièce sur mesure. Et c'est impressionnant comme savoir-faire que de savoir fileter une pièce à la main, mmh. ou de savoir utiliser un tour, ou maintenant les imprimantes 3D pour pouvoir faire une pièce à la main. Mmh. Ça, c'est le premier métier, je pense, qui est assez impressionnant, parce que c'est du coup un peu, pas l'homme à tout faire, mais on va dire l'homme ou la femme à tout faire de précision. Mmh. Vraiment, c'est pour du très très concret. Ça, c'est une première chose. Et sinon, les plombiers. Pour en avoir discuté avec un, c'était assez impressionnant parce que, par exemple, question toute bête, mais comment est-ce que vous faites pour faire circuler l'eau liquide d'un bâtiment à un autre quand à l'extérieur il fait moins 30 ?
0: Moins 30, ouais.
1: Bah, bonne question. Et en fait, il y a tout un système où on va réutiliser, quand on désalinise l'eau pour avoir de l'eau potable sur la station, l'eau très très salée qu'on va en extraire, qui s'appelle de la saumure, quand elle sort, du coup, elle est très salée, donc déjà, elle reste un peu au givre. Et ensuite, elle est tiède quand elle sort de la machine qui lui permet de désaliniser l'eau. Et en fait, elle va circuler dans des gaines autour de l'eau liquide pour faire comme une petite couche protectrice, comme un petit manteau, et que l'eau puisse circuler sous forme liquide tranquillement d'une station à une, enfin, d'un bâtiment à une autre. À un autre.
0: Comment est-ce que la vie en communauté, vous l'avez appréhendée, vous ? Parce que vous arrivez dans un milieu où les gens sont peut-être tous déjà... Dans leur propre métier, ils savent ce qu'ils doivent faire. Vous arrivez là en tant que dessinatrice, qui est bon, techniquement, on comprend pas trop pourquoi une dessinatrice vient sur cette base, alors qu'on l'a expliqué au début de l'émission pourquoi. Quel était justement votre lien et votre vie à vous en communauté par rapport à eux?
1: En amont du voyage et du projet, c'est quelque chose qui m'a un peu travaillé parce qu'il y a un peu entre guillemets trois grandes familles sur, en tout cas du moins du monde urbain. Il y a les logisticiens, il y a les scientifiques et il y a les techniciens. Et tout ce petit monde-là travaille, alors déjà entre eux et ensuite c'est quand même une station où on est tous interdépendants les uns des autres, donc. Et entre familles, entre guillemets. Et moi, je suis le petit élément qui va se balader de technicien en technicien pour leur demander comment est-ce que leur journée se déroule. Donc, effectivement, c'était un peu des appréhensions en début parce que j'avais peur de ne pas rentrer. Puis en plus, c'est un peu intimidant parce que l'été, vous avez 80 personnes qui travaillent, qui sont tous des experts dans leur métier. Donc, vous êtes là en mode, oh là, que va-t-il advenir de moi ? Est-ce que je vais me faire des copains ? Est-ce que je vais réussir à briser un peu la glace ? Puis quand on n'est pas non plus... oui, super jeu de mots, voilà.
0: Oui, effectivement.
1: Quand on n'est pas non plus, je sais pas, de nature super extraverti, ça peut être quelque chose qui peut faire un peu peur. Et ben en fait, c'est les gens qui viennent vers vous. Parce qu'en fait, il y a cette question qui est extrêmement récurrente en Antarctique quand on croise quelqu'un qu'on ne croise pas lors de son travail, c'est « Et toi, tu fais quoi ?» Et en fait, c'est la première question qui vient parce que l'Antarctique, ça regorge de métiers complètement aberrants et inattendus. Et bah, par exemple, « Et toi, tu fais quoi ?» Bah, moi, je suis anthropologue. « Et toi, tu fais quoi ?» Bah, moi, j'aide les hélicoptères à atterrir. « Et toi, tu fais quoi ?» Bah, moi, je suis dessinatrice. Et au final, bah, ça passe comme le reste. Et on n'est pas plus étonnés. Et surtout, les gens ont une véritable curiosité de savoir qui vous êtes et ce que vous faites ici. Et en fait, moi, ici, une des chances, c'est que vu que j'interviewais des techniciens quotidiennement, en fait, c'est des relations que je crée avec ces gens-là, qui m'expliquent leur travail, etc. Je suis pas non plus aussi tout à fait étrangère à leur métier, parce que pour avoir fait 3 ans dans les métiers du bois, par exemple le menuisier, je savais un petit peu de quoi ils me parlaient quand même. Je peux pas dire la même chose pour les plongeurs soudeurs ou ce genre de choses. Effectivement, c'est des métiers que je ne connais pas du tout. Mais j'avais quelques petites notions peut-être qui ont aidé à faciliter mon intégration. Ça, oui, mais il y a quand même une grande bienveillance et une grande chaleur de la part des gens qui travaillent dans un lieu très froid.
0: Vous êtes toujours dans l'émission C'est ma terre. Aujourd'hui, je reçois l'autrice et dessinatrice Paden pour des rondes serviettes pour l'Antarctique. Alors on l'entend, vous interviewez donc les différents techniciens, vous passez plusieurs jours sur place, et puis c'est là qu'intervient les fameux rondes serviettes. À un moment donné, il faut le dire... Bah, je viens pas que pour dessiner, j'ai aussi des rondes serviettes. Alors là, comment est-ce que c'est fait ce pas justement pour expliquer votre projet des rondes serviettes ? C'était difficile au départ, quand même, d'arriver en disant ben voilà mon projet.
1: Ouais. Alors, c'est un peu particulier parce que moi, il n'était pas. Donc, ce projet, pour récapituler un petit peu. En études, en sculpture sur bois pendant 3 ans, à la fin, on a un projet. Enfin, on est attendu, en tout cas, en sculpture sur bois, on est attendu pour faire une sculpture qui est présentée devant le jury à la fin de ces 3 ans. Pour ma part, je suis très passionnée d'Antarctique. Ne me demandez pas d'où ça vient, mais il y en a bien qui collectionnent des timbres, alors pourquoi pas l'Antarctique. Je suis assez passionnée par ça, j'ai énormément d'intérêt sur ces sujets-là, c'est vraiment quelque chose qui me passionne. Et moi, j'ai la question de comment remettre les métiers d'art au goût du jour dans la science et l'exploration. Parce que si on regarde par exemple tous les objets du XVIIe, XVIe siècle qui sont manufacturés à la main et qui sont assez impressionnants, toutes ces sphères armillaires, ces sextants, octants, boussole, microscope, etc. Tout ça, c'était des objets qui étaient dorés, ciselés, travaillés, peints à la main. Et c'est un savoir-faire qu'on a complètement perdu, d'autant plus qu'autrefois, il était lié à la science directement, quoi. Si vous vouliez un instrument scientifique, vous passiez par un artisan. Ce qui a complètement été perdu. Et du coup, j'avais la question de est-ce que c'est possible ou non de remettre un peu ce lien entre artisan et science, / exploration, ensemble. Donc, en est venue la question de comment est-ce que moi je vais faire, sachant que mon métier d'application, ça tourne autour du bois. Du coup, pour vous la refaire dans le bon ordre, je suis partie d'une station qui s'appelle Concordia, qui se situe à 1000 km de Dumont-Durville, 1100, je crois, km de Dumont-Durville, qui est une station co-gérée entre l'Institut polaire français et l'Institut polaire italien. Et qui est vraiment au milieu de nulle part, donc et qui abrite en été une soixantaine, oui, je crois que c'est une soixantaine, 70 personnes à peu près, c'est à revérifier ces chiffres-là. Et en hiver, par contre, ils sont que 15 maximum. Donc vous avez une toute petite équipe qui va hiverner, donc c'est le mot qu'on emploie pour les gens qui restent un an en Antarctique, pendant un an. Et donc ces gens-là, ils vont être coupés du monde pendant un an, sans possibilité de rapatriement, isolés dans des températures très extrêmes, parce que Concordia, là, on descend jusque à peu près moyenne de moins 60 en hiver. L'été, c'est moins 30, la moyenne. Donc là, on va beaucoup plus loin. Avec des scientifiques et des techniciens, du coup, qui vont faire la permanence de la station pendant un an. Il y a aussi, à Concordia, toute une notion du temps qui passe, parce que vous allez vous retrouver un moment, pendant ces un an, dans 3 à 4 mois de nuit continue. Et donc, du coup, pour les repères spatio-temporels, c'est un peu particulier, parce que du coup, le corps est un peu perdu, le cerveau ne sait pas vous dire quand est-ce qu'il a faim, c'est pas vous dire quand est-ce qu'il est fatigué, et tout ça, c'est un peu compliqué. Donc, ce qui devient très très important dans ces situations-là, et ça c'est aussi prouvé à Dumont-Durville, en tout cas ressenti de ma part, en été, les repas sont des moments de sociabilisation très importants, et encore plus quand on est 15 perdus au milieu de l'Antarctique. Parce qu'en journée, vous travaillez tous dans vos corps de métier, vous êtes tous dispatchés sur la station, les repas, c'est le seul moment où vous êtes tous et toutes ensemble pour vivre votre vie en communauté. Donc je me suis dit que déjà, faire un objet qui rentre dans le cadre des repas, c'était quand même plutôt malin, parce que on sait à quel point c'est important. Et en plus de ça, ça vous aide à prendre conscience de la temporalité, parce que les repas viennent rythmer une journée, assez logiquement. Donc voilà. Alors en bois, qu'est-ce que je peux faire dans l'art de la table ? Alors j'allais pas faire un verre en bois, c'est un peu graal quand même, je ne voyais pas porter ce projet-là. Découvert tout ce qui est le bois et l'eau, ça gonfle, donc on peut pas. Et en fait, est venue l'idée des rondes serviettes. Et en fait, Si vous lisez l'album, vous verrez que c'est
0: très bien. Elles sont magnifiques en plus.
1: Voilà. C'est pas juste des rondes serviettes où on met sa serviette dedans et tout. C'est des rondes serviettes qui sont aussi agrémentées d'un système de calendrier perpétuel qui vous permet en fait de compter le nombre de jours qui s'écoulent durant votre hivernage et de vous repérer en fait du coup. Vous avez le nombre des jours donc de 1 à 31 et les mois qui composent l'hivernage et vous pouvez avancer d'un cran chaque jour et voir en fait combien de temps il vous reste jusqu'à ce que votre hivernage soit fini. Et en plus de ça, donc, ils ont tous la même forme, ils ont tous cette même mécanique, il y en a 15 pour les 15 personnes de la station. Et chaque rond de serviette, par contre, est différent les uns des autres, car il est sculpté avec
0: un animal qui
1: fait un écho à une des constellations de l'hémisphère sud, donc du coup qui est l'hémisphère qui est littéralement au-dessus de la tête des hivernants de Concordia pendant l'hiver polaire, et qui sont des étoiles qu'ils vont voir non-stop du coup, pendant ces 3-4 mois de nuit continue.
0: Voilà. Vous avez des nouvelles de ces rondes serviettes quand on les a reçues ?
1: Alors, quand ils les ont reçus, c'était un peu le flip, parce que moi, je les ai donc du coup amenés jusque Concordia, du Mont-Durville. Je n'ai pas pu aller, je n'ai pas pu aller jusque Concordia pour des raisons logistiques, et bien sûr, parce que les places sont comptées, que c'était pas possible, et que mon travail surtout était à du Mont-Durville. Donc, je les ai donnés à un électricien que je remercie encore aujourd'hui très chaleureusement, qui les a amenés, parce que lui devait travailler à Concordia. Donc, j'ai eu des super photos de tout le transport, parce que du coup, en fait, on prend un avion pour aller de Dumont-Durville à Concordia, il y a à peu près 4 heures de vol. Vous atterrissez à Concordia, et là, les ronds-servettes sont donnés au chef de la station, qui est italien. Et là, plus de nouvelles. Mm-hmm. Et plus de nouvelles pendant 6 mois. Oh là là, ça y est,
0: On va sentir mal, effectivement, à ce moment-là.
1: Ils ont été perdus, aucune nouvelle, et je ne me voyais pas aussi contacter le chef de la station. Enfin, il a autre chose à faire. Et, vous n'avez pas vu mes ronds-servettes quelque part? Enfin, ça n'allait vraiment pas le faire. Alors, c'est quand même un projet qui est soutenu par l'Institut Polaire Français, donc j'avais un peu de légitimité à demander, mais je me voyais vraiment pas le faire. Et en fait, il les a mis de côté et gardés pour faire une surprise à son équipe.
0: Génial.
1: Pour la date de la midwinter. C'est la moitié de l'hiver polaire. En fait, quand on est plongé dans le noir, du coup, pendant ces 3-4 mois de nuit intense à Concordia, il y a, et partout sur les stations antarctiques, on fête la midwinter, qui est la moitié de l'hiver, qui est le 21 juin, qui est en fait, nous, le solstice d'été, parce que les saisons sont inversées entre l'hémisphère sud et l'hémisphère nord. Et du coup, il les a... c'est une fête qui est vraiment célébrée. Hein, dans toutes les stations polaires, vous célébrez la midwinter pour les stations qui hivernent. Et il les a offert... Enfin, en tout cas, ils ont été déballés à ce moment-là, les ronds-servettes. Et donc, j'ai eu une très bonne réception. Mmh. Et surtout, j'ai eu alors, le message qui vient clôturer l'album. L'astrophysicien qui était en permanence sur l'hivernage... de 2024, qui m'a envoyé un message en me disant que ça l'avait beaucoup touché, parce que bien sûr c'était une référence directe aux étoiles et que c'était le clin d'œil ultime. Voilà.
0: Quelle belle histoire quand même. Alors du coup aussi, moi ce qui m'impressionne dans ce livre aussi, c'est votre rencontre avec l'anthropologue, justement, qui dit comment est-ce qu'on vit l'Antarctique et comment on s'adapte à l'Antarctique. On parlait justement d'hivernant, de campagnard. C'est toute une étude aussi, sociologique derrière ça. Quoi.
1: Exactement, c'est toute une étude. Et
0: parce qu'il n'y a pas d'autochtones, il n'y a personne qui habite l'Antarctique.
1: Exactement.
0: C'est un petit peu ça aussi.
1: Tout à fait.
0: La différence qu'on rencontre dans cette émission, on demande souvent aussi comment les gens vivent sur place. Mais là, il n'y a pas
1: de gens qui vivent sur place. Donc, enfin, vous avez les manchots, vous avez la faune.
0: C'est ça, oui.
1: Mais
0: à part la faune...
1: Il n'y a pas d'antarcticien.
0: Exactement.
1: Voilà. Non, il n'y a pas d'antarcticien. Même si, quand vous regardez l'histoire de l'Antarctique, c'est assez intéressant de voir du point de vue des revendications que les pays font. Parce que, donc, l'Antarctique, c'est un continent qui n'appartient à personne, qui est protégé, comme on dit en amont, par le traité de l'Antarctique. Mais il y a des revendications. C'est-à-dire que si vous regardez une carte de l'Antarctique, en vous disant que le milieu, c'est le pôle sud, l'axe rotatif de la Terre, si vous regardez des cartes, des revendications, c'est découpé comme un camembert. C'est-à-dire que c'est un gros gâteau et tout le monde a envie d'avoir un petit pinceau. Donc la France revendique une toute petite... franchement, la France a été raisonnable, pour une fois. Un tout petit morceau,
0: même si
1: elle n'a pas trop... un tout petit morceau qui s'appelle la Terre Adélie, et qui est au milieu d'un gros morceau qui, par exemple, lui, est revendiqué par l'Australie. Donc il y a plein de petits morceaux revendiqués à droite, à gauche. Et notamment, ça a été déjà vu sur des stations qui sont plutôt aux alentours de la péninsule antarctique, des personnes qui revendiquent leurs droits parce qu'ils ont eu des enfants nés en Antarctique. Mmh. Et donc du coup, il y a vraiment tout un... Enfin, c'est plutôt l'aspect politique de l'Antarctique où on essaye de faire valoir son droit national sur un continent qui normalement n'appartient à personne, mais qu'on essaye de dire, regardez, nous on a des enfants nés en Antarctique. Voilà. Mais sinon, non, il n'y a pas de population, en tout cas autochtone antarctique, excepté les manchots, les phoques et toute cette faune. Mais non, il n'y a pas d'antarcticien. Mmh. Et du coup, il y a par contre à étudier le véritable comportement de ces gens qui vivent en station, parce que c'est des milieux tout à fait particuliers. Vous êtes donc du coup isolé sans être isolé. C'est très paradoxal, l'Antarctique. C'est-à-dire que souvent, moi, il y a des gens au recrutement de l'Institut Polaire Français qui m'ont expliqué que quand on entre, pour les gens qui veulent participer, qui veulent postuler, il y a une petite astuce, mais quand on postule, souvent il va y avoir des questions autour de comment est-ce que vous appréhendez la solitude, la vie en communauté, etc. Et il y a des gens qui répondent, ah mais moi la solitude j'adore, donc vous pouvez m'envoyer au bout du monde, je serai le plus heureux. heureux. Parce qu'en fait, c'est absolument pas ce qui se passe. C'est absolument pas ce qui se passe. Vous êtes les uns sur les autres non-stop. Et la notion de l'intimité, la notion de la, du temps pour soi, de la solitude, de la proximité, sont toutes à redéfinir. Il n'y a pas un seul moment où vous pouvez être tout seul. Déjà pour des raisons sécuritaires, si vous arrivez à un truc où vous êtes tout seul, bah, comment est-ce qu'on fait pour vous aider? Ça, c'est pas possible. Et on va pas se le permettre, donc vous allez pas être tout seul. Aussi parce que vous êtes un nombre d'êtres humains vivant dans les mêmes endroits, les mêmes lieux communs, etc. Forcément, ça implique de l'adaptation, de la souplesse, de l'ouverture d'esprit. Et c'est des choses dont on peut pas se passer pour une vie en communauté. Et il y a aussi le fait que, en fait, on vit des moments personnels avec les mêmes gens avec lesquels on travaille. Ce qui est assez particulier à comprendre et ce qui peut être un peu un choc pour les gens qui travaillent là-bas, c'est-à-dire que par exemple votre supérieur avec lequel vous avez travaillé dans la journée, le soir vous faites la vaisselle avec lui et ensuite vous jouez aux cartes avec lui. Donc il y a un peu cette les frontières entre la vie au travail et la vie personnelle n'existent plus trop. Et même si on fait un peu comme on peut pour le faire, en fait quand vous passez un an avec les mêmes gens, c'est pas possible d'être professionnel à 100% et d'être d'être humain aussi à 100%. Alors, on est obligé de mettre la casquette, là je suis ton boss et là je suis plus tranquille, mais il faut être conscient de ça et être aussi capable soit de voir les gens comme soi-même, dans une sorte où tout le monde est en train de s'adapter, tout le monde fait un peu de son mieux avec les ressources qu'il a, et c'est pas souvent très simple.
0: Et des psychologues sur place aussi, ou pas? Alors, est-ce que si on a vraiment un gros doute,
1: c'est une excellente question.
0: Parler à quelqu'un, justement.
1: Quand j'ai raconté l'Antarctique justement à mes amis avant que l'album soit fait, j'ai une amie qui est psychologue et elle était outrée du fait qu'il n'y ait pas de psy sur place. Oh là là, mais si... Parce qu'il y a plein de raisons pour lesquelles on peut besoin de... Parce que ça reste une vie quotidienne, etc. Donc j'en sais rien. Soit il peut vous arriver un gros truc, parce que par exemple, vu que vous êtes loin de tout, il peut vous arriver un truc en Europe, votre famille, vous ne pouvez pas rentrer. Ça peut être quelque chose de quand même d'assez éprouvant. Sur place aussi, il peut vous arriver plein de trucs. Il y a ce qu'on appelle il y a des dépressions aussi qui sont possibles en Antarctique. C'est pas que du fun et de la joie. En fait, il y a des psychologues à l'Institut Polaire Français que vous pouvez contacter. Alors après, ça implique quelques difficultés parce que vous avez quand même une différence de décalage horaire. C'est des gens qui ne sont pas forcément disponibles tout le temps, qui sont beaucoup plus calés sur un rythme comme nous on connaît ici avec week-end, semaine et je ne travaille pas les week-ends, par exemple. Donc oui, c'est des choses quand même assez, assez particulières. Et si jamais on mettait un psychologue sur station, en fait, c'est la même chose dont on parlait juste avant, c'est comme, en fait, peut-être qu'on n'a pas envie de parler à quelqu'un ou derrière on va jouer avec lui aux cartes et on va faire la vaisselle avec. C'est-à-dire que votre psychologue, vous êtes content de le retrouver dans votre cabinet quand vous êtes dans un milieu assez neutre.
0: On va pas l'isoler tout seul.
1: Exactement, voilà, on va pas le laisser tout seul dans un coin, c'est pas possible parce que sinon c'est lui qui va finir en dépression. Donc on va pas faire ça et en fait on peut pas vivre avec son professionnel de santé, au moins au terme psychologique, c'est un peu rude. Peut-être que sur des stations plus grosses et plus conséquentes, c'est possible, je sais pas du tout. Par exemple, il y a des stations américaines où on est sur des effectifs beaucoup plus monstrueux. On est à 1000-2000 personnes sur certaines stations américaines. L'hiver, je ne sais plus combien ils sont, mais en tout cas, l'été, ça peut facilement monter très très vite à des choses assez hautes. Peut-être que là, eux peuvent se permettre ce genre de choses. Mais pareil, c'est un contexte tout à fait autre et particulier. Mais en tout cas, non, pour l'instant, il n'y a pas de... Il y a des numéros à appeler en cas d'urgence, mais sur place, non, il n'y a pas.
0: Alors, l'Antarctique, il paraît dans... Votre livre passe spécialement comme un lieu d'expérience et de base aussi, mais il y a tout un côté sentinelle sur le réchauffement climatique aussi, que vous avez peut-être pu vivre. Quels sont les signes, justement, que vous avez pu voir là-bas et qui sont visibles pour vous là-bas, vous en tant que personne, sans être scientifique?
1: Alors, étant passé 10 jours sur place, c'est un peu difficile de voir le réchauffement climatique se produire en 10 jours. Par contre, via le témoignage de personnes qui étaient avec moi sur place, donc moi, ça a plutôt été un récit humain autour du réchauffement climatique, de personnes en qui j'ai fondamentalement confiance, car c'est leur métier, c'est des personnes qui reviennent, par exemple, d'année en année. Mais un exemple tout bête, moi, qui m'a horrifié, mais... Donc, la station du Mont-d'Urville, elle est construite sur une manche haussière. Donc, c'est à l'endroit où les manchots viennent se reproduire et couver lors des périodes de reproduction. Et pendant que moi, j'étais là, c'était la période d'éclosion des poussins Adélie, qui sont des petits êtres extrêmement mignons, qui sont des petites boules grises de plumes extrêmement duveteuses, et qui, au début, restent avec leurs parents, se font nourrir, et ensuite, leur duvet est remplacé par le bon pelage imperméable, et ensuite, ils peuvent aller nager comme des grands au large. Et il y a une année où pendant qu'ils étaient couvés par leurs parents, etc., au lieu de neiger, il a plu. Et en fait, parce que réchauffement climatique, parce que ça n'aurait pas dû arriver, parce que les gaz à effet de serre sont en train de dérégler l'entièreté du climat partout dans le monde, mais surtout les pôles aussi se réchauffent plus vite que le reste de la planète. Et il a plu, et en fait, il a plu sur des petits poussins qui n'avaient pas de pelage imperméable. Et en fait, quand vous êtes mouillé qui gèle derrière, Et en fait, ils ont perdu une génération entière de poussins Adélie. Donc, les ornithologues, c'était ceux qui me parlaient de ça, qui sont morts, en fait. Et donc, c'était assez horrible sur la station parce que, en fait, c'est une station qui est construite sur pilotis pour qu'en dessous, la manchotière ait son plein droit d'exister, qu'on ne soit pas invasif, nous, pour les manchots. Et en fait, vous marchez sur les stations à pilotis avec des cadavres et des cadavres et des cadavres de poussins en dessous. Et je n'ose même pas, je suis heureuse qu'on m'ait raconté l'histoire et de ne pas l'avoir vue de mes propres yeux, mais c'est là où en fait, c'est extrêmement percutant. Et en fait, vous perdez une génération entière de poussins de manchots Adélie qui ne vont pas pouvoir se reproduire et assurer les générations d'après et perpétuer leur espèce. Donc, il y a quand même un truc où on voit littéralement ce qui se passe. Et cet exemple-là, je pense qu'il est assez frappant. Et c'était assez horrible en plus parce que avec le froid, il n'y a pas de décomposition véritablement qui se passe. Donc, en fait, ensuite, ça gèle. Et vous avez ensuite une espèce de sol avec des momifications de poussins Adélie qui sont bloqués sous la glace. Et c'est là aussi, vous voyez, la loi de la nature, c'est-à-dire que il n'y a pas des poussins, enfin des manchots endeuillés ou quoi que ce soit, c'est que la vie continue, en fait.
0: Comment est-ce que les scientifiques, ils parlent du futur dans un endroit aussi fragile? Comment est-ce qu'ils en parlent? Qu'est-ce qu'ils en pensent? Comment est-ce qu'ils voient avec leurs yeux de scientifiques?
1: De ce que j'ai pu témoigner, moi, quand j'étais à Dumont-d'Urville, c'est qu'avec moi, j'avais deux députés de l'Assemblée nationale française qui étaient là et notamment qui faisaient le tour d'un peu tous les pôles de la station, donc scientifique, logistique et technique. Et j'ai assisté notamment sur la station Cap Prud'homme qui est collé à Dumont-d'Urville, qui est plutôt une station logistique et qui s'occupe du RAID. C'est le convoi par tracteur qui est envoyé à Concordia pour le ravitaillement de tout ce qui est matériel lourd et physique. Et j'ai eu une présentation donc de glaciologues qui interpellaient sur les enjeux de l'Antarctique Est et de pourquoi c'était essentiel d'avoir soit de faire une autre station, soit de lancer plus de raids scientifiques dans cette direction-là, parce qu'il y a des données auxquelles on n'a pas accès, et vu que tout est en train de fondre, tout change extrêmement vite, c'est des données qu'on a très peur de perdre, et qui en plus pourraient nous aider sur la compréhension du réchauffement climatique. Et donc j'ai vu littéralement une interpellation de scientifiques à des personnes, auprès de personnes qui peuvent littéralement changer les choses, parce que ces gens-là, eux, ils votent le budget qui est alloué à l'Antarctique et aux recherches scientifiques dans les pôles à l'Assemblée nationale. Donc, moi, j'ai plutôt vu ça où des gens extrêmement pris par leur métier et leur conviction personnelle et aussi professionnelle, expliquer avec tous leurs mots, leurs explications et surtout leur cœur à des personnes qui ont véritablement le moyen de changer les choses, qu'il faut le faire et qu'il faut vraiment le faire.
0: On continue cette émission C'est ma terre avec Paden, autrice et dessinatrice d'une excellente BD, roman graphique, des rondes serviettes pour l'Antarctique. On peut parler aussi de transmission. Vous avez reçu pendant votre séjour là-bas une lettre, elle était là quand vous arrivez. Vous avez mis quelques jours aussi à l'ouvrir. Et puis en l'ouvrant, on remarque quelque part aussi que toute personne, toute toute personne commune ne connaît pas très bien l'Antarctique, puisqu'il y a des questions qui sont complètement à l'ouest, on peut dire.
1: Oui, tout à fait. Et encore, dites-vous que...
0: l'autre pôle.
1: Alors, c'est une lettre d'élève de CM1, CM2, donc qui doit avoir 11-12 ans, je crois, qui m'écrivent, en fait, c'est un projet de classe, parce qu'on sait... Donc, c'était des écoliers de Brest, donc ils sont dans la même ville que le siège de l'Institut Polaire Français, qui ont écrit à l'Institut Polaire Français qui s'occupait de relayer les lettres antarctiques. Et j'en avais une qui m'était destinée, avec des questions très gentilles, hein.
0: qui sont assez adorables,
1: est-ce que vous voyez des ours polaires, est-ce que vous voyez des aurores boréales, est-ce que vous avez rencontré des esquimaux, et en fait là on se rend compte qu'il y a une méprise totale et un inconnu total sur les voiles, parce que tout ça c'est le pôle Nord, c'est pas le pôle Sud. Et encore dites-vous que dans la réalisation de l'album, on m'a demandé d'amoindrir certains trucs, parce que j'étais encore plus jugeante et moins douce dans mes propos, et j'ai mes éditeurs qui me disent, bon quand même dis-toi qu'il y a un peu beaucoup de gens qui pensent ça, donc vas-y plus mollo. Mais par exemple, en fait, un truc tout bête sur comment est-ce que l'Antarctique nous est accessible, nous, ici. Soit vous regardez une carte, type projection de Mercator, souvent l'Antarctique s'est coupé. Donc déjà, vous ne l'avez pas. Si vous allez dans un magasin de jouets pour acheter, vous savez, les ballons gonflables à vos enfants, la valve pour gonfler, elle est en plein milieu de l'Antarctique.
0: Effectivement. Ouais.
1: Si vous avez un petit peu de curiosité, que vous allez sur Google Maps, Google Earth, que vous allez chercher par satellite, que vous vous baladez, l'Antarctique, c'est un puzzle de captures satellites qui ne sont pas du tout reliées entre elles, c'est illisible comme endroit. Donc il y a vraiment un truc où déjà, dans nos sociétés ici, l'Antarctique n'est pas accessible. Donc c'est tout bête, mais c'est des exemples déjà qui prouvent que comment est-ce qu'on veut faire une éducation sur les pôles, sur leurs enjeux, etc., sachant qu'on...
0: Déjà que le chemin via l'Australie et la Tasmanie, c'est pas évident de le dire.
1: Exactement, pas du tout. On m'a dit, mais pourquoi tu pars pas de l'Afrique du Sud ? C'est très vrai, mais en fait, si on regarde la carte de l'Antarctique, donc du coup, qui est en dessous au pôle, en fait, la station du Mont-Durville, elle est plus proche de la Tasmanie. Afrique du Sud, ça va plutôt être Princess Elisabeth, qui est une station belge, par exemple. Et en fait, les trois grands points de départ en fait, de l'Antarctique, c'est Nouvelle-Zélande, Australie via la Tasmanie, Afrique du Sud et tout le nord, le sud du coup, de l'Amérique du Sud. Voilà, je me suis fait avoir. Mais du coup, voilà, c'est plutôt les grands points. Et personne ne sait comment est-ce qu'on y va. Il y a une vraie méconnaissance de ce continent qui pourtant nous concerne tous, parce que de la même façon on a vu notre cher président américain vouloir de façon très enthousiaste vouloir s'accaparer le Groenland, l'Antarctique, c'est le même régime, ce sera le même menu, c'est une terre qui pour l'instant n'est pas exploitée, qui est ressource aussi d'énergie fossile et qu'il faut absolument préserver, parce que c'est un continent qui déjà nous informe sur le réchauffement, sur les périodes par lesquelles sont passées les planètes Terre, et donc par exemple s'il y a eu un réchauffement à un moment similaire à notre époque actuelle, voir comment est-ce que la Terre s'en est déjà sortie par exemple, ça c'est des informations qu'on peut aller chercher en Antarctique. C'est aussi un continent où on a toute une faune très particulière et qui permet de nous, enfin c'est une échelle alimentaire, donc en fait ce qu'il y a en Antarctique ça permet de nourrir d'autres espèces ailleurs, et c'est le même.

0: logistique, de rapprovisionnement, etc. Alors là, c'est la foire à tous les bruits. Vous avez l'hélicoptère qui tourne très souvent en permanence. Vous avez les manchots sous les pilotis qui piaillent comme pas possible, de jour comme de nuit, hein, c'est le même régime pour tout le monde. Vous avez les techniciens qui travaillent dehors. Donc, c'est une perceuse, ça va être un chalumeau pour souder, ça va être une génératrice en extérieur pour avoir suffisamment d'énergie. Ça va être le vent qui passe entre les bâtiments, ça peut être quand même assez bruyant. Ça va être aussi les autres oiseaux. On a des pétrels des neiges, on a des damis du cap, on a plein d'oiseaux. On entend les phoques ronfler quand ils font des essais sur la glace aussi. Donc il y a beaucoup de bruit et c'est pas du tout aussi silencieux qu'on pense. Du moins à cette saison-là, parce qu'effectivement quand on est dans l'hiver complet. Et encore, je doute parce qu'il y a quand même le vent. Il y a d'autres moments où. Alors, il est vrai que, on me l'avait expliqué, que la station est un petit peu plus silencieuse quand les manchots repartent à la mer. Ça, souvent, ça fait un grand vide, quoi. Vous avez des milliers d'individus sous vos pieds tous les jours, et là, il n'y a plus personne. Donc, effectivement, ça fait un peu un grand vide, et voire même, moi, j'ai des hivernants qui me disent on se sent un peu seul d'un coup. Comme s'il manquait d'autres membres de l'hivernage, quoi. Donc c'est assez, ça change, mais en fait c'est pas si silencieux que ça. Peut-être que dans des stations un petit peu plus dans les terres, ça doit être un petit peu plus silencieux parce qu'il y a par exemple Concordia, il y a pas de faune. En tout cas il y a pas de faune comme nous on la connaît sur la côte. Il y a pas de manchots, il y a pas d'oiseaux, il y a pas la mer à côté, donc il y a pas aussi toute, il y a pas de phoques, il y a pas, il y a pas d'étoiles de mer, il y a pas tout ça. Et donc on est vraiment dans une peut-être une notion du désert dans des stations comme Concordia.
1: Une émission de Zémater spéciale aujourd'hui et on part de l'Antarctique, de cette bande dessinée des rondes serviettes pour l'Antarctique avec notre invitée, autrice et dessinatrice Paden. Alors on parle forcément d'une bande dessinée, qu'apporte justement le dessin par rapport à ce que vous ne pouvez pas dire oralement? Comment est-ce que vous avez mis en image cette expérience dans la bande dessinée?
0: Je pense qu'il y a quand même, on peut peut-être en parler, mais il y a quand même un gros parti de l'album qui parle de réflexion et d'introspection. Lié à tout ce qui m'a traversé avant le voyage, pendant le voyage, après le voyage, la question du sentiment de légitimité à se rendre dans un endroit pareil, soit en tant que nouvelle génération un peu plus au courant du réchauffement climatique qui se permet de prendre un brise-glace qui consomme des tonnes de gasoil pour aller à l'Antarctique par exemple, ou juste en tant qu'illustratrice parce qu'on n'a pas, au premier abord, on n'a pas nécessairement sa place au milieu de scientifiques et de techniciens. Donc c'est des choses dont je parle, et cette introspection, je l'ai utilisée vachement via le dessin et des mises en abîme avec un jeu avec tout ce qui est de la plongée, qui est littéralement représentée avec des petits plongeurs, mais aussi la plongée dans ses propres réflexions, dans son introspection, dans où est-ce qu'on va, avec quelle information et qu'est-ce que je fais de ça maintenant que je suis au courant de ça. Donc il y avait quand même un truc où pour moi, ça m'arrive de plus avoir les mots, d'avoir beau expliquer, on voit aux yeux de la personne d'en face, ça rentre pas du tout comme ça devrait rentrer. Donc, il y a un moment où, en tout cas, moi, je considère le dessin comme une langue, comme une façon de s'exprimer, littéralement. Par exemple, c'est très bête, hein, mais je vous dessine une étoile, je le montre à quelqu'un qui parle un italien, un allemand et un français, on comprend tous que c'est une étoile. Donc, il y a quand même un truc où on peut passer quelques frontières avec le dessin.
1: Le dessin parle aussi à tout le monde que le faire en roman, simplement.
0: Exactement, et j'avais peur aussi qu'avec... Alors, déjà, les mots, j'ai beau avoir du vocabulaire, mais j'ai pas tout le vocabulaire, donc de temps en temps, je peux venir à court de mots. Et le dessin aussi, je trouve qu'il y a un truc assez chouette, c'est que ça laisse aussi une interprétation aux gens. C'est-à-dire, par exemple, moi, d'ailleurs, c'est la couverture de l'album, il y a un endroit qui m'a fortement marqué à Dumont-d'Urville, c'est un endroit qui s'appelle le Chaos, parce que juste à côté de la station, on a un glacier qui s'écoule, qui s'appelle le glacier de l'Astrolabe, qui avance extrêmement vite, c'est 500 mètres par an. Et au moment de son entrée dans la mer, c'est un glacier qui est un peu, en fait, si on regarde la terre en dessous, il est un peu dans une cuvette, et le moment où il arrive à la mer, il se fait un peu écrabouiller dans la cuvette, et ensuite il se déverse dans l'océan. Et le moment où il se fait un peu écrabouiller, ça fait en fait un fracas de glace qui est assez monumental, parce qu'on est sur plusieurs mètres de hauteur, et qui, en fait, c'est la glace qui s'écrase sur elle-même avant de se déverser en iceberg dans la mer.
1: C'est ça, ouais.
0: Moi, je trouve ça assez magnifique, j'essaie de lui rendre hommage, comme j'ai pu dans mes pastels, et c'est la couverture de l'album. Mais ça, par exemple, c'est quelque chose qui m'a, moi, interpellé, qui m'a traversé, ce que j'essayais de restituer. Mais par contre, quand j'ai des gens qui disent l'album, ça va pas du tout être ça. l'image qui se retrouve.

0: Eux, ça va plutôt être la mer. Ça va plutôt être, par exemple, j'ai un dessin d'un bâtiment dans la tempête qui revient de temps en temps. Donc c'est marrant, mais moi je propose juste des choses qui m'ont traversé, mais les gens ne sont pas sensibles aux mêmes choses. Et j'avais peur qu'avec du texte, entre guillemets, je force les gens à regarder quelque chose en leur disant bah voilà, j'ai trouvé ça chouette. Et en fait, je parle pas du reste. Alors qu'avec le dessin, je vous propose plein de trucs et après, les gens font leur sélection.
1: Et le dessin aussi, un petit peu plus scientifique aussi. Comment est-ce que vous avez fait ces dessins? Ça a été fait après, sur place même?
0: Pour les explications,
1: Oui.
0: alors ça a été fait beaucoup après. Ça a été fait après parce que j'avais besoin des scientifiques dont je restitue le travail pour m'aiguiller et m'orienter, parce que je ne suis pas moi-même scientifique. J'ai beau avoir toute la bonne volonté du monde, je ne peux pas parler de ces sujets-là sans leur aide et surtout sans leur guide, sans qu'ils me guident dans ce qui est à dire et ce qui n'est pas à dire, et surtout la manière de le raconter. C'est assez intéressant parce que quand on vulgarise la science en dessin, et quand on n'est pas soi-même scientifique ou pas dans ce domaine-là, on fait des erreurs malgré soi. Et par exemple, donc c'est des planches qui ont été faites beaucoup au retour, avec des appels, avec maintenant c'est pour la plupart des copains chercheuses, mais c'est compliqué de parler la même langue. C'est-à-dire que par exemple, moi de temps en temps, je privilégie des blagues. Parce que je trouve ça plus fun et voilà. Et si je prends un exemple, à un moment justement, je parle du glacier de l'Astrolabe et des études qu'on y fait dessus. Et c'est une amie qui s'appelle Tiffaine, qui est glaciologue et Tiffaine Lebris, qui est glaciologue et qui m'explique les instruments qu'on pose sur le glacier pour vérifier sa fonte et analyser la sismicité du glacier. Moi, j'y connais rien, bien sûr. Et je trouve ça marrant de faire parler le glacier. Quand elle m'expliquait tout ça, moi, j'ai enlevé des trucs parce que je trouvais ça trop compliqué et pas assez marrant, etc. Je lui fais relire les planches et elle me corrige. En fait, t'as enlevé les bons mots. En fait, scientifiquement, le propos ne veut plus rien dire et n'est plus juste. Et donc, en fait, il faut faire un peu la juste mesure entre pour que ce soit suffisamment compréhensible dans le public, ne pas penser son public comme trop bête, parce que les gens sont bien plus à même de comprendre des choses qu'on ne le pense, ne pas surexpliquer, du coup, et d'un autre côté, donner suffisamment d'informations pour que les gens aient l'impression de sortir avec des choses qu'ils ne connaissent pas, et d'un autre côté, qu'ils soient aussi en mesure de pouvoir les restituer eux-mêmes, donc que ça a été compris et que ça puisse être restitué. Le tout en faisant en sorte que ce soit agréable à lire, bien sûr. Et donc là, c'est
1: Forcément.
0: plutôt ma partie. Et donc on avance vraiment main dans la main, où je propose une blague, elle est cool, mais on n'essaie pas les bons mots. Donc on refait la blague avec les bons mots, mais ça marche moins bien. Donc voilà, et en fait, on essaie de trouver un peu le juste milieu.
1: Est-ce que comme tu as un peu commencé à lire à partir de 7 ans, cette bande dessinée-là, est-ce qu'on comprend déjà les choses à 7 ans?
0: Ah, bonne question. Ah bah, je vais attendre des retours de lectrices avec des enfants, voir si ça passe. Mais je pense que oui. On peut prendre les gens peut-être pas comme. Je pense que c'est accessible. Peut-être. Alors, j'y serais pas allée là-dessus, mais peut-être que c'est plus les parties sur introspective, peut-être, qui parleront pas tout de suite avec la question de la légitimité dans le monde professionnel, etc. Bah, peut-être que ça fera écho plus
1: L'image parle déjà
0: tard.
1: beaucoup
0: Voilà,
1: aussi.
0: exactement. Au moins, ça fait des petits plongeurs et des choses un peu impactantes. Donc, oui, si, je pense que ça devrait aller quand même.
1: On rappelle ce livre, enfin cette bande dessinée, comment on pourrait le dire plutôt, un roman graphique.
0: Ah oui, on est un peu à cheval entre
1: Oui,
0: plein de
1: hein.
0: trucs, ouais. Bon, bande dessinée, ça me semble très bien.
1: Alors, cette bande dessinée, Des ronds de serviettes pour l'Antarctique par Paden. Alors, dernière question dans cette émission pour vous, être habitant de la Terre aujourd'hui. Qu'est-ce que ça signifie après un tel voyage?
0: Qu'on est un peu tous responsables de ce qui se passe. Je peux prendre un exemple un peu quand même qui travaille, mais moi j'étais quand même assez impressionnée d'à quel point la faune n'a pas peur de nous. C'est-à-dire qu'on vit sur une manchotière, donc avec plein de manches autour de vous, mais vous avez aussi de temps en temps des phoques, vous avez aussi beaucoup d'oiseaux. Vous êtes chez eux. Vous êtes littéralement chez eux et ils vous le font bien sentir, hein. Par exemple, donc il y a des rêves, enfin des règles de vivre ensemble et vivre ensemble aussi avec la faune sur station. Et par exemple, c'est très bête, mais ça arrive que sur les passerelles, il y a un manchot qui se perde et qu'il soit sur votre chemin très littéralement. Et ben c'est le manchot qui sera toujours prioritaire parce que vous êtes chez lui et voilà. Et donc ça arrive des trucs un peu drôles. Vous vous baladez d'un bâtiment à un autre en train de transporter des trucs et il y a un embouteillage sur une passerelle parce qu'on attend que Monsieur Manchot se déplace et continue sa vie un peu plus loin. Mais donc il y a un peu ce truc où en fait, c'est quand tout se passe bien, quand on ne passe pas notre temps à chasser des espèces et à les diminuer, en fait, on peut vivre ensemble. Et c'est tout à fait possible. Et maintenant, vous marchez en forêt, il y a un cerf, il vous voit à des mètres et il s'enfuit. Alors que je pense qu'à une époque, c'était peut-être plus simple de s'approcher de la faune en la respectant, etc. Et en fait, il y a vraiment ce truc où là, c'est eux qui vous le renvoient. C'est pourquoi je vais me décaler, tu vas rien me faire. Et ce qui est très vrai, on va rien lui faire. Peut-être lui transponder une puce par un ornithologue qui aura besoin un moment de relever et de le suivre pour du suivi d'espèces. Mais sinon, en fait, on va pas les agresser, on va pas les chasser, on va pas, voilà. Et en fait, avoir cette preuve-là, c'est une preuve de ce qui est possible. Se vivre ensemble, il est possible. Et aussi, un truc un peu glacial, c'est qu'est-ce qu'on a fait, en fait? Qu'est-ce que nous, on a fait ici?
1: Est-ce qu'il y a un projet de retour en Antarctique ou alors une autre expérience dans le même style sur
0: la grande question.
1: Une autre partie du monde? Bah oui, forcément.
0: Bien sûr. Je pense que... en tout cas, c'est le sentiment que j'ai eu en quittant l'Antarctique, parce qu'on peut se dire qu'après un voyage pareil, ça peut être déchirant de partir du continent, etc. Je pense que j'étais assez droite dans mes bottes quand je suis repartie sur l'Astrolabe. J'avais fait ce que j'avais à faire. Je pars du principe que j'ai même eu le droit à beaucoup plus que ce pourquoi j'étais venue. Donc, je n'ai aucun regret sur le fait d'y être allée. Est-ce que je souhaite y retourner? Je pense que j'y retournerai pas si c'est pas pour quelque chose d'utile. Mm-hmm. Parce que de nos jours, il y a plein de moyens de retourner en Antarctique. Hein. Il vous suffit de prendre une croisière très très chère et puis c'est bon. Hein. Mais c'est pas du tout une approche qui m'intéresse. C'est pas du tout. Je pense que j'aurai ce sentiment d'être droit dans ses bottes ne sera pas, présent. C'est quelque chose qui compte pour moi dans mon travail. Donc du coup, en tout cas, ça m'a éveillée sur des choses que j'ai envie de faire désormais. J'avais pas accès autant sur l'humain et la rencontre avec l'autre en partant. C'est assez drôle parce que j'en ai parlé avec mon ami anthropologue qui était sur place en lui disant mais c'est incroyable, tout le monde est fantastique ici, tout le monde a des histoires de fous, etc. Jamais j'aurais cru. Et donc, bah oui, mais moi c'est mon travail, je savais déjà que les gens seraient incroyables ici. Donc c'était un peu drôle. Mais du coup, est-ce que je vais y retourner uniquement si c'est utile, peut-être si on fait rappel à mes services ou que il y a autre chose à vulgariser scientifiquement une autre recherche ou mission à suivre, avec grand plaisir. Mais dans un autre cadre, je ne vois pas l'utilité et l'intérêt.
1: Une autre expérience.
0: Il y en a plein. Pour l'instant, il n'y en a pas trop de... C'est en cours de réflexion. On m'a proposé de faire d'autres bouquins, donc c'est des réflexions. Mais je pense que suivre la science, c'est quelque chose qui m'intéresse pas mal. Ou sinon, suivre des techniciens. Aussi parce que moi j'ai beaucoup aimé tous ces enjeux techniques, toutes ces astuces à devoir trouver et l'application de trucs très bêtes dans des milieux extrêmes. C'est assez impressionnant, je trouve, de voir tout ça. Donc pourquoi pas suivre d'autres personnes qui travaillent en milieu extrême sur des bateaux ou alors juste des équipes scientifiques dans des endroits assez particuliers, mais suivre l'humain en général. Je pense que c'est un autre angle d'approche auquel j'avais pas pensé en arrivant. Moi j'étais partie avec mes rondes-arrêtes, mais qui peut être très intéressant et je pense que les gens ont plus à dire que ce qu'ils pensent et on est plus à même de les écouter aussi.
1: En tout cas, c'est une interview passionnante, un livre passionnant aussi qui effectivement donne envie d'aller voir un petit peu plus loin ce qui se passe en Antarctique, mais pas trop quand même, restons quand même vigilants et comme on disait, y aller que si c'est vraiment utile. Merci beaucoup Paden.
0: Tout à fait, je vous en prie.
1: On se retrouve le mois prochain pour d'autres aventures autour de la Terre, de cette émission C'est ma Terre. À très bientôt.

0: 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Il est midi. Frédéric Petit avec vous pour un point sur l'information. Le mercure va repasser au-dessus des 30 degrés aujourd'hui et les prochains jours. N'oubliez pas de bien vous hydrater. Évitez de vous exposer au soleil pendant les heures les plus chaudes de la journée. En parlant du soleil, ça y est, c'est le jour J, le jour de l'éclipse. Les conditions météo seront idéales pour l'observer. Début du spectacle à 19h20 en Belgique avec le pic attendu à 20h15. La lune cachera alors 90% du soleil qui se couchera lui à 21h. Pour voir l'éclipse totale, il faudra être en Espagne ou en Islande. Mais si elle ne sera pas totale chez nous, ne regardez pas l'éclipse sans les lunettes de protection agréées CE au risque de vous brûler les yeux. Nos lunettes de soleil ne suffisent pas. De même, il ne faut pas filmer l'éclipse avec votre GSM au risque de le voir fortement endommagé. La prochaine éclipse solaire est prévue dans 55 ans chez nous en 2081. Si vous avez les fameuses lunettes de protection, alors vous devrez regarder vers le nord-ouest et trouver un endroit dégagé. De nombreux sites se préparent à accueillir les observateurs partout dans le pays. À Bruxelles, par exemple, c'est le cas de la basilique de Kuckelberg ou encore de l'arcade du cinquantenaire. À l'étranger, le bilan s'est encore alourdi en Colombie après le terrible tremblement de terre de magnitude 7,4 sur l'échelle de Richter qui est survenu lundi. Le bilan s'élève à 241 morts et plus de 1300 blessés. Les recherches se poursuivent toujours dans les décombres pour tenter de retrouver des survivants. L'Union européenne annonce avoir débloqué 2 millions d'euros pour venir en aide au pays. Le Parlement libanais a voté aujourd'hui une loi d'amnistie générale. Elle profitera à des milliers de prisonniers et personnes recherchées par la justice. Une première depuis la fin de la guerre civile en 1991. L'Etna est en éruption depuis vendredi dernier en Sicile. D'épaisses coulées de lave dévalent le volcan. Le trafic aérien est suspendu à l'aéroport de Catane au moins jusqu'à 11h. Aujourd'hui encore, 30 000 touristes, dont des Belges, sont bloqués là-bas. En sport, football, pas de Ligue et des Champions pour l'Union Saint-Gilloise réduite à 10 et battue 3-2 à 3 minutes de la fin des prolongations à Bodø/Glimt en Norvège en match retour du troisième tour préliminaire de cette Ligue des Champions. L'Union est donc reversée en phase de poule en Europa League. Ce soir à 21h, Super Coupe d'Europe entre le Paris Saint-Germain et Aston Villa à Salzbourg. En athlétisme au championnat d'Europe à Birmingham, on suivra aujourd'hui la finale du 400 mètres hommes avec Daniel Segers s'il est rétabli et la finale du 400 mètres et femmes pour Pauline Kukkuyt avec des chances de médailles, des chances de médailles aussi en natation pour la Belge Rose Van Otterdijk qu'on suivra ce soir.
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2: Bonjour à toutes et à tous et bienvenue sur RCF pour votre émission En aparté. Dans l'espace médiatique d'aujourd'hui, certains sujets sont devenus des marqueurs idéologiques, voire des critères d'appartenance à tel ou tel courant, telle ou telle communauté. Et l'un de ces sujets est celui de l'exil, de l'immigration, de l'émigration ou d'émigration. Tous ces termes sont très proches, mais ils ne sont pas tout à fait synonymes. Et comme nous le faisons régulièrement, nous accueillons aujourd'hui des invités de la revue En Question, excellente revue du Centre Avec, que je recommande évidemment à tous nos auditeurs. J'ai le plaisir d'accueillir Christophe Renders. Bonjour Christophe Renders.
3: Bonjour.
2: Vous êtes chargé d'analyse et d'animation au Centre Avec et membre du comité de rédaction de la revue En Question, qui... ce trimestre comporte un dossier que vous allez nous présenter dans une petite minute, mais nous avons aussi une autre invitée en studio. J'ai le plaisir d'accueillir également Henriette Essamy-Coulo. Bonjour.
4: Bonjour
2: Henriette Essamy-Coulo. Vous êtes porte-parole de la coordination des sans-papiers de Belgique, mais aussi militante féministe, formatrice et autrice, mère, podcasteuse et bâtisseuse de communauté. Alors, Henriette et Sammy Collot, est-ce que vous voulez d'abord nous expliquer ce que c'est qu'être une bâtisseuse de communauté, avant qu'on en vienne au dossier de la revue en question avec vous, Christophe Renders?
3: Eh bien, être une bâtisseuse de communauté, en partant de mon expérience de terrain, notamment au sein des occupations, eh bien, c'est, mais aussi en tant que porte-parole, bien porter sur soi et avec soi le récit, la parole, les revendications des personnes que je représente autant que possible dans les endroits où je prends la place. Et c'est à travers les occupations que j'ai eu à gérer, eh bien, s'assurer du bien-être de la communauté qui s'y construit. Oui, juste bâtir un espace qui ne soit pas juste un lieu de résidence, mais aussi un lieu de lutte, un lieu de revendication. Et un lieu au sein duquel les personnes sans papier, notamment, puissent s'épanouir autant que se peut.
2: S'épanouir, et comme vous nous l'expliquerez, je pense, Henriette et Sammy Collot, vous pensez aussi que ces personnes peuvent apporter à toute la société. Mais avant d'en venir peut-être à votre apport tout particulier à la revue en question, Henriette et Sammy Collot, je reviens vers vous, Christophe Renders. Cette revue trimestrielle en question dédie un dossier entier à la question de comment raconter les migrations. Alors, que comporte ce dossier et, pouvez-vous nous détailler un peu ce qu'on trouve dans cette revue ce trimestre?
4: Oui, eh bien au Centre AVEC, on est porteur très intimement d'une culture de l'hospitalité qu'on voudrait voir se développer et grandir dans notre société. Et on se rend compte que l'espace médiatique et l'espace politique aujourd'hui, quand on parle des étrangers, quand on parle de la migration, est souvent est saturé d'images négatives. Est saturé d'expressions si négatives comme crise migratoire ou flux migratoire ou quand c'est pas envahissement, etc. Et on s'est rendu compte que c'était important de se poser la question, est-ce qu'on est condamné à travailler dans un cadre de pensée qui est celui de la migration comme étant un problème et des migrants comme étant un danger pour notre société, qui est un petit peu le discours dominant. Et donc on a voulu présenter ce dossier en commençant par donner la parole à des personnes migrantes, dont Henriette, que je remercie ici d'avoir contribué à ce numéro de la revue, en leur donnant la parole et en leur demandant aussi comment est-ce que vous vivez la manière dont on parle des migrants dans notre société et comment vous voudriez aussi qu'on puisse en parler. Ça nous paraissait très important de commencer par donner la parole aux personnes qui vivent l'expérience de la migration aujourd'hui. En deuxième lieu, on s'est attaché à prendre un petit peu de hauteur, à réfléchir au discours. On a un article de Jacinthe Mazzocchetti qui est un anthropologue et qui réfléchit aussi aux récits de vie, qui sont un discours un peu alternatif au discours dominant. C'est très important de rentrer, et ces récits de vie, ils ont pas seulement une dimension intime, mais une dimension politique. Et puis avec Yuri Louvertongen, qui est un politologue, on s'est posé la question de quel message envoient les politiques migratoires. Les politiques, en général, ne sont pas neutres. Elles nous racontent aussi une histoire. Elles ne font pas que résoudre un problème. Parfois, elles en créent. Hein. Aujourd'hui, par exemple, la politique de non-accueil du gouvernement Arizona, qui est assumée comme telle, il y a des personnes qui demandent la protection internationale qu'on ne doit pas accueillir, crée un problème qui est des personnes qui se retrouvent à la rue, et ça crée de l'insécurité, certainement.
2: Christophe Renders, vous estimez qu'il y a là un choix qui est posé par les responsables politiques d'aujourd'hui?
4: Il y a un choix, en tout cas, de rester dans une dynamique qui est celle de dire la migration est un problème et il faut avoir une main dure et une main ferme là-dessus. Et ce discours est martelé depuis plusieurs décennies maintenant, et il a imbibé un petit peu notre imaginaire. Et ce que nous voulons proposer, c'est de sortir un petit peu d'autres imaginaires. C'est comme ça aussi qu'on est allé voir ce qui se passe dans les communes hospitalières. C'est intéressant de voir qu'au niveau local, en général, les autorités politiques sont plus promptes à développer un autre discours, et un discours qui est plus de l'ordre de l'hospitalité. Ou bien en Espagne, actuellement, qui fait figure un petit peu de cas exceptionnels en Europe, où par exemple le gouvernement espagnol vient de décider, suite à un mouvement citoyen très très important, de la régularisation de près de 500 000 personnes qui vivent sans titre de séjour en Espagne, et avec un discours qui peut être critiqué par certains aspects, parce que c'est l'image peut-être du migrant comme une ressource économique, hein. On peut parler des images du migrant soit comme envahisseur, soit comme victime, soit comme ressource économique, qui toutes ont quelque chose de dérangeant, parce que les migrants sont avant tout des sujets sujets de droit, des sujets politiques, des gens qui ont une parole, et c'est pour ça que ça nous semblait très très important de commencer aussi ce dossier avec, avec ces témoignages de personnes qui vivent la migration.
2: Venons-en justement alors à votre apport et votre témoignage, Henriette Essamicolo. Vous avez contribué à cette revue par un article qui s'intitule « Au-delà des 11 chiffres, réécrire le récit de la lutte et de l'hospitalité ». Alors je rappelle à nos auditeurs que vous êtes porte-parole de la coordination des sans-papiers de Belgique. Quelle est votre approche justement de, cette, de ce phénomène, et là plus particulièrement aussi de celui des sans-papiers?
3: Eh bien, déjà le choix de ce titre et cette référence aux 11 chiffres, elle était déjà importante pour moi d'être mentionnée parce que elle est omniprésente dans le récit qui est dressé sur les personnes migrantes et notamment les personnes, plus particulièrement les personnes sans papier, en ce sens que au-delà de l'aléa administratif dans le fait que l'on n'ait pas de papier, eh bien l'existence des personnes sans papier est vraiment réduite à celle, j'ai envie de dire, d'objets ou d'éléments comme ça un peu sans réelle valeur humaine. Du moment où vous n'avez pas de papier, tout votre apport humain est inexistant. Votre parcours, qu'il soit professionnel, qu'il soit scolaire, académique, votre apport en tant qu'être humain à une société, cette société dans laquelle vous vivez, eh bien, il est mis de côté. Lorsqu'on se penche sur la question de la migration de manière générale, il me semble que, ça doit être propre à l'être humain de toujours faire une impasse sur l'histoire, d'oublier l'histoire, sa propre histoire. Et donc je voulais dire par là que en fait il y a cette évolution dans la figure de la personne migrante que l'on voit aujourd'hui désormais, ou qui a désormais le visage de personnes subsahariennes ou venant d'autres parties du monde que l'Occident, et une évolution qui amène à oublier que les migrants, à un moment donné de l'histoire, ça a été une personne belge qui s'est déplacée durant l'une ou l'autre guerre, ou une personne française de souche, on va dire, qui s'est déplacée durant l'une ou l'autre guerre. Et avec cela et juste la construction, j'ai envie de dire, raciste, je me permets d'utiliser ce terme, parce que à côté de ça, on a aussi tendance à gérer la question migratoire comme si elle tombait du ciel, alors qu'on oublie que les personnes migrantes existent parce que nous vivons dans un système qui est régi par le capitalisme, la question capitalisme qui est liée à la question raciste qui est liée à la question de la colonisation et un peu toutes les ingérences, j'ai envie de dire de l'Occident dans différentes parties du monde, eh bien la personne migrante à laquelle on a affaire aujourd'hui résulte de ces différentes couches, j'ai envie de dire, que l'on oublie de mentionner. Et pour faire court, cette vision raciste que l'on pourrait avoir des personnes migrantes, eh bien influe sur tout simplement la façon dont elle est perçue dans la société. Juste une personne étrangère dont il faudrait absolument se prémunir, une sorte de danger duquel il faut se prémunir.
4: C'est peut-être important de dire, et c'est ça la force du titre aussi de l'article d'Henriette, c'est que les 11 chiffres, c'est les 11 chiffres de ce qu'on appelle le numéro de sécurité publique, ça dit déjà beaucoup, hein, qu'on donne aux étrangers un numéro de sécurité publique et qui identifie son dossier. Et que ça parle bien du fait qu'aujourd'hui, on est dans une vision où les migrants sont des chiffres, sont des flux, sont des masses. Mmh. Et on ne voit pas le visage aussi à la fois personnel et le visage historique, comme vient de le dire aussi, des personnes migrantes.
2: Henriette Essamicolo et Christophe Renders, on va en arriver déjà au moment de la pause musicale de notre émission d'aujourd'hui. Est-ce que vous voudriez nous proposer une musique, peut-être vous, Henriette Essamicolo?
3: Oui, le chant de la coordination des sans-papiers.
2: Ah ben on va écouter ça. Vous voulez nous dire d'où provient cette musique?
3: Eh bien, il provient d'une réflexion au sein de la coordination, celle de penser à un chant qui lui soit propre à scander durant les manifestations. Et cela fait 10-11 ans déjà que ce chant existe et qu'il est devenu un petit peu un chant phare, j'ai envie de dire.
2: On l'écoute tout de suite.

0: nous sommes papiers, nous sommes tous des humains.
1: Rebonjour à toutes et à tous, vous êtes toujours dans votre émission en aparté sur RCF et nous sommes en compagnie d'Henriette Essamy-Colo, qui est porte-parole de la coordination des sans-papiers de Belgique, mais aussi militante féministe, formatrice et autrice, mère, podcasteuse et bâtisseuse de communautés. C'est comme ça, Henriette Essamy-Colo, que vous êtes présentée dans cet excellent dossier de la revue En Question, dont vous, Christophe Renders, êtes membre du comité de rédaction. Vous êtes également chargé d'analyse et d'animation au sein du centre AVEC, avec lequel nous collaborons régulièrement pour cette émission en aparté. Juste avant cette pause musicale, Henriette Essamy-Colo, vous nous décriviez cette approche plus humaine que vous avez des personnes étrangères, et en particulier des personnes sans papier, et vous avez eu l'occasion d'en rencontrer beaucoup. Vous disiez qu'il y a une sorte de racisme institutionalisé, quelque part, jusque dans la terminologie que nous employons pour désigner les personnes. Si je devais dire les choses de manière assez simple, quand on a un étranger luxembourgeois ou bien français en Belgique, on le qualifie moins facilement de migrant, mais dès qu'il s'agit de quelqu'un qui vient du Sahel ou bien qui vient d'Afghanistan, on l'appellera migrant. Mmh. Est-ce que je me trompe? C'est à peu près ça que vous vouliez nous signifier?
2: Mais tout à fait. J'ai comme l'impression que l'évolution donc du terme associé à, j'ai envie de dire ces voyageurs particuliers, a dû évoluer, avec la figure de la personne migrante. J'imagine.
1: Quelles sont ces figures justement, Henriette Essamy-Colo? Vous en proposez une sorte de typologie.
2: Mais en fait, je pense là à l'instant, aux différentes vagues de migration que la Belgique a pu connaître. Au fil du temps, au fil de l'histoire, je pense à la vague de migrants, si je peux utiliser le terme, parce que d'un point de vue sémantique, une personne migrante, eh bien, c'est ce qu'on imagine que c'est une personne qui migre d'un endroit à un autre. Et donc, je pense la vague de migrants ouvriers venant d'Italie ou encore du Maroc. Sollicité par la Belgique dans le cadre de plusieurs travaux, dont la construction du métro bruxellois. Je pense à la vague des étudiants venant d'Afrique subsaharienne dans les années 60-70. Ensuite, le migrant politique qui arrive peut-être un peu plus tard à cause de différentes guerres, d'une part et d'autre du monde. Et ensuite, le migrant économique qui se déplace parce que son pays n'est pas en guerre, parce que l'on estime qu'il faut absolument vivre un certain sentiment d'insécurité pour quitter son pays. Et donc ces différentes, j'ai envie de dire que l'évolution de la figure de la personne migrante, eh bien, a amené à un moment donné, actuellement, une sorte de catégorisation entre le bon migrant et le mauvais migrant. Et donc, comme je l'ai évoqué tout à l'heure, bien les raisons derrière le déplacement des personnes. Et donc, avec ça, vous le disiez, la personne migrante, eh bien, c'est la personne venant d'une certaine partie du monde, d'Afghanistan, d'Afrique subsaharienne, du Maghreb, et aussi avec ça l'image, j'ai envie de dire, ou plutôt l'idée d'un parcours migratoire type. On va s'imaginer qu'une personne migrante doit absolument avoir, par exemple, traversé la Méditerranée, alors que une personne, migrante ou même sans papier aussi, parce que il est important de savoir que lorsque vous êtes une personne sans papier, vous êtes considéré automatiquement comme une personne migrante, alors que vous pouvez être sans papier parce que né de parents sans papier en Belgique et donc automatiquement sans papier vous-même.
1: Est-ce qu'on dispose d'une estimation du chiffre de personnes sans papier en Belgique aujourd'hui, Henriette Essamy-Colo ou Christophe Renders?
2: À l'heure actuelle, les statistiques font état d'environ 112 000 personnes sans papier. Et donc ça équivaut, nous avons l'habitude de dire que les personnes sans papier constituent la 20e commune de Belgique. Et donc c'est un nombre assez important quand on s'imagine.
1: Et dont les responsables politiques aujourd'hui ne se saisissent pas.
2: Absolument. Absolument. Je pense là à l'instant, au lexique ou encore au vocabulaire que l'on utilise et qui est assez présent dans les discours politiques et médiatiques. Je pense à gérer les flux, par exemple, alors que à côté de ça, on pourrait penser à utiliser reconnaître des compétences, par exemple.
1: Vous voulez dire donc ne pas traiter les personnes sans papier comme des objets, des flux, et d'ailleurs des flux qui font perdre des ressources, et parler en termes économiques, mais plutôt de manière plus humaniste, de personnes qui apportent des compétences. Alors justement, Henriette et Samicolo, vous dites dans vos écrits que la précarité est un professeur. Mmh. Et donc cette précarité que vivent les personnes sans papier, qu'est-ce qu'elles leur apprennent et qu'est-ce que ces personnes savent du monde et que nous refusons souvent d'entendre?
2: Quand je dis que la précarité est un professeur, en fait, je pars de mon expérience propre.
1: Mais je ne vous ai pas fait parler de votre expérience, c'est à vous éventuellement de nous la partager si vous le souhaitez. Idées sont intéressantes indépendamment de ce que vous livrez de vous-même.
2: Mais oui, mais c'est avec plaisir. Donc je disais que je partais de mon expérience propre. Le jour où, par exemple, on me fait comprendre que je suis sans papier, je me souviens avoir été... avoir ressenti un mélange de différents sentiments, de l'indignation, pour expliquer assez rapidement, je me suis longtemps considérée comme étant apolitique. Mais vous me direz, vous êtes une femme et apolitique, vous êtes une femme noire et apolitique, enfin ça n'a pas de sens, mais c'est une histoire pour un tout autre moment. Et donc, je me suis longtemps considérée apolitique et parce que j'étais également nourrie par l'image renvoyée par les médias de ce que sont les personnes migrantes ou les personnes sans papier, que le jour où on me fait comprendre que je suis sans papier, je suis indignée. Je me dis, mais non, je ne peux pas être ce genre de personne parce que j'ai un parcours, j'ai fait des études, j'estime être quelqu'un une personne instruite. J'ai tout un parcours qui ne peut pas être réduit à cette image qui est renvoyée dans les médias. Et donc, en devenant moi-même sans papier, je rencontre toute une série de limitations, difficultés à me loger, la difficulté à juste me former, de la difficulté à me soigner. Et ainsi, de fil en aiguille, en rejoignant une occupation de personnes sans papier, je me suis vue dans l'obligation de me former, d'en apprendre à la fois sur la question, tout l'aspect politique de la question de l'existence des personnes sans papier, mais aussi tout simplement sur les réalités de vie, les réalités de terrain. Et donc c'est, avec mes camarades, on dit souvent qu'on ne peut véritablement comprendre qu'en ayant été dans les chaussures même d'une personne sans papier. Et donc c'est une façon de dire que de m'être retrouvée dans cette situation de précarité m'a amenée à comprendre beaucoup de choses et à juste apprendre et m'éduquer sur certains aspects.
1: Christophe Renders, dans le dossier de la revue en question, qui est intitulé « Comment raconter l'immigration », cet aspect est particulièrement approfondi, je pense.
3: Oui, et je trouvais ce qui était très intéressant dans ce que vient de dire Henriette, c'est que le discours, le narratif qui est derrière les mesures politiques, on parlait tout à l'heure, est-ce que le gouvernement se saisit des sans-papiers? On dit absolument pas. je dirais peut-être pas, absolument pas, la manière dont il se saisit de la question des sans-papiers, c'est de les criminaliser. Et donc l'avant-projet de loi, par exemple, sur les visites domiciliaires qui, ce vendredi saint, a été approuvé par le gouvernement, va dans le sens d'une criminalisation, du séjour sans-papiers. Et cette criminalisation, les premiers intéressés, c'est-à-dire les personnes qui sont sans-papiers, l'intègrent presque eux-mêmes aussi. Donc c'est un discours très puissant et qui imbibe les consciences et les mémoires de toute la population, mais aussi des principaux intéressés. Et c'est très intéressant de voir qu'il y a une sorte d'insurrection de la part des sans-papiers contre cette désignation, contre cette assignation. Et c'est vrai que tout notre dossier essaye d'ouvrir des pistes vers d'autres discours possibles. Et on a par exemple un très bel article aussi sur la plateforme de soutien aux sans-papiers, la plateforme d'hébergement des sans-papiers, le Café Monde à Louvain-la-Neuve, qui sont des lieux de rencontre, des lieux où on peut se mettre vraiment à l'écoute des personnes sans papier, de leur histoire, mais aussi de leurs aspirations et de leurs compétences. Je crois que c'est très très important de se dire que les personnes sans papier elles-mêmes, elles ont aussi développé des compétences, elles ont développé une manière de concevoir aussi les politiques d'immigration.
1: À ce propos, Christophe Renders, ou vous, Henriette et Sammy Colo, vous apportez une vision nouvelle, en fait, des sans-papiers, des personnes qui ont un parcours de migration, notamment en essayant de refuser le vocabulaire de la charité, mmh. qui est parfois abusivement utilisé, selon vous, pour qualifier l'accueil des personnes exilées, des personnes qui changent de lieu de vie. Est-ce que vous pourriez nous dire comment vous voyez les choses, plutôt que de s'enfermer dans un narratif de charité, comment verriez-vous les choses, Henriette et Sammy Colo, ou vous, Christophe Renders?
2: Bien accueillir ou être une société hospitalière, eh bien, ce n'est pas accorder la charité. J'ai envie de dire que c'est investir dans la société, investir dans l'humanité.
1: Investir dans les compétences humaines des personnes qui sont rencontrées.
2: Effectivement. Et c'est surtout regarder l'autre à travers non pas le prisme de ses manques, mais le prisme à la fois de ses besoins, mais aussi de son apport humain. Dans le récit, je pense à la question que vous posiez sur comment est-ce que les acteurs politiques se saisissent de la question des personnes sans papier. Il y a souvent eu de la part de nos alliés politiques, enfin si nous en avons encore, de la part de nos alliés politiques, la mise en avant de l'aspect utilitaire, j'ai envie de dire, des personnes sans papier. Il faudrait les régulariser parce qu'elles pourraient travailler et apporter quelque chose sur le plan
1: économique.
2: Finalement,
1: toujours un discours assez économique.
2: Absolument. Alors que c'est bien au-delà de ça. Et donc, de cette façon, je disais que changer le prisme par lequel on voit l'autre, eh bien, c'est changer le récit. Et une société qui accueille vraiment, selon moi, c'est une société qui ne doit plus se demander pourquoi est-ce que l'autre est là, mais plutôt ta voix compte et ta voix compte dans la construction de ce bien-être commun.
1: Et bien justement, donc cet apprentissage d'un nouveau regard, je pense qu'au Centre AVEC, Christophe Renders, vous proposez une série d'activités qui permettent d'explorer en fait une nouvelle manière d'approcher chaque personne, et notamment aussi les personnes migrantes, étrangères, exilées.
3: Alors, à vous. Personnes en migration, c'est vrai que les mots sont multiples, mais effectivement, nous sommes en plein milieu d'un cycle de conférences participatives.
1: Qu'est-ce que c'est que ce concept?
3: Les conférences participatives, c'est qu'il y a à la fois des personnes qui viennent partager leur expertise, mais en même temps, ceux qui assistent, vont participer aussi. Ils vont participer en se mettant eux-mêmes en réflexion, en se disant aussi comment est-ce que moi, je peux participer à la construction d'une société qui soit vraiment inclusive, une société plus juste, une société qui fasse de la place à tout le monde. Et donc, on a encore deux soirées qui vont venir, l'une qui sera au début du mois de mai, le 6 mai précisément, autour des résistances aux politiques migratoires injustes. Il y a des tas de résistances possibles, artistiques, citoyennes, Enfin voilà, donc on va avoir des témoins. Et puis la dernière soirée aura lieu le 10 juin. Et là, on va, notamment en compagnie d'Henriette, explorer comment des politiques migratoires justes pourraient naître. Quelles sont les pistes pour des politiques migratoires justes? Ce sera certainement passionnant. Ça a lieu au Nomade à 20h. Toutes les informations sont à retrouver sur notre site centreavec.be.
1: Eh bien, Christophe Renders du Centre Avec et de la revue en question, je vous remercie à nouveau pour votre participation à cette émission, et vous aussi, Henriette et Samy Colo, qui êtes venus nous partager à la fois votre expérience et votre riche réflexion. Vous êtes, je le rappelle, la porte-parole de la coordination des sans-papiers de Belgique. À bientôt.
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0: Bienvenue dans cette nouvelle émission Pile ou Face, qui va à la rencontre de personnes qui cherchent un sens à leur vie, qui s'engagent et dont la vie est inspirée de l'Évangile. Dans toute personne, il y a le côté que l'on voit, face. On croit connaître la personne par ce que l'on en voit. Mais il y a l'autre côté, pile, plus secret, plus caché. Au gré des questions, je mélangerai pile et face pour essayer de faire un véritable portrait des personnes invitées. Bienvenue dans cette émission Pile ou Face, Bénédicte Bouvet au micro. J'ai le plaisir de recevoir aujourd'hui Samuel Aquin, directeur de la Porte Verte Sneebund. Samuel Aquin, bonjour.
1: Bonjour.
0: Samuel Aquin, qu'est-ce qui se cache derrière la Porte Verte et ce petit haricot coupé?
1: Alors, il se cache une longue histoire maintenant, puisque nous avons fêté récemment les 50 ans de la Porte Verte. Il se cache une histoire qui a commencé dans les années 70 avec une certaine Marilène Krischer, assistante paroissiale à Molenbeek, qui a décidé de sillonner les rues de Molenbeek avec son vélo et d'aller à la rencontre des habitants, principalement issus de l'immigration, et essayer de développer avec ces personnes des réponses aux besoins qu'ils rencontraient. Dans le concret, des cours de français, des lieux de rencontre entre femmes au départ. Et puis, elle s'est rendue compte qu'il y avait une difficulté à l'accompagnement scolaire. Donc, elle s'est entourée de bénévoles pour encadrer ces femmes, aider la scolarité des enfants et rencontrer individuellement ces personnes. C'est un peu comme ça que se sont développées une première forme de service social, une école de devoirs et des cours de français pour adultes. Ensuite, dans les années 80, Marilène, avec son amie Marie-Françoise Van Lille, ont eu l'idée assez ingénieuse, novatrice, d'une forme d'aide sociale sous forme de restauration. Un des deux premiers restaurants sociaux de Bruxelles, le Sneebuntje, a vu le jour. Donc il s'agissait d'un lieu de rencontre autour d'assiettes, mais encadré par du travail social. Et le petit dernier dans les services, c'est la crèche. Donc une crèche qui a débuté dans les années 90. Et on pose souvent la question, qu'est-ce qui se cache derrière ce haricot, pourquoi le Sneebuntje? En fait, Sneebuntje, les petits haricots, et en fait c'est tout simplement le lieu qui préexistait avant le restaurant social, était un restaurant populaire, un café-brasserie, qui s'appelait déjà Sneebuntje, et les fondateurs ont décidé de garder le nom.
0: Alors la porte verte, je pense que la porte du restaurant était verte, c'est ça, hein?
1: Alors, plus précisément, l'histoire retient que Marilène, recevant les personnes en individuel pour rencontrer les femmes, hein, c'était un local mis à disposition par la paroisse, il se fait que la porte était verte, effectivement, et spontanément, les gens ont dit « on va à la porte verte ». Et donc, on a gardé cette histoire, et effectivement, depuis, on a continué, puisque nous avons plusieurs bâtiments, à peindre, évidemment, le contour des portes et les châssis en vert.
0: Ben oui, je suis passée l'autre jour devant la crèche et j'ai vu effectivement que la porte était verte. Je me dis, petit clin d'œil, l'histoire continue. Mais venons-en peut-être à ce restaurant social que vous avez dû fermer en 2024 et que vous espérez bien rouvrir. Alors j'ai eu l'occasion, vous m'avez accueilli, la rue de Menin maintenant, et je me suis assise sur des banquettes de café autour d'une grande table avec une bonne tasse de thé. Elles ont une histoire, ces banquettes.
1: Exactement, donc le restaurant Sneebuntje a eu une durée de vie de 40 ans, effectivement, donc c'est un projet qui a perduré. Malheureusement, nous avons perdu l'occupation du bâtiment, et on a bien pris le temps de réfléchir en groupe de travail, etc. On voulait absolument continuer l'esprit, le sens du projet. Autrement, fatalement, puisqu'on perdait le bâtiment. Et donc, la piste qui s'est dégagée, c'est effectivement de rénover entièrement le bâtiment que nous occupions pour la distribution. C'est un autre bâtiment, la distribution des colis alimentaires et une partie des permanences sociales. Donc, on a entièrement rénové ce bâtiment en vue d'en faire, en plus des colis alimentaires et du service social, un espace communautaire qui va servir de restaurant. Et alors, l'histoire des banquettes, effectivement, c'est que symboliquement, on souhaitait faire du lien entre le passé et l'histoire, et le futur. Et donc, on a voulu rénover dans un esprit à la fois de mettre des touches de l'histoire et des touches de l'avenir, tant sur le plan de l'histoire, mais aussi une volonté d'interculturel. Et donc, comme vous avez eu l'occasion d'y passer, il y a à la fois de la décoration un peu typique belgo-belge.
0: Et des mosaïques aussi.
1: Et des mosaïques qui font un peu référence à des cultures autres.
0: Tout à fait.
1: Ce qui fait référence à la multiculturalité du public qui fréquente notre association.
0: Mais actuellement, le restaurant est fermé et vous avez bon espoir de rouvrir bientôt. Il vous manque plus que la cuisine, je pense, pour ouvrir.
1: Alors, le lieu, il vit, donc, puisqu'on a pu inaugurer en juin le bâtiment, une première inauguration. Il y a déjà donc, les colis alimentaires ont repris, les permanences sociales, et l'aspect communautaire vit pleinement, sauf effectivement la cuisine qui n'est pas encore opérationnelle, mais nous avons bon espoir de finaliser l'usage de la cuisine. Mais tout le monde se doute bien qu'il y a de nombreuses normes et contraintes avant de pouvoir ouvrir une cuisine de collectivité dans un bâtiment qui n'avait pas cette vocation précédemment.
0: Qui n'était pas aux normes, au fait, précédemment.
1: C'est ça.
0: C'était ça, au fait. Et alors, malgré le fait qu'il n'y ait pas de restaurant, vous avez réussi un miracle à Noël.
1: Ah oui, exactement. Il faut dire qu'il y a eu une période d'interruption entre la perte du restaurant et la réouverture de notre bâtiment ici. Nous avons toutefois pu maintenir le lien avec tous les habitués du Snake Bon Dieu. Et effectivement, à Noël, on a fait notre premier repas, le 26 décembre, le lendemain de Noël. Et nous avons fait salle comble, il y avait environ 45 personnes. On a même dû refuser des personnes, malheureusement. Et alors, là, effectivement, faire un repas de Noël sans cuisine, c'est un petit peu, effectivement, le miracle de Noël. Mais comment est-ce que le miracle arrive? C'est aussi avec des collègues extraordinaires et des volontaires, des bénévoles très dédiés à nos projets.
0: Et alors le soutien aussi de certaines paroisses, parce qu'au début j'ai quand même entendu que la pionnière de ce projet, c'est une assistante paroissiale. Vous êtes soutenue par plusieurs paroisses, et il y a une paroisse qui notamment vous fournit pas mal de cadeaux, je pense.
1: Oui, c'est ça. Ben, il y a plusieurs paroisses, mais effectivement, Rhodes-Saint-Genèse et alors Wezenbeek, il y a toute une histoire de longue durée avec les paroissiens qui sont toujours venus en duo faire du volontariat au sein du restaurant. Et effectivement, chaque année à Noël, ils réalisent des cadeaux vraiment de qualité, c'est extraordinaire, qu'on peut distribuer donc aux bénéficiaires de nos services. Et c'est toujours très, très apprécié.
0: Oui, donc vous en avez eu pour ceux qui ont été là lors du repas de Noël, mais le reste n'a pas été perdu puisqu'il est parti avec les colis alimentaires.
1: Effectivement, donc on distribue des colis alimentaires pour une bonne centaine de familles chaque semaine. Donc, effectivement, les opportunités de faire plaisir ne manquent pas.
0: Alors, vous m'avez parlé d'un esprit de la porte verte.
1: Mais je pense que tous les collègues engagés à la porte verte, les volontaires encore plus peut-être, n'arrivent pas à la porte verte par hasard. Je pense qu'ils sont tous animés à leur manière par quelque chose, par des valeurs, par une volonté de se mettre au service, peut-être en allant un petit peu plus loin, de vouloir plus d'égalité, de justice sociale. C'est quelque chose que je ressens fort, donc c'est vraiment effectivement pas par hasard qu'on arrive et qu'on reste à la porte verte.
0: Qu'on pousse la porte.
1: Effectivement.
0: C'est vraiment ça. Alors, pour arriver chez vous, j'ai emprunté la chaussée de Gand à Molenbeek-Saint-Jean, de l'autre côté du canal. J'avais un long manteau, comme la plupart des femmes qui se trouvaient dans la rue, mais j'allais tête nue et je me sentis différente. Je n'avais pas de foulard. Est-ce que le public que vous accueillez est en grande majorité musulman ?
1: Alors, on ne fait pas de statistiques sur les appartenances religieuses. Maintenant, en fonction des services, effectivement, on peut constater une multiculturalité importante et qu'on voit comme une richesse et que nous cherchons à faire se rencontrer. Donc, la porte verte est ouverte à toutes et tous, il n'y a aucune discrimination, bien entendu. Et donc, notre volonté est vraiment de se faire rencontrer les gens, se connaître, partager. C'est vraiment ça qu'on cherche. Oui, on peut dire ça.
0: Rassembler aussi.
1: Tout à fait.
0: Tout à fait. Et quel regard portez-vous sur le présent et sur le futur ?
1: Alors, à la fois, beaucoup de motivation dans nos projets, dans le développement de nos projets, et de l'inquiétude. Je m'explique. Nous sommes implantés à Molenbeek, qui fait partie des communes, effectivement, déjà maintenant, avec un taux de précarité relativement important. Et ce qui s'annonce arriver, j'entends par là les coupes du chômage annoncées par

0: à ce qui nous arrive, ce qui va nous arriver. Et donc, nous essayons de nous préparer à organiser au mieux. En ce sens, par exemple, c'est pour ça que j'essaie toujours de retourner les sentiments de difficulté en action, en réponse concrète. Donc, on développe depuis quelque temps le travail social communautaire. Et en un mot, le travail communautaire, j'entends développer des réponses collectives à des besoins individuels. J'avais donné un exemple
1: Un
0: ou l'autre,
1: exemple,
0: ouais,
1: deux
0: c'est ça.
1: exemples, dites-moi et sur la santé, vous m'avez
0: Voilà, en fait,
1: donné.
0: nos permanences individuelles sont noyées. En fait, on pourrait recevoir, ouvrir 2 fois plus de permanences, on recevrait d'autant de monde. L'exemple It's Me, par exemple, donc c'était aider les personnes. Toutes les personnes ne s'en sortent pas avec l'outil informatique, ces petites machines qu'on a en main tout le temps. Et effectivement, un exemple, c'est l'atelier It's Me qui permet aux personnes de découvrir avec facilité, en fait, certaines démarches qui peuvent être faites et d'autonomiser un peu les situations.
1: Nous arrivons à la pause musicale et je crois que vous nous avez apporté une chanson, je pense.
0: Alors, un morceau musical, effectivement, d'un artiste français, d'un compositeur français qui s'appelle Rhône, et le titre c'est Breathe In, respire, inspire.
1: Ok, écoutons-le.

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1: Nous reprenons cette interview avec Samuel Aquin, le directeur de la Porte Verte Sneybounte. Samuel Aquin, lorsque je suis venue dans votre local, j'ai lu cette phrase sur le mur. Chacun a une histoire authentique qu'il est bon d'entendre et de réentendre. Que signifie-t-elle pour vous ?
2: Ben, je pense que la Porte Verte, effectivement, a développé une série de réponses à certains besoins concrets. Mais avant tout, je pense que l'accueil, le premier accueil est quelque chose de très important. L'accueil et l'écoute, en ce sens, avant

0: d'aller voir l'assistant social, par exemple, ou de recevoir son colis alimentaire, tous les matins, nous organisons un accueil café, donc où les personnes peuvent, au lieu de rester dans une salle d'attente à se regarder de manière anonyme, en fait, on propose un accueil café qui permet tout simplement de l'échange. Et je pense que l'accueil est vraiment la première porte d'entrée très importante dans la relation.
1: Et puis de laisser déposer ses valises, je dirais, un peu, parce qu'elles sont parfois très lourdes dans toutes les situations que vous rencontrez. Hein. Je pense qu'il y a beaucoup de précarité. Hein.
0: Tout à fait, oui, tout à fait. Et une des missions de base dans l'ADN, j'ai envie de dire, de la Porte Verte, c'est la lutte contre l'isolement social. Beaucoup de personnes sont seules, faut le rappeler. Ouais. Et le fait de venir, d'avoir une première écoute, on existe déjà par l'écoute.
1: On est déjà réchauffé, il y a déjà une certaine chaleur humaine et je pense que je l'ai ressenti quand je suis venue. Mais alors, venons-en à vous, au fait, à votre histoire. Pourquoi est-ce que vous vous intéressez tellement, aussi intensément, aux autres en difficulté?
0: Alors, c'est une question bien personnelle et qui fait certainement référence à l'histoire qui, un petit peu avant moi, certainement, mais parents ont quitté les terres de Bourrin pour se réfugier un peu plus dans le sud, en Gaume, à Abbé-la-Neuve précisément. Et mes parents géraient un centre social déjà eux-mêmes. Et en tant que responsable de l'institution, eh bien, nous vivions au sein dans la propriété, dans les bâtiments de l'institution. Et donc, je me permets de dire, j'ai l'impression que je suis tombé dans la marmite étant petit.
1: Et qu'est-ce qu'ils faisaient exactement, vos parents, là?
0: Et donc, ils géraient un centre d'accueil pour enfants.
1: Oui.
0: Et qu'ils ont eu l'idée de coupler à une maison de repos. Donc, c'était un projet intergénérationnel.
1: Oui, c'était une SBL, novateur à l'époque, oui.
0: Oui, tout à fait. C'est une des premières initiatives du genre. Donc, mettre en lien des enfants en manque de relations d'adultes et des personnes âgées qui sont très heureuses de partager avec la génération en dessous.
1: Mais vous n'êtes pas arrivé directement à la Porte Verte, vous avez encore
0: transité.
1: Non,
0: j'ai fait, oui. Mais donc, certainement, j'ose dire que mon père ne m'a pas poussé spécialement à suivre la formation d'assistant social que lui-même a suivie, mais j'ai insisté tout de même. Et après un petit supplément en criminologie, je me suis fort intéressé aux questions des prisons. Et donc j'ai eu l'occasion de travailler effectivement en prison en Belgique et également un petit peu à l'étranger. Et puis après quelques années, à mon retour en Belgique, j'ai réorienté le choix du secteur carcéral vers le secteur social élargi où je me trouve maintenant.
1: On pourrait dire que les gens que vous recevez sont quelque part enfermés en eux-mêmes.
0: On peut dire effectivement que la Porte Verte sert un peu de libération de toutes sortes de choses, de libération des émotions, libération de l'isolement. Oui, c'est une belle image.
1: De liens qui les entravent quand même pour avancer. C'est un peu ça, je pense.
0: Oui. On touche là les valeurs d'autonomie importantes dans le travail social.
1: Mm-hmm. Vous m'avez dit aussi, l'idéal serait qu'on n'existe pas.
0: Bah oui, c'est ce qu'on apprend effectivement à l'école sociale et qu'on croit. Et tout particulièrement, je pense vraiment à l'aide alimentaire. L'aide alimentaire sous forme de colis. Je trouve ça honteux en fait qu'on en arrive à ce genre de service en Belgique, à Bruxelles, capitale d'Europe. C'est scandaleux. Mais force est de constater que la précarité monte, que les besoins augmentent, et donc quitte à devoir le faire, autant bien le faire. Et donc je veux rendre vraiment hommage aux collègues qui font ça vraiment avec cœur, avec humanité.
1: Avec discrétion, je dirais, parce que j'ai eu l'occasion de visiter ce grand entrepôt où sont entreposées donc toutes les denrées alimentaires avec Mohamed. Et j'ai vu qu'il y avait un rideau qui permettait d'isoler la personne qui vient chercher son colis.
0: Donc ça fait une vingtaine d'années qu'on travaille dans la distribution de colis alimentaires. Et effectivement, on évolue au fur et à mesure pour répondre au mieux aux besoins. Et effectivement, les personnes viennent sur base de rendez-vous et une par une, elles rentrent dans la salle. Il y a un rideau, effectivement, et c'est pour assurer la discrétion. Les personnes sont libres de prendre ce qu'elles souhaitent ou de ne pas prendre et d'échanger un petit peu avec les collègues, une à une. Et donc, on assure vraiment la discrétion, tout à fait.
1: Je crois que vous distribuez beaucoup de colis. J'ai été épatée, là. Est-ce que j'ai vu ça? Je sais pas, vous savez vous-même combien de colis vous distribuez ?
0: Une centaine par semaine, ce qui représente environ 170 tonnes annuelles de distribution de colis alimentaires.
1: C'est fou. De quoi est-ce que vous avez besoin, au fait ?
0: Alors, si j'ai envie de dire nos besoins actuels pour l'ensemble de la Porte Verte, certainement en volontariat. On est toujours en recherche de volontariat au niveau de l'école de devoirs, des cours de français pour adultes et au niveau du service social alimentaire. De manière générale, on est toujours ouvert à toutes sortes de partenariats ou d'aides. Ça, c'est une chose. L'autre élément, c'est que effectivement, financièrement, je ne vais pas refaire l'histoire de les difficultés en région bruxelloise, mais effectivement, les finances ne sont pas faciles pour l'ensemble du secteur associatif, mais spécifiquement par rapport au colis alimentaire, en fait, il n'y a pas de financement sur l'aide alimentaire, ça n'existe pas. On fonctionne avec des aides sur emploi, mais pour les frais de fonctionnement, tout ce qu'on doit mettre en place pour faire arriver les denrées alimentaires, les distribuer, il y a quand même beaucoup de frais autour de ça, et là, on fonctionne on dépend beaucoup de dons. Et donc, effectivement, les personnes qui souhaitent s'intéresser à nous, il suffit simplement de taper la Porte Verte Sneybontje dans Google et vous retrouvez les informations. Et à titre informatif, nous avons la déductibilité fiscale pour tous les dons à partir de 40 euros.
1: C'est bien de l'avoir précisé. J'espère que les auditeurs vous entendront. Est-ce que vous êtes un homme heureux, Samuel Akin ?
0: Oui, tout à fait. Je suis un homme heureux. À titre personnel, je pense que je peux dire que dans ma vie, j'ai probablement eu de la chance aussi dans mon parcours, et peut-être que j'essaye de le rendre aux autres. Et au niveau professionnel, vraiment, je me sens parfaitement en phase au niveau des valeurs, au niveau du contenu des combats de l'association. Et donc à ce niveau-là, je suis très heureux et je pense que je suis très heureux aussi de faire partie d'une équipe aussi engagée, déterminée dans les actions au quotidien.
1: Combien de personnes est-ce que vous avez ?
0: En tout, on est une quarantaine de travailleurs.
1: Oui, donc vous êtes à la tête d'un grand bateau, là, comme capitaine. Là.
0: Tout de même.
1: Tout de même. Qu'est-ce qui vous anime intérieurement ?
0: Je pense que mon histoire m'a nourri de valeurs bien précises. J'ai fait référence à Bourrin, vous pouvez vous imaginer ce qui se trame par là. Et je pense que ces valeurs restent bien ancrées en moi et que je les affine. Et je cherche à les. Ça fait sens de les faire vivre à travers ma vie professionnelle.
1: Alors, je veux dire aussi que j'ai pu parcourir les trois étages qui sont encore à rénover. Il y a encore énormément de travail. Quels sont les projets pour ces étages-là ?
0: Alors, donc nous avons réouvert effectivement au mois de juin le bâtiment, qui vit actuellement, mais exclusivement au rez-de-chaussée. Et on se rend compte, en étant bien accueillant, très ouvert, avec l'accueil café, etc., le bouche-à-oreille fonctionne, et donc on reçoit beaucoup de monde, et on va vite se retrouver à l'étroit. Et donc, nous avons plusieurs étages maintenant encore à rénover. Le premier étage servira à élargir l'accès au public, donc sous forme d'activités communautaires ou de cours, etc. Et les étages supérieurs, parce qu'il faut bien aussi en parler, des collègues, local de pause, local de réunion et bureau, puisque là, on occupe vraiment chaque mètre carré du rez-de-chaussée. Donc effectivement, il y a encore du travail à ce niveau-là.
1: Il y a encore du travail, mais écoutez, je crois qu'on a fait un bon tour, je pense, de ce qu'est la Porte Verte, de ce qu'est Sneybontje. J'espère que les auditeurs vous entendront et qu'ils auront envie de pousser eux aussi, à leur tour, cette Porte Verte qui ne demande qu'à les accueillir eux aussi.
0: Bienvenue, évidemment.
1: D'accord. Et est-ce que vous avez une phrase pour terminer cette interview qui fait sens pour vous ?
0: Alors oui, il y a quelque chose qui me vient en tête, et qui me vient en tête régulièrement, et même peut-être déjà avant que je sois impliqué à la Porte Verte. Ils ne savaient pas que c'était impossible, alors ils l'ont fait. C'est vraiment pour mettre du sens sur toutes sortes de projets, tous les projets qui ont été développés à la Porte Verte, était soit inédit, soit impossible. Je pense à l'inauguration de ce chantier, du bâtiment après chantier. Si on avait su tout ce qu'on allait devoir, ce par quoi on allait devoir passer, peut-être qu'on serait découragé avant de commencer. Ici, on a réussi. Et parfois, il faut oser avancer sans trop réfléchir.
1: Alors j'ai envie de vous dire, parce que vous vous présentez comme le capitaine du bateau, eh bien bon vent dans tous les projets que vous avez encore à mener. Au revoir Samuel Akin.
0: Merci beaucoup, au revoir.
1: Avec plaisir.

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1: L'année liturgique comme pédagogie de l'histoire du salut développe Léon XIV lors de l'audience générale ce matin. Le pape a prononcé sa 6e catéchèse sur l'année liturgique. Le Vatican soutient à la Colombie. Le tremblement de terre de lundi dernier a fait plus de 200 morts et d'importants dégâts, notamment de nombreux lieux de culte. Nous entendrons l'archevêque de Manizales, ville dévastée par le séisme. Réchauffement climatique, exploitation des hommes, les fleuves se tarissent, ce qui inquiète les populations dépendantes. Nous nous rendrons au Soudan où l'assèchement du Nil provoque une crise de l'eau. Un nouveau président en Hongrie, d'abord évincé par l'ex-premier ministre Viktor Orban, András Baka a été élu hier par l'Assemblée nationale à la faveur du changement de gouvernement.
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1: Bonjour. En ce mercredi, jour d'audience générale, le pape a prononcé sa 6e catéchèse sur Sacrosanctum Concilium, la constitution du Concile Vatican II sur la liturgie. Dans une basilique Saint-Pierre archicomble, Léon XIV a affirmé que l'année liturgique est l'actualisation de l'œuvre du salut, salut que le Christ accomplit dans l'histoire, comblant tous les fidèles de sa grâce. Le compte-rendu d'Augustine Asta.
3: Le 5e chapitre de la Constitution conciliaire, Sacrosanctum Concilium, est consacré à l'année liturgique, a rappelé d'emblée Léon XIV. Dans l'encyclique Mediator Dei, a-t-il poursuivi, le pape Pie XII souligne que l'année liturgique n'est pas une représentation froide et inerte de faits appartenant au passé, ni une simple évocation de réalité d'autrefois.
4: L'anno liturgico è piuttosto Cristo stesso.
3: L'année liturgique, c'est plutôt le Christ lui-même qui vit toujours dans son Église, a encore précisé le successeur de Pierre. Pour l'évêque de Rome, l'année liturgique propose ainsi, sous une forme sacramentelle, la pédagogie de l'histoire du salut, guidant les fidèles depuis l'attente du Messie jusqu'à la plénitude du mystère pascal et à l'anticipation de la gloire future. En son sein, fait-il savoir, l'Église célèbre l'actualité salvifique du mystère du Christ permettant aux croyants d'y participer toujours plus profondément. C'est pourquoi, a conclu le pape, l'année liturgique constitue le principe inspirateur et le cadre de référence essentiel de toute action pastorale.
4: Il quadro di riferimento essenziale di ogni azione pastorale.
1: Augustine Asta. À l'issue de l'audience générale, le pape a annoncé une aide concrète à la Colombie, une première enveloppe de 100 000 euros via l'aumônerie apostolique versée directement à la Caritas colombienne après le séisme qui a frappé le pays lundi matin. En plus de ce don d'urgence, Léon XIV a renouvelé ce matin ses pensées pour les victimes et blessés du tremblement de terre. Tremblement de terre qui a fait plus de 200 morts et d'importants dégâts matériels. Parmi les édifices touchés en Colombie, de nombreux lieux de culte, dont la cathédrale de Manizales, dans l'ouest du pays, qui a perdu une de ses tours. Son archevêque, Monseigneur José Gómez, salue l'esprit de solidarité qui dépasse la communauté catholique.
5: Ce que nous avons vécu avec le tremblement de terre a été incroyablement choquant. La secousse a été particulièrement violente. On aurait dit qu'elle allait détruire absolument tout. Heureusement, l'Église s'est immédiatement mobilisée par l'intermédiaire d'une banque alimentaire pour apporter son aide. Grâce à Dieu, l'archidiocèse de Manizales est un bastion de la foi qui est animé par l'esprit de charité et de solidarité chrétienne.
6: Je dois dire aussi
5: que les autorités civiles ont également réagi immédiatement. Tout d'abord auprès des sinistrés dont les logements ont été détruits, mais j'ai été très heureux d'entendre le maire de la ville nous exprimer sa volonté de collaborer à l'évaluation des dégâts subis par la cathédrale et d'aider à la collecte de fonds. Cela montre vraiment que nous sommes tous dans un même élan de solidarité. Nous pensons déjà à ce qu'il faudra reconstruire.
6: Tout le monde está pensando en comenzar a reconstruir.
1: Monseigneur José Gómez, archevêque de Manizales, interrogé par Johan Pacheco de la section hispanophone de Radio Vatican. Les échanges de tirs se poursuivent entre l'Ukraine et la Russie. Ce matin, des frappes ukrainiennes ont tué 2 personnes dans la région russe méridionale de Krasnodar. Kiev a également visé la base navale de Novorossiysk à plus de 300 km du front. Et dernier grand bastion de la flotte russe en mer Noire, selon Volodymyr Zelensky. Les attaques russes, elles, ont fait 2 morts et 2 blessés à Kherson, grande ville du sud de l'Ukraine, toute proche de la ligne de front. Les frappes montent en puissance ces derniers mois des 2 côtés du front, faisant un nombre croissant de victimes civiles. Sur les mers, le président russe Vladimir Poutine, menace de saisir des navires occidentaux. Une menace de représailles à l'arraisonnement par des pays européens de bateaux soupçonné d'appartenir à la flotte russe, la flotte fantôme. Et encore à propos du trafic maritime, cette fois-ci à propos de la guerre au Yémen, l'ONU a appelé les armateurs et exploitants de navires à une évaluation soigneuse des risques en mer Rouge. Elle incite à assurer la sécurité des marins après l'attaque hier attribuée aux Houthis pro-iraniens au large du Yémen. La Hongrie a un nouveau président. András Baka, 73 ans, a été élu hier à l'Assemblée nationale, un poste aux fonctions largement honorifiques. 7 anciens présidents de la Cour suprême avaient été évincés par l'ex-premier ministre Viktor Orban. Il était cette fois-ci le seul candidat présenté par le parti de Péter Magyar, qui détient la majorité des 2/3 au Parlement. Il succède à Tamás Szulyok, qui a été obligé de se démettre de ses fonctions par une loi spéciale votée au Parlement le mois dernier. Correspondance à Budapest de Daniel Pseny.
7: Dans son premier discours en tant que chef de l'État, András Baka, qui se voulait apaisant, a appelé la majorité à ne pas se venger du précédent gouvernement. Mais cela ne l'a pas empêché de critiquer le Fidesz, le parti de Viktor Orban, dont les députés ont boycotté le vote. Selon lui, après 16 ans de gouvernement de l'ex-premier ministre nationaliste, la société hongroise est aujourd'hui profondément divisée. Cette nation a gaspillé une génération entière, tombant de sa position d'élève modèle de la transition démocratique au rang des pays à la traîne de l'Europe, a-t-il dit, en citant l'état de droit, l'économie, la santé, l'éducation et les finances publiques. Peter Magyar a salué cette élection en déclarant qu'András Baka est digne d'incarner l'unité de la nation car sa vie est un exemple d'engagement envers l'état de droit. Cette élection est également un signal fort envoyé à Bruxelles et aux partenaires économiques de la Hongrie qui voient d'un bon œil le rétablissement d'une démocratie libérale en Europe. Daniel Pseny à Budapest pour Radio Vatican.
1: Énième vague de chaleur en Europe. Les températures maximales devraient dépasser 30 degrés pour plus de la moitié des habitants du continent, soit quelque 300 millions de personnes. L'alerte canicule concerne la France, l'Italie et l'Espagne avec des températures supérieures à 35 degrés aujourd'hui. Le réchauffement climatique provoque l'assèchement des sols et le tarissement des fleuves. Celui du Danube fait les gros titres. Mais l'abaissement du niveau d'un autre fleuve, le Nil, inquiète également. Au Soudan, la baisse du Nil s'ajoute à de nombreux facteurs qui privent les habitants de Khartoum d'eau. Les explications d'Augustine Passy.
8: Nous n'avons plus d'eau courante, cela revient seulement quelques heures par jour, souvent la nuit, témoigne le coiffeur de rue Abdelrahman Bahrit depuis le nord de Khartoum. Le 3 août, l'association des médecins soudano-américains a alerté sur la crise de l'eau au Soudan, dénonçant une urgence qui se déroule sous nos yeux. La pénurie d'eau potable favorise notamment les épidémies de choléra, alors qu'une nouvelle vague a été déclarée par l'OMS fin juin. Les combats qui ont ravagé Khartoum entre avril 2023 et mars 2025 ont lourdement endommagé le réseau électrique dont dépendent les pompes à eau et les usines de traitement de l'eau. Or, les travaux de réparation tardent, puisque le budget national demeure largement consacré à l'effort de guerre, les affrontements continuant dans l'ouest du pays. Le manque de précipitations en pleine saison des pluies affecte en outre le fonctionnement des 2 principaux barrages hydroélectriques soudanais. La baisse du niveau du Nil s'explique enfin par le premier remplissage jusqu'à sa capacité maximale du grand barrage de la Renaissance éthiopienne. Et ce, sans coopération avec les autorités soudanaises, la faute aux tensions diplomatiques qui divisent les 2 pays ces derniers mois. Augustine Passy pour Radio Vatican.
1: Au Soudan encore, sur le front de la guerre civile, des paramilitaires ont mené ce matin des attaques de drones au-dessus de la capitale et d'autres villes du pays. Et c'est la fin de notre journal. Merci pour votre fidélité. Prochain rendez-vous avec l'actualité en français demain matin, 8h30, heure de Rome. D'ici là, n'hésitez pas à nous écrire à français@vaticannews.va et sinon à visiter notre site vaticannews.va. À tous et à toutes, très bonne journée.
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Bonjour à toutes et à tous, c'est Olis sur RCF, bienvenue dans Du Sucre dans votre été. C'est une coproduction RCF Bruxelles, RCF Liège et RCF Sud-Belgique. Et je suis ravi de vous retrouver pour ces deux dernières semaines de notre émission 100% sucre et 100% soleil. Aujourd'hui dans Du Sucre dans votre été, eh bien, nous allons recevoir dans un petit instant Alain Segers. Alain Segers est habitant de Nassogne. Il s'est donné un objectif ambitieux, celui de franchir la No Finish Line. Il s'agit donc de parcourir 272 km en un peu plus de 4 jours. Mais derrière cette performance sportive, c'était avant tout un combat personnel et sociétal qu'il souhaitait mettre en lumière, la lutte contre la maladie d'Alzheimer, un défi poignant donc qu'Alain a relevé pour son papa. On en parle avec lui dans quelques minutes, le temps d'ouvrir cette émission avec un morceau bien à propos. Hein. Il s'agit d'Axel Bauer, cet extrait de l'album Radio Londres, ça s'appelle « L'homme qui court ».

0: Extrait de Radio Londres sorti en 2022, c'était Axel Bauer avec ce titre « L'homme qui court », ce qui nous permet évidemment d'introduire notre invité d'aujourd'hui, Alain Segers. Il est habitant de Nassogne, il a participé à la No Finish Line, c'est une course qui au départ devait faire 272 km en environ 4 jours, 100 heures, un gros défi, mais que Alain n'a pas fait uniquement pour le plaisir, il l'a fait pour une cause caritative. En tout cas, on va parler de tout ça ensemble. Alain, bonjour.
1: Bonjour à vous et bonjour à vos auditeurs.
0: Ravi de vous accueillir. On va évidemment retracer tout le fil de cette histoire, de ce défi, ce fameux défi hein, quand même. Mais peut-être j'ai envie de vous demander, commencer par le début. Est-ce que vous êtes de manière générale un fan de course, de trail et comment tout ça arrive dans votre vie? Est-ce que c'est une passion pour vous?
1: C'est vraiment une passion. C'est une passion que j'ai, d'une part, suite à mon métier, puisque je suis ancien militaire, enfin, je suis militaire retraité. Et la retraite aidant, je me suis vraiment orienté vers ma passion, qui est la course à pied, mais vraiment la course à pied orientée sur l'ultra-trail, donc les ultra-distances, et l'ultra-endurance. Mmh. Donc, c'est vraiment... Puisque l'âge aidant, on n'a plus la forme physique qu'on avait à 20 ans. Donc voilà.
0: Alors vous participez à des trails, des courses comme ça, de manière régulière?
1: Je participe, au minimum une course, une compétition par mois.
0: Oui. Donc c'est vraiment, c'est pas une
1: plus
0: fois par
1: l'entraînement,
0: an,
1: plus l'entraînement pour réaliser les objectifs que l'on se fixe, évidemment. Mmh.
0: Mais du coup, vous courez tout le temps, en fait. Entre les courses, vous courez pour vous entraîner.
1: Écoutez, je vais dire qu'en moyenne, je fais 10 km par jour. Et en plus de ça, j'ai un chien qui est vraiment très tonique. Mmh. Et donc, il a besoin de sortir et j'en profite pour le prendre avec moi.
0: Mmh. Cette passion, elle est venue comment? Plus ou moins, vers quel âge
1: Écoutez, j'ai toujours couru.
0: Oui.
1: Je vais dire que à partir de 18 ans, 17-18 ans, j'ai commencé. À la base, je me suis focalisé sur des distances entre 10 km jusqu'au semi-marathon, donc 21 km.
0: Oui.
1: Puisque mon but, c'était de faire des performances.
0: Oui. Donc c'est plus la vitesse qui compte.
1: La vitesse qui compte, oui. Et puis, j'ai remarqué que, l'âge avançant, la vitesse n'était peut-être plus spécialement au rendez-vous. Et donc là, je me suis vraiment réorienté vers l'aspect, ultra-distance et ultra-endurance. Mmh. Donc ça veut dire, tout bonnement, les trails maintenant, c'est, je veux dire, entre 50 et 100 km, quoi.
0: Oui. Alors ça, évidemment, on va en reparler, mais des ultra-distances comme ça, c'est du physique, mais c'est surtout, avant tout, du mental aussi. Enfin, où c'est un savant mélange des deux.
1: Je veux dire que c'est un savant mélange des deux, mais pour moi, la partie la plus importante, c'est le mental.
0: Oui.
1: Si le physique est là, la condition physique est bonne, ce qui va vous faire craquer ou vous faire réussir, c'est l'aspect mental. Mmh. Donc, je vais dire que c'est 40% physique, 60% mental.
0: Mmh. Alors, évidemment, la course que vous avez réalisée il y a un petit 2 mois maintenant, hein, c'était au mois de juin, fin juin, du 24 au 28 juin dernier, elle avait un objectif, c'était de récolter des fonds pour l'aide à la maladie d'Alzheimer, c'est ça?
1: Non, en fait, à la base, la No Finish Line est une course caritative au profit des enfants défavorisés et permettre de les réinsérer grâce au sport.
0: Oui.
1: Et donc, cette course, c'est une boucle d'un kilomètre, comme vous l'avez dit, qui dure pendant cette année-ci 87 heures, puisque les conditions météo n'étaient pas exceptionnelles. Et donc, chaque tour d'un kilomètre rapporte 1 €.
0: Mmh.
1: Et donc, ici, en l'occurrence, j'ai fait 251 kilomètres, donc 251 € pour les enfants.
0: Oui.
1: Mais ce qui s'est greffé à ça, c'est la page de collecte pour la Fondation Stop Alzheimer. Et je vais être très honnête avec vous, je ne connaissais pas.
0: Oui,
1: ok. Absolument pas. En fait, j'ai eu un accident au début du mois de mai. Donc, une double entorse avec déchirure des ligaments. Et début juin, il y avait le marathon des boucles ardennaises auquel participe chaque année la Fondation Stop Alzheimer. Pour cette boucle ardennaise, j'avais commandé un t-shirt.
0: Oui.
1: Et comme mon médecin m'a franchement déconseillé de participer à cette compétition-là, et donc j'ai envoyé un petit mail à la Fondation pour pouvoir récupérer mon t-shirt par la poste. Et là-dessus, la coordinatrice de la Fondation Stop Alzheimer, Madame Leroux, donc coordinatrice pour la partie francophone du pays, m'a téléphoné. Et au fil de la discussion, on a parlé de la No Finish Line et elle m'a demandé si je voulais pas créer une page de collecte pour la Fondation. Et j'ai accepté. Voilà.
0: Donc vous découvrez la No Finish Line de cette manière-là. Au départ, votre idée, c'était les boucles.
1: Oui, au départ.
0: Pour la Fondation Stop Alzheimer. Et puis en fait, c'est un peu c'est les deux courses mêlées finalement qui se sont, qui sont un peu entremêlées, on va dire.
1: En fait, je vais dire que c'est ma blessure qui m'a permis en fait de connaître la Fondation Stop Alzheimer. Oui. La No Finish Line, je l'avais déjà fait en 2025, et donc elle était planifiée. Mm-hmm. Et donc c'était en fait, c'est ce que j'ai dit à la coordinatrice. Bon, tout dépendra de mon état de forme physique et pour réaliser ou pas le défi que je m'étais fixé. Donc ici, grande chance, j'ai pu réussir le défi et la forme physique était au rendez-vous et le mental également. Donc voilà.
0: C'est ce qui est parfait. Alors, vous, sur votre parcours, évidemment, vous avez un rapport direct un peu particulier avec la maladie d'Alzheimer puisque vous courez pour votre papa, je pense, qui est atteint de la maladie. C'est quoi justement au quotidien, on va dire, les principales difficultés qui sont liées à cette maladie ?
1: En fait, je vais dire que la plus grosse difficulté, c'est le déni. Mm-hmm. Bon, le déni pour la personne atteinte, le déni pour la famille autour, puisqu'en fait, on s'est rendu compte déjà au décès de maman en 2022 que papa avait quelques petits problèmes. Mm-hmm. Il s'est occupé de maman jusqu'à son dernier jour. Donc, ma compagne m'avait dit, tiens, il me demande systématiquement, chaque fois que je le vois, il me demande ce que je fais comme travail. Alors, je dis, ah bon, mais le déni étant là, ben, on s'est dit, ok, c'est la fatigue, c'est le stress, c'est l'anxiété. Donc, on n'a jamais pensé à une forme de démence, quelle qu'elle soit.
0: Oui.
1: Et donc, en 2024, il a été diagnostiqué, mm-hmm. avec tous les problèmes que ça engendre. Il vivait seul dans son appartement. Là-dessus, on a fait appel à des aides familiales qui s'occupaient de lui trois fois par semaine pour le ménage, pour la nourriture, pour la lessive, jusqu'à ce que ce qui devait arriver est arrivé.
0: Oui.
1: Papa a mis un plat à réchauffer dans le micro-ondes.
0: Et il a oublié.
1: Mmh. Il l'a mis en route à fond et il s'est rendormi.
0: Ok.
1: Et donc, le feu a pris dans le micro-ondes. Heureusement, grand coup de chance, l'aide familiale est arrivée à 10h du matin. Le pire a été évité. Bon, papa vit dans un immeuble, donc je vais vous passer les détails. J'ai eu très peur qu'il y ait des blessés, voire des morts. Mmh. Mais tout s'est bien terminé. Et donc, suite à cet incident, on a décidé de placer papa en seigneurie. Et donc, depuis le 12 mai, il est en seigneurie. Et maintenant, je vais dire qu'il s'y habitue. Ça n'a pas été évident du tout au départ, mais il s'y habitue. Mmh. Donc, voilà. Et c'est un grand soulagement aussi pour les personnes proches, dans le sens où, Nassau-une-Bruxelles, mon papa habitait à Bruxelles, Nassau-une-Bruxelles, aller-retour, ça fait 240 km.
0: Quand
1: et
0: même,
1: donc,
0: oui.
1: quand je téléphonais à papa et qu'il ne me répondait pas, je faisais l'aller-retour sur Bruxelles pour voir ce qui se passait. Ici, maintenant, il est en seigneurie. Je sais que je peux contacter la seigneurie. Et donc, il n'y a pas de problème. Je vis la situation de manière beaucoup plus sereine. Et ma compagne aussi, d'ailleurs.
0: Mmh. Ça veut dire que ce qui est plus confortable, c'est qu'il y a une présence tout le temps des gens de l'établissement. Une surveillance
1: En fait, c'est pas c'est une réelle surveillance. Oui. Puisque c'est une seigneurie qui est une structure familiale. Il n'y a pas énormément de personnes, il y a une soixantaine de personnes, donc infirmières, aides-soignants, nourriture faite par un chef, parce que je ne voulais pas de la nourriture de collectivité pour papa, je ne voulais pas ça. Et donc voilà, la seule chose, c'est que il est à Vresse-sur-Semois,
0: oui.
1: Et donc il y a une heure de route aller, une heure de route retour pour aller le voir, mais je me fixe systématiquement, je vais le voir systématiquement une fois par semaine, donc sauf cas particulier. Donc voilà. Mmh. Et il s'y habitue. Et je vous dis, ma compagne et moi, on le vit de manière beaucoup plus sereine parce que ça a été très, très, très compliqué pendant plus d'un an, en fait. Et maintenant, papa est sous administration de bien-être personne. Et donc là aussi, j'ai un contact régulier avec l'administrateur de papa, et donc tout se déroule bien à ce niveau-là.
0: On va marquer une pause musicale maintenant, si vous êtes d'accord.
1: Bien sûr.
0: On va écouter un titre de Jug. Alors Jug, c'est le guitariste de Soul. Il va sortir un album très prochainement, mais son deuxième single en date, qui a déjà quelques mois maintenant, justement, il parle de la maladie d'Alzheimer, et ça s'appelle Papillon. On l'écoute et puis on continue à en parler ensuite, et on parle évidemment de votre défi, de votre performance aussi, parce que ouais, je peux déjà le dire, vous avez fini troisième, ce qui est une place plus qu'honorable sur plus de 300, presque 400 participants.
1: Oui, tout à fait.
0: Voilà, on en reparle dans quelques minutes.

0: C'était Jug avec ce titre Papillon, extrait d'un album à venir qu'on attend avec impatience. Un morceau qui traite justement de la maladie d'Alzheimer. Et nous, on est toujours en compagnie d'Alain Segers, habitant de Nassogne, qui a participé à la No Finish Line pour l'association Stop Alzheimer. Donc, une course, Alain, qui est un sacré défi. À la base, c'est 272 kilomètres. Elle a été un petit peu écourtée pour raisons météorologiques.
1: Tout à fait. En fait, à la base, je vais dire que pour la fondation, j'avais mis ce que j'appelle ma limite basse, de oui. 272 km. En fait, en tête, j'avais 300 km. Mmh. Et ici, comme vous venez de le dire, la course a été écourtée suite aux orages et aux vents violents dans le parc de Bruxelles. Et donc, elle a été écourtée de 13 heures, du samedi 19 heures au dimanche 8 heures du matin. Et donc, j'ai fait 251 km.
0: Ce qui est déjà très honorable.
1: Par la force des choses, en fait. Voilà.
0: Mmh. Donc 251 km en combien d'heures ?
1: Ben en fait, j'ai travaillé sur trois blocs de course. Donc oui. j'ai commencé à faire un bloc de 28 heures de course où j'avais fait à peu près 130 km. Puis je suis passé à un bloc de 15 heures. Et le dernier bloc, c'était un bloc de 21 heures, mais qui est devenu un bloc de 10 heures, évidemment, par la force oui. des choses. Et ça permet en fait d'avoir un temps suffisamment long que pour pouvoir se nourrir convenablement, dormir, et ici, et je tire mon chapeau à ma compagne, c'est grâce grâce à elle que j'ai pu continuer, parce que elle a fait infirmière en même temps que l'appui logistique, donc voilà, et il a fallu vraiment qu'elle me motive, parce qu'à chaque fin de bloc, c'était très très compliqué de pouvoir recommencer, mais le mental étant là, et puis l'appui personnel étant là également, ça vous donne des ailes en fait. Vous continuez, voilà.
0: Oui, parce qu'on le rappelle, effectivement, vous avez malheureusement été victime de déchirure de ligament il y a un an de ça ou quelque chose comme ça.
1: Non, le début du mois de mai.
0: Donc vraiment, vous étiez presque encore en convalescence quand vous avez couru. C'était presque pas prudent de le faire.
1: Prudent, je vais dire que mon médecin m'avait donné son feu vert. Ouais. Donc là, je me suis dit, je peux y aller. Mais j'avais bien prévenu la coordinatrice de la fondation Stop Alzheimer que si problème physique il y avait, mais je stoppais, évidemment. Mm-hmm. Je ne pouvais pas me prendre le risque d'être bloqué pour un an ou un an et demi. Mm-hmm. Parce que sinon, on arrête tout, en fait.
0: Voilà. Alors, concrètement, évidemment, pour réaliser cet exploit, il n'y a pas de règles prédéfinies. Vous, comme vous venez de le dire, vous aviez prévu trois blocs. Vous faites des pauses de combien de temps ? Vous dormez un peu quand même entre ces blocs ?
1: Ben en fait, donc, ma stratégie de course était la suivante. Je me fixe un objectif.
0: Oui.
1: Et en fonction de cet objectif, je calcule une moyenne horaire. La moyenne horaire ici était d'environ 5,5 km/h. Et donc là, vous calculez, pour les 250 km, ça faisait 28, 15 et 10 mm-hmm. sur les 87 heures où la compétition a duré. Et donc là, en fait, après chaque bloc, effectivement, je remontais chez ma compagne. Et là, il y avait ravitaillement logistique, donc ouais. Nourriture, repos. Mm-hmm. Et je vais dire, comme la course a été stoppée pendant les 13 heures, j'en ai profité pour bien dormir. Mmh. Dans un local climatisé en plus, puisque c'était la première grosse vague de chaleur en Belgique. Elle est tombée, évidemment, entre le 24 et le 28 juin. C'était justement parfait pour ça. Et donc, voilà, et c'est ce qui me permettait de chaque fois pouvoir reprendre mes blocs de course en étant fit, quoi. Voilà.
0: Mmh. Donc, ça veut dire que pendant 28 heures, vous ne mangez pas du tout, ou vous grignotez quand même en courant.
1: Je mange et je bois.
0: Oui,
1: je prends de l'eau et l'électrolyte.
0: Oui.
1: Bon, l'électrolyte qui permet de vous ravitailler en sels minéraux, parce que la sueur oui. vous perd beaucoup de sels minéraux et ça engendre des crampes. Donc de l'électrolyte et de l'eau. Et alors, je me suis essentiellement, d'habitude, je prends des barres protéinées et des pâtes de fruits. Les oui. barres protéinées avec la chaleur, elles ne passaient plus. Je ne savais plus les manger. Je ne pouvais plus les manger. Okay. Et donc, je me suis limité à des pâtes de fruits, en fait.
0: Oui.
1: Et donc, c'est une pâte de fruits par heure, et oui, pendant 28 heures, et vous ne mangez que ça.
0: Mm.
1: Donc, et ma compagne m'avait fait quand même, pour les 28 heures, deux sandwichs légers que j'ai pu manger en m'arrêtant pour le ravitaillement, quoi. Donc, voilà.
0: C'est ça, mais pendant les périodes de ravitaillement, vous dormez quand même.
1: C'est une course qui est vraiment très spéciale dans le sens où elle oui. dure, elle démarre. Ici, en l'occurrence, le mercredi à 14h, elle se termine le dimanche à 18h, 100h, ici 87, mm-hmm. et vous faites ce que vous voulez. Donc vous démarrez, vous arrêtez quand vous voulez, vous n'avez pas envie de dormir du tout, ben vous ne dormez pas du tout. En fait, vous gérez votre course comme vous le voulez. C'est ce qui est parfois le plus compliqué. Et donc c'est pour ça que si vous voulez faire un résultat, il faut vraiment préparer ça à l'avance. Moi, il m'a fallu un an pour préparer la No Finish Line. En fait, j'ai terminé ma première et je suis commencé à préparer la deuxième, en fait. Voilà.
0: Et donc, évidemment, la préparation paye puisque vous terminez troisième de cette course sur combien
1: 367 participants.
0: 367 participants. Ouais. Donc, c'est quand même le podium. Hein,
1: c'est quand même le podium, oui. Ouais. Oui. C'était le but visé, essentiellement, oui, le podium. Je savais très bien, bon, je ne visais pas la première place, mais je m'étais dit, oui, le podium, pourquoi pas, et j'ai vu que c'était faisable, donc après le deuxième ou le troisième jour, j'ai vu que c'était tout à fait faisable, et donc j'ai tout donné pour pouvoir y arriver, et c'est fait.
0: Et c'est fait, et alors évidemment, pour la course, vous avez ouvert une page spéciale pour les dons, hein, peut-être que, je pense que cette page est toujours ouverte, si
1: tout à fait.
0: Voilà, c'est peut-être important de le rappeler, comment est-ce qu'on fait si on veut aider Stop Alzheimer.
1: C'est très très simple, vous allez sur le site web stopalzheimer.be,
0: oui.
1: Vous arrivez sur la page, vous avez un petit menu déroulant, vous choisissez agir. Dans ce menu déroulant agir, il y a collecter pour Stop Alzheimer, vous cliquez dessus, et puis vous avez une petite loupe qui vous permet de rechercher, et là vous cliquez sur la loupe, vous mettez Alain, Segers, S-E-G-E-R-S, et vous tombez sur ma page, et c'est Combat contre la maladie.
0: Magnifique.
1: Et donc là, vous avez une petite explication, et vous avez les photos aussi de la compétition. Voilà, il y a toujours moyen de faire un don à l'heure actuelle, puisque ma page est toujours ouverte.
0: Mais ça, c'est important, comme ça les auditeurs sont prévenus qu'ils n'hésitent surtout pas, évidemment, à aller visiter le site et à vous retrouver sur le site et faire un don, parce que chaque euro compte.
1: Je veux dire que chaque euro compte, chaque euro compte, et il ne faut pas forcément donner 50 euros, ça ne sert à rien. Les petites rivières font les grandes mers.
0: Voilà. Comme ça. Voilà. Dernière petite question. Votre prochain défi, ce sera quoi?
1: Ah, mon prochain.
0: On parle un peu de
1: je vais dire, je vais parler du plus grand défi planifié pour l'année prochaine.
0: Oui.
1: C'est le dernier homme debout.
0: Ok.
1: Donc c'est une compétition qui se déroule à Birbeek, au sud de Louvain, donc en Brabant flamand. Et c'est une course dont le but est de faire 34 boucles de 6 km. En 34 heures. Donc, chaque boucle, vous avez une heure pour faire chaque boucle, et il y a un nouveau départ. Chaque heure, il y a un nouveau départ qui est donné. Donc, ça veut dire que si vous faites la boucle en une heure, vous n'avez pas de repos. Si vous la faites, et c'est mon but, en 50 minutes, ben vous avez à chaque fois 10 minutes pour vous ravitailler, pour aller à la toilette, donc les petits détails nécessaires pour pouvoir réussir. Et donc là également, donc j'ai planifié aussi d'avoir ma petite équipe logistique et médicale avec moi, à savoir ma compagne et théoriquement mon meilleur ami.
0: Mais en tout cas, un tout grand merci Alain, beaucoup de succès pour ce prochain défi,
1: merci.
0: Et puis n'hésitez pas quand ça a lieu à revenir ici nous en parler ou nous en faire un débriefing juste après quoi.
1: Je n'y manquerai pas, et ce sera également un défi qui sera fait à nouveau pour la Fondation Stop Alzheimer.
0: Merci en tout cas.
1: Merci à vous, merci à vos auditeurs.
0: Et à très bientôt.
1: Merci beaucoup.

0: Et de retour dans du sucre dans votre été. Comme tous les mercredis, on va parler cinéma en compagnie de Sandy Louis. Elle nous présentera aujourd'hui Le fabuleux destin d'Amélie Poulain. Et on parlera également cuisine juste après cela avec les recettes de la fée marmite au menu aujourd'hui. Tomates crues, farcies et boulgour. Voici Sandy Louis avec Le fabuleux destin d'Amélie Poulain.
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2: Dans la catégorie films qui sentent bon l'été, l'amour et l'absurde, la carte Amélie Poulain est toujours une bonne pioche. Aujourd'hui, nous partons dans un monde où les poissons rouges dépriment, les photomatons intriguent et où une jeune femme timide décide de tirer les ficelles du destin sans bouger de son quartier. Retour sur un chef-d'œuvre signé Jean-Pierre Jeunet, Le fabuleux destin d'Amélie Poulain, sorti en 2001.
3: Ce qui m'inquiète un peu pour Amélie, c'est que je vous trouve sympathique.
4: C'est-à-dire ?
3: En règle générale, puis je trouve un garçon sympathique, moi il est structuré mentalement. J'aimerais bien savoir un peu plus sur vous.
4: Posez-moi des questions.
3: Qu'est-ce que ne fait pas une hirondelle ?
4: Une hirondelle ? Le printemps ?
3: Et la bille ?
4: Le moine.
3: Ah bon chat ?
4: Bon rat ?
3: Petit à petit.
4: Le se fait son nid.
3: Pierre qui roule.
4: Ne masse pas mousse.
3: Qui vole un œuf ?
4: Vole un bœuf.
3: Cœur qui soupire.

0: soigneusement de régler les siens.
1: Un petit vin chaud, avec des spéculoos. Je crois que j'ai été un peu dur l'autre jour avec la fille au verre d'eau. Alors, racontez-moi, ce garçon qu'elle a croisé l'autre jour, elle l'a revu?
2: Non. En fait, il s'intéresse pas aux mêmes choses.
1: Vous savez, la chance, c'est comme le Tour de France. On l'attend longtemps, puis ça passe vite. Alors, quand le moment vient, il faut sauter la barrière, sans hésiter.
0: S'ensuit une série de petites aventures, de coups de pouce au destin, de farces poétiques et de quiproquos amoureux avec un collectionneur de photomatons joué par Mathieu Kassovitz, ici, en pleine conversation avec un tirage photo.
3: Psst, psst. Et tu voudrais en savoir plus, hein?
4: Vous la connaissez? Vous l'avez vue?
3: Eh bien sûr qu'on l'a vue. Elle nous a glissé dans la poche de sa chemisette. Contre son sein.
4: Et elle est jolie?
3: Ah bah, pas mal.
5: Pas mal.
3: Pas mal. Belle.
5: Jolie.
3: Ah non, non, belle.
5: Jolie.
4: Et qu'est-ce qu'elle me veut?
3: Elle est fauchée. Elle espère une récompense en échange de l'album. Ou alors, elle fait aussi la collecte de photomaton. C'est ça. Comme nous, elle nous a déjà, elle voudrait faire l'échange contre un borgne à lunettes. Mais non, crétin! Elle est amoureuse.
4: Je la connais même pas.
3: Mais si, tu la connais.
4: Depuis quand?
3: Depuis toujours. Dans tes rêves.
0: Côté mise en scène, Jean-Pierre Jeunet s'en donne à cœur joie. Plan serré, effets spéciaux subtils, narration omniprésente et cette fameuse voix de André Dussolier qui pourrait nous lire le bottin téléphonique en le rendant émouvant. Jean-Pierre Jeunet, c'est un peu le chef d'orchestre d'un cirque visuel. Tout est organisé avec une précision de métronome, mais sans jamais perdre la magie de l'enfance. Chez Jeunet, chaque détail a son importance. Une ampoule qui grésille, une flaque d'eau qui reflète un sourire, un poisson rouge suicidaire. Tout prend vie comme dans un conte, mais avec l'intelligence d'un film qui n'a pas peur de flirter avec l'absurde. Bon allez, filez revoir ce chef-d'œuvre et gardez l'œil ouvert, vous n'êtes pas à l'abri de croiser un nain de jardin globe-trotteur.

Bonjour à toutes et à tous. Aujourd'hui, nous allons préparer des tomates crues farcies. On fait souvent des tomates farcies avec de la viande bien chaude, mais aujourd'hui, je vais faire froid. Vous allez préparer ça avec du boulgour. Vous savez, le boulgour, c'est élaboré à partir de blé dur décortiqué, de son son, donc l'enveloppe qui entoure la graine. On pré-cuit à la vapeur et puis on sèche et on concasse. Donc, c'est pour ça que ça cuit très rapidement.

0: Donc, pour 4 personnes, vous allez prendre 160 g de boulgour, 12 tomates moyennes, un bouquet de menthe, un bouquet de persil, un demi-citron, 40 cl de bouillon de légumes, 4 cuillères à soupe d'huile d'olive, du sel et du poivre. Dans une casserole, vous allez porter à ébullition le bouillon de légumes, vous y versez le boulgour et vous le faites cuire 5 à 6 minutes. Et puis, vous coupez la source de chaleur, vous le réservez 5 minutes à couvert. Et puis, si jamais il y a un tout petit peu trop d'eau, vous pouvez l'égoutter, mais normalement, tout a dû être absorbé. Et vous le laissez bien refroidir. Donc ça, vous pouvez le préparer à l'avance. Vous allez prendre vos petites tomates, vous allez couper le chapeau, vous allez les évider avec une cuillère. Vous gardez les chapeaux pour refermer la petite tomate à la fin. Vous allez prélever les feuilles des herbes et les hacher finement. Vous râpez finement aussi le zeste du citron et vous pressez pour avoir le jus. Dans le bol d'un robot, donc vous allez mixer un tiers de la pulpe des tomates avec le jus de citron. Vous versez ce coulis dans le saladier avec le boulgour. Vous ajoutez les herbes, le zeste de citron, du sel et du poivre, un petit peu d'huile et vous répartissez cette farce dans les petites tomates. Vous replacez joliment le petit chapeau. Vous pouvez y remettre un peu au-dessus des herbes ciselées et vous réservez au réfrigérateur jusqu'au moment de servir. Bonne dégustation!
1: Allez, du sucre dans votre été, c'est déjà terminé pour aujourd'hui. On se retrouve demain, on va parler musique avec un groupe qui s'appelle Chicken Ate Frogs. Mais avant cela, on se quitte en musique et puisqu'on parle de causes caritatives aujourd'hui, je voudrais vous proposer une longue fresque instrumentale signée Mark Knopfler avec pas moins de 60 musiciens connus. Et tout ça, c'est pour lutter contre la cause du cancer infantile. Ça s'appelle Local Hero. Bon après-midi.

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1: Frédéric Petit à la technique, Michel Van den Bosch au micro, et nous sommes très heureux de vous recevoir dans notre émission La Voix de Dieu dans la Voix des Hommes. Si je vous cite le Sacre du Printemps, l'Oiseau de Feu ou encore Petrouchka, peut-être pensez-vous effectivement à Igor Stravinsky. Ce n'est pas l'un de ces grands chefs-d'œuvre que je voudrais vous faire entendre aujourd'hui, mais du concerto en ré majeur pour orchestre à cordes que Stravinsky composa en 1946 et qui fut créé le 27 janvier 1947 par l'orchestre de chambre de Bâle dirigé par Paul Sacher. Œuvre par ailleurs commandée par Paul Sacher pour les 20 ans de l'orchestre de Bâle. L'œuvre comporte 3 mouvements. Notons bien que le titre est bien concerto, même si dans l'œuvre vous n'entendrez pas d'instrument soliste. C'est l'orchestre Camerata de Salzbourg qui, pour la petite histoire, sera à Beaux-Arts durant la saison 26-27 et sous la direction de Giovanni Guzzo que nous écoutons ce concerto en ré majeur d'Igor Stravinsky. C'est un CD Chanel Classics.

0: C'était donc le concerto pour cordes de Igor Stravinsky.
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0: Le 8 janvier 1876, dans le 16e arrondissement de Paris, naissait Marie-Armande Mathilde de Polignac, comtesse de Chabannes-la-Palisse. Cette aristocrate se passionne pour les langues étrangères et elle en parle une douzaine. Et de plus, elle cultive une attirance et un goût prononcé pour la création musicale. Ayant bénéficié d'une solide formation, Armande de Polignac fait partie des premières femmes à avoir dirigé des orchestres aux côtés de ses collègues tels Cécile Chaminade, Augusta Holmnes, Juliette Folleville ou encore Nadia Boulanger. Parmi ses maîtres, notons Gabriel Fauré, Eugène Gigoux et Vincent Dindy. Parmi sa production, des pages essentiellement pour le piano ou de la musique de chambre et des mélodies, encore 3 drames lyriques et un ballet. Elle décède le 29 avril 1962 à l'âge de 86 ans. Bruno Beltoise nous interprète les 6 préludes composés par Armande de Polignac en 1900. C'est un CD de la Fondation Singer Polignac. Voici donc 6 préludes Armande de Polignac.

une page orchestrale de Joseph Haydn. L'occasion de saluer Giovanni Antonini qui réalise un travail colossal en enregistrant l'intégrale des symphonies de Haydn qui sont au nombre de 103. La 85e symphonie, dite « La Reine », fut achevée en 1785, appréciée par Marie-Antoinette d'Autriche, son surnom lui fait référence. La symphonie est composée dans le cadre des symphonies parisiennes durant les années 1785 et 86, alors que Haydn travaille à Paris pour la Société du Concert de la Loge Olympique et y compose 6 symphonies, dont la 85e. La création de ces symphonies dites parisiennes eurent lieu dans la salle des 100 Suisses du Palais des Tuileries. Symphonie numéro 85 de Haydn, dite La Reine, par l'orchestre de chambre de Bâle que nous retrouvons pour la seconde fois dans notre émission, mais dirigée cette fois par Giovanni Antonini. C'est un CD Alpha.

0: nous écoutions la symphonie numéro 85 de Joseph Haydn.
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0: La belle Hélène, la vie parisienne, la grande duchesse de Gerolstein ou encore la Péricole, parmi d'autres, sont des opéras bien connus de Jacques Offenbach. Sans doute moins connu, l'opéra La Diva, c'est un opéra qui fut composé en 1869. Et je vous propose d'en écouter deux extraits pour terminer notre émission. D'abord, Je crois bien et je le promets. Et ensuite, Monsieur Étienne, mon coiffeur, par Véronique Jans et le chœur et l'orchestre national des Pays de la Loire, sous la direction d'Hervé Niquet. C'est un CD Alpha et je vous souhaite une excellente semaine.

Le décor était simple. Une place, un portique, ça et là, quelques Grecs. Mais des Grecs pour de bon, et portant bien ou mal le costume historique. Le costume d'Achille, ou bien d'Agamemnon. Calcas, alors Calcas, le grand prêtre classique, entrait et m'annonçait la reine. La voici, et moi je m'avançais, sculpturale, tragique. Et ce que je voyais, je crois le voir ici.

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1: Bienvenue dans notre nouveau numéro spécial et estival de nos curiosités cinéphiles, un rendez-vous hebdomadaire qui sort de l'ordinaire et qui sera l'occasion d'échanger, jouer, discuter autour de thèmes que l'on souhaitait évoquer. Si le mois d'août a été l'occasion de vous conseiller des séries à regarder au frais et des films de plage à rattraper, nous aurons ici l'envie de vous parler de films qui sentent bon le sable chaud. Classiques du cinéma, films phares, osons le jeu de mots, ou souvenirs d'enfance, vous devez bien avoir quelques références en termes de films qui ont planté leur caméra dans le sable. Et si vous étiez au rendez-vous de nos premiers numéros estivaux, vous savez que ces épisodes hors série des curiosités cinéphiles sont aussi un hommage aux 400 coups de Charles de Clercq, un programme qui nous a permis de faire nos débuts sur RCF Bruxelles, chaîne radio qui nous a fait confiance depuis quelques années et qui nous a proposé de vous accompagner cet été. Et vous trouverez, comme dans nos trois premiers numéros hors série, des extraits musicaux, un petit quiz pour se mettre en jambes, mais aussi et surtout la présence d'amis et intervenants connus de notre antenne, Muriel et François.
2: Mes chers passionnés de cinéma, bonjour.
3: Un bonjour ensoleillé, les amis.
1: Et vous connaissez le principe à présent, dans les minutes qui suivent, je vous propose 5 questions de difficulté croissante. À vous de jouer avec nous. François et Muriel vont s'affronter sur ces 5 questions pour essayer de prendre le lead. Alors, c'est aussi l'occasion de prendre connaissance de quelques anecdotes sur le sujet du jour. Est-ce que vous êtes prêts ?
2: Prêt,
3: toujours.
1: Dans la première question, de niveau facile, au pied de quelle célèbre curiosité naturelle se situe le camping Les Flots Bleus où séjourne Patrick Chirac dans le film Camping ?
3: Ah oui, la dune...
2: Du Pila ? La dune du Pila.
1: La dune du Pila, effectivement, qui se situe à Teste de Bouche, dans le bassin d'Arcachon. Alors, il faut savoir que le camping Les Flots Bleus, il existe véritablement. À la base, il s'appelait d'ailleurs le camping de la dune, dont la dune du Pila. Après un succès phénoménal, avec plus de 5,4 millions d'entrées, l'établissement a vu sa fréquentation exploser et est devenu un lieu de pèlerinage incontournable pour les fans du film. Que vous êtes
3: il était parti en flammes, je pense, lors d'un gros incendie quelques années. Je ne sais pas si depuis, ils ont pu
1: et reconstruit, peut-être. C'est peut-être un coup de Jackie, finalement, cette histoire. Bah. On ne le saura jamais.
2: Christophe Colomb a découvert l'Amérique. J'ai découvert en plastique. Ça donnerait de voir ce film.
1: Pastis pluvieux, pastis heureux. Ouais.
3: Alors, je vous avoue, quelque chose, je n'ai jamais vu Camping.
2: C'est pas possible.
3: Et je pense que je passerai le restant de ma vie sans regret de ne jamais avoir vu.
1: J'allais justement proposer une séance cinéma. Nous étions réunis, on aurait pu.
2: Moi, je voulais faire une édition spéciale de 3h50 consacrée à Camping.
1: Mais on ne pouvait pas parler de film de plage sans Camping. Après, développer le film, c'était un petit peu. Mais c'était le petit clin d'œil parce que. C'est un chouette film français, Franck Dubosc est quand même un personnage attachant. Donc voilà. On passe dans une deuxième question, toujours en rapport avec la plage. Dans le thriller haletant de Night Shyamalan, qu'arrive-t-il aux vacanciers bloqués sur une plage isolée entourée de rochers ?
2: Oui. Ils vieillissent.
1: Oui, c'est ça. Ils vieillissent de manière accélérée. C'est une particularité puisqu'ils vieillissent d'une année à peu près toutes les 30 minutes. Alors, c'est assez particulier. C'est un film qui est adapté d'une bande dessinée franco-belge qui s'appelait Le Château de Sable, que Shyamalan avait découvert grâce à sa fille, qui lui avait offert pour la fête des pères. Et pour Shyamalan, c'était bingo. Il a décidé d'adapter le film il y a quelques années déjà. Passons à une question de niveau moyen. Dans le film culte Point Break, sorti en 1991, 91 pour nos auditeurs français. C'est un film qui mêle surf et braquage sur les plages californiennes. Quel est le surnom de la bande de braqueurs menée par Bodhi ?
3: Oui, le gang des... Les ex-présidents, quelque chose comme ça.
2: Ah oui.
1: Exactement, puisqu'ils portent les masques de Reagan, Carter, Nixon et Johnson. Alors, il était passionné de sport extrême, Patrick Swayze, et il a décidé de doubler d'ailleurs la plupart de ses cascades. Quant à Keanu Reeves, il ne savait absolument pas se tenir sur une planche avant le film. Et d'ailleurs, Muriel, tu nous en parleras un petit peu plus dans le fil de cette émission.
3: Tout à fait.
1: Pour la quatrième question, on part quelques décennies en arrière, puisqu'il s'agit d'un film sorti en 1957, dans l'œuvre magistrale Le Septième Sceau d'Ingmar Bergman. Quel jeu permet au chevalier Antonius Bloch de défier la mort sur la plage, histoire de gagner du temps ?
2: Les échecs.
1: Oui, alors effectivement, il joue aux échecs. Alors je pense que même ceux et celles qui n'ont jamais vu le film imaginent très bien cette fameuse scène culte. Eh bien, figurez-vous que l'idée de cette confrontation, elle vient d'un souvenir d'enfance de Bergman, qui est fils de pasteur, hein, et il accompagnait donc souvent son père à l'église, hein, dans les églises de campagne suédoise dont il est originaire. Et c'est dans une église qu'il a remarqué une peinture murale du 15e siècle qui lui a donné finalement cette idée bien plus tard, puisqu'on y voyait déjà un chevalier qui disputait une partie d'échecs avec la mort. Et lors du tournage sur la plage rocheuse de Hofalar, le directeur de la photographie Gunnar Fischer a installé deux projecteurs histoire de bien éclairer la mort, donc chaque acteur, pour détacher leur silhouette puisqu'ils sont à contre-jour dans la scène. Sauf que des membres de l'équipe lui ont fait remarquer que l'éclairage crée deux ombres et que ce n'était pas possible puisqu'il ne peut pas y avoir deux soleils. Et justement, Gunnar Fischer, donc le directeur de la photo, a dit « Si le public est prêt à accepter que la mort joue aux échecs, il acceptera bien qu'il y a deux soleils. » Dernière question, de niveau difficile. Dans le film d'Éric Rohmer, « Pauline à la plage », sorti en 1983, quelle citation, érigée en proverbe, ouvre le film ? J'ai quatre propositions si vous voulez.
3: Oui, vas-y.
1: Est-ce que vous voyez un peu ce qu'est Pauline à la plage ?
2: Non.
3: Désolée.
1: D'accord. Alors, est-ce que...
2: difficulté extrême, plus.
3: Difficulté spéciale, Véronique.
2: Difficulté atomisation.
1: Ah, j'aurais pu prendre... Mais voilà, c'est une question difficile.
3: Moi, je suis plus Martine à la plage.
2: Oui, pareil. C'est mon niveau.
1: C'est le niveau. Non, c'est l'histoire de... Bon, si.
2: On t'écoute.
1: Alors... C'est donc quatre proverbes, il y en a un qui ouvre le film. Soit « Qui trop parole se méprend », soit « La mer efface les traces des hommes », soit « L'amour est un oiseau rebelle », soit « Rien ne sert de courir, il faut partir à point ».
2: La mer, hein, c'est beau, la mer efface les traces des hommes, c'est magnifique.
1: Bon, déjà, l'amour est un oiseau rebelle, on peut l'éliminer, et pas de problème. Rien ne sert de courir, il faut partir à point, oui. C'est un
3: trop
1: proverbe,
3: banal.
1: Voilà, on est d'accord.
2: Lièvre, non.
1: Eh ben oui, moi j'aime aussi la phrase « La mer efface les traces de l'homme », mais non, c'était « Qui trop parole se méprend ». Il y a une raison, en fait, quand on connaît le sujet
2: c'était
1: du film.
2: C'est la raison pour qu'on regarde le film,
3: c'est
2: qu'on
3: ne regardera pas.
1: Mais c'est parce que, ne connaissant pas l'histoire, forcément, ça n'évoque rien pour vous. Mais bon, alors, si je recontextualise un peu, le film, donc « Pauline à la plage », est repris dans un cycle. D'accord, comme le faisait Kieslowski, par exemple, ou d'autres cinéastes. Il fait partie du cycle comédie et proverbe du réalisateur, donc il est normal qu'il mette une citation en début de chaque film. Alors, Rohmer a révélé d'ailleurs plus tard qu'il choisissait toujours, ou il inventait même parfois un proverbe, histoire que ça colle totalement avec le film, l'idée du film qui allait suivre. Mais là, pour le coup, c'est une citation qui appartient à Chrétien de Troyes. Donc, il a quand même été cherché très loin, hein, puisque bon, on est au Moyen-Âge. Et il s'adapte bien au propos. Pourquoi ? Parce qu'en fait, dans Pauline à la plage, on suit Pauline, donc 15 ans, qui va passer les vacances d'été avec sa cousine Marion, qui est une belle femme fraîchement divorcée. Et autour d'elle vont graviter trois hommes. Et la plage, en fait, va être le lieu de ce petit jeu à qui va être le plus clément aux yeux de la belle Marion.
2: La séduction.
1: Voilà, exactement. Donc, ils vont faire des grands discours sur l'amour, ils vont mentir, il va y avoir plein de petits quiproquos. Et donc, ils vont finir un petit peu comme dans certains autres films en huis clos. Là, c'est sur la plage, donc c'est pas vraiment en huis clos. Ben voilà, tout tourner en rond, il va y avoir des petites disputes, etc. Et donc au milieu de ce capharnaüm, ben on a Pauline qui est elle, beaucoup plus jeune et qui va assister à tout ça et se dire que l'amour finalement c'est beaucoup de blabla, d'où la citation finalement « Qui trop parole se méprend », c'est que plutôt que de parler, ben, fais preuve d'acte. Donc voilà, c'est ça un peu l'idée. Donc c'est un film qui paraît léger en apparence, mais en réalité qui parle vraiment on ne badine pas avec l'amour, etc. C'est exactement le même principe et c'est finalement une belle leçon de sagesse. Donc connaissant le propos du film, peut-être qu'effectivement la citation vous aurait plus parlé. Alors pour la petite anecdote, je ne sais pas si vous le savez, mais pour le personnage de Marion qui est finalement incarné par Ariel Dombal, il aurait fallu à la base que ce soit Brigitte Bardot, sauf qu'en fait ce n'était pas possible pour la production de se payer une star comme elle, et donc ils ont dû se rabattre sur Ariel Dombal, et le réalisateur a préféré donc se tourner vers des acteurs beaucoup moins célèbres à l'époque pour pouvoir ficeler son budget. Alors l'histoire, elle se déroule en Normandie, en plein été normalement, mais il a été tourné en plein hiver, donc forcément ça a été un petit peu plus compliqué pour que le rendu à l'écran soit celui-là, donc voilà. Ces problèmes de météo, on les rencontre souvent dans certains longs-métrages, hein.
3: En tout cas, merci Véronique pour cet ajout à notre culture
2: c'est
3: générale.
2: C'est point culture. C'est point... Alors moi, je reviens sur la mer efface la trace des hommes, j'aimerais bien savoir.
1: À qui l'a dit ça, je ne sais pas.
2: Qui a dit cette phrase ?
1: Je ne sais pas, parce que j'ai mis citation sur, sur l'amour. Donc,
3: Merci Google.
1: Donc, oui, exactement. On parlait de problèmes de météo, hein, on en rediscutera tout à l'heure avec Muriel. Hein, dans les coulisses de Joe's, on a pu également avoir ce genre de problème. Et effectivement, hein, quand on parle de plage et de cinéma, je pense que le premier film qui nous vient à l'esprit, bah, c'est celui incontournable de Steven Spielberg, hein, Joe's, Les Dents de la Mer, dans sa version originale. Et Les Dents de la Mer, bah, c'est un film qui est déjà sorti en 1975, hein, donc réalisé à l'époque par le tout jeune Steven Spielberg. Et au-delà du fait qu'on a probablement tous été très tendus, hein, par la découverte de ce premier volet, c'est vraiment la mécanique du film en lui-même et sa succession de petites intrigues qui a très probablement passionné les foules. Alors, à moins que vous ayez dormi pendant 50 ans ou que vous n'ayez jamais vu Les Dents de la Mer, si on doit contextualiser, on se retrouve donc dans une petite station balnéaire, hein, appelée Amity, qui va être terrorisée en pleine saison estivale par un grand requin blanc dévoreur d'hommes. Et on va partir à la rencontre d'un trio composé d'un chef de la police locale, d'un biologiste marin et d'un chasseur de requins. Bah, Les Dents de la Mer, c'est un film emblématique parce que c'est finalement le tout premier blockbuster, hein, de l'histoire du cinéma, qui a été porté par cette musique qu'on entend ici en arrière-fond, hein, la musique lancinante de John Williams, un chef-d'œuvre de tension, hein, qui fait qu'on ne voit pas toujours l'ennemi et c'est ce qui crée ce côté un peu efficace. Et je crois qu'il a été à l'origine, pour beaucoup, moi la première, de notre fascination pour ces films de requins, hein, qu'on appelle la shark-sploitation. Il faut dire que le film n'a pas tant vieilli que cela. Hein. On le regarde encore avec beaucoup de plaisir à l'heure actuelle.
3: Ouais, bah, c'est le tout premier blockbuster estival de l'histoire du cinéma. Tout premier blockbuster tout court, d'ailleurs. Oui, effectivement, ça a donné lieu à des phobies incroyables. En tout cas, aux États-Unis, les gens n'osaient plus aller à la plage par peur de voir arriver un requin dans l'eau. C'est assez phénoménal.
2: Ouais, et ça a aussi provoqué une série de pêches frénétiques injustifiées contre les requins. Donc c'est vrai qu'il y a eu plein de, finalement, même l'auteur du livre, Peter Benchley, a regretté toute sa vie d'ailleurs le succès du film, parce qu'il y a eu des conséquences écologiques assez importantes.
3: Qu'on subit encore de nos jours d'ailleurs. Hein.
1: La caléophobie, la peur des requins. Ouais.
2: Et ces deux notes de musique, enfin je veux dire, deux notes révèlent tout un imaginaire. C'est
3: John Williams le pape John Williams.
1: Alors concernant le film, c'est vrai que c'est un casting de dingue, hein, quand on regarde un petit peu qui tient les manettes du film, hein, on a bien évidemment Richard Dreyfuss qui est pour ma part le personnage que je préfère peut-être.
2: Oui, pareil. Mm-hmm. Pareil. On a trois excellents acteurs. Enfin, je veux dire, on a en tête le chef Brody incarné par Roy Scheider. Bon, forcément lui c'est le héros par excellence. Figurez-vous que c'est lui qui a improvisé sa réplique. Donc, il nous faudrait un plus gros bateau. We need a bigger boat. Donc, c'était lui. Notre préféré, alors, Richard Dreyfuss Hopper. Donc là, il apporte, la légèreté, l'humour. C'est un scientifique passionné, hyper attachant. Et puis, on a le marin, hein, incarné par Robert Shaw. Donc lui, c'est un immense acteur britannique, un vieux loup de mer bourru dans le film. Et vraiment, c'est magnifique. Je me souviens de sa petite chanson là, sur les filles espagnoles, quand il est un peu éméché. C'est magnifique. Vous savez qu'il ne s'entendait pas du tout avec Richard Dreyfuss, d'ailleurs.
3: Oui.
2: Donc il y avait vraiment une rivalité en plein tournage.
3: Bah oui, c'était un peu le jeune contre le vieux. Quoi. Enfin, il y a un peu cette dynamique entre les deux qui est dans le film aussi, d'ailleurs. Oui. Mais moi c'est mon personnage préféré, le personnage de Robert Shaw, qui a aussi pas mal improvisé finalement, en tout cas a aidé à développer son personnage. Donc c'est vraiment un film qui s'est construit pendant le tournage, avec parfois des répliques qui étaient réécrites la veille. Enfin, c'était assez énorme comme tournage pour l'époque.
2: Moi, j'adorais, la technique, enfin, on a parlé, c'est Spielberg, hein, l'effet vertigo, hein, qui reprend d'ailleurs Hitchcock, c'est quand même fou, donc c'est une sorte de travelling contrarié, donc qui est à l'origine inventé par Hitchcock. Donc, pour expliquer plus simplement, la caméra zoom en avant, tout en reculant physiquement. Alors, ça a pour résultat à l'écran un arrière-plan qui s'étire violemment, tandis que le visage de l'acteur reste fixe. Et ça crée donc un vertige visuel, hein, donc d'où l'effet vertigo, c'est tout bonnement prodigieux.
3: Oui, la scène où il est sur la plage, il est assis sur la plage et Et vraiment,
2: c'est le requin. Il croit percevoir après des attaques successives le requin. Et donc, il y a le focus
3: ça
2: sur.
3: Ça crée une tension directe. Mm-hmm. Mais ce qui est fascinant aussi avec ce film, comme si en fait, ils avaient deviné le chemin qu'allait prendre le film assez vite, c'est que c'est le premier film dont on dispose d'autant d'images et de documents sur le tournage, sur la fabrication du film, sur les effets spéciaux, mécaniques, la création des requins, etc. Comme s'il était évident pour eux qu'ils étaient en train de faire quelque chose de spécial. Pour preuve, le fabuleux documentaire de Laurent Bouzereau, qui est sorti pour les 50 ans du film l'année dernière, en 2025, et qui ressort en fait tous ces documents d'époque, agrémentés d'interviews un peu plus récentes de tous ceux qui ont aidé à sa fabrication, et qui mettent en avant en fait le dépassement un petit peu du jeune Steven Spielberg. Hein, il était sur son deuxième long métrage, oui. Troisième si on compte Duel, qui avait été réalisé pour la télévision, mais qui était tellement génial qu'on peut le considérer comme un long métrage. Et qui a été complètement dépassé par les événements, et ça a été compliqué de terminer le film. En tout cas, il n'était pas dans les temps, et explosion de budget, enfin vraiment tout ce qui pouvait se passer mal, c'est effectivement mal passé.
4: Oui, ce qui est fou, c'est qu'on confie les manettes d'un roman dont on a très vite acquis les droits à un novice, quoi. Mmh. Et donc, ça a vraiment donné un coup de boost dans la carrière de Spielberg. Ouais. Comme tu le disais, personne n'y croyait, il y a eu plein de couacs.
2: Vous connaissiez, vous saviez qui était Bruce, justement? C'est qui?
3: C'est le nom qu'on a donné au requin.
2: Exactement. Donc Bruce, donc c'est le nom du requin. Mm-hmm. En fait, c'est ça qui est drôle, c'est que j'avais lu quand on regarde le film, c'est quand même fou. La tension, elle est extrême parce qu'il y a un mystère. Finalement peu. Il y a eu tellement, tu disais, hein, Muriel, de couacs techniques avec ce requin qui dysfonctionnait à cause de l'eau salée, que finalement le fait que ça dysfonctionne permette au film d'être aussi aussi puissant encore aujourd'hui. Ça.
3: Parce qu'on le voit moins que ce qui était prévu dans le scénario. Ouais. Et Bruce, d'ailleurs, le requin Bruce, ça te fait penser à quoi d'autre?
2: Le requin Bruce
3: Oui, une grosse référence dans un film d'animation avec des requins.
2: Ah, quoi, Nemo?
3: Gang de requins.
2: Ah, gang de requins, j'ai confondu les deux, de requins, c'est vrai, avec Bruce, c'est vrai.
4: Ouais, il y a plein de clins d'œil. Quand on regarde ces dents de la mer, on les retrouve dans énormément de films. Bien évidemment, Retour vers le futur. Ils s'en amusent en disant que c'est genre le 25e volet de Jaws. Mais on voit souvent, regardez dans E.T., là, quand il prend son espèce de petit requin pour faire manger ses poissons dans l'aquarium. Enfin, je veux dire, c'est un film qui, de nouveau, qu'on l'ait vu ou pas, qu'on l'ait vu il y a longtemps ou qu'on ait envie de le revoir, il laisse quelque chose, ne fût-ce que par son affiche, par ses références. Ça laisse une trace dans la pop culture. C'est incroyable. Non, mais enfin, c'est un film ultra référent. Et pourtant, à l'époque, effectivement, peut-être qu'on n'aurait pas misé un copec sur ce genre de film. Mm-hmm. Les réactions étaient très vives, ce qui a fait la popularité du film. Mais c'est vraiment devenu un concept à part entière.
3: C'est ça, avec plein de merchandising déjà à l'époque. Et tu le disais, en fait, l'imagerie liée au film est assez vite. Le poster qui a été dessiné, où on voit effectivement le requin avec la mâchoire grande ouverte sur fond bleu de ciel et de mer. Ce poster dessiné pour le film est devenu le poster de la ressortie du roman au même moment que la sortie du film, quoi, pour vraiment relier encore cet impact en fait de cette image.
4: Oui, tout à fait. Et c'est clair que c'est un film qui passionne tellement que, tu le disais, il y a des documentaires qui ont été faits. Il y a une très chouette bande dessinée aussi qui est sortie il y a quelques mois maintenant chez Ugin & Mounin, dans la collection Biopic, qui est vraiment excellente, qui s'appelle Les Mâchoires de la Peur. Mm-hmm. C'est très sobrement intitulé comme ça, mais tout est dit. Et cette BD, elle commence au printemps 1975 avec cette projection test qui va réunir donc, l'auteur du roman dont tu venais de parler, Peter Benchley, les spécialistes sur les requins, voir si c'était cohérent, quoi, si on pouvait sortir ça face au grand public. Et puis Spielberg, forcément, et ses copains scénaristes William Link et Richard Levinson, avec qui il avait travaillé sur Columbo. Et puis, on a ce retour en arrière de 2 ans qui va nous permettre de voir comment ce film va, de l'acquisition des droits du roman jusqu'à sa sortie en salle, connaître le montage, le financement, le recrutement du casting, tous ces couacs qu'on évoquait notamment. Alors, ça aurait pas dû être Spielberg à la base. Hein. Il cherchait un réalisateur un peu plus expérimenté. Mais finalement, lui, il était en plein montage de Sugarland Express. Il avait un petit contrat avec Universal. Ils se sont dit, bon, bah, ça a l'air d'être un peu l'homme de la situation. Et on voit très vite, dans, je dis on voit parce que c'est une bande dessinée, donc c'est très graphique. Et tu l'as lu aussi, Muriel, que bah, Spielberg, il a quand même consulté les plus grands pour permettre à ce film de voir le jour, que ce soit pour la réécriture du scénario, que ce soit par rapport à ses requêtes. Enfin, moi, j'ignorais totalement que Martin Scorsese, George Lucas, Robert Zemeckis, John Milius étaient comme ça des gens, des référents phares de Spielberg. Et après, c'est, finalement, on se dit, ben oui, c'est entouré des plus grands pour faire aboutir ce projet, ce qui n'est pas rien, quand même.
3: Bah, ils étaient de la même génération, quoi. Hein,
2: c'est une bande de copains.
3: C'est,
2: ça, hein,
3: c'est un peu le renouveau du Hollywood des années 70 et passé par eux. Oui, c'est une très chouette bande dessinée. Bah, en fait, tout comme Les Guerres de Lucas l'a fait pour Star Wars, quoi. Oui. C'est vraiment un making-of graphique du film. Alors, c'est signé Jérôme Ouibon et Tony Cittadini. Et moi, ce qui m'a super fascinée, c'est effectivement toute la genèse, avec les responsables des studios Universal, oui. Ceux qui y croient, font, ceux qui attendent juste que ça apporte beaucoup d'argent, et donc qui freinent un petit peu. Toutes les embûches, en fait, que Spielberg a dû traverser. Franchement, c'est un film, il pouvait le faire que quand il était jeune, quoi, qu'il était encore prêt à tout et réalisait pas tout à fait dans quoi il se lançait. Mais voilà, quoi, c'est tellement un film marquant. Et
4: 155 jours de tournage, c'est énorme à l'époque, hein, déjà. Mmh. Avec ses va-et-vient, il y a plein d'anecdotes folles. Hein. Par exemple, le fait qu'ils aient construit la cabane de Quint sans aucune autorisation. Oui. Ils se sont dit, bon, on va en avoir besoin que 3-4 jours. Donc, le temps qu'ils s'en rendent compte, on aura déjà redémonté la cabane. Ils ont fait venir un squale, je ne sais plus, de Floride, je crois, pour faire tourner une scène. On en a parlé, hein, la fabrication peu évidente des requins, qui avaient des dents en mousse, qui était incapable de casser le bateau comme il le souhaitait, et qui au contact de l'eau salée dysfonctionnait, et ce qui a mis pas mal de jours de retard.
2: J'ai l'impression qu'à l'époque, c'était une sorte d'expérimentation, c'était une sorte de laboratoire, finalement, des techniques de cinéma, mais à l'ancienne, tu vois, qui était prouvé, quoi. Donc c'est vraiment magnifique.
3: Oui, il y a aussi Robert Shaw qui avait des soucis avec le fisc, et donc il pouvait pas, en fait, dépasser le nombre de jours de tournage aux États-Unis. Alors ils l'ont envoyé aux Bahamas, je crois. Oui. Et puis il a pu revenir avoir un autre visa ou je ne sais plus quoi. Oui, enfin, c'était de la folie, quoi, ce film.
4: Quel rôle qui aurait dû être confié à Robert Duvall à la base.
3: Ça
4: aurait pu être pas mal. Et puis Charlton Heston aurait pu être dans l'aventure, mais Spielberg disait non, il est trop connu, ça va pas le faire. Et peut-être qu'effectivement le rendu aurait été très différent. Mais voilà, ce qui était comique en plus, c'est que Richard Dreyfuss à la base, il était pas chaud du tout, hein. On voit qu'il a besoin de le convaincre dans cette BD. Au départ, ils avaient demandé à Timothy Bottoms, mais aussi à Jeff Bridges et à John Voight, le papa de Angelina Jolie. Et là, en même temps, on se dit, on n'aurait pas eu du tout le même film.
3: Dynamique,
4: heureusement que c'est lui, quoi, finalement. Et puis, ce qui est cool, c'est que Richard Dreyfuss, on le retrouve des années plus tard dans le cinéma de Spielberg. Donc, il y a une espèce de fidélité qui s'installe déjà dans ces prémices du cinéma de Spielberg. Film qui, au final, a quand même eu 4 nominations aux Oscars, qui est reparti avec le son, le montage et la musique. Évidemment. Ce qui est quand même logique, mais pas le film. Ça, c'est quand même un peu dommage. Quand on sait tout ce qu'il a connu derrière pour se monter, ça aurait été sympa.
2: Mais je suis certain qu'on a même oublié le gagnant. Alors, je ne sais pas qui est le gagnant de cette année-là.
4: De cette année-là,
2: mais
3: 75,
4: non. Je ne sais pas. Peut-être on aurait pu mettre dans le questionnaire.
2: Non.
4: mais c'est clair que voilà. Rien que d'en parler, moi j'ai déjà envie de le revoir finalement. Notamment après la lecture de la BD. Parce qu'il y a des choses, des scènes qui sont expliquées, des répliques qui font qu'en fait, quand on ne connaît pas la genèse, on voit le film. Et maintenant qu'on sait ce qui se cache derrière, on se dit on va peut-être voir le film différemment.
3: Ouais, et puis les suites, je pense qu'on est d'accord, elles sont à oublier. Hein. Il n'y en a pas vraiment une.
4: Moi, je crois que j'ai pas vu les suites.
3: Sauver. Ouais, moi, je les ai vues et en fait, non, il n'y a rien qui va.
4: Et pas Spielberg qui veut.
2: En 75, hein, merci Google, ce serait donc c'est le meilleur film, Le Parrain, la deuxième partie.
3: Le Parrain,
2: 1975.
3: Là, c'était un peu chaud, ouais.
4: Et dans les films qui recèlent d'ailleurs une bande originale mémorable, hein, et facilement identifiable, il y en a une autre qui nous vient indéniablement à l'esprit quand on évoque un film qui a une scène sur la plage, Cocktail, un morceau qui t'est apparu comme une évidence, François.
2: Oui, alors moi c'est effectivement la musique, hein, la fabuleuse musique de Cocktail, hein, donc des Beach Boys avec le légendaire Kokomo.

0: Changement de décor complet donc à présent, on va quitter les requins, les drames que nous venons d'évoquer hein, pour revenir à la magie des samedis après-midi de notre enfance, en tout cas de mon enfance. Même si je ne suis pas de 1966, le film dont je vais vous parler est issu de cette période puisqu'il s'agit du lieutenant Robinson Crusoe porté par le génialissime Dick Van Dyke. Alors, c'est un film qui fonctionne toujours bien. Moi, je l'adorais. Je regardais les vieilles VHS chez ma grand-mère et en regardant un petit peu, en fouinant un petit peu les anecdotes du film, il y a quand même des choses à dire. Par exemple, saviez-vous que le scénario était signé... vous savez par qui est signé le scénario ? Un certain Redlaw Yenseed.
1: C'est son vrai nom ? Je connais pas.
0: Vous ne connaissez pas ? Alors, c'est pas son vrai nom. Redlaw Yenseed, c'est Walt Disney lui-même.
1: Okay. Qui
0: a, voilà, il a été crédité, c'est un pseudonyme, hein, donc son nom à l'envers,
2: il
0: ça
2: a échangé
0: donne
2: ses
0: Walt
2: lettres,
0: Disney. Hein. Exactement. Et en fait, il adorait l'idée de moderniser le roman de Daniel Defoe envoyant un pilote de l'US Navy des années 60 jouer au naufragé bricoleur. Et c'est d'ailleurs l'un des tout derniers films d'action réels supervisés par Walt Disney avant sa disparition. Bah, moi, il y a l'acteur, hein, tout simplement, hein, Dick Van Dyke, qui est magnifique, hein. Lui, il avait explosé avec le succès de Mary Poppins, et en fait, on lui a donné carte blanche pour incarner le rôle.
1: Toujours vivant, hein, 92 ans.
0: Toujours vivant, toujours.
1: Debout.
0: Il y a eu. C'était quel clip ? C'est le clip de. C'est Coldplay qu'il a fait. Dans le clip, il faudrait se renseigner parce que je pense que c'est Coldplay pour il y a quelques mois qu'il l'a fait, qui a convié donc Dick Van Dyke à danser sur son clip. Donc sur fond de piano, hein, le chanteur joue du piano et on a Dick Van Dyke qui danse à l'âge donc de 90.
1: On l'avait vu hein, dans le Paris Disney, en visite au Paris Disney, il y a les cheminots qui dansaient devant lui, et il était très ému.
0: C'est incroyable. Alors lui, quand il partira, ça me fera vraiment un choc parce que...
1: Bah, il va bientôt partir, hein, je veux pas être méchante, mais c'est plus proche de la fin que des débuts.
0: C'est l'acteur de l'enfance. Et il y a plein d'anecdotes. Il y avait... un moment dans le film, il rencontre, il va dans un sous-marin désaffecté et il sympathise avec un chimpanzé, donc surnommé Floyd. Et là, mais c'est des souvenirs fantastiques. Donc c'est l'employé de la NASA, Floyd. Donc c'est un astro-chimpanzé. Ils disent ça. Donc c'est vraiment vraiment génial. Il y a des scènes cocasses et même
1: il
0: l'acteur.
1: Il triche au jeu de cartes.
0: Il triche au jeu de cartes et en fait
1: il regarde dans le miroir.
0: Et Dick Van Dyke dit mais enfin tu es super doué Floyd. Et en fait le chimpanzé regarde le jeu adverse et c'est d'ailleurs à ce moment-là que Dick Van Dyke prend une cuite au coca, mais c'est un vieux coca trouvé dans le sous-marin.
1: Un vrai coca.
0: C'est un vrai coca et donc pendant ce temps-là il y a le chimpanzé qui verse le coca dans la plante qui finit par dépérir sous les yeux et on voit Dick Van Dyke qui ne tient pas le choc de la dégustation. Enfin voilà, il y a plein de scènes qui font vraiment qui prêtent
1: bois
0: à sourire.
1: Ça.
0: Bois pas ça, mais bois pas ça. Et il écrit à son épouse même, hein, qui s'appelait Jeanne, chère Jeanne, et alors il écrit des lettres qui lui reviennent hein, finalement avec le courant de l'océan. C'est vraiment un film, je suis ému à chaque vision. C'est un film familial qui fonctionne, oui. Et j'ai voulu le revoir et je pensais qu'il était sur les plateformes Disney. Parce que je me dis, si je ne trouve pas là, où le trouverais-je ? Et donc, voilà, je ne sais absolument pas à l'heure d'aujourd'hui comment me procurer ce film. Cette petite pépite de l'enfance.
3: C'est marrant parce que j'ai dû le voir enfant, c'est sûr, parce que j'ai vu quasi tous les films Disney, mais je n'ai pas vraiment... Enfin, il ne m'a pas marqué comme il t'a marqué toi. J'avais plutôt la même rêve que Véronique. Les Robinson des mers du Sud,
1: ah ouais,
3: qui date aussi des années 60.
1: Oui, 6 ans plus tôt, 1960. Ouais.
3: Et donc là, c'est tiré d'un roman du 19e qui s'inspirait du roman de Defoe du 18e. Et il y a eu le film, et je me souviens, il y avait une série télé aussi, Disney, que moi j'ai vue enfant. Et ça m'a plus marqué, en fait. Les Robinson des mers du Sud, c'est aussi les Robinson suisses.
1: Oui, c'est ça, oui.
2: Qu'est-ce que j'aime ce film. Hein. D'ailleurs, la cabane à Disneyland Paris, la cabane, c'est la cabane des Robinson des mers du Sud. Mais en fait, personne ne sait d'où vient cette cabane. Mmh. Et objectivement, moi, je veux bien me faire un Airbnb dans ce genre de cabane. C'est magique, c'est magistral. C'est vraiment l'enfance en plein, la naïveté, le jeu. Cette cabane est fabuleuse avec tous ces espèces de petits rondins qui distribuent l'eau. Ils passent
1: passe d'un endroit à l'autre en liane, et puis c'est après papa, après papa. Enfin, moi, c'est des films que je regardais avec mes parents, ma maman particulièrement, que ce soit Le Lieutenant Robinson Crusoe ou Les Robinson des Mers du Sud. Et c'est, il y a parfois de la dramaturgie, mais c'est des films qui, qu'est-ce que ce sont? C'était des films qui faisaient vraiment du bien, en fait.
0: Ouais, et innovant, parce que je reviens sur Robinson Crusoe, il y a quelque chose au niveau de la narration qui était assez... Maintenant, je me souviens de cette scène. Il est dans son canoë en plein milieu de l'océan.
1: Avec la voix off.
0: Avec la voix off. Mais là, tu rigoles, avec la voix off. Et en fait, il lit, en fait, ce qu'on lui donne, c'est un kit de survie. Donc, il lit le manuel de survie. Et en fait, pendant qu'il lit, il y a la voix off qui... Et en fait, il interagit avec cette voix off. Donc, si vous croisez... Alors, il y a la voix. Si vous croisez un requin, un bon coup sur le nez. Et il fait un bon coup sur le nez. Et donc, il se bat avec un requin, un couteau. Et puis, il croit perdre sa main. Enfin voilà, et il y a cette interaction entre cette narration, cette voix off, et je trouve que pour 1966, c'était quand même novateur à l'époque.
1: Bah dans les autres films de survie, hein, sur une île a priori hostile, on peut aussi penser à Seul au monde, hein, avec un Tom Hanks magistral hein, dans son interprétation. En fait, il est seul face à lui-même tout du long, bah, son petit Wilson, mais quelle prouesse c'est de tenir un film juste parce qu'on a un principe de survie total, quoi.
0: C'est aussi c'est une vraie film mémorable. Sympa, oui.
1: Oh, ouais. Ou le Saint Help de Sam Raimi. Que j'ai moins aimé que toi, je crois.
3: Ouais, moi je suis vraiment très très friande du cinéma de Sam Raimi en général, de ce côté il y a toujours de l'humour en fait dans ses films, il y a toujours et c'est assez fin, enfin moi c'est vraiment ça qui me touche dans son cinéma, c'est que même quand il y a des délires, parce que là il y en a un aussi, je veux dire il y a quelques scènes, c'est vraiment, on est dans l'univers de Sam Raimi. Mais j'aime ça en fait, j'aime sa façon de s'approprier un sujet et de le rendre vraiment quelque chose. Il n'y a que lui en fait qui peut faire ça, qui peut faire ça comme ça. Et moi c'est un film qui m'a beaucoup touchée, déjà pour la performance de Rachel McAdams,
1: qui est
3: excellente dans le rôle face à Dylan O'Brien. Mais j'ai vraiment vraiment bien aimé la mécanique hein, de ce couple improbable, donc elle employée d'une grosse boîte qui miroite enfin une augmentation ou en tout cas passer un poste supérieur qu'elle a grandement mérité, mais qui voilà, se voit parachuter un nouveau patron, jeune fils du grand boss qui n'est absolument pas là pour son mérite et qui la prend en grippe. Et puis ils prennent l'avion ensemble pour aller je ne sais plus où pour le boulot, ils se crashent et se retrouvent à deux, seuls survivants sur cette île, et ce qui commence un peu comme un petit jeu survival, parce qu'elle est passionnée des missions comme ça de
1: la Colonta,
3: ouais c'est ça, et en fait la mécanique entre les deux s'inverse, parce que lui est blessé, donc il dépend entièrement d'elle aussi, parce qu'elle sait se débrouiller pour survivre sur une île déserte. Bon, on ne veut pas trop spoiler la fin du film, mais voilà. Et on retrouve vraiment... C'est un film, c'est un vrai thriller, hein, avec des scènes d'une violence graphique quand même assez assumée, mais toujours avec... on est toujours un peu dans la comédie à la Tex Avery, et moi j'aime vraiment ça, et c'est un très beau rôle féminin en tout cas.
1: Donc, c'est vrai.
3: Pour moi c'est un film de cette année qui est assez important.
1: Et si certains bronzent à la plage, jouent dans le sable ou nagent dans les vagues, d'autres, comme le groupe Niagara, préfèrent l'amour à la plage.

0: Mais c'était mon choix de chanson à moi, tout simplement parce que c'est la première chanson qui m'est venue à l'esprit quand on a parlé de ce thème. Voilà, c'est une balade pop des années 80-86, je crois. Et quand on l'écoute à la radio, je pense que tout le monde, même si on n'est pas de cette époque-là, on connaît et on fredonne le refrain en chœur. Donc voilà, c'est une chanson marquante, tout simplement, pour ça.
1: Et d'ailleurs, ton choix de ville n'a rien à voir avec une romance estivale, mais plutôt un thriller avec un casting de choix.
0: Oui, mais il y a un peu de romance aussi hein, quand même. En fait, quand on a lancé l'idée du thème de cette émission, bah, plusieurs films, hein, tous les trois, nous sommes venus à l'esprit. On peut citer Les Bronzés, les Soudoués en vacances, je crois que c'était ça, le deuxième. Les Vacances de Monsieur Hulot, Mamma Mia.
1: Oui, c'est
0: énorme,
1: vrai.
0: Quand même,
1: oui,
0: Mamma Mia, oui. On aurait pu en parler. On a pensé au Lagon Bleu, on peut encore citer Dunkerque de Nolan. Alors moi, il y a aussi un film, quand j'imagine une scène de plage, c'est un film des années 60, Tant qu'il y aura des hommes, et sa scène mythique avec Deborah Kerr et Burt Lancaster. Mais voilà, moi je voulais en profiter en fait de ce thème d'émission pour me lancer un défi. Et j'ai enfin regardé deux films. J'étais passée à côté complètement au moment de leur sortie, parfois par choix, je dois bien l'avouer. La plage hein, de Danny Boyle, dont on parlera plus avant tout à l'heure avec Véro. Et voilà, donc je me suis aussi arrêtée sur Point Break. Parce que oui, je n'avais jamais vu Point Break en entier. Alors c'est un film de 1991 de Catherine Bigelow, hein, qui est habituée, hein, peut-être la seule réalisatrice à faire des films musclés comme ça. En tout cas, la première à avoir pu prendre les rênes de films d'action. Évidemment, j'en avais beaucoup entendu parler. C'est un film qui avait eu pas mal de succès. On a au casting Keanu Reeves, hein, tout jeune, qui a quand même déjà une petite carrière derrière lui, Gary Busey, Laurie Petty et Patrick Swayze. Alors, le titre Point Break correspond à un type de vague en surf, quand la vague vient frapper une pointe de terre ou un rocher. Alors, Keanu Reeves, c'est son premier film d'action, en tout cas auquel il a le rôle principal. 1991, c'était une année très faste hein, pour lui, parce qu'il joue dans la suite des aventures de Bill et Ted, dans My Own Private Idaho de Gus Van Sant. Et il se prépare pour le Dracula de Coppola. Ici, il joue Johnny Utah. Alors, on dirait le nom d'un personnage de Mortal Kombat. Hein. tu seras d'accord avec moi, c'est François. C'est un ancien joueur de football américain universitaire. Et une blessure au genou met fin à sa carrière sportive. Et il devient agent spécial du FBI. Parce que pourquoi pas?
1: Bah oui.
2: Normal.
0: Et donc, pour ce rôle, Keanu, il s'est pris quelques kilos de muscles. Hein. Et il a appris à surfer en 2 mois pour le film. Alors c'est rigolo parce qu'il a quand même, je pense qu'il a des origines où il a vécu à Hawaï, oui, mais oui. Il n'avait jamais surfé. Et il a aussi appris à sauter en parachute. Face à lui, on a en fait un groupe de surfeurs californiens dont le chef est Buddy, joué par le charismatique Patrick Swayze. Alors lui, il vient de triompher dans Roadhouse et dans Ghost.
1: Bah oui.
0: Et les surfeurs, on va apprendre qu'ils sont en fait des braqueurs de banque, connus sous le nom de gang des ex-présidents, comme on l'a dit plus tôt dans cette émission, parce qu'ils portent chacun un masque d'un ancien président des États-Unis pendant leurs méfaits. Donc on a Reagan, Carter, Nixon, Johnson, je ne sais pas si j'en oublie un.
1: Oui.
0: Voilà, donc Point Break, c'est un film d'action finalement assez standard entre le buddy movie policier et le film de braquage. Les scènes les plus marquantes, clairement, sont celles qui se passent sur l'eau, lorsque Johnny apprend à surfer pour infiltrer le gang. Et puis, il y a cette fameuse séquence assez longue de saut en parachute où on peut voir Keanu Reeves vraiment sauter. Et Patrick Swayze, qui lui, s'est vraiment éclaté, hein, parce qu'il a sauté plusieurs fois, on ne savait plus l'arrêter. Et on le voit, hein, il y a des gros plans où il fait des figures dans le ciel. C'est un ancien danseur, donc il se permet vraiment des figures. On sait que c'est lui, quoi. Il peut pas être doublé. On imagine les assureurs du film qui ont dû avoir des sueurs froides pendant ces scènes. Un tout petit défaut, moi qui ai vu donc ce film tout récemment, Je trouve que Keanu Reeves, il n'est pas encore très très convaincant dans les moments où il doit jouer les gros durs, notamment les scènes où il doit s'énerver et crier. Il n'est pas super juste, hein. Ça c'est quelque chose, il va encore bosser un petit peu, et notamment 3 ans plus tard dans Speed, où il est totalement à l'aise dans son registre. Mais là on voit un petit peu quand même les petites fautes.
2: Et moi je me demandais, est-ce que le film vieillit bien ? Parce que je t'avoue,

0: Et voilà, le traitement des personnages finalement reste aide en fait à ce que le film reste vraiment un bon film d'action, parce qu'il y a, une vraie écriture en fait derrière. C'est pas juste des scènes d'action les unes derrière les autres. Et puis il y a ce duo quoi, ce contraste entre le jeune loup qui veut faire ses preuves, joué par Keanu Reeves, et Patrick Swayze qui est un peu le chef d'une petite secte, quoi, la secte de surfeurs, et qui se pose un peu. Bah, déjà, son nom, Bodhi, c'est un nom qui vient du bouddhisme, pense. Et donc, voilà, il y a un petit
1: c'est
0: peu.
1: C'est l'éveil, hein.
0: Il y a un peu de ça, il est super cool, voilà. Et avec sa petite, sa chevelure blonde, décolorée au vent. Effectivement, le film, il a bien marché à sa sortie. Sans être vraiment un énorme succès, mais quand même un succès d'estime qui s'est confirmé au fil du temps parce que il est vraiment devenu culte. Hein. C'est un film dont on d'ailleurs il est cité dans Brise de Nice.
2: Ah oui.
0: C'est un peu son film de chevet. T'as pas vu Point Break? Et puis dans Hot Fuzz de Edgar Wright.
1: Oui, oui.
0: Hein, où il doit choisir. Alors on regarde Point Break ou on regarde Bad Boys 2.
1: Exact.
0: Je comprends, c'est compliqué comme choix. Et puis dans le MCU. Les films Marvel, c'est comme ça que Tony Stark il appelle Thor.
2: Allez.
0: Je sais pas si vous vous souvenez.
1: Non,
2: pas du tout.
0: Et en raison de sa longue chevelure blonde et de ses biscottos, on dirait un peu Patrick Swayze. Alors une dernière anecdote pour Point Break, c'était pas le premier film dans lequel Keanu Reeves et Patrick Swayze jouaient ensemble. Est-ce que vous connaissez ce premier film 5 ans avant Point Break?
1: Ouf, il devait être alors tout jeune Keanu Reeves. Dans ce
0: non.
1: Cas-là.
0: Ouais, non, ça me dit rien. C'est Youngblood. Avec dans les rôles principaux, c'était Rob Lowe et John Cusack. Et en fait, c'est un film pour ados sur le hockey sur glace.
2: Allez.
0: Donc voilà, c'est toujours une question de performance physique pour ces deux acteurs.
2: Eh bien. Et en ce qui concerne le film, hein, qui me semblait moins incontournable quand on évoquait la plage, c'est bien évidemment le long métrage du même nom qui a été réalisé par un certain Danny Boyle et qui avait une bande originale de dingue, très contemporaine d'ailleurs au moment de sa sortie. Alors d'ailleurs, hein, je pense que les premières notes du titre Pershore des All Saints suffiront très probablement à raviver votre mémoire.

0: Voilà, alors je vous avoue que j'avais quelques beaux souvenirs de l'intrigue hein, du film hein, associé à ce titre, donc des Olsens, hein, la plage, et de quelques scènes qui étaient bien ancrées dans ma mémoire. On a revisionné le film hein, pour préparer cette émission, et j'avoue que j'ai pas boudé mon plaisir, parce que c'est toujours un plaisir hein, de revoir un film de l'adolescence avec des yeux d'adulte. Et pour le coup, je crois que les moments qui m'avaient marqué à l'époque, genre les gardes dans le champ de cannabis et leur intrusion lors de la fête du groupe, qui m'avaient particulièrement choquée, on peut dire, à l'époque, ne sont peut-être même pas ceux que je garderai maintenant après la vision du film. Je l'ai vraiment redécouvert dans une autre lecture, et donc ce qui était une intrigue secondaire était pour moi le souvenir le plus prégnant de la vision, alors que finalement c'est plutôt l'aspect société secrète et tout ce que ça va induire qui va me rester. Alors par contre, c'est amusant hein, de retrouver les trois bébés acteurs qui étaient Leonardo DiCaprio, Guillaume Canet et Virginie Ledoyen, et c'est là qu'on mesure maintenant la carrière qu'ils ont eue depuis cette rencontre hein, sous la caméra de Danny Boyle. Alors à l'origine, La Plage, c'est un roman culte hein, d'Alex Garland qui était sorti en 1996. C'est un roman que Danny Boyle a voulu absolument adapter, lui qui sortait de ce film, un Trainspotting, qui nous a énormément marqué aussi à l'époque. Alors au départ, le rôle principal ne devait pas revenir à Leonardo DiCaprio, mais plutôt à Ewan McGregor. Sauf que Hollywood était un peu frileux par rapport au projet. Il voulait absolument une méga star pour rentabiliser le film, et donc comme la Léomania battait son plein à la suite de Titanic et Roméo plus Juliette, ils ont un peu poussé pour que Richard soit incarné par Léo, ce qui fait que Boyle et McGregor ont été fâchés pendant des années parce que lui croyait vraiment en ce projet. Après, quand les producteurs décident, malheureusement les réalisateurs doivent suivre. Alors pour ceux qui se rappellent pas trop bien ce que raconte La Plage, hein, on peut dire sans trop en révéler que on suit l'histoire de Richard, hein, Léo, dans une voix off qui nous compte ce qu'il a vécu hein, durant ces quelques mois passés en Thaïlande. Alors ce jeune Américain en quête d'expérience va découvrir l'existence d'une super belle plage hein, dont on parle dans le titre. Il va entraîner avec lui un couple de jeunes Français pour aller chercher ce Saint Graal, ce paradis décrit. En apparence, c'est donc un paradis, mais on va très vite comprendre que non, là, ils ne seront pas seuls sur cette plage et que le petit groupe qu'ils vont rencontrer, aussi sympathique soit-il, sont prêts à tout pour préserver leur confort et leur solitude et leur tranquillité. Alors, ce qui est marquant avec La Plage, c'est bien sûr son histoire, mais je pense qu'on sera tous d'accord là-dessus, c'est l'évolution des personnages, de la psychologie des personnages et la tournure que ça va prendre, chose que Danny Boyle fait excessivement bien depuis des années.
1: Oui, moi c'est ça, c'est ce que tu dis précisément. Ce qui m'a le plus marqué en revoyant le film, c'est l'intention qui est derrière. En fait, j'ai l'impression que c'est une utopie. La plage est une utopie de vie en société. Mmh. Et donc ça, je n'avais pas, j'étais trop jeune à l'époque, j'ai été le voir à sa sortie au cinéma pour le comprendre, le mesurer. Et on le voit quand, à un certain moment, il retourne en ville pour reprendre les produits de première nécessité. Et là, on voit ce mode de vie qui est totalement, finalement, rapide, artificiel, fait d'alcool, de drogue.
0: Insupportable
1: pour eux. Ils veulent se réfugier, retrouver finalement l'équilibre, un peu une sorte de paix intérieure au sein de cette île. Oui, effectivement, c'est un film qui vieillit bien.
2: Mm-hmm. C'est tiré d'un livre hein, de Alex Garland, et c'est les débuts en fait hein, du duo Danny Boyle, Alex Garland. Hein, on sait qu'après ils sont toujours liés. Hein, Alex écrivait les scénarios que réalisait Danny Boyle avant de lui-même hein, s'improviser réalisateur avec
0: Ex Machina.
2: C'était son premier. Comme je le disais, moi la plage, je suis passée à côté, et celui-là c'était par choix. Parce que c'était vraiment trop. Tu l'as dit, Véro, on était en pleine mania DiCaprio après Titanic, et moi ça me saoulait un petit peu. Donc j'ai pas été voir La Plage au cinéma. Je l'avais jamais vu depuis. Bon, il était sur ma watch list et je suis contente que cette émission m'ait permis enfin de le voir. Et finalement, j'ai pas de regrets. Parce que j'ai pas tellement accroché, en fait. Je trouve le personnage de DiCaprio assez agaçant.
0: Oui, c'est vrai.
2: Il y a quelque chose aussi dans le jeu du jeune Guillaume Canet que je n'apprécie pas. Alors, est-ce que c'est du fait du personnage ou de son fait à lui, parce qu'on le sait, hein, c'est pas qu'une légende, la façon de jouer des Français n'est pas la même que la façon de jouer des Britanniques ou des Américains. Et je trouve, on sent vraiment, alors que je trouve que Virginie Ledoyen s'en sort bien, mais Canet, son personnage, j'accroche pas en fait. Tilda Swinton.
0: Oui.
2: Fascinante, oui, oui. Évidemment, et on a envie de la voir plus encore dans le film. Et c'est vrai que j'aurais apprécié que son personnage soit plus développé, de savoir comment elle s'est retrouvée là, comment elle a créé cette communauté, puisqu'elle est la chef hein, de cette communauté. Alors, il y a quelque chose qui m'a marqué quand même, c'est cette scène hallucinée en jeu vidéo dans la jungle avec Léo.
0: Je m'en rappelais pas ça.
2: C'est dingue. Moi ça m'a marqué quoi. Enfin c'est on en rit quoi. C'est vraiment une scène drôle quoi. Mais et c'est vraiment quelque chose qui j'ai trouvé assez amusant.
1: On montre la folie du personnage de Leonardo qui pète un câble dans la jungle.
2: Il perd de repères et tout. Mais j'ai l'impression aussi d'avoir vu deux films différents mis bout à bout. Donc toute la première partie où on apprend à connaître cette communauté, cette façon de vivre avec ses avantages et ses désavantages, puisqu'on sait que lorsqu'il y en a un qui est blessé, il y a une espèce de choix qui doit être fait et de vote au sein de la communauté. Est-ce que on l'envoie sur Terre pour qu'il puisse être soigné à l'hôpital ou on le garde là et on pour rester un peu caché on espère qu'il va s'en tirer. C'est quand même assez inhumain ce traitement. Et puis après on suit Leonardo là qui est mis à l'écart parce qu'il a fait une bourde en révélant le lieu où il se trouve. Et puis comme tu l'as dit, donc les gars là qui débarquent là, qui surveillent le champ de cannabis, et j'ai l'impression d'avoir deux films différents, deux thèmes différents, deux façons de raconter une histoire différente, et ça m'a un tout petit peu perdu, surtout qu'il y a des personnages qui sont un peu oubliés en cours de route.
0: La plage, les vacances, les films sur le sujet, on pourrait vous en parler des heures, mais le temps de notre numéro hebdomadaire étant révolu, il me reste à vous inviter à rester à l'écoute de notre prochain numéro consacré aux adaptations des jeux vidéo sur le grand écran. Pour nous retrouver, c'est sur Écran Étoile, le site et les pages de réseaux sociaux. Nous y reprendrons d'ailleurs du service à partir du 17 août prochain. Je vous donne rendez-vous la semaine prochaine. D'ici là, portez-vous bien, et vous le savez à présent, je laisse le mot de la fin à vous, Muriel et François.
2: Oui, restez bien au frais, les amis.
1: Ouais, et nous serons heureux de vous retrouver pour de nouvelles découvertes cinématographiques.

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2: Chers auditeurs, et bienvenue sous le figuier, à l'ombre de la sagesse, où nous échangeons avec le père Xavier Dijon. Bonjour père Xavier Dijon.
3: Bonjour Véronique.
2: Dans notre série d'émissions intitulée « Le huitième jour », nous tâchons de voir en quoi l'espérance chrétienne peut nous permettre de dépasser les craintes que connaît notre monde d'aujourd'hui. Pour ce faire, nous avons d'abord détaillé les ombres de notre monde. Puis nous avons exposé la spécificité de l'espérance chrétienne par rapport aux autres religions. Vous en étiez venu à dire, d'une part, que le christianisme propose à partir de la résurrection du Christ un avenir de gloire pour tout homme venant en ce monde. Et d'autre part, qu'en même temps, cette proposition chrétienne-là ne peut s'imposer à l'homme de l'extérieur. Elle doit être reçue par lui de l'intérieur de lui-même dans une adhésion profonde de sa liberté. Autrement dit, il faudrait, si j'ai bien compris, que la personne soit tellement attirée par la beauté de ce message chrétien qu'elle fait sienne cette espérance. Mais encore faut-il que cette personne connaisse ce message qui, dans notre monde, est quand même bien obscurci.
3: Oui, exactement. Au fond, la difficulté de l'Église, c'est de parler du Christ au nom du Christ. Parce que l'Église est convaincue que l'espérance de tout homme se trouve dans le Christ et dans la résurrection du Christ. Donc, elle a à la fois un message fort, celui de dire que tous les hommes sont appelés à partager la vie éternelle, et en même temps, elle est complètement impuissante parce que elle est simplement humaine.
2: Complètement impuissante, vous voulez dire quoi? Elle ne peut pas forcer, c'est ça?
3: Comme il s'agit de la liberté de chacun, l'Église doit dire ce qu'elle croit, dire sa foi, mais c'est à chacun de dire « oui, c'est juste, c'est vrai ». Donc, d'être attiré par la beauté de ce message-là. Autrement dit, il y a un impératif pour l'Église qui lui vient du Christ, c'est d'annoncer le royaume de Dieu qui est apparu en Jésus, c'est-à-dire d'annoncer précisément cette résurrection du Christ qui est qui ouvre le royaume des cieux à tout homme, mais en même temps, elle sait que cette parole-là ne peut être reçue que dans une grâce. Si vous voulez, saint Augustin parle du maître intérieur et il dit quand le prédicateur dit l'évangile, qu'il dit la bonne nouvelle, c'est il est extérieur aux auditeurs. Mais il faut, dit-il, que les auditeurs soient attentifs à ce qu'il appelle le maître intérieur qui va ouvrir l'intelligence, l'esprit et le cœur de ses auditeurs à la parole qui lui vient de l'extérieur et entraîner pour bien faire son adhésion. Donc, quand je parle d'une impuissance, ça veut dire que l'Église est tout entière livrée à la puissance du Christ, la puissance de sa parole.
2: Et il respecte infiniment la liberté de chacun. Et,
3: voilà, l'Évangile le montre, il dit la parole, il fait le bien qu'il peut, là où on a foi en lui, mais là où il est rejeté, on dit il a quitté ce village parce qu'il n'y avait pas la foi en lui. Et on a vu que le rejet final, c'est celui de la passion et de la croix. Donc, Au jardin des Oliviers, il aurait pu, dit-il, envoyer 12 légions d'anges pour le défendre quand on venait l'arrêter, mais voilà, il s'est livré au refus de ses concitoyens, donc des Juifs, mais livré aussi à la lâcheté des Romains qui l'ont condamné. Donc, il y a cette puissance du Christ, elle est forte, mais elle ne peut rien, finalement, contre la liberté humaine. Il est livré à la liberté humaine.
2: Mais pourquoi le Christ a-t-il voulu passer par son Église ?
3: Ah, il est possible que Dieu ait pu parler à nos premiers parents, Adam et Ève, au paradis terrestre, par son Verbe.
2: Direct, au fond.
3: Voilà. Et le Verbe intérieur qui pouvait suggérer à Adam et Ève les bonnes conduites à tenir à l'intérieur de ce paradis, pour être en alliance avec lui. Donc, puisque Dieu crée l'homme et la femme dans la bonté, il vit que cela était très bon, donc il y a un accord, une alliance déjà, une connivence qui fait que le Verbe de Dieu, qui est le Fils, que le Verbe qui n'est pas encore incarné, mais que le Fils puisse inspirer de l'intérieur, par l'Esprit, qu'il puisse inspirer nos premiers parents. Et peut-être que, dans la vision béatifique, nous n'aurons plus besoin de l'Église, puisqu'elle aura achevé son message.
2: Mais je voudrais que vous précisiez pour nous ce qu'est l'Église, qui est l'Église, parce que faut-il nécessairement passer par ce qu'on croit être l'Église pour recevoir le message du Christ ?
3: Alors, la question est très bonne. Il faudrait se référer à Lumen Gentium, donc le texte de Vatican II, la Constitution sur l'Église. Et petite parenthèse, quand on dit que Lumen Gentium veut dire en latin la lumière des nations, et lorsqu'on dit Lumen Gentium, Constitution sur l'Église, on pourrait penser que c'est l'Église qui est la lumière des nations, mais pas du tout. La lumière des nations, comme le dit le vieux Siméon en accueillant l'enfant Jésus au temple, il est la lumière pour éclairer les nations, la gloire de son peuple Israël. Donc, l'Église se définit, non pas comme lumière des nations, mais l'Église se définit par la lumière des nations, qui est le Christ. Et donc, à partir du moment où Dieu a voulu se manifester dans la chair, et dans sa création, dans sa créature spirituelle qu'est l'homme, donc il entre dans une extériorité, il se dépouille, il se défait de lui-même, la kénose du Christ, et il entre dans notre humanité. Et donc ce mouvement de sortie de Dieu dans l'incarnation du Fils, elle doit se vivre selon le mode humain pour aller jusqu'au bout de cette incarnation. Et ce mode humain, c'est que le Fils connaît la mort humaine. Mais à ce moment-là, comment dire, comment faire pour que ce message se prolonge ? Et le Verbe, c'est-à-dire le Fils, c'est-à-dire le Christ Jésus, a constitué autour de lui une équipe de 12 apôtres à qui il a confié ce message. Donc il y a quelque chose d'un peu tout à fait étrange dans notre foi, c'est que le salut de tout homme et l'espérance de tout homme est confié à un groupe de 12 hommes, dont certains allaient à la pêche et il y en a un qui récoltait les impôts. Donc il y a une discordance incroyable.
2: Mais ça ne se limite pas à ces 12 hommes.
3: Non. De même que, si je prends la comparaison, dans l'Ancien Testament, Dieu choisit un petit peuple, d'abord un homme, Abraham, et puis à partir d'Abraham se constituent les 12 tribus de Jacob, 12 tribus d'Israël. Donc, et ça, c'est en vue de toutes les nations. Donc, c'est, si je puis me permettre, c'est un peu fou. Le choix de Dieu de porter le monde et de l'amener à sa fin, ça passe par Abraham, ça passe par le peuple d'Israël, et puis ça passe par Jésus, et ça passe par les douze apôtres. Donc c'est toujours en vue d'un élargissement, mais il faut reconnaître qu'il vient dans la contingence d'un peuple, la contingence d'un groupe de disciples. Alors, 12, ça représente une totalité, donc il y a déjà quelque chose de complet dans l'Église, mais c'est en vue d'aller, dit-il à l'Ascension, aller enseigner toutes les nations et baptisez-les au nom du Père, du Fils et du Saint-Esprit. Alors, pour revenir à votre question, la grâce n'est pas liée à l'Église, et que de même que saint Augustin dit, la grâce n'est pas liée au sacrement. Donc, il est loisible à Dieu de toucher le cœur de tout homme, d'abord dans sa conscience, dans sa conscience morale, et puis de le toucher par une grâce particulière qui peut affecter les différentes religions. Et tout ce qui est dit, ici je cite saint Thomas d'Aquin, tout ce qui est dit de vrai vient de l'Esprit Saint. Donc Dieu peut se livrer à l'homme et se faire connaître par en ombre, en partie, en esquisse, dans toute la nature, dans les religions, dans tout ce que l'homme vit de beau et de grand. Mais la révélation décisive, là où il se dit entièrement lui-même, c'est dans le Christ. Et donc, l'Église est là...
2: au service de ce...
3: C'est ça. Et non, elle est au service de ce corps, elle est celle qui reçoit, voilà, elle est celle qui reçoit ce message du Christ et qui le dit. Et qui le dit pour tous ceux qui veulent le prendre. Elle ne peut rejeter personne. Donc, et elle enseigne à la fois le mystère de Dieu dans sa création, dans son salut, dans l'Église elle-même, elle enseigne et puis elle exhorte à mettre en pratique cette parole de Dieu. Et elle ouvre aussi l'espérance, puisque le message fondamental, c'est celui de Pâques, le Christ est ressuscité. Si le Christ a traversé la mort, c'est pour nous rejoindre dans notre propre mort, mais nous ayant rejoint dans notre propre mort, c'est pour nous tirer vers sa résurrection, comme il avait, vous vous rappelez, la belle icône de la résurrection, où on voit Jésus cassant les chaînes du tombeau et tirant Adam et Ève par la main pour les amener. Donc c'est ça le message fondamental du Christ.
2: Est-ce que, Père Xavier Dijon, on pourrait prendre une petite pause musicale?
3: Oui, et je vous propose un extrait des Confessions de saint Augustin. Bien tard je t'ai aimé, ô beauté si ancienne et si nouvelle, bien tard je t'ai aimé. C'est chanté par les sœurs du monastère d'Asile. Et cette beauté, c'est celle du message de la révélation chrétienne.

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1: Avec le père Xavier Dijon, nous parlons de l'espérance chrétienne et dans cette émission, nous essayons de voir comment l'Église porte le trésor de l'espérance. Et vous nous avez dit dans la première partie de cette émission, notamment, que le trésor, en fait, c'est le Christ lui-même et que l'Église est au service du Christ et de son Verbe. Mais alors, est-ce qu'elle a quelque chose de intemporel à dire ou a-t-elle quelque chose de nouveau pour aujourd'hui à communiquer au monde ?
2: Eh bien, on peut dire que la nouveauté, c'est la résurrection du Christ. Pour prendre un terme de saint Irénée, omnem novitatem attulit se ipsum afferens, le Christ a apporté toute nouveauté en s'apportant lui-même. Donc, on pourrait dire, mais l'Église radote, parce que c'est toujours la même chose. Quand on va à la messe, eh bien, on entend l'Évangile, et puis on a beau renouveler la parole de Dieu, c'est toujours quand même les mêmes textes. Mais ces textes-là sont précisément ce qui accompagne l'espérance de notre monde. Donc, l'Église doit évidemment évoluer. Mais quand on dit elle doit vivre avec son temps, elle doit écouter ce qui se vit en son temps, elle doit le pénétrer de l'intérieur, avoir l'intelligence de notre monde, mais c'est pour pouvoir y dire d'une façon renouvelée ce message qui est encore et toujours le même et qui est celui que le Christ est ressuscité.
1: Et c'est ça qu'on appelle inculturé ?
2: Oui. Oui, bien sûr. Donc, puisque la diversité des cultures est impressionnante, et donc la façon dont l'homme et la femme, dont les sociétés se comprennent elles-mêmes, est très différente en Afrique, en Asie, en Amérique latine. Donc, les philosophies se sont élaborées, et il faut que l'Église puisse rencontrer ces cultures-là, écouter ce que les hommes et les femmes y vivent, et pouvoir les aider à pousser plus loin leur culture pour accueillir cette révélation du Fils de Dieu.
1: Et apprendre à dire cette espérance pour rejoindre le monde.
2: Dans les termes. Parce que lorsque les humains réfléchissent sur leur propre destinée, il y a des choses qui leur échappent. Et donc l'Église vient dire, écoutez, il y a encore moyen de vous déchiffrer vous-même, de déchiffrer votre propre condition, votre souffrance, vos amours, la nature, la famille, la société. Vous pouvez encore mieux vous comprendre vous-même à partir de ce que je vais vous dire. Et ce que je vais vous dire, ce n'est pas moi qui l'ai inventé, c'est moi qui ai été chargé de le dire et qui est le Christ est ressuscité. Donc, d'une certaine façon, ne vous tracassez pas. Entrez dans cette espérance. C'est le fameux terme de Jean-Paul II. Entrez dans l'espérance. Ne restez pas enfermés dans vos philosophies, si belles qu'elles soient. Il y a encore à trouver, il y a encore à gagner en accueillant cette espérance du Christ.
1: Mais ce n'est pas un peu la méthode Coué, ça ?
2: Ce serait la méthode Coué, vous avez raison, ce serait la méthode Coué s'il n'y avait pas le Christ. Et donc s'il s'agissait simplement de se convaincre soi-même que ça va aller, ça va aller, ça va aller, ça va aller, mais et puis ça ne va pas. Donc l'espérance, elle ne vient pas de nous, elle ne vient pas de l'Église. L'Église la porte, mais elle vient de l'autre. Et c'est en ce sens-là que l'Église parle de l'espérance comme d'une vertu théologale.
1: Ça veut dire ?
2: Disons que la vertu théologale se distingue de la vertu ordinaire en ce qu'elle a Dieu pour source et pour objet.
1: Donc, et vertu d'abord, rappelez-nous un petit peu.
2: La vertu, c'est une disposition stable qui est acquise par la pratique et qui vous aide à faire le bien de plus en plus aisément. Je prends les quatre vertus cardinales, Quand je dis cardinal, ça n'a rien à voir avec le Vatican, ça vient du verbe cardo, cardo c'est le pivot, le gond de la porte. Donc c'est les quatre vertus pivots de notre humanité, c'est à propos de la tête, c'est la prudence, à propos de la poitrine, c'est le courage, à propos du ventre, c'est la tempérance, et à propos du lien à autrui, c'est la justice. Donc ce sont des dispositions stables, et quand on dit « Ah, voilà un homme sage ou prudent, voilà une femme courageuse, voilà un homme juste », donc on qualifie quelqu'un qui s'est entraîné et qui a cultivé ces dispositions-là. Tandis que les vertus théologales, ce sont des dispositions stables aussi, et qui viennent de Dieu. Et que c'est Dieu qui donne la foi. Et les trois vertus théologales sont la foi, la charité et l'espérance. Je l'ai dit dans cet ordre-là. Elles viennent de Dieu. Donc c'est Dieu qui donne la foi. C'est l'Esprit Saint qui verse la charité dans notre cœur. C'est Dieu qui donne l'espérance. Et l'espérance ne trompe pas. Et ces vertus-là ont Dieu pour source, mais aussi Dieu pour fin. Si vous voulez, dans le circuit, si je puis dire, dans le circuit qui va de Dieu à Dieu, dans la boucle, l'homme est intégré. Et il reçoit de Dieu de croire en lui, de l'aimer et d'espérer en lui, et en lui, justement, chaque fois. Donc, vous bouclez.
1: Ça va de lui à lui, finalement, mais voilà. En passant à travers des actes humains.
2: Voilà, et qui emporte toute notre temporalité. Si vous voulez, la foi, elle nous tourne vers ce qui précède. Ce qui précède, c'est Dieu, le Dieu créateur, le Fils qui nous a sauvés. Et donc, la foi se tourne vers Dieu, Père, Fils, Esprit, et dit « Je crois ». Oui, c'est ça. Je suis d'accord. Puis, la charité, c'est le présent. Et donc, la charité s'exerce à l'égard de ce qui nous environne. Aujourd'hui, maintenant, la charité, je dois aimer Dieu maintenant et mon prochain maintenant. Charité n'a pas d'heure. Donc, c'est ici et maintenant que nous vivons la charité. Tandis que l'espérance, elle nous tourne vers l'avenir. Et donc, et cet avenir, si je prends la définition du catéchisme, au numéro 1817, Véronique, l'espérance est la vertu théologale par laquelle nous désirons, comme notre bonheur, le royaume des cieux et la vie éternelle. En mettant notre confiance dans les promesses du Christ et en prenant appui non sur nos forces, mais sur le secours de la grâce du Saint-Esprit. Donc, ce n'est pas du tout la méthode Coué dont vous parliez, où il fallait se convaincre soi-même que cela ira mieux demain. Non, c'est l'espérance nous tourne vers, pas seulement vers un avenir inconnu, l'espérance nous tourne vers un avenir qui est déjà connu parce que il est celui que le Christ, cet avenir que le Christ a inauguré par sa résurrection.
1: Et ça change le présent, en fait.
2: Évidemment,
1: ça.
2: Évidemment. Lorsque vous avez sur un t-shirt les jeunes qui mettent « no hope » ou « no future », donc il n'y a pas d'espoir, il n'y a pas de futur, il n'y a pas d'avenir, mais ça change, ça veut dire qu'on est désespéré. Donc s'il n'y a pas une porte ouverte sur le futur, le présent est désespérant, et donc c'est la dépression, on dégringole. Tandis que le fait que l'avenir est ouvert, et que ce ne soit pas seulement une suggestion que je me fais perpétuellement à moi-même que l'avenir est ouvert, mais que l'avenir est réellement ouvert parce que le Christ est ressuscité, c'est là que ça change tout. Et donc, l'Église s'appuie, comme dit le catéchisme, sur les promesses du Christ. « Je vous reverrai, dit Jésus à la dernière scène, et votre cœur se réjouira, et votre joie, nul ne pourra vous la ravir. » Donc, les apôtres ont entendu cette parole du Christ, que nous sommes appelés à une joie que personne ne pourra nous ravir, et donc l'Église se sent forcée, forcée est un mauvais mot, se sent invitée et pressée de dire cette bonne nouvelle-là.
1: Père Xavier Dijon, nous arrivons à la fin de l'émission. Un petit mot de conclusion, peut-être?
2: Eh bien, je dirais ce que Paul a dit à son disciple Timothée, hein, devant Dieu et devant le Christ Jésus, qui va juger les vivants et les morts, je t'en conjure au nom de sa manifestation et de son règne, proclame la parole, intervient à temps et à contre-temps.
1: Merci beaucoup et à très bientôt.
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2: Bonjour à toutes et à tous et bienvenue sur RCF pour votre émission En aparté. Dans l'espace médiatique d'aujourd'hui, certains sujets sont devenus des marqueurs idéologiques, voire des critères d'appartenance à tel ou tel courant, telle ou telle communauté. Et l'un de ces sujets est celui de l'exil, de l'immigration, de l'émigration ou d'émigration. Tous ces termes sont très proches, mais ils ne sont pas tout à fait synonymes. Et comme nous le faisons régulièrement, nous accueillons aujourd'hui des invités de la revue En Question, excellente revue du Centre Avec, que je recommande évidemment à tous nos auditeurs. J'ai le plaisir d'accueillir Christophe Renders. Bonjour Christophe Renders.
3: Bonjour.
2: Vous êtes chargé d'analyse et d'animation au Centre Avec et membre du comité de rédaction de la revue En Question, qui... ce trimestre comporte un dossier que vous allez nous présenter dans une petite minute, mais nous avons aussi une autre invitée en studio. J'ai le plaisir d'accueillir également Henriette Essamy-Coulo. Bonjour.
4: Bonjour
2: Henriette Essamy-Coulo. Vous êtes porte-parole de la coordination des sans-papiers de Belgique, mais aussi militante féministe, formatrice et autrice, mère, podcasteuse et bâtisseuse de communauté. Alors, Henriette Essamy-Coulo, est-ce que vous voulez d'abord nous expliquer ce que c'est qu'être une bâtisseuse de communauté, avant qu'on en vienne au dossier de la revue En Question avec vous, Christophe Renders?
4: Eh bien, être une bâtisseuse de communauté, en partant de mon expérience de terrain, notamment au sein des occupations, eh bien, c'est, mais aussi en tant que porte-parole, eh bien, porter sur soi et avec soi le récit, la parole, les revendications des personnes que je représente autant que possible dans les endroits où je prends la place. Et c'est à travers les occupations que j'ai eu à gérer, eh bien, s'assurer du bien-être de la communauté qui s'y construit. Oui, juste bâtir un espace qui ne soit pas juste un lieu de résidence, mais aussi un lieu de lutte, un lieu de revendication. Et un lieu au sein duquel les personnes sans papier, notamment, puissent s'épanouir autant que se peut.
2: S'épanouir, et comme vous nous l'expliquerez, je pense, Henriette Essamy-Coulo, vous pensez aussi que ces personnes peuvent apporter à toute la société. Mais avant d'en venir peut-être à votre apport tout particulier à la revue En Question, Henriette Essamy-Coulo, je reviens vers vous, Christophe Renders. Cette revue trimestrielle En Question dédie un dossier entier à la question de comment raconter les migrations. Alors, que comporte ce dossier et, pouvez-vous nous détailler un peu ce qu'on trouve dans cette revue ce trimestre?
3: Oui, eh bien au Centre Avec, on est porteur très intimement d'une culture de l'hospitalité qu'on voudrait voir se développer et grandir dans notre société. Et on se rend compte que l'espace médiatique et l'espace politique aujourd'hui, quand on parle des étrangers, quand on parle de la migration, est saturé d'images négatives. Est saturé d'expressions si négatives comme crise migratoire ou flux migratoire ou quand c'est pas envahissement, etc. Et on s'est rendu compte que c'était important de se poser la question, est-ce qu'on est condamné à travailler dans un cadre de pensée qui est celui de la migration comme étant un problème et des migrants comme étant un danger pour notre société, qui est un petit peu le discours dominant. Et donc on a voulu présenter ce dossier en commençant par donner la parole à des personnes migrantes, dont Henriette, que je remercie ici d'avoir contribué à ce numéro de la revue, en leur donnant la parole et en leur demandant aussi comment est-ce que vous vivez la manière dont on parle des migrants dans notre société et comment vous voudriez aussi qu'on puisse en parler. Ça nous paraissait très important de commencer par donner la parole aux personnes qui vivent l'expérience de la migration aujourd'hui. En deuxième lieu, on s'est attaché à prendre un petit peu de hauteur, à réfléchir au discours. On a un article de Jacinthe Mazzocchetti qui est un anthropologue et qui réfléchit aussi aux récits de vie, qui sont un discours un peu alternatif au discours dominant. C'est très important de rentrer, et ces récits de vie, ils ont pas seulement une dimension intime, mais une dimension politique. Et puis avec Yuri Louvertongen, qui est un politologue, on s'est posé la question de quel message envoient les politiques migratoires. Les politiques, en général, ne sont pas neutres. Elles nous racontent aussi une histoire. Elles ne font pas que résoudre un problème. Parfois, elles en créent. Aujourd'hui, par exemple, la politique de non-accueil du gouvernement Arizona, qui est assumée comme telle, il y a des personnes qui demandent la protection internationale qu'on ne doit pas accueillir, crée un problème qui est des personnes qui se retrouvent à la rue, et ça crée de l'insécurité, certainement.
2: Christophe Reynders, vous estimez qu'il y a là un choix qui est posé par les responsables politiques d'aujourd'hui.
3: Il y a un choix, en tout cas, de rester dans une dynamique qui est celle de dire la migration est un problème et il faut avoir une main dure et une main ferme là-dessus. Et ce discours est martelé depuis plusieurs décennies maintenant, et il a imbibé un petit peu notre imaginaire, et ce que nous voulons proposer, c'est de sortir un petit peu d'autres imaginaires. C'est comme ça aussi qu'on est allé voir ce qui se passe dans les communes hospitalières. C'est intéressant de voir qu'au niveau local, en général, les autorités politiques sont plus promptes à développer un autre discours, et un discours qui est plus de l'ordre de l'hospitalité, ou bien en Espagne, actuellement, qui fait figure un petit peu de cas exceptionnels en Europe, où par exemple le gouvernement espagnol vient de décider, suite à un mouvement citoyen très très important, de la régularisation de près de 500 000 personnes qui vivent sans titre de séjour en Espagne, et avec un discours qui peut être critiqué par certains aspects, parce que c'est l'image peut-être du migrant comme une ressource économique, on peut parler des images du migrant soit comme envahisseur, soit comme victime, soit comme ressource économique, qui toutes ont quelque chose de dérangeant, parce que les migrants sont avant tout des sujets de droit, des sujets politiques, des gens qui ont une parole, et c'est pour ça que ça nous semblait très très important de commencer aussi ce dossier avec ces témoignages de personnes qui vivent la migration.
2: Venons-en justement alors à votre apport et votre témoignage, Henriette Essamicolo. Vous avez contribué à cette revue par un article qui s'intitule « Au-delà des 11 chiffres, réécrire le récit de la lutte et de l'hospitalité ». Alors je rappelle à nos auditeurs que vous êtes porte-parole de la coordination des sans-papiers de Belgique. Quelle est votre approche justement de ce phénomène, et là plus particulièrement aussi de celui des sans-papiers ?
4: Eh bien, déjà le choix de ce titre et cette référence aux 11 chiffres, elle était déjà importante pour moi d'être mentionnée, parce que elle est omniprésente dans le récit qui est dressé sur les personnes migrantes, et notamment les personnes, plus particulièrement les personnes sans papier, en ce sens que au-delà de l'aléa administratif, dans le fait que l'on n'ait pas de papier, l'existence des personnes sans papier est vraiment réduite à d'objets ou d'éléments comme ça, un peu sans réelle valeur humaine. Du moment où vous n'avez pas de papier, tout votre apport humain est inexistant. Votre parcours, qu'il soit professionnel, qu'il soit scolaire, académique, votre apport en tant qu'être humain à une société, cette société dans laquelle vous vivez, il est mis de côté. Lorsqu'on se penche sur la question de la migration de manière générale, il me semble que, ça doit être propre à l'être humain de toujours faire une impasse sur l'histoire, d'oublier l'histoire, sa propre histoire. Et donc je voulais dire par là que, en fait, il y a cette évolution dans la figure de la personne migrante que l'on voit aujourd'hui désormais, ou qui a désormais le visage de personnes subsahariennes ou venant d'autres parties du monde que l'Occident, et une évolution qui amène à oublier que les migrants, à un moment donné de l'histoire, ça a été une personne belge qui s'est déplacée durant l'une ou l'autre guerre, ou une personne française de souche, on va dire, qui s'est déplacée durant l'une ou l'autre guerre. Et avec cela et juste la construction, j'ai envie de dire, raciste, je me permets d'utiliser ce terme, parce que à côté de ça, on a aussi tendance à gérer la question migratoire comme si elle tombait du ciel, alors qu'on oublie que les personnes migrantes existent parce que nous vivons dans un système qui est régi par le capitalisme, la question capitalisme qui est liée à la question raciste qui est liée à la question de la colonisation et un peu toutes les ingérences, j'ai envie de dire de l'Occident dans différentes parties du monde, eh bien la personne migrante à laquelle on a affaire aujourd'hui résulte de ces différentes couches, j'ai envie de dire, que l'on oublie de mentionner. Et pour faire court, cette vision raciste que l'on pourrait avoir des personnes migrantes, eh bien influe sur tout simplement la façon dont elle est perçue dans la société. Et donc, juste une personne étrangère dont il faudrait absolument se prémunir, une sorte de danger duquel il faut se prémunir.
3: C'est peut-être important de dire, et c'est ça la force du titre aussi de l'article d'Henriette, c'est que les 11 chiffres, c'est les 11 chiffres de ce qu'on appelle le numéro de sécurité publique. Ça dit déjà beaucoup, hein, qu'on donne aux étrangers un numéro de sécurité publique et qui identifie son dossier. Et que ça parle bien du fait qu'aujourd'hui, on est dans une vision où les migrants sont des chiffres, sont des flux, sont des masses. Mmh. Et on ne voit pas le visage aussi à la fois personnel et le visage historique, comme vient de le dire aussi, des personnes migrantes.
2: Henriette et Samicolo et Christophe Renders, on va en arriver déjà au moment de la pause musicale de notre émission d'aujourd'hui. Est-ce que vous voudriez nous proposer une musique, peut-être vous, Henriette et Samicolo?
4: Oui, le chant de la coordination des sans-papiers.
2: Ah ben on va écouter ça. Vous voulez nous dire d'où provient cette musique?
4: Eh bien, il provient d'une réflexion au sein de la coordination, celle de penser à un chant qui lui soit propre à scander durant les manifestations. Et cela fait 10-11 ans déjà que ce chant existe et qu'il est devenu un petit peu un chant phare, j'ai envie de dire.
2: On l'écoute tout de suite.

0: ou sans papier, nous sommes tous des humains.
1: Rebonjour à toutes et à tous, vous êtes toujours dans votre émission en aparté sur RCF et nous sommes en compagnie d'Henriette Essamy-Colo, qui est porte-parole de la coordination des sans-papiers de Belgique, mais aussi militante féministe, formatrice et autrice, mère, podcasteuse et bâtisseuse de communautés. C'est comme ça, Henriette Essamy-Colo, que vous êtes présentée dans cet excellent dossier de la revue En Question, dont vous, Christophe Renders, êtes membre du comité de rédaction. Vous êtes également chargé d'analyse et d'animation au sein du centre AVEC, avec lequel nous collaborons régulièrement pour cette émission en aparté. Juste avant cette pause musicale, Henriette Essamy-Colo, vous nous décriviez cette approche plus humaine que vous avez des personnes étrangères, et en particulier des personnes sans papier, et vous avez eu l'occasion d'en rencontrer beaucoup. Vous disiez qu'il y a une sorte de racisme institutionalisé, quelque part, jusque dans la terminologie que nous employons pour désigner les personnes. Si je devais dire les choses de manière assez simple, quand on a un étranger luxembourgeois ou bien français en Belgique, on le qualifie moins facilement de migrant, mais dès qu'il s'agit de quelqu'un qui vient du Sahel ou bien qui vient d'Afghanistan, on l'appellera migrant. Mmh. Est-ce que je me trompe? C'est à peu près ça que vous vouliez nous signifier?
2: Mais tout à fait. J'ai comme l'impression que l'évolution donc du terme associé à ces voyageurs particuliers a dû évoluer avec la figure de la personne migrante.
1: Quelles sont ces figures justement, Henriette Essamy-Colo? Vous en proposez une sorte de typologie.
2: Mais en fait, je pense là à l'instant aux différentes vagues de migration que la Belgique a pu connaître. Au fil du temps, au fil de l'histoire, je pense à la vague de migrants, si je peux utiliser le terme, parce que d'un point de vue sémantique, une personne migrante, eh bien, c'est ce qu'on imagine que c'est une personne qui migre d'un endroit à un autre. Et donc, je pense à la vague de migrants ouvriers venant d'Italie ou encore du Maroc. Sollicité par la Belgique dans le cadre de plusieurs travaux, dont la construction du métro bruxellois. Je pense à la vague des étudiants venant d'Afrique subsaharienne dans les années 60-70.

0: à une sorte de, enfin, de catégorisation entre le bon migrant et enfin, le mauvais migrant. Et donc, comme je l'ai évoqué tout à l'heure, bien les raisons derrière le déplacement des personnes. Et donc avec ça, vous le disiez, la personne migrante, eh bien, c'est la personne venant d'une certaine partie du monde, d'Afghanistan, d'Afrique, d'Afrique subsaharienne, du Maghreb. Et aussi avec ça, l'image, j'ai envie de dire, ou plutôt l'idée d'un parcours migratoire type. Eh bien, on va s'imaginer qu'une personne migrante doit absolument avoir, par exemple, traversé la Méditerranée, alors que une personne, enfin, migrante ou même sans papier aussi, parce que il est important de savoir que lorsque vous êtes une personne sans papier, vous êtes considérée automatiquement comme une personne migrante, alors que vous pouvez être sans papier parce que née de parents sans papier en Belgique et donc automatiquement sans papier vous-même.
1: Est-ce qu'on dispose d'une estimation du chiffre de personnes sans papier en Belgique aujourd'hui, Henriette Essamicolo ou Christophe Renders?
0: À l'heure actuelle, les statistiques font état d'environ 112 000 personnes sans papier. Et donc ça équivaut, enfin, nous avons l'habitude de dire que les personnes sans papier constituent la 20e commune de Belgique. Et donc c'est, voilà, c'est un nombre assez...
1: assez
0: important quand on s'imagine.
1: Et dont les responsables politiques aujourd'hui ne se saisissent pas.
0: Absolument, absolument. Je pense là à l'instant, enfin, au lexique ou encore au vocabulaire que l'on utilise et qui est assez présent dans les discours politiques et médiatiques. Je pense à gérer les flux, par exemple, alors que à côté de ça, on pourrait penser penser à utiliser reconnaître des compétences, par exemple.
1: Vous voulez dire donc voilà, ne pas traiter les personnes sans papier comme des objets, des flux, et d'ailleurs des flux qui font perdre des ressources, hein, et parler en termes économiques, mais plutôt de manière plus humaniste, de
0: Absolument.
1: Personnes qui apportent des compétences. Alors justement, Henriette Essamicolo, vous dites dans vos écrits que la précarité est un professeur.
0: Mmh.
1: Et donc cette précarité que vivent les personnes sans papier, qu'est-ce qu'elles leur apprennent et qu'est-ce que ces personnes savent du monde et que nous refusons souvent d'entendre?
0: Quand je dis que la précarité est un professeur, en fait, je pars de mon expérience propre.
1: Oui, je vous ai pas fait parler de votre expérience. C'est à vous de éventuellement de nous la partager si vous le souhaitez.
0: Mais
1: idées sont intéressantes indépendamment de ce que vous livrez de vous-même.
0: Mais oui, mais c'est avec plaisir. Donc je disais que je partais de mon expérience propre. Le jour où, par exemple, on me fait comprendre que je suis sans papier, je me souviens avoir été en fait, avoir ressenti un mélange de différents sentiments, de l'indignation, parce que voilà, pour expliquer assez rapidement, je me suis longtemps considérée comme étant apolitique. Mais vous me direz, vous êtes une femme et apolitique, vous êtes une femme noire et apolitique. Enfin, ça n'a pas de sens, mais c'est une histoire pour un tout autre moment. Et donc, je me suis longtemps considérée apolitique et parce que j'étais également nourrie par l'image renvoyée par les médias de ce que sont les personnes migrantes ou les personnes sans papier, que le jour où on me fait comprendre que je suis sans papier, je suis indignée. Je me dis, mais non, je ne peux pas être ce genre de personne parce que j'ai un parcours, j'ai fait des études, j'estime être quelqu'un une personne instruite. J'ai tout un parcours qui ne peut pas être réduit à cette image qui est renvoyée dans les médias. Et donc, en devenant moi-même sans papier, je rencontre toute une série de limitations, difficultés à me loger, la difficulté à juste me former, de la difficulté à me soigner. Et ainsi, de fil en aiguille, en rejoignant une occupation de personnes sans papier, je me suis vue dans l'obligation de me former, d'en apprendre à la fois sur la question, en fait, tout l'aspect politique de

0: la question de l'existence des personnes sans papier, mais aussi tout simplement sur les réalités de vie, les réalités de terrain. Et donc c'est voilà, avec mes camarades, on dit souvent qu'on ne peut véritablement comprendre qu'en ayant été dans les chaussures même d'une personne sans papier. Et donc voilà, c'est une façon de dire que de me retrouver dans cette situation de précarité m'a amené à comprendre beaucoup de choses et à juste apprendre et m'éduquer sur voilà, certains aspects.
1: Christophe Renders, dans le dossier de la revue en question, qui est intitulé « Comment raconter l'immigration », cet aspect est particulièrement approfondi, je pense.
2: Oui, et je trouvais ce qui était très intéressant dans ce que vient de dire Henriette, c'est que le discours, le narratif qui est derrière les mesures politiques, on parlait tout à l'heure, est-ce que le gouvernement se saisit des sans-papiers ? On dit absolument pas. Je dirais peut-être pas absolument pas, la manière dont il se saisit de la question des sans-papiers, c'est de les criminaliser. Et donc l'avant-projet de loi, par exemple, sur les visites domiciliaires qui, ce vendredi saint, a été approuvé par le gouvernement, va dans le sens d'une criminalisation, du séjour sans-papiers. Et cette criminalisation, les premiers intéressés, c'est-à-dire les personnes qui sont sans-papiers, l'intègrent presque eux-mêmes aussi. Donc c'est un discours très puissant et qui imbibe les consciences et les mémoires de toute la population, mais aussi des principaux intéressés. Et c'est très intéressant de voir qu'il y a une sorte d'insurrection de la part des sans-papiers contre cette désignation, contre cette assignation. Et c'est vrai que tout notre dossier essaye d'ouvrir des pistes vers d'autres discours possibles. Et on a par exemple un très bel article aussi sur la plateforme de soutien aux sans-papiers, la plateforme d'hébergement des sans-papiers, le Café Monde à Louvain-la-Neuve, qui sont des lieux de rencontre, des lieux où on peut se mettre vraiment à l'écoute des personnes sans papier, de leur histoire, mais aussi de leurs aspirations et de leurs compétences. Je crois que c'est très très important de se dire que les personnes sans papier elles-mêmes, elles ont aussi développé des compétences, elles ont développé une manière de concevoir aussi les politiques d'immigration.
1: À ce propos, Christophe Renders, ou vous, Henriette et Sami Kolo, vous apportez une vision nouvelle, en fait, des sans-papiers, des personnes qui ont un parcours de migration, notamment en essayant de refuser le vocabulaire de la charité, qui est parfois abusivement utilisé, selon vous, pour qualifier l'accueil des personnes exilées, des personnes qui changent de lieu de vie. Est-ce que vous pourriez nous dire comment vous voyez les choses, plutôt que de s'enfermer dans un narratif de charité, comment verriez-vous les choses, Henriette et Sami Kolo, ou vous, Christophe Renders?
0: Effectivement, bien accueillir ou être une société hospitalière, eh bien, ce n'est pas accorder la charité. J'ai envie de dire que c'est investir dans la société, investir dans l'humanité commune.
1: Investir dans les compétences humaines des personnes qui sont rencontrées.
0: Effectivement. Et c'est surtout regarder l'autre à travers non pas le prisme de ses manques, mais le prisme à la fois de ses besoins, mais aussi de son apport humain. Dans le récit, je pense à la question que vous posiez sur comment est-ce que les acteurs politiques se saisissent de la question des personnes sans papier. Il y a souvent eu de la part de nos alliés politiques, si nous en avons encore, de la part de nos alliés politiques, la mise en avant de l'aspect utilitaire, j'ai envie de dire, des personnes sans papier. Il faudrait les régulariser parce qu'elles pourraient travailler et apporter quelque chose sur le plan
1: finalement
0: économique.
1: Toujours un discours assez économique.
0: Absolument. Alors que c'est bien au-delà de ça. Et donc voilà, de cette façon, je disais que changer le prisme par lequel on voit l'autre, eh bien c'est changer le récit. Et une société qui accueille vraiment, selon moi, c'est une société qui ne doit plus se demander pourquoi est-ce que l'autre est là, mais plutôt ta voix compte et d'avoir compte dans la construction de ce bien-être commun.
1: Et bien justement, donc cet apprentissage d'un nouveau regard, je pense qu'au Centre AVEC, Christophe Renders, vous proposez une série d'activités qui permettent d'explorer en fait une nouvelle manière d'approcher chaque personne, et notamment aussi les personnes migrantes, étrangères, exilées. Alors, à
2: les
1: vous,
2: personnes en migration, c'est vrai que les mots sont multiples, mais effectivement, nous sommes en plein milieu d'un cycle de conférences participatives.
1: Qu'est-ce que c'est que ce concept?
2: Les conférences participatives, c'est qu'il y a à la fois des personnes qui viennent partager leur expertise, mais en même temps, ceux qui assistent, enfin, vont participer aussi. Ils vont participer en se mettant eux-mêmes en réflexion, en se disant aussi comment est-ce que moi, je peux participer à la construction d'une société qui soit vraiment inclusive, une société plus juste, une société qui fasse de la place à tout le monde. Et donc, on a encore deux soirées qui vont venir, l'une qui sera au début du mois de mai, le 6 mai précisément, autour des résistances sur aux politiques migratoires injustes. Il y a des tas de résistances possibles, artistiques, citoyennes, enfin voilà, donc on va avoir des témoins. Et puis la dernière soirée aura lieu le 10 juin. Et là, on va, notamment en compagnie d'Henriette, explorer comment des politiques migratoires justes pourraient naître. Quelles sont les pistes pour des politiques migratoires justes? Ce sera certainement passionnant. Ça a lieu au Nomade à 20h. Toutes les informations sont à retrouver sur notre site centreavec.be.
1: Eh bien, Christophe Renders du Centre AVEC et de la revue en question, je vous remercie à nouveau pour votre participation à cette émission, et vous aussi, Henriette et Samy Collot, qui êtes venus nous partager à la fois votre expérience et votre riche réflexion. Vous êtes, je le rappelle, la porte-parole de la coordination des sans-papiers de Belgique. À bientôt.
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Bonjour à toutes et à tous, c'est Olis sur RCF. Bienvenue dans Du Sucre dans votre été. C'est une coproduction RCF Bruxelles, RCF Liège et RCF Sud-Belgique. Et je suis ravi de vous retrouver pour ces deux dernières semaines de notre émission 100% sucre et 100% soleil. Aujourd'hui dans Du Sucre dans votre été, eh bien, nous allons recevoir dans un petit instant Alain Segers. Alain Segers est habitant de Nassogne. Il s'est donné un objectif ambitieux, celui de franchir la No Finish Line. Il s'agit donc de parcourir 272 km en un peu plus de 4 jours. Mais derrière cette performance sportive, c'était avant tout un combat personnel et sociétal qu'il souhaitait mettre en lumière, la lutte contre la maladie d'Alzheimer, un défi poignant donc qu'Alain a relevé pour son papa. On en parle avec lui dans quelques minutes, le temps d'ouvrir cette émission avec un morceau bien à propos. Hein. Il s'agit d'Axel Bauer, cet extrait de l'album Radio Londres, ça s'appelle « L'homme qui court ».

0: Extrait de Radio Londres, sorti en 2022, c'était Axel Bauer avec ce titre « L'homme qui court », ce qui nous permet évidemment d'introduire notre invité d'aujourd'hui, Alain Segers. Il est habitant de Nassogne. Il a participé à la No Finish Line, c'est une course qui au départ devait faire 272 km en environ 4 jours, 100 heures. Un gros défi, mais que Alain n'a pas fait uniquement pour le plaisir, il l'a fait pour une cause caritative. En tout cas, on va parler de tout ça ensemble. Alain, bonjour.
1: Bonjour à vous et bonjour à vos auditeurs.
0: Ravi de vous accueillir. On va évidemment retracer tout le fil de cette histoire, de ce défi, ce fameux défi hein, quand même. Mais peut-être j'ai envie de vous demander, commencer par le début. Est-ce que vous êtes de manière générale un fan de course, de trail et comment tout ça arrive dans votre vie? Est-ce que c'est une passion pour vous?
1: C'est vraiment une passion. C'est une passion que j'ai, d'une part, suite à mon métier, puisque je suis ancien militaire, enfin, je suis militaire retraité. Et la retraite aidant, je me suis vraiment orienté vers ma passion, qui est la course à pied, mais vraiment la course à pied orientée sur l'ultra-trail, donc les ultra-distances, et l'ultra-endurance. Mmh. Donc c'est vraiment... Puisque l'âge aidant, on n'a plus la forme physique qu'on avait à 20 ans. Donc voilà.
0: Alors vous participez à des trails, des courses comme ça, de manière régulière?
1: Je participe, au minimum, une course, une compétition par mois.
0: Ah, par mois? Oui, par quand mois. Même. Oui. Donc c'est vraiment, c'est pas une
1: plus
0: fois par
1: l'entraînement,
0: an,
1: plus l'entraînement pour réaliser les objectifs que l'on se fixe, évidemment. Mmh.
0: Mais du coup, vous courez tout le temps, en fait. Entre les courses, vous courez pour vous entraîner.
1: Écoutez, je vais dire qu'en moyenne, je fais 10 km par jour. Et en plus de ça, j'ai un chien qui est vraiment très tonique. Mmh. Et donc, il a besoin de sortir et j'en profite pour le prendre avec moi.
0: Mmh. Cette passion, elle est venue comment? Plus ou moins, vers quel âge
1: Écoutez, j'ai toujours couru.
0: Oui.
1: Je vais dire que à partir de 18 ans, 17-18 ans, j'ai commencé. À la base, je me suis focalisé sur des distances entre 10 km jusqu'au semi-marathon, donc 21 km.
0: Oui.
1: Puisque mon but, c'était de faire des performances.
0: Oui. Donc c'est plus la vitesse qui compte.
1: La vitesse qui compte, oui. Et puis, j'ai remarqué que, bon, l'âge avançant, la vitesse n'était peut-être plus spécialement au rendez-vous. Et donc là, je me suis vraiment réorienté vers l'aspect, ultra-distance et ultra-endurance. Mmh. Donc ça veut dire, tout bonnement, les trails maintenant, c'est, je veux dire, entre 50 et 100 km. Quoi.
0: Oui, alors ça évidemment, on va en reparler, mais des ultra-distances comme ça, c'est du physique, mais c'est surtout, avant tout, du mental aussi. Enfin, où c'est un savant mélange des deux.
1: Je veux dire que c'est un savant mélange des deux, mais pour moi, la partie la plus importante, c'est le mental.
0: Oui.
1: Si le physique est là, la condition physique est bonne, ce qui va vous faire craquer ou vous faire réussir, c'est l'aspect mental. Mmh. Donc, je vais dire que c'est 40% physique, 60% mental.
0: Mmh. Alors, évidemment, la course que vous avez réalisée il y a un petit 2 mois maintenant, hein, c'était au mois de juin, fin juin, du 24 au 28 juin dernier, elle avait un objectif, c'était de récolter des fonds pour l'aide à la maladie d'Alzheimer, c'est ça?
1: Non, en fait, à la base, la No Finish Line est une course caritative au profit des enfants défavorisés et permettre de les réinsérer grâce au sport.
0: Oui.
1: Et donc, cette course, c'est une boucle d'un kilomètre, comme vous l'avez dit, qui dure pendant cette année-ci 87 heures, puisque les conditions météo n'étaient pas exceptionnelles. Et donc, chaque tour d'un kilomètre rapporte 1 €.
0: Mmh.
1: Et donc, ici, en l'occurrence, j'ai fait 251 kilomètres, donc 251 € pour les enfants.
0: Oui.
1: Mais ce qui s'est greffé à ça, c'est la page de collecte pour la Fondation Stop Alzheimer. Et je vais être très honnête avec vous, je ne connaissais pas.
0: Oui,
1: je ne connaissais absolument pas. En fait, j'ai eu un accident au début du mois de mai. Donc, une double entorse avec déchirure des ligaments. Et début juin, il y avait le marathon des boucles ardennaises auquel participe chaque année la Fondation Stop Alzheimer. Pour cette boucle ardennaise, j'avais commandé un t-shirt.
0: Oui.
1: Et comme mon médecin m'a franchement déconseillé de participer à cette compétition-là, et donc j'ai envoyé un petit mail à la Fondation pour pouvoir récupérer mon t-shirt par la poste. Et là-dessus, la coordinatrice de la Fondation Stop Alzheimer, Madame Leroux, donc coordinatrice pour la partie francophone du pays, m'a téléphoné. Et au fil de la discussion, on a parlé de la No Finish Line et elle m'a demandé si je voulais pas créer une page de collecte pour la Fondation. Et j'ai accepté. Voilà.
0: Donc vous découvrez la No Finish Line de cette manière-là. Au départ, votre idée, c'était les boucles.
1: Oui, au départ.
0: Pour la Fondation Stop Alzheimer. Et puis en fait, c'est un peu c'est les deux courses mêlées finalement qui se sont, qui sont un peu entremêlées, on va dire.
1: En fait, je vais dire que c'est ma blessure,
0: oui,
1: qui m'a permis en fait de connaître la Fondation Stop Alzheimer.
0: Oui.
1: La No Finish Line, je l'avais déjà fait en 2025, et donc elle était planifiée.
0: Mm-hmm.
1: Et donc c'était en fait, c'est ce que j'ai dit à la coordinatrice. Bon, tout dépendra de mon état de forme physique et pour réaliser ou pas le défi que je m'étais fixé. Donc ici, grande chance, j'ai pu réussir le défi et la forme physique était au rendez-vous et le mental également. Donc voilà.
0: C'est ce qui est parfait. Alors, vous, sur votre parcours, évidemment, vous avez un rapport direct un peu particulier avec la maladie d'Alzheimer puisque vous courez pour votre papa, je pense, qui est atteint de la maladie. C'est quoi justement au quotidien, on va dire, les principales difficultés qui sont liées à cette maladie ?
1: En fait, je vais dire que la plus grosse difficulté, c'est le déni.
0: Mm-hmm.
1: Bon, le déni pour la personne atteinte, le déni pour la famille autour, puisqu'en fait, on s'est rendu compte déjà au décès de maman en 2022 que papa avait quelques petits problèmes.
0: Mm-hmm.
1: Il s'est occupé de maman jusqu'à son dernier jour. Donc, ma compagne m'avait dit, tiens, il me demande systématiquement, chaque fois que je le vois, il me demande ce que je fais comme travail. Alors, je dis, ah bon, mais le déni étant là, ben, on s'est dit, ok, c'est la fatigue, c'est le stress, c'est l'anxiété. Donc, on n'a jamais pensé à une forme de démence, quelle qu'elle soit.
0: Oui.
1: Et donc, en 2024, il a été diagnostiqué.
0: Mm-hmm.
1: Avec tous les problèmes que ça engendre. Il vivait seul dans son appartement. Là-dessus, on a fait appel à des aides familiales qui s'occupaient de lui trois fois par semaine pour le ménage, pour la nourriture, pour la lessive, jusqu'à ce que ce qui devait arriver est arrivé.
0: Oui.
1: Papa a mis un plat à réchauffer dans le micro-ondes.
0: Et il a oublié.
1: Mmh. Il l'a mis en route à fond et il s'est rendormi.
0: Ok.
1: Et donc, le feu a pris dans le micro-ondes. Heureusement, grand coup de chance, l'aide familiale est arrivée à 10h du matin. Le pire a été évité. Bon, papa vit dans un immeuble, donc je vais vous passer les détails. J'ai eu très peur qu'il y ait des blessés, voire des morts.
0: Mmh.
1: Mais tout s'est bien terminé. Et donc, suite à cet incident, on a décidé de placer papa en seigneurie. Et donc, depuis le 12 mai, il est en seigneurie. Et maintenant, je vais dire qu'il s'y habitue. Ça n'a pas été évident du tout au départ, mais il s'y habitue.
0: Mm-hmm.
1: Donc, voilà. Et c'est un grand soulagement aussi pour les personnes proches, dans le sens où, Nassau-une-Bruxelles, mon papa habitait à Bruxelles, Nassau-une-Bruxelles, aller-retour, ça fait 240 km.
0: Quand
1: et
0: même,
1: donc,
0: oui.
1: quand je téléphonais à papa et qu'il ne me répondait pas,
0: mm-hmm.
1: Je faisais l'aller-retour sur Bruxelles pour voir ce qui se passait. Ici, maintenant, il est en seigneurie. Je sais que je peux contacter la seigneurie. Et donc, il n'y a pas de problème. Je vis la situation de manière beaucoup plus sereine. Et ma compagne aussi, d'ailleurs.
0: Mmh. Ça veut dire que ce qui est plus confortable, c'est qu'il y a une présence tout le temps des gens de l'établissement. Une surveillance entre guillemets.
1: En fait, c'est pas c'est une réelle surveillance.
0: Oui.
1: Puisque c'est, en fait, c'est une seigneurie qui est une structure familiale. Il n'y a pas énormément de personnes, il y a une soixantaine de personnes, donc infirmières, aides-soignants, nourriture faite par un chef, parce que je ne voulais pas de la nourriture de collectivité pour papa, je ne voulais pas ça. Et donc voilà, la seule chose, c'est que, il est à Vresse-sur-Semois,
0: oui.
1: Et donc il y a une heure de route aller, une heure de route retour pour aller le voir, mais je me fixe systématiquement, je vais le voir systématiquement une fois par semaine, donc sauf cas particulier. Donc voilà.
0: Mmh.
1: Et il s'y habitue. Et je vous dis, ma compagne et moi, on le vit de manière beaucoup plus sereine parce que ça a été très, très, très compliqué pendant plus d'un an, en fait. Et maintenant, papa est sous administration de bien-être personne. Et donc là aussi, j'ai un contact régulier avec l'administrateur de papa, et donc tout se déroule bien à ce niveau-là.
0: On va marquer une pause musicale maintenant, d'accord. Si vous êtes d'accord.
1: Bien sûr.
0: On va écouter un titre de Jug. Alors Jug, c'est le guitariste de Soul. Il va sortir un album très prochainement, mais son deuxième single en date, qui a déjà quelques mois maintenant, justement, il parle de la maladie d'Alzheimer, et ça s'appelle Papillon. On l'écoute et puis on continue à en parler ensuite, et on parle évidemment de votre défi, de votre performance aussi, parce que je peux déjà le dire, vous avez fini troisième, ce qui est une place plus qu'honorable sur plus de 300, presque 400 participants.
1: Oui, tout à fait.
0: Voilà, on en reparle dans quelques minutes.
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0: C'était Jug avec ce titre Papillon, extrait d'un album à venir hein, qu'on attend avec impatience. Un morceau qui traite justement de la maladie d'Alzheimer. Et nous, on est toujours en compagnie d'Alain Seghers, habitant de Nassogne, qui a participé à la No Finish Line pour l'association Stop Alzheimer. Donc, une course, Alain, qui est un sacré défi. À la base, c'est 272 km. Elle a été un petit peu écourtée pour raisons météorologiques, hein, il me semble.
1: Tout à fait. En fait, à la base, je vais dire que pour la fondation, j'avais mis ce que j'appelle ma limite basse, oui. 272 km. En fait, en tête, j'avais 300 km. Mm-hmm. Et ici, comme vous venez de le dire, la course a été écourtée suite aux orages et aux vents violents dans le parc de Bruxelles. Et donc, elle a été écourtée de 13h, du samedi 19h au dimanche 8h du matin. Et donc, j'ai fait 251 km.
0: Ce qui est déjà très honorable.
1: Par la force des choses, en fait. Voilà.
0: Mmh. Donc 251 km en combien d'heures ?
1: Ben en fait j'ai travaillé sur trois blocs de course. Donc oui. j'ai commencé à faire un bloc de 28 heures de course où j'avais fait à peu près 130 km. Puis je suis passé à un bloc de 15 heures. Et le dernier bloc, c'était un bloc de 21 heures, mais qui est devenu un bloc de 10 heures évidemment par la force oui. des choses. Et ça permet en fait d'avoir un temps suffisamment long que pour pouvoir se nourrir convenablement, dormir, et ici, et je tire mon chapeau à ma compagne, c'est grâce grâce à elle que j'ai pu continuer, parce que elle a fait infirmière en même temps que l'appui logistique, donc voilà, et il a fallu vraiment qu'elle me motive, parce qu'à chaque fin de bloc, c'était très très compliqué de pouvoir recommencer, mais le mental étant là, et puis l'appui personnel étant là également, ça vous donne des ailes en fait. Vous continuez, voilà.
0: Oui, parce qu'on le rappelle, effectivement, vous avez malheureusement été victime de déchirures de ligaments il y a un an de ça ou quelque chose comme ça.
1: Non, le début du mois de mai.
0: Donc vraiment, vous étiez presque encore en convalescence quand vous avez couru. C'était presque pas prudent de le faire.
1: Prudent, je lui ai dit que mon médecin m'avait donné son feu vert. Ouais. Donc là, je me suis dit, je peux y aller. Mais j'avais bien prévenu la coordinatrice de la fondation Stop Alzheimer que si problème physique il y avait, mais je stoppais, évidemment. Mm-hmm. Je ne pouvais pas me prendre le risque d'être bloqué pour un an ou un an et demi. Mm-hmm. Parce que sinon, on arrête tout, en fait.
0: Voilà. Alors, concrètement, évidemment, pour réaliser cet exploit, il n'y a pas de règles prédéfinies. Vous, comme vous venez de le dire, vous aviez prévu trois blocs. Vous faites des pauses de combien de temps ? Vous dormez un peu quand même entre ces blocs ?
1: Ben en fait, donc, ma stratégie de course était la suivante. Je me fixe un objectif.
0: Oui.
1: Et en fonction de cet objectif, je calcule une moyenne horaire. La moyenne horaire ici était d'environ 5,5 km/h. Et donc là, ben vous calculez, hein, donc pour les 250 km, ça faisait 28, 15 et 10 sur les 87 heures où la compétition a duré. Et donc là, en fait, après chaque bloc, effectivement, je remontais chez ma compagne. Et là, ben, il y avait ravitaillement logistique, donc nourriture, repos. Mm-hmm. Et je vais dire, comme la course a été stoppée pendant les 13 heures, ben, j'en ai profité pour bien dormir. Dans un local climatisé en plus, puisque c'était la première grosse vague de chaleur en Belgique. Elle est tombée, bah, évidemment, entre le 24 et le 28 juin. C'était justement parfait pour ça. Et donc, voilà, et c'est ce qui me permettait de chaque fois pouvoir reprendre mes blocs de course en étant fit, quoi. Voilà.
0: Mm-hmm. Donc, ça veut dire que pendant 28 heures, vous ne mangez pas du tout, ou vous grignotez quand même en courant.
1: Je mange et je bois.
0: Oui, c'est-à-dire que
1: je prends de l'eau et l'électrolyte.
0: Oui.
1: Bon, l'électrolyte qui permet de vous ravitailler en sels minéraux, parce que la sueur vous perd beaucoup de sels minéraux et ça engendre des crampes. Donc de l'électrolyte et de l'eau. Et alors, je me suis essentiellement, d'habitude, je prends des barres protéinées et des pâtes de fruits. Les barres protéinées avec la chaleur, elles ne passaient plus. Je ne savais plus les manger. Je ne pouvais plus les manger. Okay. Et donc, je me suis limité à des pâtes de fruits, en fait.
0: Ouais.
1: Et donc, c'est une pâte de fruits par heure, et oui, pendant 28 heures, et vous ne mangez que ça.
0: Mmh.
1: Donc, et ma compagne m'avait fait quand même, pour les 28 heures, deux sandwichs légers que j'ai pu manger en m'arrêtant pour le ravitaillement, quoi. Donc, voilà.
0: C'est ça, mais pendant les périodes de ravitaillement, vous dormez quand même.
1: C'est une course qui est vraiment très spéciale dans le sens où elle démarre. Ici, en l'occurrence, le mercredi à 14h, elle se termine le dimanche à 18h, 100h, ici 87, mm-hmm. et vous faites ce que vous voulez. Donc vous démarrez, vous arrêtez quand vous voulez, vous n'avez pas envie de dormir du tout, ben vous ne dormez pas du tout. En fait, vous gérez votre course comme vous le voulez. C'est ce qui est parfois le plus compliqué. Et donc c'est pour ça que si vous voulez faire un résultat, il faut vraiment préparer ça à l'avance. Moi, il m'a fallu un an pour préparer la No Finish Line. En fait, j'ai terminé ma première et je suis commencé à préparer la deuxième, en fait. Voilà.
0: Et donc, évidemment, la préparation paye puisque vous terminez troisième de cette course sur combien
1: 367 participants.
0: 367 participants. Ouais. Donc, c'est quand même le podium. Hein,
1: c'est quand même le podium, oui. Ouais. Oui. C'était le but visé, essentiellement, oui, le podium. Je savais très bien, bon, je ne visais pas la première place, mais je m'étais dit, oui, le podium, pourquoi pas, et j'ai vu que c'était faisable. Donc après le deuxième ou le troisième jour, j'ai vu que c'était tout à fait faisable, et donc j'ai tout donné pour pouvoir y arriver. Mm-hmm. Et c'est fait.
0: Et c'est fait. Et alors évidemment, pour la course, vous avez ouvert une page spéciale pour les dons. Hein, peut-être que je pense que cette page est toujours ouverte si
1: tout à fait.
0: Voilà, c'est peut-être important de le rappeler. Comment est-ce qu'on fait si on veut aider Stop Alzheimer?
1: C'est très très simple. Vous allez sur le site web stopalzheimer.be.
0: Oui.
1: Vous arrivez sur la page. Vous avez un petit menu déroulant. Vous choisissez agir. Dans ce menu déroulant agir, il y a collecter pour Stop Alzheimer. Vous cliquez dessus, et puis vous avez une petite loupe qui vous permet de rechercher. Et là, vous cliquez sur la loupe, vous mettez Alain, Segers, S-E-G-E-R-S, et vous tombez sur ma page, et c'est Combat contre la maladie.
0: Magnifique.
1: Et donc là, vous avez une petite explication, et vous avez les photos aussi de la compétition. Voilà, il y a toujours moyen de faire un don à l'heure actuelle, puisque ma page est toujours ouverte.
0: Mmh. Mais ça, c'est important. Comme ça, les auditeurs sont prévenus qu'ils n'hésitent surtout pas, évidemment, à aller visiter le site et à vous retrouver sur le site et faire un don, parce que chaque euro compte.
1: Je veux dire que chaque euro compte. Ouais. Chaque euro compte, et il ne faut pas forcément donner 50 euros, ça ne sert à rien. Les petites rivières font les grandes mers.
0: Donc, voilà. Comme ça. Ouais. Dernière petite question. Votre prochain défi, ce sera quoi?
1: Je vais parler du plus grand défi planifié pour l'année prochaine.
0: Ouais.
1: C'est le dernier homme debout.
0: Ok.
1: Donc c'est une compétition qui se déroule à Birbeek, au sud de Louvain, donc en Brabant flamand. Et c'est une course dont le but est de faire 34 boucles de 6 km. Mm-hmm. En 34 heures. Donc, chaque boucle, vous avez une heure pour faire chaque boucle, et il y a un nouveau départ. Chaque heure, il y a un nouveau départ qui est donné. Donc, ça veut dire que si vous faites la boucle en une heure, vous n'avez pas de repos. Si vous la faites, et c'est mon but, en 50 minutes, ben vous avez à chaque fois 10 minutes pour vous ravitailler, pour aller à la toilette, donc les petits détails nécessaires pour pouvoir réussir. Et donc là également, donc j'ai planifié aussi d'avoir ma petite équipe logistique et médicale avec moi, à savoir ma compagne et théoriquement mon meilleur ami.
0: Mais en tout cas, un tout grand merci Alain, beaucoup de succès pour ce prochain défi.
1: Merci.
0: Et puis n'hésitez pas quand ça a lieu à revenir ici nous en parler, ou nous en faire un débriefing juste après, quoi.
1: Je n'y manquerai pas, et ce sera également un défi qui sera fait à nouveau pour la Fondation Stop Alzheimer.
0: Merci en tout cas.
1: Merci à vous, merci à vos auditeurs.
0: Et à très bientôt.
1: Merci beaucoup.

0: Et de retour dans du sucre dans votre été. Comme tous les mercredis, on va parler cinéma en compagnie de Sandy Louis. Elle nous présentera aujourd'hui Le fabuleux destin d'Amélie Poulain. Mais et on parlera également cuisine juste après cela avec les recettes de la fée marmite au menu aujourd'hui. Tomates crues, farcies et boulgour. Voici Sandy Louis avec Le fabuleux destin d'Amélie Poulain.
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2: Dans la catégorie films qui sentent bon l'été, l'amour et l'absurde, la carte Amélie Poulain est toujours une bonne pioche. Aujourd'hui, nous partons dans un monde où les poissons rouges dépriment, les photomatons intriguent et où une jeune femme timide décide de tirer les ficelles du destin sans bouger de son quartier. Retour sur un chef-d'œuvre signé Jean-Pierre Jeunet, Le fabuleux destin d'Amélie Poulain, sorti en 2001.
3: Ce qui m'inquiète un peu pour Amélie, c'est que je vous trouve sympathique.
4: C'est-à-dire ?
3: En règle générale, puis je trouve un garçon sympathique, moi il est structuré mentalement. J'aimerais bien savoir un peu plus sur vous.
4: Posez-moi des questions.
3: Qu'est-ce que ne fait pas une hirondelle ?
4: Une hirondelle ? Le printemps ?
3: Et la bille ?
4: Le moine.
3: Ah bon chat ?
4: Bon rat ?
3: Petit à petit.
4: Le se fait son nid.
3: Pierre qui roule.
4: La masse pas mousse.
3: Qui vole un œuf ?
4: Vole un bœuf.
3: Cœur qui soupire.
4: Il n'a pas ce qu'il désire.
3: C'est pas mal.
4: Vous en avez d'autres, des comme ça ?
3: Dans ma famille, on dit que celui qui connaît bien les proverbes ne peut pas être complètement mauvais.
2: Bon alors c'est très bien, mais c'est qui, cette Amélie ? Eh bien c'est un peu la super-héroïne des introvertis. Pas de cape, mais un tablier, des robes colorées et une imagination débordante. Jeune femme discrète, en brun lunaire, Amélie, incarnée par Audrey Tautou, découvre par hasard une petite boîte au trésor planquée et oubliée dans son appartement. Obsédée par cette trouvaille, elle décide d'en retrouver le propriétaire. Et pour Amélie, c'est une révélation. Elle veut rendre les gens heureux et décide de réparer les petits drames de la vie des autres, tout en évitant soigneusement de régler les siens.
5: Un petit vin chaud, avec des spéculoos.
3: Merci.
5: Je crois que j'ai été un peu dur l'autre jour avec la fille au verre d'eau. Alors, racontez-moi, ce garçon qu'elle a croisé l'autre jour, elle l'a revu ?
6: Non. En fait, il ne s'intéresse pas aux mêmes choses.
5: Vous savez, la chance, c'est comme le Tour de France. On l'attend longtemps, puis ça passe vite. Alors, quand le moment vient, il faut sauter la barrière, sans hésiter.
2: S'ensuit une série de petites aventures, de coups de pouce au destin, de farces poétiques et de quiproquos amoureux avec un collectionneur de photomatons joué par Mathieu Kassovitz, ici, en pleine conversation avec un tirage photo.
7: Psst, psst. Et tu voudrais en savoir plus, hein ?
8: Vous la connaissez ? Vous l'avez vue ?
7: Eh bien sûr qu'on l'a vue. Elle nous a glissé dans la poche de sa chemisette, contre son sein.
8: Et elle est jolie ?
7: Oh, pas mal.
9: Pas mal.
7: Pas mal. Belle.
9: Plutôt jolie.
7: Oh non, non, belle.
9: Jolie.
8: Et qu'est-ce qu'elle me veut ?
7: Elle est fauchée. Elle espère une récompense en échange de l'album. Ou alors, elle fait aussi la collecte de photomatons. C'est ça. Comme nous, elle nous a déjà, elle voudrait faire l'échange contre un borgne à lunettes. Mais non, crétin ! Elle est amoureuse.
8: Je la connais même pas.
7: Mais si, tu la connais.
8: Depuis quand ?
7: Depuis toujours. Dans tes rêves.
2: Côté mise en scène, Jean-Pierre Jeunet s'en donne à cœur joie. Plans serrés, effets spéciaux subtils, narration omniprésente et cette fameuse voix de André Dussolier qui pourrait nous lire le bottin téléphonique en le rendant émouvant. Jean-Pierre Jeunet, c'est un peu le chef d'orchestre d'un cirque visuel. Tout est organisé avec une précision de métronome, mais sans jamais perdre la magie de l'enfance. Chez Jeunet, chaque détail a son importance. Une ampoule qui grésille, une flaque d'eau qui reflète un sourire, un poisson rouge suicidaire. Tout prend vie comme dans un conte, mais avec l'intelligence d'un film qui n'a pas peur de flirter avec l'absurde. Bon allez, filez revoir ce chef-d'œuvre et gardez l'œil ouvert, vous n'êtes pas à l'abri de croiser un nain de jardin globe-trotteur.

0: Bonjour à toutes et à tous. Aujourd'hui, nous allons préparer des tomates crues farcies. On fait souvent des tomates farcies avec de la viande bien chaude, mais aujourd'hui, je vais faire froid. Vous allez préparer ça avec du boulgour. Vous savez, le boulgour, c'est élaboré à partir de blé dur décortiqué, de son son, donc l'enveloppe qui entoure la graine. On pré-cuit à la vapeur et puis on sèche et on concasse. Donc c'est pour ça que ça cuit très rapidement. Donc pour 4 personnes, vous allez prendre 160 g de boulgour, 12 tomates moyennes, un bouquet de menthe, un bouquet de persil, un demi-citron, 40 cl de bouillon de légumes, 4 cuillères à soupe d'huile d'olive, du sel et du poivre. Dans une casserole, vous allez porter à ébullition le bouillon de légumes, vous y versez le boulgour et vous le faites cuire 5 à 6 minutes. Et puis, vous coupez la source de chaleur, vous le réservez 5 minutes à couvert. Et puis, si jamais il y a un tout petit peu trop d'eau, vous pouvez l'égoutter, mais normalement, tout a dû être absorbé. Et vous le laissez bien refroidir. Donc ça, vous pouvez le préparer à l'avance. Vous allez prendre vos petites tomates, vous allez couper le chapeau, vous allez les évider avec une cuillère. Vous gardez les chapeaux pour refermer la petite tomate à la fin. Vous allez prélever les feuilles des herbes et les hacher finement. Vous râpez finement aussi le zeste du citron et vous pressez pour avoir le jus. Dans le bol d'un robot, donc vous allez mixer un tiers de la pulpe des tomates avec le jus de citron. Vous versez ce coulis dans le saladier avec le boulgour. Vous ajoutez les herbes, le zeste de citron, du sel et du poivre, un petit peu d'huile et vous répartissez cette farce dans les petites tomates. Vous replacez joliment le petit chapeau, vous pouvez remettre un peu au-dessus des herbes ciselées et vous réservez au réfrigérateur jusqu'au moment de servir. Bonne dégustation!
1: Allez, du sucre dans votre été, c'est déjà terminé pour aujourd'hui. On se retrouve demain, on va parler musique avec un groupe qui s'appelle Chicken Ate Frogs. Mais avant cela, on se quitte en musique et puisqu'on parle de causes caritatives aujourd'hui, je voudrais vous proposer une longue fresque instrumentale signée Mark Knopfler avec pas moins de 60 musiciens connus. Et tout ça, c'est pour lutter contre la cause du cancer infantile. Ça s'appelle Local Hero. Bon après-midi.

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3: Bonjour à tous et à toutes et bienvenue dans ce nouvel épisode du Showcase de l'été. Aujourd'hui, je vais vous parler d'une artiste qui a un contraste assez frappant. Mesdames et messieurs, Mona Mio. La musique de Mona Mio peut donner envie de bouger avec ses grooves soul, ses cuivres, ses chœurs gospel, alors que ce qu'elle raconte est parfois moins léger. La chanteuse et autrice-compositrice bruxelloise parle de dépendance affective, de violence sexuelle, d'anxiété sociale, de neurodivergence, de surcharge mentale ou encore d'addiction. Elle ne cherche pas spécialement à rendre ses sujets confortables, elle les pose là, dans ses textes, et laisse la musique faire le reste. C'est probablement ça qui caractérise le mieux Mona Mio, cette façon de mettre des choses très sombres sur des morceaux qui, eux, peuvent être franchement groovy. Sa voix participe beaucoup à ce contraste. Elle peut être douce, presque velours, puis se casser ou monter en puissance. Et derrière, on retrouve ce bagage jazz qu'elle a construit en jouant dans différents ensembles, mais aussi une vraie attirance pour le funk et les grooves qui font bouger la tête avant même qu'on ait analysé le texte. Son premier EP, Into the Light, est sorti le 15 avril 2026. Il est construit autour de trois morceaux, Focus, Can't Be True et Upset. Trois titres, trois moments d'un même dialogue intérieur. Focus, c'est cette tête qui ne s'arrête jamais, cette difficulté à aller au bout des choses quand tout se mélange. Can't Be True s'arrête sur le deuil et la perte, et Upset arrive au point de rupture quand on ne peut plus faire semblant que tout va bien.

0: j'aime dans ce projet, c'est que Monamio ne prétend pas avoir trouvé toutes les réponses. L'EP parle plutôt du moment où on accepte de regarder ce qui ne va pas et de décider ce qu'on en fait. Et cette démarche ne reste pas dans le studio. Sur scène, Monamio joue désormais en format quatuor avec Maxime Rosenberg à la batterie et au chœur, Issam Laben à la basse et Sébastien Caillot au chant et à la guitare. Elle utilise aussi des séquences pour reproduire ses parties de cuivre en direct. Elle a déjà joué notamment au Botanique, à la KBR pour Museum Night Fever et aux fêtes de la musique. Monamio, c'est donc une musique qui peut faire danser sur des histoires qui, elle, ne donnent pas forcément envie de danser. Et c'est précisément ce décalage qui rend son projet intéressant. Et tout de suite, on l'écoute dans un live enregistré ici dans les studios de RCF Bruxelles. Et vous pouvez retrouver ce live en vidéo sur la chaîne de La Vie d'Artiste sur YouTube. À demain pour un nouveau Showcase de l'été.
1: Bienvenue au podcast La Vie d'Artiste. Je suis Monamio et à l'occasion de la sortie de mon EP Into the Light, on va vous jouer des versions acoustiques des morceaux. Et ce premier morceau s'appelle Focus.

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3: Bonjour à tous et bienvenue dans ce nouvel épisode d'Entre les cases, mes rencontres chaque semaine avec celles et ceux qui font la BD, scénaristes ou dessinateurs, dessinatrices. Et bien aujourd'hui, c'est un auteur qui revisite l'univers d'un célèbre cow-boy solitaire. Un cow-boy solitaire qui tire plus vite que son ombre. En une phrase, on reconnaît Lucky Luke, le personnage créé par Maurice il y a 80 ans cette année. Alors il semble si facile à décrire qu'on croit en avoir fait le tour. Eh bien non, il y a toujours quelque chose à dire, à découvrir, à explorer, à réinterpréter Lucky Luke. En témoigne la série Un hommage à Lucky Luke par, lancé par les éditions d'Argo, 5 tomes sont déjà parus. Alors Blutch lui coltinait des marmots turbulents dans les Indomptés, Bruno et Apollo l'emmenaient dans un Midwest hivernal, rencontraient une galerie de personnages dans Dakota 1880. Et c'est toujours dans le froid et la neige du Midwest, mais cette fois dans le Minnesota, que Mathieu Bonhomme nous immerge pour la longue marche de Lucky Luke. C'est lui qui avait inauguré la série, il y a pile 10 ans, avec l'homme qui tu as Lucky Luke, où Luke devait retrouver l'or dérobé de pauvres mineurs dans la petite bourgade de Froggy Town. Il avait remis le couvert 5 ans après pour Wanted Lucky Luke, où notre flegmatique cow-boy envoyé de toutes les couleurs en volant au secours de 3 sœurs qui convoyaient leur bétail alors que sa tête même était mise à prix. Et bien aujourd'hui, Mathieu Bonhomme revient donc avec un 3e album qui revisite l'univers de Lucky Luke tout en le mêlant au classique du western. On y retrouve des personnages donc issus de la série, mais pas que. Dans ce Minnesota enneigé, où Luke est chargé par le très riche patron de la Crump Company, Mr. Crump, de retrouver son neveu enlevé à la naissance par la tribu des Pieds Bleus. Aidé par un comparsin peu fiable, Luke retrouve la trace de cet enfant âgé de 10 ans qui s'appelle désormais Nuage Rouge. Et ce jeune garçon va déstabiliser le célibataire endurci qu'est Lucky Luke. Eh bien, la longue marche de Lucky Luke, c'est un album sensible, drôle et réussi, vibrant plaidoyer pour la défense des Amérindiens. La nature, victime désarmée face à l'appétit féroce de ces capitaines d'industrie qui veulent faire main basse sur les ressources pour leur seul profit. Et pour en parler, eh bien j'ai le plaisir donc de recevoir Mathieu Bonhomme. Bonjour Mathieu. Si je n'allume pas le micro, c'est pas bien. Voilà. Bonjour Mathieu.
4: Bonjour.
3: Alors l'introduction était un peu longue, mais c'était bien de tout remettre dans le contexte.
4: Ouais,
3: voilà.
4: C'était bien.
3: Alors le paysage de froid et de neige. Pourquoi on a trop vu Lucky Luke au soleil,
4: par exemple? Non, mais c'est vrai que le premier que j'ai fait, il était dans la montagne sous la pluie avec des grenouilles.
3: C'est vrai.
4: Le second, il était dans le désert parce que j'avais besoin de revenir à ces décors ultra emblématiques du western, très, très poussiéreux, très ensoleillés. Et là, je me suis dit, bah, la neige, je suis dessinateur, au niveau graphique, c'est un plaisir incroyable. Oui. Et puis, en mettant en route la neige, en fait, toutes les idées se sont accrochées à cette idée-là. Donc, la neige, la forêt, ben, le paysage, la destruction de la nature, et donc, les Amérindiens, etc., etc.
3: Voilà, ouais, finalement, tout s'enchaîne.
4: Ouais.
3: Je trouve qu'il y a une tonalité graphique et narrative différente de vos précédents albums, hein, on vient de le comprendre. Je trouve qu'il y a toujours l'humour, mais là, il y a une petite touche de mélancolie.
4: Bah oui, tout à fait. Mmh. Bah, quand on s'attaque un peu à des sujets tels que la destruction de la nature et les problèmes des Amérindiens aux États-Unis à cette époque-là, forcément, il y a un petit côté mélancolique. Il y a aussi un petit côté contemplatif dans cet album,
3: oui,
4: un peu plus que dans les autres, puisque j'ai un peu étiré mon histoire. J'ai une dizaine de pages de plus que les précédents, parce que j'avais l'impression que le décor était vraiment un élément important de cette aventure, et je voulais vraiment que Lucky Luke soit plongé dans ces grandes forêts immenses, et que cette marche, qui s'appelle la longue marche de Lucky Luke, du coup soit longue et pénible et périlleuse pour lui.
3: Oui, voilà, qu'on comprenne vraiment ce que c'est la solitude, et qu'on voit l'humilité face à cette immensité aussi de la nature. C'est finalement un western écologique, résolument.
4: Oui, on peut le dire. C'est vrai que moi, les problèmes les problèmes écologiques, c'est des questions qui me traversent depuis quelques années. Je suis assez éco-anxieux. J'essaie de modérer mes émotions négatives, mais c'est vrai que c'est des sujets importants, existentiels, hein, vitaux. Et je suis un peu à l'écoute aussi de ce qui se dit en matière d'écologie. Et j'ai entendu pas mal les spécialistes dire qu'ils avaient besoin que le récit change, que contre le grand capital, on puisse, par le récit aussi, raconter ce que peut être l'écologie, quel est le danger écologique. Et rien ne m'a semblé plus normal que Lucky Luke soit touché par ces questions, d'autant que lui, étant justicier, il y a une vraie justice climatique à mettre en œuvre. Et puis, il y a un album dont on ne parle pas beaucoup, qui est un ancien album de Lucky Luke, qui ne se passe pas dans la neige, mais qui se passe autour du monde du pétrole, qui s'appelle « À l'ombre des Derrick », et qui est le seul album de la série où Lucky Luke ne s'en va pas en chantant, mais à cause de l'odeur du pétrole et des dégâts qu'il fait sur la nature, il s'en va au galop en disant « Allons-nous-en d'ici », et Jolly Jumper ajoute « Cravachon, cravachon
3: ». Voilà, mais c'est vrai que ça passe aussi par le récit, parce qu'on a l'impression, en même temps, dans l'actualité, quand on entend les experts, ben oui, on les entend, leur voix, on les écoute, mais on les entend pas, parce qu'on s'aperçoit qu'il n'y a pas grand-chose qui change.
4: Je crois qu'il y a des forces à l'œuvre qui sont disproportionnées, et une prise de conscience qui est... au niveau de la population qui est vraiment là, mais en échange, il y a aussi la peur de perdre son petit confort, sa qualité de vie, et donc effectivement, individuellement, pas envie de faire de sacrifices, quels qu'ils soient. Donc tout ce qui va être mis en œuvre aujourd'hui, on se rend compte qu'en fait, ça peut être plus que politique. Or, les lobbies pétroliers, des pesticides, etc. Tous ces gros lobbies influencent énormément nos gouvernements et donc bloquent toute action qui pourrait les contraindre, quoi.
3: Voilà, ils sont assez frileux pour rester dans le thème du froid. Hein,
4: exactement,
3: quand même,
4: très frileux.
3: Hein, ouais, ça, c'est vrai. Ce qu'on voit aussi quand même dans cet album aussi, Mathieu, donc il y a cette dimension écologique, mais ceux qui habitent la planète aussi, ce sont les natifs, oui. Les Amérindiens qui habitent donc les États-Unis. On voit bien que les Indiens donc sont furieux de la déforestation ordonnée par Crump. Et c'est vrai que j'aime bien cette phrase où Lance de Bois, le chef de la tribu, pointe le cynisme. Il dit, mais que veulent faire les blonds de ces arbres, hein, faire du papier pour signer des traités que jamais ils ne respecteront. Ça, rien qu'avec cette phrase, on voit l'engagement politique. Enfin, l'engagement politique, je sais pas, mais pour dénoncer l'injustice.
4: Bah oui, c'est terrible, cette déforestation. Enfin, là, il a fallu que je trouve une intrigue autour de environnemental. Ça me semble évident que la déforestation soit dans mon histoire comme un signe de la prédation de l'homme blanc sur le territoire américain. On est vraiment au début de la mise en place de la prédation coloniale sur les territoires, et autant que les arbres, les Indiens sont victimes de ce problème. C'était effectivement cette histoire de traité jamais respecté, c'est encore d'actualité. Oui. Cette histoire de territoire bafoué, c'est encore d'actualité. La disparition des cultures au profit de l'argent, c'est toujours là. Donc en fait, ces problèmes qui ont commencé à l'arrivée des Blancs et surtout avec l'avancée de la frontière vers l'Ouest dans le 19e siècle, c'est des choses qui sont toujours à l'œuvre. Et d'ailleurs, le président Trump continue à toujours être dans cette dynamique-là.
3: Vous avez dit Trump ou Trump ?
4: Là, j'ai dit Trump.
3: Voilà, c'est moi qui ai entendu Trump. on va en parler, mais voilà. Mais c'est vrai que la question des Indiens, en même temps les natifs autochtones et du colonialisme, finalement, c'est peut-être plus facile aussi à aborder aujourd'hui en BD qu'avant.
4: Ouais, alors... En fait, moi, cette histoire, il y a un truc qui s'est mis en place, parce que quand j'étais jeune ado, que je redécouvrais, je me refaisais ma culture western, j'avais mis la main sur des petits bouquins de textes de paroles indiennes. Il y avait ça, c'était un peu la mode, et c'était présenté comme de la poésie. Puis quand on les lit aujourd'hui, on se rend compte que c'est pas de la poésie, c'est juste des leçons de vie existentielles, universelles, et qui sont celles qu'on aurait dû respecter tout de suite. Mmh. Et donc c'est une parole sensée. Et de l'avoir classé dans la littérature poétique, je trouve ça ultra condescendant. Et donc ça, c'est quelque chose que j'ai mis dans cette histoire.
3: C'était une façon de minimiser, de mettre
4: exactement
3: de côté.
4: Ouais. Ah, c'est les poètes. Mmh. Hein. Mais non, c'est pas des poètes. D'ailleurs, c'est un discours dans le discours d'écologiste. Il est souvent question de la beauté de la nature. Ah, il n'y a plus d'oiseaux. Alors, Évidemment,
3: oui,
4: c'est dramatique.
3: D'accord.
4: C'est
3: oui,
4: dramatique.
3: Oui.
4: Mais je trouve que ça ne parle pas aux capitalistes. On devrait leur parler d'économie, on leur parlerait de fracture économique.
3: Oui,
4: de
3: parler un langage qu'ils comprennent.
4: Hein. Exactement. Mais pour moi, dans cette histoire, ce que j'ai mis en place en rapport avec ces textes poétiques, c'est j'ai mis la parole du blanc condescendant dans la bouche de Lucky Luke. À un moment, le chef indien dit, voilà, quand toutes les rivières seront empoisonnées et qu'il n'y aura plus d'arbres, l'homme blanc se rendra compte que l'argent ne se mange pas. Et Lucky Luke répond, comme j'aurais pu le faire étant ado, oh, c'est beau ce que vous dites. Et là, il se prend une grosse mandale et il dit, ça ne va pas la tête, on n'est pas des poètes. Et c'est vrai, c'est des activistes, ils sont en guerre pour leur survie, pour notre survie aussi. Finalement, la survie de l'humanité déjà dépend de ça. Et donc, j'étais content de pouvoir... Alors évidemment, c'est un peu violent, Lucky Luke se prend une tarte. Mais en fait, ce n'est pas Lucky Luke qui se prend une tarte. C'est toute la condescendance blanche de, occidentale qui a une façon comme ça d'écraser la parole essentielle écologiste.
3: Oui, pour se mettre un petit peu au-dessus. Quoi.
4: Voilà.
3: Voilà, on est condescendant, on méprise un peu, on est gentil, on laisse les enfants jouer. Il y a un petit côté comme
4: ça. J'ai entendu dire le mot bien-pensant. Ah, on protège la nature, c'est bien-pensant. C'est ultra méprisant et condescendant.
3: Oui, c'est vrai.
4: Parce qu'en réalité, il s'agit de défendre tout le monde, là, pour le coup.
3: Oui, exactement, c'est nous tous.
4: Y compris les capitalistes qui sont aussi au bout de la chaîne alimentaire,
3: c'est
4: comme
3: vrai,
4: nous-mêmes.
3: Parce que toujours, il n'y a pas de planète bis. Hein. Mm. On aimerait bien, mais il n'y en a toujours pas.
4: Oui.
3: Alors, tout à l'heure, quand vous avez dit, Mathieu, le président Trump, moi, j'ai compris Crump, donc comme le personnage. Donc, cet étranger qui possède la Crump Company, hein, qui fait du café, du thé, du whisky, des armes. Forcément, ça fait penser à Trump. Plus on avance dans l'histoire, plus ça semble clair. Est-ce que pour vous, c'était inconscient dès le départ ou c'était assumé ?
4: Au départ, tout début, hein, les premières notes, c'était pas complètement conscient, mais il a fallu quand même que ce grand méchant soit un symbole fort. Et il mélange un peu tout le symbole de l'Amérique prédatrice, c'est-à-dire qu'effectivement, il fait du Crump Tea, il fait des Crump Rifles, les fusils. Bon, en gros, c'est Coca-Cola. Mais c'est Coca-Cola qui déforeste et c'est... pour moi, il représente le grand capital et il n'y avait aucun personnage connu qui pouvait aussi bien symboliser ça que ce cher président américain. J'ai changé son nom, je ne voulais absolument pas faire je veux dire, Lucky Luke n'est pas l'endroit pour faire un plaidoyer ou un manifeste. Donc, c'est un personnage de fiction avec des petits clins d'œil pour le lecteur qui voudra bien comprendre de qui je parle.
3: Voilà, un personnage de fiction, mais aussi des personnages iconiques du cinéma. Il y en a aussi dans cette BD, puisque vous mêlez donc au personnage iconique de la BD Lucky Luke, et bien un autre donc du cinéma, c'est Jeremiah Johnson et c'est Robert Redford hein, qui l'a incarné dans le film de Sidney Pollack. Enfin, quand on voit Jeremiah Johnson, c'est vrai que moi tout de suite j'ai pensé à Robert Redford. En même temps, après, je sais qu'il y a aussi une BD qui est Jeremiah Johnson.
4: Pour moi, dans mon histoire, il y a d'abord un film Jeremiah Johnson, et j'ai appris il y a une dizaine d'années qu'en fait, l'origine de ce film, ce sont des textes, puisque Jeremiah Johnson a réellement existé, et il y a un très très bon livre qui a été traduit donc il y a 10 ans en français, qui est la traduction d'un texte fait par des auteurs qui ont recueilli la parole de l'époque, du bouche à oreille, des coupures de presse, etc. Et qui ont raconté l'histoire du véritable Jeremiah Johnson. Mmh. Alors le véritable Jeremiah Johnson ne ressemble pas du tout à Robert Redford, hein, je le précise. Donc dans mon histoire, c'est comme si j'avais inversé les rôles.
3: Laissez-nous fantasmer encore sur Robert Redford.
4: Bah, considérez Lucky Luke comme un Robert Redford. Et par contre, mon Jeremiah Johnson ressemble beaucoup plus au véritable, c'est-à-dire une grosse brute, alcoolique, bon, pas très fiable. Mmh. Et donc j'en ai fait un homme des bois, un véritable homme des bois qui maîtrise très bien cet univers. Et donc Lucky Luke a besoin de lui pour aller à la recherche de cet enfant. Bon, c'est évidemment une référence au film de Sidney Pollack, qui est un gros pilier de ma culture cinéma. C'est un film qui m'a énormément impressionné, qui m'a beaucoup accompagné. Et j'étais hyper content, en mettant Lucky Luke dans la neige, de pouvoir faire cette référence. C'est vraiment un film que j'adore.
3: Ouais, moi j'ai pensé aussi à un autre film avec l'intrigue de cet enfant enlevé par une tribu indienne, forcément La prisonnière du désert de John Ford avec Natalie Wood et John Wayne. Mais voilà, c'est juste le début. Après, c'est différent.
4: Oui, c'est vrai que dans le western, en fait, il y a tous ces sous-genres dans le western qui sont super intéressants, qui permettent à chaque fois de s'emparer du grand genre western pour raconter un peu ce qu'on veut. Il y a effectivement le western de la guerre de sécession, le western de la ville abandonnée avec un cow-boy solitaire dans la poussière du désert. Et puis il y a également ce sous-genre du film de trappeur. Et il y a également ce sous-genre d'enfants enlevés. Dans ce sous-genre d'enfants enlevés, c'est souvent inspiré d'histoires vraies, hein, ne serait-ce que La prisonnière du désert, c'est le cas. On constate que les enfants enlevés par les Indiens, alors suite à des raptes ou à des attaques, ont du mal après à revenir au monde des Blancs. Mmh. Il semblerait quand même que c'est sympa de vivre avec les Amérindiens. Donc il y a ce changement de culture qui est très brutal, mais il semblerait... par exemple, il y a le grand chef Comanche qui s'appelait Cana, je crois, qui était lui fils d'une mère blanche et qui est devenu chef des Comanches. Chez les Comanches, il y a énormément eu comme ça, cette mixité. Alors, on ne sait pas trop, mais il semblerait que les échanges de populations comme ça entre tribus se faisaient aussi sans doute peut-être de façon génétique pour reproduire, pour ouvrir un peu les gènes, quoi. Ouais. Et puis il y a aussi un truc, et les Comanches, par exemple, ils ont eu des périodes dans leur vie où c'est des peuples itinérants, donc on peut imaginer qu'une femme enceinte à cheval, c'est pas toujours facile de garder son enfant. Donc, et puis il y a eu des périodes de famine, et donc aller attraper les enfants chez les autres, c'est un moyen aussi de continuer à avoir une bonne démographie dans sa tribu, quoi.
3: Voilà. On a parlé donc du western, on va revenir à ce western, La Longue Marche de Lucky Luke avec vous, Mathieu Bonhomme, juste après cette pause musicale. Ouais.

0: De retour dans Entre les cases avec Mathieu Bonhomme pour son album La Longue Marche de Lucky Luke, publié chez Dargo, donc son troisième album publié dans la série Un hommage à Lucky Luke vu par et donc Mathieu Bonhomme actuellement. Alors Mathieu, dans cet album, le flegme de Lucky Luke est mis à rude épreuve par Nuage Rouge. Nuage Rouge, c'est donc cet enfant qui a été, cet enfant blanc qui a donc été enlevé par une tribu indienne. En tout cas, c'est cet enfant que demande Crump, ce riche industriel, à Luke de retrouver, de récupérer. Alors Nuage Rouge, c'est pas Pépé dans Astérix en Hispanie, mais c'est pas loin quand même, hein. Franchement. Mais en même temps, il est courageux. C'est un petit garçon de 10 ans qui est intenable. Et en même temps, on comprend aussi son tourment, quoi, vu son histoire.
1: Moi, je suis absolument toujours hyper impressionné par les auteurs qui arrivent à si bien parler de l'enfance. Ne serait-ce que récemment, j'ai vu la série animée d'Émilie Tronche.
0: Samuel.
1: J'en pleure.
0: C'est magnifique.
1: Un des précurseurs de ça, c'est évidemment Goscinny. Évidemment, il y a quand même le petit Nicolas dans l'affaire.
0: Ouais.
1: Il y a également, dans Astérix en Hispanie, ce Pépé, là, le fils de Soupalino et Crouton.
0: Ouais.
1: Il y a, dans une autre façon, il y a aussi Billy the Kid dans Lucky Luke, mais ce flambeau a été repris aussi par Emmanuel Guibert dans Ariol et aussi dans La Jeunesse d'Alan. Je trouve qu'il y a quelque chose dans le monde de l'enfance, quand il est bien écrit, qui peut être extrêmement touchant. Et j'avais envie d'essayer, moi je l'ai fait un peu avec Esteban, d'avoir ce personnage dans ma série précédente, d'avoir un personnage que comme ça il y a une douzaine d'années, et là, de confronter Lucky Luke à un gamin qui a son franc-parler, qui a un bon caractère, je me suis dit c'est génial.
0: C'est génial.
1: Pour moi, Lucky Luke, c'est un gars, il est flegmatique, il assure dans tous les coups, au flingue c'est le meilleur, il rend justice. Génial. Mais au niveau émotionnel, je me dis que là, il y a peut-être une petite
0: faille.
1: Il y a
0: des choses à creuser, voilà. Ça c'est vrai.
1: Et quoi de mieux qu'un enfant un peu fort en gueule, un peu impertinent, pour venir le titiller exactement là où ça fait mal. Parce que ça, s'il y a un truc qui est sûr, c'est que les enfants, leur force, c'est de savoir trouver les failles de la personne en face tout de suite et de savoir comment faire pour faire sortir certaines personnes de leur gond.
0: Sans tricher,
1: sans rien.
0: On y va, direct.
1: Un franc-parler.
0: Ouais. Mais c'est vrai qu'on sent la tendresse, votre tendresse, hein, Mathieu, pour Nuage Rouge.
1: Bah oui. Voilà, il se trouve que pour la petite histoire, il a un peu les traits de mon fils, mais... c'est juste un clin d'œil.
0: C'est un clin d'œil super sympa. Mais c'est vrai qu'on avait déjà vu Luc avec des minots, hein. Je l'ai cité dans l'album Blotch, hein, qu'il avait déjà fait. Mais c'est vrai que dans ses albums, à chaque fois où il y avait des enfants, il y avait ce côté un peu grand frère, hein, ou pote. Là, on voit bien que c'est plus ce qui pourrait être sa fibre maternelle, lapsus, sa fibre paternelle que vous explorez, en fait.
1: Oui, c'est ça, c'est la confrontation du monde de l'adulte au monde de l'enfance. Les enfants sont confrontés, beaucoup d'adultes dans leur vie, mais les adultes, parfois, par choix, et en tout cas c'est le choix de Lucky Luke, n'est jamais confronté aux enfants. Et donc, j'ai eu l'expérience dans ma vie de croiser des gens dont c'était le cas. Et c'est vrai que quand on est parent, comme c'est mon cas aussi, je trouve que c'est une très belle aventure. Je trouve ça très bizarre déjà que Lucky Luke ait refusé une aventure telle que celle-là.
0: Oui.
1: Mais les adultes que je connais qui n'ont pas d'enfants, ils ont une vision de l'enfance qui est... Ils n'ont pas appris à faire avec. Comment ? Hein ? Il faut se débrouiller quand on est parent, on fait ce qu'on peut déjà.
0: Bah exactement.
1: Et Lucky Luke, du coup, dans cette histoire, il y a des principes. Des principes d'adultes. Voilà comment il faut faire. Et évidemment, il va falloir certains événements pour venir un peu bousculer ces espèces de principes rigides. Et j'aimais beaucoup d'avoir cette rigidité. En plus, qui représente, l'Occident, c'est-à-dire... On en a enfant donc élevé chez les Indiens qui donc lui a sans doute eu appris la liberté, l'autonomie très tôt, monter à cheval, chasser tout seul, avoir plein de copains et faire ce qu'il veut. Et puis d'un seul coup il se retrouve avec un homme blanc un peu rigide comme ça.
0: Où il doit obéir, hein,
1: il doit
0: respecter
1: obéir.
0: La discipline. Enfin voilà la caricature quand même un petit peu.
1: Et donc c'était très amusant d'avoir cette relation qui faisait un peu des étincelles et ça a été un ressort narratif humoristique aussi dans mon histoire.
0: Oui, c'est vrai. Moi il y a quelque chose aussi que j'aime aime beaucoup dans ce Lucky Luke, mais pas que. Mathieu, c'est votre travail sur les couleurs. Moi, j'aime bien ce côté mat et lumineux, en même temps qu'il faisait déjà merveille dans votre série, je tiens à vous le dire, avec Fabien Nury, donc Charlotte Impératrice. Citons Charlotte Impératrice dans Lucky Luke, je trouve ça classe. Voilà. Mais ce que je me demandais, c'est que est-ce que vous aviez déjà en tête la couleur avant même de dessiner, ou c'est vraiment tout un travail qui vient après? C'est d'abord le trait qui vient?
1: C'est un peu mélangé. Mmh. C'est-à-dire qu'en fait, au départ, je mets en place une histoire à partir d'images, de représentations visuelles que j'ai. Alors, quand j'ai besoin un peu d'étouffer mon truc, je vais chercher de la documentation, je vais regarder des films, faire des captures d'écran, essayer de nourrir un peu cet imaginaire. Mais ces images que je me projette au moment de l'écriture sont déjà un peu en couleur. Après, je fais mes planches en noir et blanc et le rendez-vous est pris donc pour, à la fin, mettre en place les couleurs, mais il y a des choses qui sont déjà décidées, certains trucs de lumière qui sont déjà même dessinés des fois. Hein. Je sais que par exemple il fait nuit, je sais que le soleil apparaît à l'horizon à gauche, je sais que là c'est brumeux, et donc ça va avoir des conséquences sur la couleur, ne serait-ce qu'aussi l'heure de la journée.
0: Bien sûr.
1: Hein, c'est très important. Donc j'essaye comme ça de séquencer mon histoire en petites scénettes, et que chaque scénette soit différente de la précédente et de la suivante pour rythmer la lecture. Et donc il va y avoir... Alors évidemment on dit oui, la neige c'est blanc, il y a du blanc partout. Mais non, parce qu'il y a la neige du soir, la neige du matin.
0: Il y a des variations, il y a la neige qui peut être un peu grise, un petit peu plus lumineuse, enfin, voilà. c'est pas uniforme.
1: Quand il y a du soleil, il y a des ombres, et les ombres sont bleues. Donc,
0: oui.
1: J'ai voulu refroidir un peu cette atmosphère générale, donc on est vraiment plus dans les tons bleus. Mais ce que j'aime beaucoup avec ces tons bleus, c'est qu'il suffit qu'il y ait l'écorce d'un arbre un peu marron, le cuir d'une botte ou quoi, et d'un seul coup, on a des couleurs chaudes qui viennent s'additionner. Et j'aime beaucoup ce jeu de nuances. Et puis, il y a cette mise en couleur... Que je reprends en fait de ce que faisait Maurice, c'est-à-dire une radicalité dans les teintes pour séparer des plans, amener du graphisme, de la compréhension au récit, comme ça. Et j'adore cette pratique de la mise en couleur telle que je l'ai apprise en regardant les Lucky Luke. Quoi.
0: Justement, je me demandais, c'est quoi le Lucky Luke qui vous a marqué?
1: Oh.
0: Il y en a plusieurs forcément, mais là, spontanément. Là,
1: c'est dingue, juste... parce que c'est vrai qu'on dit que des fois, le meilleur Lucky Luke, ce serait que... Mais en fait, il y en a 15
0: en a
1: des
0: plus.
1: Meilleurs.
0: Ouais, mais oui.
1: Il y en a 15, il y en a 20.
0: Mais oui.
1: Alors, certains des Lucky Luke qui m'ont le plus marqué et qui m'ont incité à aller vers ce personnage, c'est ceux où j'ai eu l'impression de le découvrir un peu plus. C'est généralement quand il a un lien d'amitié avec un personnage secondaire. Je pense à, par exemple, le pied tendre, que j'aime, l'homme que j'adore. Mmh. Ou bien le 20e de cavalerie. Il devient très copain avec le fils du général du camp. Il y a également Calamity Jane.
0: Oui.
1: Et dès qu'il y a comme ça un personnage avec qui il va tisser des liens d'amitié, eh ben à ce moment-là, on voit que le personnage est sympa.
0: Oui, qu'il est humain, qui sort un peu du côté un petit peu super-héros, cow-boy solitaire.
1: Exactement.
0: Quoi.
1: C'est vrai qu'avec les Dalton, il y a cette confrontation. Alors, des fois, c'est évidemment toujours poilant, mais... Mmh. C'est lui l'autorité et il va les ramener en prison. Alors que quand il est avec un pote, il devient hyper sympa. Et c'est ce Lucky Luke là que moi j'aime beaucoup.
0: Moi ce que je trouve en tout cas, c'est que vous respectez donc les codes de Lucky Luke. On le sait, Lucky Luke qui a arrêté la cigarette, qui mange un brin d'herbe à chaque fois. On découvrira le nom que ça occasionne, mais c'est vrai que ça donne des scènes sympas, parce que pour traiter avec les Indiens, le calumet de la paix, voilà. Donc bon, vous lirez ce que ça donne, mais vraiment l'idée est plutôt géniale. Mais en même temps, ce que ça montre, c'est que finalement, Mathieu, il y a à la fois une très grande liberté, aussi une discipline à avoir, à respecter la cohérence de l'univers de Luke. Donc en fait, vous êtes un peu sur le fil, sur le fil qui chante, sur le fil.
1: Oui, en fait, il y a cette série principale qui continue, hein, qui est dessinée par HD, où ils ont des contraintes. Ils doivent vraiment, les deux auteurs, faire comme Maurice et comme Goscinny, le plus possible, avec des contraintes. Moi, quand j'ai commencé à faire ce projet, qu'on m'a dit, vas-y, interprète le personnage, je lui dis, mais moi, je vous préviens, il fume. Hein. Ils me disent non, ça, c'est le truc que tu n'as pas le droit de faire. Et en fait, je les ai questionnés. Est-ce qu'il a le droit de rouler une cigarette? Oui. Est-ce qu'il a le droit de l'allumer? Non. Est-ce qu'on peut lui en proposer une? Oui. Est-ce qu'il peut la prendre? Non. Donc ça a fait le ressort narratif de mon premier album. Moi-même, j'étais un gros fumeur pendant une longue période de ma vie et je sais ce que c'est de devoir arrêter de fumer, comme c'est dur sur le long terme, comme on est tenté. Et donc de mettre ça dans mon personnage, je trouve ça vraiment très amusant. C'est un ressort narratif avec lequel je m'amuse toujours. Alors, c'est plus le sujet de l'histoire, mais j'aime bien, comme ça, dans chaque scène, avoir des petites touches marrantes pour faire avancer l'histoire aussi sur ce personnage.
0: Ouais. Et le prochain Lucky Luke, vous y pensez déjà ou pas?
1: Bon, non. En fait, à chaque fois, c'est le dernier, hein, vous savez.
0: Ouais.
1: Voilà. Et à chaque fois qu'il s'en va à l'horizon, je suis très triste.
0: Bon. Un petit mot quand même pour vous remettre un petit peu de joie ou pas? Vous faites comment pour sortir de la tristesse quand vous quittez Lucky Luke? Comment on fait justement pour se remettre un petit peu? Parce que ouais, c'est comme si on quittait un ami avec qui on a passé plein de super soirées.
1: Ah bah c'est exactement ça. Ouais. Alors en même temps, moi quand j'ai fini l'album, j'ai pas complètement fini avec Lucky Luke parce que j'ai souvent des dessins à faire en parallèle pour des sérigraphies, des tirages de tête, des choses comme ça. Je fabrique des éléments pour des produits dérivés par exemple, ça. Donc je suis encore un peu en relation avec lui pendant un temps. Mais ce qui soigne d'une perte comme celle-là, c'est d'aller très vite vers un projet après. Je mets des choses en place en ce moment pour mon futur. Voilà.
0: Très bien, on n'en saura pas plus. Non. En tout cas, j'invite donc les auditeurs et les auditrices à découvrir La Longue Marche de Lucky Luke. Donc votre troisième album donc dans cette série, un hommage à Lucky Luke par aux éditions d'Argo. Merci beaucoup Mathieu Bonhomme.
1: Merci à vous.
0: Entre les cases, c'est déjà fini. On se retrouve vendredi prochain et on ira sous le soleil de la Côte d'Azur pour découvrir une amitié féminine, une amitié nouée en plein été, mais pas n'importe quel été, celui de l'année 1936, le premier des congés payés. Voilà, je vous ai quasiment tout dit. Je vous dis à la semaine prochaine. D'ici là, faites-vous du bien.

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1: Bonjour et bienvenue dans La vie d'artiste sur RCF. Aujourd'hui, j'ai le plaisir de recevoir Joshua.
2: Bonjour.
1: Bienvenue. Alors aujourd'hui, je n'accueille pas seulement vous comme artiste, mais comme l'être humain en création, le créateur, l'artiste. Ici, il n'y a pas de promotion, pas de masque, pas de rôle à jouer. Ici, il y a un miroir là que vous voyez face à vous, qui s'appelle Narcisse, un miroir qui écoute ce que vous dites tout au long de cette émission. Il vous proposera des reflets de votre enfance, de vos doutes, de la manière dont vous animez, vous aimez, vous créez, et parfois il sera parfois intéressant de voir son propre reflet, et donc et ce reflet, il vous appartient. Donc voilà, n'ayez pas peur, il est là pour vous, et parce que certaines vérités passent mieux parfois par la musique ou les paroles, vous nous offrirez également trois titres ici en live dans cette émission. Alors, vous êtes prêts? Faisons connaissance avec le miroir.
3: Je suis le miroir, pas celui qui te montre, celui qui t'écoute, celui qui sait. Aujourd'hui, c'est toi que tu viens rencontrer. À tout moment, je reviendrai pour voir si tu te regardes vraiment.
1: Alors, première rencontre avec le miroir.
2: Et quel programme ! J'en ai presque un peu peur de faire la rencontre de ce miroir.
1: C'est vrai ? Ça vous fait peur de voir un petit peu votre vie de l'enfance jusqu'à aujourd'hui ?
2: Non, parce que je pense que je suis déjà pas mal parfois dans cette posture-là, de me regarder un peu de l'extérieur. Donc je pense que c'est un exercice que je pratique presque quotidiennement. Donc ça devrait aller si le miroir est un peu clément.
1: Oui, il est clément et surtout bienveillant. Allez, on est parti, on écoute la première question du miroir.
3: Tout commence quelque part. Une note, un frisson, une émotion sans nom.
1: Est-ce que vous aviez déjà l'idée de l'artiste que vous vouliez devenir quand vous étiez petit ?
2: Oui et non. Je pense qu'il y a eu des moments où je me prédestinais plutôt à autre chose. Et il y a eu d'autres moments, quand même déjà depuis assez jeune, où j'avais envie de faire de la musique. Et enfin voilà, pour donner une petite anecdote, par exemple, je me rappelle que quand on partait en vacances, dans des clubs de vacances, etc., avec mes parents, j'avais fait des pieds et des mains, un peu du lobbying chez les animateurs pour avoir droit à mon petit moment où j'allais interpréter Jean-Jacques Goldman sur scène. À mon avis, très mauvaise performance, mais voilà. Donc il y avait quand même déjà un peu cette volonté, je crois, d'être sur scène et de faire de la musique. Ouais.
1: Est-ce que la musique était présente chez vous pendant l'enfance, à la maison, avec vos parents ?
2: Elle était présente, mais pas de manière dominante, je dirais. Mmh. Enfin, j'ai l'impression que mes parents écoutaient de la musique parce que c'est agréable, mais pas comme une obsession ou un leitmotiv ou quoi. Donc.
1: Est-ce que vous vous rappelez d'une première émotion, justement, en lien avec la musique, dans l'enfance ? La première fois que la musique vous a parlé ?
2: Je pense que j'ai quand même dû avoir ça avec un disque des Beatles qu'écoutait ma maman dans la voiture, où là, tout à coup, je me suis dit « Ah ouais, en fait, maman n'écoute pas que des trucs un peu vieillots, qui me parlent pas du tout. » Il y avait quand même un truc qui est venu me titiller à ce moment-là. Mais après, j'ai développé une obsession pour les Beatles que beaucoup plus tardivement. Mais je pense que là, déjà dans les mélodies, il y avait un truc où je me suis dit « Ah ouais, en fait, c'est vraiment, vraiment bien, quoi, ça. »
3: Grandir en tant qu'artiste. On ne devient pas artiste du jour au lendemain. C'est un passage, une mue, une série de chocs intimes.
1: Est-ce que vous pouvez vous identifier la période charnière où tout a basculé, où c'est sorti d'autres chambres, le fait d'être musicien, chanteur ?
2: Oui, je pense qu'il y a quand même un moment, je pense pour beaucoup d'artistes, c'est les concours. Il y a eu un concours auquel on avait participé avec des potes de l'époque, ça s'appelait Radio Tam Tam à Olu et Saint-Lambert. Et ce concours-là, rétrospectivement, nous a fait rencontrer ce qui allait devenir notre manager à l'époque d'un projet qui s'appelle Fugitives, qui a maintenant presque 10 ans, et qui nous a amené en studio, à répéter en studio, à enregistrer en studio, et je pense que c'est un peu à ce moment-là que je me suis dit, ok, là on est en train de quitter un peu la sphère du garage entre potes pour essayer de concrétiser, quoi.
1: Comment réagit l'entourage quand on dit voilà, je veux faire de la musique, ma passion, mon métier?
2: Ah, ça c'est une vaste question, ça c'est quelque chose qui me triture encore beaucoup. Ça a été un sujet un grand sujet avec mes parents, très honnêtement. Et c'est hyper ambivalent, parce qu'aujourd'hui, avec le recul, je leur suis très reconnaissant qu'ils m'aient découragé à l'époque de me lancer à 100% dans la musique, parce que je vois comme c'est difficile, et je suis tellement content qu'aujourd'hui, ma vie entière, qui en réalité dépend quand même un peu de ça, parce que je suis passionné et que ça me prend, enfin c'est mon âme, c'est mon cœur. Mais si en plus c'était ma survie financière, je pense que là ça prendrait une dimension qui deviendrait néfaste. Mais d'un autre côté, j'ai toujours nourri, à tort ou à juste titre, on saura sans doute jamais, mais un peu la conviction que pour réussir dans la musique, c'est pas quelque chose qu'on peut faire un petit peu sur le côté, on est obligé de le faire à 100%, idéalement il faudrait avoir une formation, il faudrait...
1: Ça existe des formations style académie, ça existe? Vous êtes passé par une école de musique style académie ou pas?
2: J'ai fait un an d'académie, et là aussi, je pense que c'est assez symptomatique en fait de l'artiste entre guillemets que je suis devenu aujourd'hui, parce que très vite j'ai dit au professeur, oh, moi je veux juste apprendre des accords et écrire mes propres chansons, et donc j'ai zappé tout ce qui était technique et vraiment comprendre en fait ce que je joue. Et encore aujourd'hui ça me porte un peu préjudice, parce que je suis vraiment très très loin d'être un musicien technique, et parfois vraiment ça me gêne même à certains moments, mais par contre le côté vraiment songwriting, ça je pense que c'est ce qui m'a attiré depuis le début, quoi. Même quand je connaissais deux accords, je faisais 10 chansons avec ces deux mêmes accords.
1: À ce propos-là, est-ce que vous vous rappelez de votre première composition, et pour qui, pourquoi elle était destinée?
2: Ouais, je pense que ça devait s'appeler The Girl from the Bus, pour une illustre inconnue qui prenait le bus 36 à Bruxelles et que je voyais de temps en temps dans le bus. Donc, ouais. C'était une chanson d'adolescent. Hein.
1: Allez voir un petit peu la personnalité, l'humain derrière l'artiste.
3: On parle souvent de l'artiste, mais l'être humain, lui, que vit-il?
1: Quelle part de vous nourrit directement votre processus créatif?
2: Aujourd'hui, je pense que c'est 100%.
1: Ça vient d'une force, d'une blessure?
2: Ça vient plutôt, je pense, d'une blessure. C'est plutôt dans des moments où je passe des périodes plus compliquées que je me mets à écrire un peu frénétiquement, parce que c'est une porte de secours, une thérapie, enfin peu importe. Mais c'est vraiment dans ces moments-là que je viens puiser, créativement parlant, de quoi faire de la musique. Donc ouais, j'aimerais beaucoup réussir à l'avenir. Il y a ces artistes qui arrivent vraiment à raconter des histoires, quoi. Et surtout dans la chanson française, c'est souvent le cas. Et moi, ça m'épate, quoi. Mais chaque fois que je me dis, ah, je vais me mettre dans la peau d'eux, ou je vais essayer de raconter l'histoire d'eux, ou aborder telle thématique, j'ai l'impression que je suis nettement moins juste, en fait, que quand je suis dans ce que je vis et ce que je ressens.
1: Alors, Joshua, c'est votre nom d'artiste, il y a votre vrai nom dans la vie. Est-ce que justement, donc, le fait de se cacher derrière l'artiste oublie un peu la personne même qu'on est au départ?
2: Sans doute que pour certains artistes, c'est le cas, mais pour moi, pas tellement.
1: Qu'est-ce qu'on laisse de soi en tant que personne dans sa musique?
2: Je pense déjà dans l'écriture, tout simplement. C'est la chose la plus évidente dans un premier temps. C'est, voilà, parce que ça, les gens, autant la musique, c'est une question de couleur, de ressenti, et on peut avoir un ressenti différent selon qu'on écoute un lundi, le soir, le matin, un dimanche, peu importe. Mais l'écriture, elle est un peu plus littérale, donc je pense que là-dedans, il y a beaucoup de moi, ouais.
1: Quelle espèce de dialogue ça ouvre, d'écrire une chanson, de composer une chanson, pour soi ou pour les autres?
2: Oh, waouh. Mais déjà, moi, la question que je me pose, c'est est-ce que c'est vraiment un dialogue ou est-ce que c'est pas un monologue? Et je pense que beaucoup de mes chansons, en tout cas dans ce premier projet, sont plutôt de l'ordre du monologue. C'est beaucoup d'introspection, c'est beaucoup de... Comme je disais peut-être en début d'interview, de prendre un peu de la hauteur par rapport à sa propre situation et de la décrire parfois un peu froidement, parfois un peu tristement. Ouais, pour moi, c'est plutôt du registre personnel que vraiment un message qui irait dans deux directions avec l'audience ou quoi.
1: Et je propose qu'on écoute une première chanson dans cette émission, le premier live qu'on a fait ici. Laquelle vous nous proposez?
2: Cette chanson s'appelle Nuages. C'est une chanson assez introspective de nouveau, où j'étais vraiment la tête dans les nuages, mais des nuages très gris, très opaques. Et c'est un petit peu ça l'idée de la chanson, c'est comme un bulletin météo, parce que j'utilise plein de termes qui caractérisent la météo, mais voilà, une météo un peu tristounette, on va dire.
1: Allez, on écoute Joshua dans cette émission, La vie d'artiste.

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1: Dans quelles conditions l'écriture se déclenche chez vous ?
2: Dans 90% des cas, c'est dans mon home studio. Mmh. Je commence à avoir une production qui se dessine un peu. Il y a un groove de batterie, il y a des accords, il y a une structure un petit peu qui est en place. Et ça me permet de voir un peu la couleur du morceau et donc ça guide un peu l'écriture. Et puis les 10% restants, je dirais que c'est guitare en main. Et généralement, c'est les chansons qui s'écrivent un peu toutes seules dans ce cas-là où ça vient vraiment, de la chanson s'écrit presque toute seule, les paroles aussi, le thème est là, et ça c'est trop bien quand ça arrive parce que c'est nettement moins énergivore et beaucoup plus rapide et il y a un truc un peu magique quoi, mais malheureusement ce n'est que 10% du cas.
1: Quand vous cherchez à écrire, c'est plutôt pour guérir quelque chose, comprendre ce qu'on vit ou bien offrir aux autres justement un miroir de leurs propres émotions?
2: Généralement, c'est plutôt un besoin. Ça répond mm-hmm. à un besoin. Je sens que il y a quelque chose qui doit sortir d'une manière ou d'une autre, et la musique permet. Elle a cette vertu-là, donc je l'utilise à bon escient. Après coup, ça arrive aussi que un texte qui, de manière, à première vue, n'a pas un thème très spécifique, on voit pas exactement de quoi il s'agit, et en fait, on constate des semaines ou des mois plus tard que, en fait, il y avait quand même quelque chose, une clé de lecture qui correspondait assez bien au moment où on a écrit cette chanson, et bien sûr, mais c'est pas ça qui me guide, mais bien sûr, j'espère que ça peut résonner avec quelqu'un qui écoutera la musique, c'est aussi pour ça qu'on en fait, hein, on espère que ça peut toucher une petite corde sensible quelque part, évidemment.
1: Alors, il y a un EP qui va bientôt sortir, une release partie qui sera là tout bientôt. Hein. Ce sera le 21 février au Botanique, au Huit Love. Alors, justement, cet album s'appelle Mélancologie. À quel moment vous avez su que ce recueil, ce EP devait arriver ?
2: Quand je commençais à avoir 4-5 titres qui s'accumulaient, qui avaient quand même un fil narratif en commun, qui se répondaient un petit peu, là je me suis dit « Ah ouais, là il y a un peu la base, il y a un peu la base d'un projet, je le reconnais ». Là j'ai su que j'avais un peu envie de sortir ce projet en fait.
1: Mmh. L'album représente-t-il un instant T précis de votre période de vie ?
2: Ouais, je pense tout à fait. Tout à fait. Il suivait une rupture de cœur, une période où, j'ai découvert un peu ce que c'était l'anxiété, qui est vraiment un phénomène pour les gens qui en souffrent aussi, qui est très difficile à décrire à des gens qui ne souffrent pas d'anxiété. Mais c'était toutes des couches qui se superposaient et qui faisaient en sorte que vraiment c'était pas marrant, quoi. Et je me réveillais avec une boule au ventre et du matin jusqu'au soir, c'était comme ça pendant longtemps. Et donc là, j'étais vraiment particulièrement content d'avoir quelque part où déverser un peu tous ces sentiments. Ouais.
1: Comment est-ce qu'on vit le temps de création ? Est-ce qu'on évolue avec sa musique ? Est-ce qu'on change aussi personnellement ? Quelles sont les choses qui changent en soi ? Certainement plus le même depuis le début de la création, de l'écriture, jusqu'à la sortie bientôt le 21 février.
2: Ouais, je pense qu'on change beaucoup. J'ose espérer qu'on grandit même humainement avec des projets comme ça, pas juste artistiquement, même si à l'évidence c'est le cas, parce qu'il y a des choses que aujourd'hui, même quand je réécoute, quand je relis, je me dis aujourd'hui avec le recul, je pense pas que j'écrirais ça comme ça, ou peut-être que là j'aurais pu un peu arranger différemment, mais justement c'est ça qui est cool aussi avec la musique, c'est que on fiche quand même un petit peu les choses. Et comme je disais, j'espère aussi que, je sens que ça fait partie en fait d'un process, comme d'aller consulter chez le psy. Il y a vraiment un peu de ça, et donc on sait très bien que quand on a fait le processus d'aller chez le psy, on n'est plus tout à fait la même personne non plus. Et dans mon cas, quand je sors un projet, c'est la même chose. Je sais que j'ai un peu grandi, que je me pose plus tout à fait les mêmes questions. Peut-être qu'il y en a d'autres qui émergent en cours de route, mais
1: est-ce que les gens vont vous découvrir, vont connaître un petit peu mieux Joshua en écoutant cet album?
2: Déjà, je l'espère, mais je pense que oui, parce que le changement majeur, ça a été de passer au français, et j'ose espérer de nouveau que j'ai été quand même assez honnête par rapport à comment je me sentais au moment de l'écriture. Et donc, voilà, c'est compréhensible à toute personne qui prendra la peine d'écouter et qui aura un peu envie de lire entre les lignes. Je pense que oui, il y aura moyen de mieux me connaître.
1: Je propose qu'on parte un peu à présent dans la composition, l'instinct, la technique et peut-être l'inconscient aussi qui fait concret.
0: Instinct, technique, inconscient. 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
1: Alors d'où part généralement une composition d'un son, d'un rythme, d'une émotion? Enfin, on a parlé beaucoup d'émotions, mais qu'est-ce qui complète justement cette émotion?
2: Mais je pense que le miroir a vu très juste. Moi, c'est vraiment ça. Hein. C'est vraiment l'instinct, les gestes, parfois même complètement inconscients, les erreurs sur le manche, parce que comme je disais,

0: C'était mon rêve depuis tellement longtemps d'avoir un petit espace dédié chez moi où voilà, je monte dans mon studio, j'allume les petites lampes tamisées, j'allume les synthés, tout est prêt et je sais pas ce qui va se passer. Enfin, il y a des fois, la plupart du temps, rien du tout. Enfin, je vais écouter à la fin de la soirée en me disant bon, celle-là tu peux l'acheter à la poubelle quoi, ça vaut même pas la peine. Et il y a d'autres fois où voilà, je passe de l'un à l'autre et puis la guitare, j'essaie quand même une petite ligne de basse, des trucs de production de synthé et là, je me dis, ah oh ouais, mais c'est vraiment, c'est ma bulle, c'est mon refuge ultime, quoi. C'est le home studio.
1: Allez, je propose qu'on écoute encore un deuxième live ici dans les studios, lequel vous nous proposez?
0: Ici, c'est Jolie Chose en featuring normalement sur l'EP avec Louise Barrault, mais là, je le joue solo.
1: Okay. On écoute.

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1: Extrait de l'EP Mélancologie, c'était Joshua dans l'émission La vie d'artiste. Alors, la scène aussi, c'est un moment de vérité.
2: La scène, le moment de vérité. 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
1: Alors sur scène, est-ce que vous vous sentez plutôt dans un côté vulnérable ou porté justement par une force qui vous dépasse ?
3: Les deux à la fois. Franchement, les deux à la fois. Et malheureusement, je suis parfois fort perméable aussi à l'énergie que me renvoie le public ou la situation dans laquelle je suis. Et donc, selon les cas, ça m'est déjà arrivé vraiment de rebondir sur des situations parfois un peu adverses où je pense que finalement... Voilà, à coup d'humour

0: coup de légèreté. Finalement, tout le monde passe un bon moment, mais ça m'est déjà aussi arrivé de me faire un peu happer par les enjeux que parfois même moi je me mettais et de perdre un peu mon match, quoi. Donc, ouais, parfois c'est. On sait pas trop, quoi. Enfin, je sais pas trop dans quelle direction ça tend.
1: Joshua, notre invité dans la vie d'artiste. Pour un artiste aussi, aujourd'hui, l'esthétique et le visuel comptent beaucoup.
2: L'image n'est pas un accessoire. 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
1: Est-ce que vous pensez que votre univers visuel révèle une part de vous que la musique seule ne pourrait pas exprimer? Est-ce que les images apportent une autre dimension à votre musique?
0: Ouais, je pense très honnêtement. J'y accorde d'autant plus d'importance que bah, tout ça est un peu à mettre en lien avec la communication sur les réseaux, qui est pas forcément la dimension du projet que je préfère. Et donc, j'ai souvent un peu l'impression que quand j'essaie de faire vivre le projet, d'une manière ou d'une autre, je dérange un peu, ou enfin, j'en fais trop ou pas assez. Enfin, bref, il y a tout le temps toutes ces questions. Or, je trouve que voilà, s'il y a un moment qui est un peu légitime dans le process pour parler de sa musique, c'est la sortie d'une chanson. Et donc là, je trouve qu'avoir un support visuel est vraiment intéressant. Et je pense qu'il y a quand même une dimension un peu rêveuse dans ma musique,
1: Ça,
0: et je
1: c'est un
0: pense
1: onirique,
0: que
1: effectivement.
0: voilà, et je pense que ça se retranscrit quand même pas mal dans les visuels. Maintenant, aussi pour le dire, parce que j'ai de nouveau eu beaucoup de bol de bosser avec des gens qui ont bien voulu bosser avec moi, qui sont les réalisateurs de ces clips, et c'est eux qui captent aussi l'univers de l'artiste, et en l'occurrence, pratiquement sur tous les projets, c'est eux qui ont fait des propositions où je me suis dit, ah waouh, c'est hyper fort. Je pense à ce clip où je suis enfoui dans une piscine pour la chanson de Nuages, donc prendre complètement le contre-pied de ce truc du ciel, mer, etc. Le dernier clip qu'on a sorti avec Ecchymose, avec tous ces ballons qui sont hyper pop normalement, mais qui en fait, on comprend assez vite qu'il y a quand même un truc un peu dark, et la chanson est un peu plus dark aussi. Donc, donc oui, c'est hyper important, mais ce n'est pas seulement le fruit de mon travail ou de mon imagination, c'est aussi vraiment tous les réals avec qui j'ai bossé, qui ont, enfin, je leur suis méga reconnaissant pour ces projets, parce que je les trouve vraiment très très bien. Enfin, je les trouve assez réussis, honnêtement.
1: Allez, on va parler un petit peu du futur, de la transmission, de l'héritage.
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1: Si votre art devait continuer à parler de vous en votre absence, qu'est-ce que vous aimeriez qu'il dise de vous?
0: C'est qui devait continuer à
1: Votre
0: parler?
1: art devait
0: Ah.
1: continuer une fois que vous étiez plus là. Qu'est-ce que vous aimeriez qu'il dise de vous?
0: Voilà, je dois faire attention, sinon ça fait vite un peu mégalo, présomptueux et tout, mais enfin, si on peut se dire que ce que j'ai fait est peut-être quand même un peu un cliché à l'argentique, mais j'insiste à l'argentique de notre époque, donc qui est quand même peut-être voilà le reflet de la société telle qu'elle est aujourd'hui, et plutôt je dirais à titre individuel, et comment on peut se sentir aujourd'hui plus que par un discours qui serait hyper engagé ou militant ou quoi que ce soit. C'est cool. C'est aussi ça que j'aime bien écouter dans les musiques d'autres décennies, c'est que on a parfois un peu l'impression qu'on voit les images ou qu'on imagine la vie des gens telle que c'était dans les années 60, 70, 80, j'en sais rien. Et donc voilà, si je peux être une toute petite représentation de ce que c'était d'écrire de la musique voilà dans les années 2020, ben ça me va en fait.
1: Un très beau chemin, et je propose que le miroir ait encore quelque chose à vous dire pour terminer l'émission.
2: Les questions miroirs ne cherchent pas de réponses rapides. Elles s'écoutent, se murmurent, se vivent. Merci d'avoir traversé ce voyage intérieur. À toi maintenant d'en écrire la suite.
1: Une dernière réflexion par rapport à ça?
0: J'ai beaucoup aimé cet entretien avec le miroir. Vraiment, très chouette. Le miroir est assez clairvoyant, hein. Non, bah merci beaucoup, franchement. Merci miroir, mon beau miroir. Tu as vraiment mis les pendules à l'heure là. J'ai de quoi ruminer un peu sur le retour, mais positivement.
1: Allez, on se quitte encore avec une chanson, laquelle vous nous offrez ici. C'est une exclusivité, c'est ça? Elle n'est pas sur l'album non plus?
0: C'est ça, c'est une chanson qui est pas sur l'album et qui s'appelle Cœur Noir.
1: On écoute. Merci beaucoup, Joshua.

0: Au nom du Père, et du Fils, et du Saint-Esprit. Chers frères et sœurs, bienvenue dans ce beau lieu de la grotte de Massabielle où la Vierge Marie est apparue 18 fois à Bernadette, un lieu de grâce, un lieu où nous pouvons recevoir aussi beaucoup de cadeaux de la part de Dieu. Et nous sommes tous réunis pour prier ensemble le chapelet. Nous avons la joie d'avoir la session famille du sanctuaire qui est réunie pour prier avec nous aujourd'hui. Nous saluons aussi tous ceux qui nous suivent par les réseaux. Nous allons prier aujourd'hui les mystères glorieux du rosaire. Et je vous propose de prier tout particulièrement pour toutes les familles du monde entier, pour que l'unité règne dans ces familles. Nous prions pour les couples, l'unité de ces couples, pour la redécouverte de la beauté du sacrement du mariage, pour la prière en famille, pour le respect du quatrième commandement, tu honoreras ton père et ta mère, pour que les parents aussi n'exaspèrent pas leurs enfants, comme le dit saint Paul. Je crois en Dieu, le Père Tout-Puissant, Créateur du ciel et de la terre, et en Jésus-Christ, son Fils unique, notre Seigneur, qui a été conçu du Saint-Esprit, est né de la Vierge Marie, a souffert sous Ponce Pilate, a été crucifié, est mort et a été enseveli, est descendu aux enfers, le troisième jour est ressuscité des morts, est monté aux cieux, est assis à la droite de Dieu, le Père Tout-Puissant, d'où il viendra juger les vivants et les morts. Je crois en l'Esprit Saint, à la Sainte Église catholique, à la communion des saints, à la rémission des péchés, à la résurrection de la chair, à la vie éternelle. Amen. Et nous prions aux intentions du Saint-Père, et en particulier pour sa venue ici à Lourdes. Notre Père qui es aux cieux, que ton nom soit sanctifié, que ton règne vienne, que ta volonté soit faite sur la terre comme au ciel. Je vous salue Marie, pleine de grâce, le Seigneur est avec vous. Vous êtes bénie entre toutes les femmes, et Jésus, le fruit de vos entrailles, est béni.
1: Sainte Marie, Mère de Dieu, priez pour nous pauvres pécheurs, maintenant et à l'heure de notre mort. Amen.
0: Je vous salue Marie, pleine de grâce, le Seigneur est avec vous. Vous êtes bénie entre toutes les femmes, et Jésus, le fruit de vos entrailles, est béni. Je vous salue Marie, pleine de grâce, le Seigneur est avec vous. Vous êtes bénie entre toutes les femmes, et Jésus, le fruit de vos entrailles, est béni.
1: Sainte Marie, Mère de Dieu, priez pour nous pauvres pécheurs, maintenant et à l'heure de notre mort. Amen.

0: Amen. Ô Marie conçue sans péché. Premier mystère glorieux, la résurrection de notre Seigneur Jésus-Christ. De l'évangile de Jésus-Christ selon saint Jean. Le disciple que Jésus aimait entra dans le tombeau, il vit et il crut. Jusque-là, en effet, les disciples n'avaient pas compris que selon les Écritures, il fallait que Jésus ressuscite d'entre les morts. Seigneur, donne-nous de saintes familles qui croient en ta résurrection et qui te mettent à la première place. Notre Père, qui es aux cieux, que ton nom soit sanctifié, que ton règne vienne, que ta volonté soit faite sur la terre comme au ciel.
1: Je vous salue Marie, pleine de grâce. Le Seigneur est avec vous. Vous êtes bénie entre toutes les femmes. Et Jésus, le fruit de vos entrailles, est béni.
2: Sainte Marie, Mère de Dieu, priez pour nous pauvres pécheurs, maintenant et à l'heure de notre mort. Amen.
1: Je vous salue Marie, pleine de grâce. Le Seigneur est avec vous. Vous êtes bénie entre toutes les femmes. Et Jésus, le fruit de vos entrailles, est béni.
2: Sainte Marie, Mère de Dieu, priez pour nous pauvres pécheurs, maintenant et à l'heure de notre mort. Amen.
1: Je vous salue Marie, pleine de grâce. Le Seigneur est avec vous. Vous êtes bénie entre toutes les femmes. Et Jésus, le fruit de vos entrailles, est béni.
2: Sainte Marie, Mère de Dieu, priez pour nous pauvres pécheurs, maintenant et à l'heure de notre mort. Amen.
1: Je vous salue Marie, pleine de grâce. Le Seigneur est avec vous. Vous êtes bénie entre toutes les femmes, et Jésus, le fruit de vos entrailles, est béni.
2: Sainte Marie, Mère de Dieu, priez pour nous pauvres pécheurs, maintenant et à l'heure de notre mort. Amen.
3: Je vous salue Marie, pleine de grâce, le Seigneur est avec vous. Vous êtes bénie entre toutes les femmes, et Jésus, le fruit de vos entrailles, est béni.
2: Sainte Marie, Mère de Dieu, priez pour nous pauvres pécheurs, maintenant et à l'heure de notre mort.
3: Je vous salue Marie, pleine de grâce. Le Seigneur est avec vous. Vous êtes bénie entre toutes les femmes. Et Jésus, le fruit de vos entrailles, est béni.
2: Sainte Marie, Mère de Dieu, priez pour nous pauvres pécheurs, maintenant et à l'heure de notre mort. Amen.
3: Je vous salue Marie, pleine de grâce. Le Seigneur est avec vous. Vous êtes bénie entre toutes les femmes. Et Jésus, le fruit de vos entrailles, est béni.
2: Sainte Marie, Mère de Dieu, priez pour nous pauvres pécheurs, maintenant et à l'heure de notre mort. Amen.
3: Je vous salue Marie, pleine de grâce. Le Seigneur est avec vous. Vous êtes bénie entre toutes les femmes. Et Jésus, le fruit de vos entrailles, est béni.
2: Sainte Marie, Mère de Dieu, priez pour nous pauvres pécheurs, maintenant et à l'heure de notre mort.
3: Je vous salue Marie, pleine de grâce, le Seigneur est avec vous. Vous êtes bénie entre toutes les femmes, et Jésus, le fruit de vos entrailles, est béni.
2: Sainte Marie, Mère de Dieu, priez pour nous pauvres pécheurs, maintenant et à l'heure de notre mort. Amen.
3: Je vous salue Marie, pleine de grâce, le Seigneur est avec vous. Vous êtes bénie entre toutes les femmes, et Jésus, le fruit de vos entrailles, est béni.
2: Sainte Marie, Mère de Dieu, priez pour nous.

0: Amen. Ô Marie conçue sans péché. Deuxième mystère glorieux, l'ascension de notre Seigneur Jésus-Christ. De l'évangile de Jésus-Christ selon saint Luc. Tandis que Jésus bénissait ses disciples, il se sépara d'eux et il était emporté au ciel. Ils se prosternèrent devant lui, puis ils retournèrent à Jérusalem en grande joie. Et ils étaient sans cesse dans le temple à bénir Dieu. Seigneur, viens régner sur les familles. Apprends-leur à te bénir sans cesse dans la joie des enfants de Dieu. Notre Père qui es aux cieux, que ton nom soit sanctifié, que ton règne vienne, que ta volonté soit faite sur la terre comme au ciel.
1: Je vous salue Marie, pleine de grâce, le Seigneur est avec vous. Vous êtes bénie entre toutes les femmes et Jésus, le fruit de vos entrailles, est béni.
2: Sainte Marie, Mère de Dieu, priez pour nous pécheurs, maintenant et à l'heure de notre mort. Amen.
1: Je vous salue Marie, pleine de grâce, le Seigneur est avec vous. Vous êtes bénie entre toutes les femmes et Jésus, le fruit de vos entrailles, est béni.
2: Sainte Marie, Mère de Dieu, priez pour nous maintenant et à l'heure de notre mort. Amen.
1: Je vous salue Marie, pleine de grâce. Le Seigneur est avec vous. Vous êtes bénie entre toutes les femmes. Et Jésus, le fruit de vos entrailles, est béni.
2: Sainte Marie, Mère de Dieu, priez pour nous pécheurs, maintenant et à l'heure de notre mort. Amen.
1: Je vous salue Marie, pleine de grâce. Le Seigneur est avec vous. Vous êtes bénie entre toutes les femmes. Et Jésus, le fruit de vos entrailles, est béni.
3: Sainte Marie, Mère de Dieu, priez pour nous pauvres pécheurs, maintenant et à l'heure de notre mort.
4: Je vous salue Marie, pleine de grâce. Le Seigneur est avec vous. Vous êtes bénie entre toutes les femmes. Et Jésus, le fruit de vos entrailles, est béni.
2: Sainte Marie, Mère de Dieu, priez pour nous pauvres pécheurs, maintenant et à l'heure de notre mort. Amen.
4: Je vous salue Marie, pleine de grâce, le Seigneur est avec vous. Vous êtes bénie entre toutes les femmes, et Jésus, le fruit de vos entrailles, est béni.
2: Sainte Marie, Mère de Dieu, priez pour nous pauvres pécheurs, maintenant et à l'heure de notre mort. Amen.
4: Je vous salue Marie, pleine de grâce, le Seigneur est avec vous. Vous êtes bénie entre toutes les femmes, et Jésus, le fruit de vos entrailles, est béni.
2: Sainte Marie, Mère de Dieu, priez pour nous pauvres pécheurs,
4: je vous salue Marie, pleine de grâce. Le Seigneur est avec vous. Vous êtes bénie entre toutes les femmes. Et Jésus, le fruit de vos entrailles, est béni.
2: Sainte Marie, Mère de Dieu, priez pour nous pauvres pécheurs, maintenant et à l'heure de notre mort. Amen.
4: Je vous salue Marie, pleine de grâce. Le Seigneur est avec vous. Vous êtes bénie entre toutes les femmes. Et Jésus, le fruit de vos entrailles, est béni.
2: Sainte Marie, Mère de Dieu, priez pour nous pauvres pécheurs, maintenant et à l'heure de notre mort. Amen.
4: Je vous salue Marie, pleine de grâce, le Seigneur est avec vous. Vous êtes bénie entre toutes les femmes, et Jésus, le fruit de vos entrailles, est béni.
2: Sainte Marie, Mère de Dieu, priez pour nous pauvres pécheurs, maintenant

0: Ô Marie conçue sans péché. Troisième mystère glorieux, la Pentecôte, de l'évangile de Jésus-Christ selon saint Jean. Jésus ressuscité souffla sur ses disciples et leur dit « Recevez l'Esprit Saint. À qui vous remettrez ses péchés, ils seront remis. À qui vous maintiendrez ses péchés, ils seront maintenus. Seigneur, donne-nous des familles qui aiment et qui servent l'Église, qui forment comme de petites églises dans lesquelles l'Esprit Saint souffle. Apprends aux familles le pardon mutuel dans l'Esprit Saint. Notre Père, qui es aux cieux, que ton nom soit sanctifié, que ton règne vienne, que ta volonté soit faite sur la terre comme au ciel.
1: Donne-nous aujourd'hui notre pain de ce jour. Pardonne-nous nos offenses, comme nous pardonnons aussi à ceux qui nous ont offensés. Et ne nous laisse pas entrer en tentation.
2: Je vous salue Marie, pleine de grâce. Le Seigneur est avec vous. Vous êtes bénie entre toutes les femmes et Jésus, le fruit de vos entrailles, est béni.
1: Sainte Marie, Mère de Dieu, priez pour nous pauvres pécheurs, maintenant et à l'heure de notre mort.
2: Je vous salue Marie, pleine de grâce. Le Seigneur est avec vous. Vous êtes bénie entre toutes les femmes, et Jésus, le fruit de vos entrailles, est béni.
1: Sainte Marie, Mère de Dieu, priez pour nous, pauvres pécheurs, maintenant et à l'heure de notre mort. Amen.
2: Je vous salue, Marie, pleine de grâce. Le Seigneur est avec vous. Vous êtes bénie entre toutes les femmes, et Jésus, le fruit de vos entrailles, est béni.
3: Sainte Marie, Mère de Dieu, priez pour nous, pauvres pécheurs, maintenant et à l'heure de notre mort.
2: Je vous salue, Marie, pleine de grâce. Le Seigneur est avec vous. Vous êtes bénie entre toutes les femmes, et Jésus, le fruit de vos entrailles, est béni.
3: Sainte Marie, Mère de Dieu, priez pour nous, pauvres pécheurs, maintenant et à l'heure de notre mort. Amen.
4: Je vous salue, Marie,
5: pleine de grâce.
3: Le Seigneur est avec vous.
4: Vous êtes bénie entre toutes les femmes. Et Jésus, le fruit de vos entrailles, est béni.
3: Sainte Marie, Mère de Dieu, priez pour nous pauvres pécheurs, maintenant et à l'heure de notre mort.
6: Je vous salue Marie, pleine de grâce. Le Seigneur est avec vous. Vous êtes bénie entre toutes les femmes. Et Jésus, le fruit de vos entrailles, est béni.
1: Sainte Marie, Mère de Dieu, priez pour nous pauvres pécheurs, maintenant et à l'heure de notre mort. Amen.
6: Je vous salue Marie, pleine de grâce. Le Seigneur est avec vous. Vous êtes bénie entre toutes les femmes. Et Jésus, le fruit de vos entrailles, est béni.
1: Sainte Marie, Mère de Dieu, priez pour nous pauvres pécheurs, maintenant et à l'heure de notre mort. Amen.
6: Je vous salue Marie, pleine de grâce. Le Seigneur est avec vous. Vous êtes bénie entre toutes les femmes.
3: Et
6: Jésus, le fruit de vos entrailles, est béni.
1: Sainte Marie, Mère de Dieu,
3: priez pour nous pauvres pécheurs, maintenant et à l'heure de notre mort. Amen.
6: Salut Marie, pleine de grâce. Le Seigneur est avec vous. Vous êtes bénie entre toutes les femmes. Et Jésus, le fruit de vos entrailles, est béni.
1: Sainte Marie, Mère de Dieu, priez pour nous maintenant et à l'heure de notre mort.
2: Amen. Je vous salue Marie, pleine de grâce. Le Seigneur est avec vous. Vous êtes bénie entre toutes les femmes. Et Jésus, le fruit de vos entrailles, est béni.
1: Sainte Marie, Mère de Dieu, priez pour nous pauvres pécheurs, maintenant et à l'heure de notre mort. Amen.

0: Quatrième mystère glorieux, l'Assomption de la Très Sainte Vierge Marie. Du psaume 44. Écoute, ma fille, regarde et tends l'oreille. Oublie ton peuple et la maison de ton père. Le roi sera séduit par ta beauté. Seigneur, nous te confions tous les deuils difficiles au sein des familles, qu'ils ne soient pas des lieux de division, mais au contraire, des occasions de pardon et de réconciliation par l'intercession de la Bienheureuse Vierge Marie et de Saint Joseph. Notre Père, qui es aux cieux, que ton nom soit sanctifié, que ton règne vienne, que ta volonté soit faite sur la terre comme au ciel.
1: Donne-nous aujourd'hui notre pain de ce jour. Pardonne-nous nos offenses, comme nous pardonnons aussi à ceux qui nous ont offensés.
2: Je vous salue, Marie, pleine de grâce. Le Seigneur est avec vous. Vous êtes bénie entre toutes les femmes, et Jésus, le fruit de vos entrailles, est béni.
3: Sainte Marie, Mère de Dieu, priez pour nous pauvres pécheurs, maintenant et à l'heure de notre mort. Amen.
2: Je vous salue, Marie, pleine de grâce. Le Seigneur est avec vous. Vous êtes bénie entre toutes les femmes, et Jésus, le fruit de vos entrailles, est béni.
3: Sainte Marie, Mère de Dieu, priez pour nous pauvres pécheurs, maintenant et à l'heure de notre mort. Amen.
2: Je vous salue, Marie, pleine de grâce. Le Seigneur est avec vous. Vous êtes bénie entre toutes les femmes, et Jésus, le fruit de vos entrailles, est béni.
3: Sainte Marie, Mère de Dieu, priez pour nous
4: Je vous salue, Marie, pleine de grâce. Le Seigneur est avec vous. Vous êtes bénie entre toutes les femmes, et Jésus, le fruit de vos entrailles, est béni.
3: Sainte Marie, Mère de Dieu, priez pour nous pauvres pécheurs, maintenant et à l'heure de notre mort. Amen.
4: Je vous salue, Marie, pleine de grâce. Le Seigneur est avec vous. Vous êtes bénie entre toutes les femmes, et Jésus, le fruit de vos entrailles, est béni.
3: Sainte Marie, Mère de Dieu, priez pour nous pécheurs, maintenant et à l'heure de notre mort. Amen.
4: Je vous salue, Marie, pleine de grâce. Le Seigneur est avec vous. Vous êtes bénie entre toutes les femmes, et Jésus, le fruit de vos entrailles, est béni.
3: Sainte Marie, Mère de Dieu, priez pour nous pauvres pécheurs, maintenant et à l'heure de notre mort. Amen.
4: Je vous salue, Marie, pleine de grâce. Le Seigneur est avec vous. Vous êtes bénie entre toutes les femmes, et Jésus, le fruit de vos entrailles, est béni.
3: Sainte Marie, Mère de Dieu, priez pour nous, pauvres pécheurs, maintenant et à l'heure de notre mort. Amen.
5: Je vous salue, Marie, pleine de grâce. Le Seigneur est avec vous. Vous êtes bénie entre toutes les femmes, et Jésus, le fruit de vos entrailles, est béni.
3: Sainte Marie, Mère de Dieu, priez pour nous pauvres pécheurs, maintenant et à l'heure de notre mort. Amen.
5: Je vous salue, Marie, pleine de grâce. Le Seigneur est avec vous. Vous êtes bénie entre toutes les femmes, et Jésus, le fruit de vos entrailles, est béni.
3: Sainte Marie, Mère de Dieu, priez pour nous pauvres pécheurs, maintenant.
5: Je vous salue, Marie, pleine de grâce. Le Seigneur est avec vous. Vous êtes bénie entre toutes les femmes, et Jésus, le fruit de vos entrailles, est béni.
3: Sainte Marie, Mère de Dieu, priez pour nous pauvres pécheurs, maintenant et à l'heure de notre

0: Ô Marie conçue sans péché,
1: priez pour nous qui avons recours à vous.
0: Cinquième mystère glorieux, le couronnement de la Vierge Marie au ciel. De l'Évangile de Jésus-Christ selon saint Luc. Mon âme exalte le Seigneur, exulte mon esprit en Dieu, mon Sauveur. Il s'est penché sur son humble servante. Désormais, tous les âges me diront bienheureuse. Que la bienheureuse Vierge Marie, Mère de Dieu et Reine du Ciel, soit honorée dans les familles. Que les familles apprennent à la prier chaque jour avec tendresse par la récitation du chapelet en commun. Que Marie intercède pour la sainteté des familles. Notre Père, qui es aux cieux, que ton nom soit sanctifié, que ton règne vienne, que ta volonté soit faite sur la terre comme au ciel.
2: Je vous salue Marie, pleine de grâce. Le Seigneur est avec vous. Vous êtes bénie entre toutes les femmes et Jésus, le fruit de vos entrailles, est béni.
3: Sainte Marie, Mère de Dieu, priez pour nous pauvres pécheurs, maintenant et à l'heure de notre mort. Amen.
2: Je vous salue Marie, pleine de grâce. Le Seigneur est avec vous. Vous êtes bénie entre toutes les femmes et Jésus, le fruit de vos entrailles, est béni.
3: Sainte Marie, Mère de Dieu,
2: je vous salue Marie, pleine de grâce. Le Seigneur est avec vous. Vous êtes bénie entre toutes les femmes et Jésus, le fruit de vos entrailles, est béni.
3: Sainte Marie, Mère de Dieu, priez pour nous pauvres pécheurs,
4: de notre mort. Amen.
5: Je vous salue Marie, pleine de grâce. Le Seigneur est avec vous. Vous êtes bénie entre toutes les femmes, et Jésus, le fruit de vos entrailles, est béni.
3: Sainte Marie, Mère de Dieu, priez pour nous pauvres pécheurs, maintenant et à l'heure de notre mort. Amen.
5: Je vous salue Marie, pleine de grâce. Le Seigneur est avec vous. Vous êtes bénie entre toutes les femmes, et Jésus, le fruit de vos entrailles, est béni.
3: Sainte Marie, Mère de Dieu, priez pour nous pauvres pécheurs, maintenant et à l'heure de notre mort. Amen.
5: Je vous salue Marie, pleine de grâce, le Seigneur est avec vous. Vous êtes bénie entre toutes les femmes, et Jésus, le fruit de vos entrailles, est béni.
3: Sainte Marie, Mère de Dieu, priez pour nous pauvres pécheurs, maintenant et à l'heure de notre mort.
2: Je vous salue Marie, pleine de grâce. Le Seigneur est avec vous. Vous êtes bénie entre toutes les femmes. Et Jésus, le fruit de vos entrailles, est béni.
3: Sainte Marie, Mère de Dieu, priez pour nous pauvres pécheurs, maintenant et à l'heure de notre mort. Amen.
2: Je vous salue Marie, pleine de grâce. Le Seigneur est avec vous. Vous êtes bénie entre toutes les femmes. Et Jésus, le fruit de vos entrailles, est béni.
3: Sainte Marie, de Dieu, priez pour nous pauvres pécheurs, maintenant et à l'heure de notre mort. Amen.
2: Je vous salue Marie, pleine de grâce. Le Seigneur est avec vous. Vous êtes bénie entre toutes les femmes, et Jésus, le fruit de vos entrailles, est béni.
3: Sainte Marie, Mère de Dieu, priez pour nous pauvres pécheurs, maintenant et à l'heure de notre mort. Amen.
2: Je vous salue Marie, pleine de grâce. Le Seigneur est avec vous. Vous êtes bénie entre toutes les femmes, et Jésus, le fruit de vos entrailles, est béni.
3: Sainte Marie, Mère de Dieu, priez pour nous pauvres pécheurs, maintenant et à l'heure de notre mort. Amen.
2: Je vous salue Marie, pleine de grâce. Le Seigneur est avec vous. Vous êtes bénie entre toutes les femmes, et Jésus, le fruit de vos entrailles, est béni.
3: Sainte Marie, Mère de Dieu, priez pour nous pauvres pécheurs.

Ô Marie conçue sans péché, prions le Seigneur. Tu as voulu, Seigneur, qu'à l'annonce de l'ange, ton Verbe prit chair dans le sein de la Vierge Marie. Réponds à nos supplications, puisque nous la croyons vraiment Mère de Dieu. Fais que nous trouvions secours dans sa prière auprès de toi. Par Jésus-Christ, ton Fils, notre Seigneur, qui vit et règne avec toi dans l'unité du Saint-Esprit, Dieu pour les siècles des siècles. Amen. Le Seigneur.

Notre-Dame de Lourdes. Notre-Dame de Lourdes. Notre-Dame de Lourdes. Sainte Bernadette. Priez pour nous.

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1: Bonjour et bienvenue dans Génération Laudato Si. Ces prochaines semaines, je vous emmène découvrir un lieu magnifique, l'ermitage franciscain de la Cordelle, sur la colline de Vézelay, au cœur de la Bourgogne. Les franciscains sont présents à Vézelay depuis 1217, puisque c'est saint François d'Assise lui-même qui a envoyé ses frères en mission ici. Aujourd'hui, 800 ans plus tard, trois frères vivent à l'ermitage de la Cordelle avec un projet centré sur la fraternité, la paix et l'accueil, à l'image de ce que souhaitait saint François au XIIIe siècle. Alors, je vous propose de découvrir cette incroyable histoire avec frère Jean-Baptiste. Il a vécu 18 ans à Vézelay et il s'apprête à rejoindre l'ermitage dans quelques mois. Il est aussi archiviste des franciscains. C'est parti!
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1: Bonjour frère Jean-Baptiste.
2: Bonjour.
1: Merci beaucoup de nous accueillir ici à La Cordelle, à Vézelay. Nous sommes dans la colline de Vézelay, à 15 minutes à pied, juste sous la basilique. Je suis très heureuse de vous retrouver sous un soleil magnifique aujourd'hui. Alors avec vous, on va plonger un peu dans l'histoire de ce lieu. Dites-nous un peu à quoi ressemblait cette colline en face de nous au XIIIe siècle.
2: Alors c'est une colline qui a été habitée depuis de très longue date, parce que au départ, il y a les Celtes qui viennent ici, et puis il y a près de la cure, il y a un centre balnéaire qui est assez agréable puisque l'eau est chaude et salée, elle a donc des vertus thérapeutiques.
1: Donc il y a la présence de frères bénédictins au 9e siècle, c'est ça?
2: Alors ça vient plus tard. Il y a deux monastères qui ont été fondés, un à Potières à côté de Châtillon-sur-Seine et un ici à Verceliacus, qui est un domaine qui a été cédé par Louis le Pieux à Gérard de Roussillon.
1: Alors, on sent qu'il y a une très riche histoire à l'image de cette région de la Bourgogne, riche région du patrimoine français. On ne pourra malheureusement pas tout dire, mais il y a, je crois, aussi ici les reliques de Marie-Madeleine qui ont été à l'origine d'un afflux de pèlerins dans la région. Et puis cette période, c'est vraiment l'apogée de la puissance de l'Église, de l'ordre bénédictin, pour que nos auditeurs se rendent compte.
2: Alors, en deux mots, en fait, les moines qui étaient dans le fond de la vallée, à cause des incursions possibles, ils sont venus s'installer sur la colline. Les reliques, on ne sait pas trop comment elles sont arrivées, mais le premier témoignage que nous avons, c'est à cette date-là. Se développe donc un pèlerinage à Marie-Madeleine, qui est la patronne des pénitents, et aussi qui était réputée pour libérer tous les prisonniers de leurs chaînes, puisqu'elle avait été libérée des chaînes du péché. On voit ça dans l'Évangile. Et donc, les moines qui sont installés là vont développer leur monastère. Nous savons par la règle de Saint-Benoît que lorsque les moines se sentent suffisamment aguerris, il y a la possibilité de faire un petit ermitage, d'aller dans un ermitage. Et donc, ils ont décidé de faire, dans le lieu où nous sommes, un ermitage dédié à Saint-Fiacre, qui est le patron des jardiniers.
1: Alors frère, on va continuer à avancer. On se trouve maintenant devant la chapelle, une petite construction carrée en pierre de 7 mètres de large, de style roman. C'est l'endroit le plus ancien du site. Dites-nous un peu, de quand est-ce qu'elle date, cette chapelle?
2: Elle date de 1146, c'est-à-dire lorsqu'il y a eu la prédication de la seconde croisade par Saint Bernard, envoyé par le pape Eugène III, on a installé une estrade où vont prendre les personnalités, donc bien sûr Saint Bernard, le roi Louis VII et son épouse Aliénor d'Aquitaine. Et la parole de Saint Bernard est tellement enflammée que les gens vont se ruer pour prendre les croix qu'ils vont pouvoir mettre sur leurs vêtements. Et l'estrade s'effondre. Alors, en souvenir de cette prédication de la croisade, est donc construite cette petite chapelle. Et elle a un style assez proche, d'une certaine façon, du style cistercien, puisqu'il n'y a pas beaucoup de... il n'y a pas de sculpture, vous voyez.
1: On entend derrière vous les travaux de la chapelle et de l'ermitage, justement, parce que l'ermitage est en train d'être rénové, comme on l'entendra dans un prochain épisode. Alors, frère Jean-Baptiste, on va continuer d'avancer. À côté de la chapelle se trouve un cloître dont la partie date aussi de la même époque. Et après, tout autour, ce sont des bâtiments très récents, du XXe siècle. Il reste presque rien du couvent franciscain du IIe siècle, en fait. Est-ce qu'on sait, d'ailleurs, frère Jean-Baptiste, pourquoi il a été nommé La Cordelle, ce couvent?
2: Alors, ce couvent est nommé La Cordelle à cause de l'habit des frères. Ils avaient un habit qui était un peu plus long que celui des paysans, mais c'est l'habit des paysans. Et comme ceinture, ils ont une corde avec trois nœuds qui rappellent les trois vœux qu'ils font, pauvreté, obéissance et chasteté.
1: On continue d'avancer. On se trouve maintenant face au potager en contrebas de l'ermitage, dans l'espace clos qui est réservé pour les frères. Et sur le côté gauche, on voit qu'il y a des cellules de trois frères, ceux qui vivent ici. Vous-même, frère Jean-Baptiste, vous êtes frère franciscain depuis 50 ans et vous avez habité à La Cordelle pendant de nombreuses années.
2: Oui, j'ai vécu ici donc 12 ans. Deux fois 6 ans, et j'ai eu l'occasion donc de découvrir un peu ce que c'est que la vie de retrait, la vie érémitique. Saint François écrit une petite règle des ermitages, donc on était plusieurs, et nous avons ensemble approfondi ce qu'était la vie commune et de prière et de fraternité. Le lieu dans lequel on se trouve, je l'ai découvert, moi, quand je faisais mes études de théologie, après mon service militaire, donc en 1971. Et à ce moment-là, j'ai en même temps découvert Saint-François, dont la vie est une vie parfaitement adaptée à l'Évangile, puisqu'il a... a fait une première règle qui absorbe, je dirais, qui est composée d'éléments de la Bible et de l'Évangile, en particulier ne rien emporter, vivre dans la pauvreté la plus complète et aussi aller prêcher aux gens qui montent justement à la basilique pour vénérer les reliques de Sainte Marie-Madeleine, prêcher la bonne nouvelle et en même temps, eux-mêmes, comme ils se sont présentés comme des pénitents venus d'Assise au pape Innocent III, ils ont voulu se mettre près des reliques de Marie-Madeleine, qui est la patronne des pénitents. Nous sommes en 1217, c'est-à-dire au moment de la grande dispersion des frères à travers l'Europe.
1: Vous, frère Jean-Baptiste, qu'est-ce qui vous a plu justement quand vous êtes venu vous installer ici à la Cordelle pour la première fois ?
2: Alors d'abord, j'avais fait 6 ans de présence dans la basilique Sainte-Madeleine, donc je m'étais imprégné de tout le message de cette femme qui était vraiment une grande figure puisqu'elle a été choisie par Jésus comme premier témoin de la résurrection du Christ.
1: Vous étiez touché par cette figure, et puis à la Cordelle ensuite, qu'est-ce qui vous a touché ?
2: Eh bien, ce qui m'a touché, c'est de vivre justement dans la nature, d'écouter les oiseaux. Il y a l'image d'Épinal, c'est celle des bêtes sauvages. Les pèlerins, les habitants de cette région en connaissent, puisqu'il y a un certain moment, en hiver, on voit arriver des sangliers, et ils laissent leurs traces sur le chemin qui nous mène à la Cordelle. Voilà, et puis c'est surtout les oiseaux et toute la beauté de la nature, avec les arbres qui fleurissent au printemps.
1: Parce que vous qui étiez citadin, vous avez quand même dû vous habituer à une vie peut-être plus sobre que ce que vous aviez connu en ville. Une vie où les hivers sont rudes, on imagine. Ça a dû être un sacré changement.
2: C'était un sacré changement. Il a fallu s'habituer, d'autant plus qu'à ce moment-là, nous avions des poêles à bois. Et chacun devait scier son bois, charger les poêles pour pouvoir être chauffé. Puis alors, on sentait, n'est-ce pas, les odeurs du bois qui brûle. Enfin, c'est vraiment quelque chose de tout à fait rustique et sympathique. Donc, on redécouvre vraiment ce que c'est que de vivre dans la nature et d'être heureux parce que le Seigneur, finalement, se révèle à travers toute la beauté de la création. Et c'est ça qui me touchait beaucoup, parce qu'il y a la beauté de l'architecture de la Madeleine, mais il y a la beauté aussi de la nature.
1: Eh bien, frère Jean-Baptiste, on va quitter la beauté de cette création autour de nous pour s'installer dans la salle à manger des frères, dans l'ermitage, et continuer de découvrir l'héritage de la Cordelle. C'est parti, on va s'installer ?
2: Oui, allons-y.
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1: Frère Jean-Baptiste, pour bien comprendre ce qui se vit ici à l'ermitage franciscain de la Cordelle aujourd'hui, il est nécessaire de faire un grand bond en arrière dans l'histoire, une histoire qui date d'il y a plus de 800 ans. Alors on va partir avec vous en Italie au tout début du XIIIe siècle. François vient de se convertir, il change radicalement de vie et peu à peu au cours des années, il se retrouve à la tête d'une très large communauté, d'un ordre qui grossit vite.
2: Oui, c'est un ordre qui, en moins de 10 ans, passe de 12 personnes à 5000. Et donc, jusque-là, jusqu'en 1217, les frères étaient uniquement des évangélisateurs de l'Italie. Et voilà que, au cours d'un chapitre, en 1217, saint François prend la décision d'envoyer ses frères aux quatre coins du monde. Déjà, il le faisait en Italie, deux par deux, parce que c'est ça que Jésus a vécu avec ses apôtres. Mais là, ils sont envoyés d'une part en Allemagne, d'autre part en Hongrie, ensuite en Espagne, en France, mais aussi jusqu'en Terre Sainte. Et donc, il y a une tradition franciscaine vis-à-vis de la Terre Sainte, comme nous le verrons plus tard, une tradition aussi liée en 1219 à la rencontre de saint François avec le sultan, qui fait que les frères ont été envoyés grâce au texte de initial. Ils entreront dans les maisons, ils diront paix à cette maison, et s'il y a un homme de paix, ben, il reposera sur eux, ils mangeront ce qu'on leur donnera, etc. Donc c'est une vie qui est vraiment abandonnée, itinérante, mais cette vie itinérante, c'est celle que les frères vont vivre à l'étranger aussi. En particulier, saint François ira en Espagne et de là, il espère pouvoir, parce qu'il veut aller à Saint-Jacques-de-Compostelle et il veut aller au Maroc. Il a fait plusieurs tentatives pour rencontrer un sultan. Et en 1219, il rejoint les armées qui sont à Damiette et là, il va seul avec un frère, sans armes, rencontrer les musulmans qui sont en face de lui, qui stationnent. Et là, il demande à rencontrer le sultan. Et celui-ci accepte de le rencontrer. Et il y a un dialogue très pacifié entre eux, alors que lui-même, il témoigne de sa foi chrétienne. Mais le sultan ne le tue pas. Et même, il lui donnera un sauf-conduit pour aller en Terre Sainte.
1: Donc ça, c'est les voyages de saint François, effectivement, la célèbre rencontre avec le sultan à Damiette. Mais ses frères, eux, sont donc dispersés à travers le monde, notamment à travers l'Europe, à partir de 1217. Et donc, menés par le frère pacifique, je crois, ils s'installent à La Cordelle. Pourquoi La Cordelle? Pourquoi pas une ville près d'Aix-en-Provence ou plus proche de l'Italie?
2: Alors, tout simplement, on est à l'extrémité du royaume de France. Et saint François voulait lui-même y aller en France. Et en 1217, il est arrêté à Florence par le cardinal protecteur, Ugolin de Cény.
1: Donc il envoie ses frères à sa place.
2: Et il envoie le frère pacifique à sa place. Voilà. Qui, donc, avec peut-être deux, trois, je ne sais pas combien de frères, bien, s'installe d'abord à la léproserie, puis ensuite tourne autour de la colline et trouve ce ermitage bénédictin qui n'est plus occupé. Ils l'obtiennent de l'abbé Pierre, et puis à partir de là, ils vont commencer donc à évangéliser les pèlerins qui montent vers la basilique pour ensemble vénérer Sainte Marie-Madeleine, qui est la patronne des pénitents. Eux-mêmes sont des pénitents, se présentent comme tels.
1: C'est des moines mendiants, quelque part.
2: C'est ce qui donne les moines mendiants, qui à la fois sont des prédicateurs, mais qui en même temps, apportant la paix, demandent en échange, c'est un peu leur salaire, la nourriture, l'hébergement.
1: Donc vous nous dites, frère, que donc, ces moines mendiants arrivent dans cette région. Comment est-ce que les habitants réagissent à leur arrivée, eux qui n'étaient pas habitués du tout à voir des franciscains?
2: Alors, d'abord, ils voient des hommes qui semblent être des hommes des boîtes, comme ils sont habillés,
1: des hommes des boîtes.
2: Très pauvrement. Et il les accueille bien parce que l'abbé Pierre est plutôt favorable. Il est ouvert à la nouveauté. Et malheureusement, c'est son successeur immédiat, mais celui qui vient après, qui pousse ces moines à détruire le petit habitat des frères. Alors qu'il a peur que les gens qui sont séduits par le mode de vie très évangélique des frères, viennent prendre possession un peu des lieux, etc. Donc en 1230, la destruction du premier lieu où ils étaient va entraîner les frères à aller se mettre sous la protection des comtes de Châtelus.
1: Donc, la mission des frères à Rome est acceptée. Ils arrivent en France à cet ermitage de La Cordelle dans les années 1220, dans un couvent qui a été déserté par les bénédictins, vous nous l'avez dit. Cette installation se passe plus ou moins facilement. Mais les frères sont donc sous la protection d'une grande famille de la région, c'est ça? Et le pape donne raison aux franciscains. Quelle est finalement la mission qui leur est confiée sur place par François?
2: François confie la mission simplement d'être des témoins de l'Évangile et de prêcher. là, il est facile pour eux de prêcher à tous ces pèlerins qui vont être hébergés le long du chemin qui mène jusque à l'abbatiale. Les châtelus, donc, vont héberger les frères jusqu'en 1234, qui est le moment où on autorise les frères à revenir. L'abbé va les autoriser. Et puis, cette période va connaître aussi des éléments difficiles, puisque se commence une période où, grâce à la protection de Louis IX, le roi Saint-Louis, qui est venu à 4 reprises pour vénérer les reliques ou pour se retirer. Et donc, Saint-Louis, qui est tertiaire franciscain, enfin, qui deviendra tertiaire franciscain plus tard, eh bien, il est déjà proche des frères.
1: Et donc, il soutient leur présence dans ce lieu, dans cette région, malgré une cohabitation parfois difficile avec les autres communautés.
2: Alors, à partir de cette date-là, la région connaît des moments très difficiles, des années noires, puisqu'il y a le passage des troupes à cause de la guerre de Cent Ans. En 1360, sous le commandement d'Édouard III, les troupes anglaises occupent la Cordelle.
1: Là, ce que vous nous dites, frère Jean-Baptiste, c'est que ce lieu, donc la présence franciscaine est constante dans ce lieu au cours des siècles, mais ce lieu qui était quand même un lieu de paix, avec une mission bien particulière, est en fait marqué sans arrêt par les déchirures des hommes de l'époque.
2: Oui, bon, il y a la guerre des Armagnacs et des Bourguignons. Ils vont passer, d'abord ils vont être soutenus par les Bourguignons, ils vont soutenir les Bourguignons, puis ensuite quand le roi du Homme de France va passer de l'autre côté, ben, ils vont revenir ensuite aux Bourguignons. Donc jusqu'à la défaite d'Azincourt, la royauté a changé de camp et les Vézelay fait de même.
1: Si on fait un peu un bond dans le temps avec vous, je sais que l'exercice est frustrant parce que l'histoire de ce lieu est extrêmement riche. Je vous propose d'aller par exemple au XVIIe siècle et la guerre des religions. Qu'est-ce qui se passe? Comment cette guerre marque concrètement la Cordelle?
2: Alors, à la Cordelle, il y a au moment de la réforme protestante 25 frères qui vont faire leur noviciat, leurs études de théologie. Et les frères continuent à aller prêcher pour gagner évidemment leur croûte. Donc, ils peuvent aller dans la campagne et ils sont très actifs par leur prédication. Ils prêchent les carêmes, les fêtes, etc.
1: Je crois, frère, qu'à la Révolution française, donc autour de 1789, l'ermitage de la Cordelle est confisqué. Est-ce qu'il est racheté par une famille? Comment se passe l'histoire de l'ermitage à ce moment-là?
2: Alors, à ce moment-là, il ne reste plus qu'un seul frère. Et ce frère va commencer vendre les tuiles, par arracher les pavés, enfin vendre aussi tout ce qui lui était inutile. Et c'est à ce moment-là qu'on confisque justement l'ermitage, mais il devient un bien national.
1: Donc le lieu devient une ruine, en fait.
2: Ça devient une ruine, pas tout à fait, tout à fait. C'est parce que, justement, ça va devenir une grange. Une grange qui va être occupée par les fermiers. L'église, donc, devient ce lieu où on va pouvoir loger tout ce qui est les récoltes et puis aussi, éventuellement, quelques animaux. Donc, à ce moment-là, on est dans une période un peu troublée, puisque très vite, les reliques de Marie-Madeleine vont être volées et on va les retrouver 6 mois plus tard dans un cimetière proche de Vézelay.
1: Et la présence franciscaine donc est largement fragilisée, mais je crois que le...
2: Ah ben, il n'y a plus de franciscains. Mmh. Et donc le dernier, là, le sieur de la Salle, eh ben, il est obligé de quitter et on perd de vue en 1831, on ne sait plus ce qu'il est devenu. Donc c'est comme ça qu'on a pu vendre, la ville a vendu en lot la propriété de la Cordelle.
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1: Frère Jean-Baptiste, nous sommes ensemble ici à l'ermitage de la Cordelle à Vézelay. Vous y avez habité de nombreuses années et vous allez rejoindre l'ermitage dans quelques mois, à la fin de cette année. On découvre avec vous l'histoire passionnante de cet endroit franciscain né il y a plus de 800 ans. Donc on arrive à présent au XXe siècle, siècle de renouveau pour les franciscains, pour la présence franciscaine dans ce lieu.
2: Alors, les événements qui sont importants au XXe siècle, c'est la célébration du 7e centenaire de la fondation du Tiers-Ordre, puis ensuite de la mort de Saint-François, donc 21 et 26. Et ensuite, eh bien, au lendemain de la Seconde Guerre mondiale, les bénédictins quittent la abbatiale parce qu'ils doivent revenir dans leur monastère. Mmh. En 1946, c'est la fin de la guerre. Les frères donc vont célébrer avec les gens la fin de la guerre avec une croisade de la paix animée par le père Doncœur.
1: Cette croisade pour la paix qui est un événement majeur de l'histoire du XXe siècle franciscain.
2: C'est un événement majeur de l'histoire du XXe siècle car on vient de toute l'Europe en portant des croix qui d'ailleurs aujourd'hui sont encore dans la basilique. Et il y a une croix spécifique, c'est qu'il y a eu des prisonniers qui ont fabriqué, des prisonniers allemands qui ont fabriqué avec deux poutres une croix qui est assez émouvante. Donc toutes les festivités qui ont lieu à ce moment-là, il y a le chemin de croix qui est animé par les franciscains.
1: Donc là, frère, les franciscains sont en bas à l'ermitage de la Cordelle, mais pas encore en haut à la basilique.
2: Enfin, les frères franciscains, un frère,
1: un
2: et
1: seul.
2: On décide de venir réhabiter à la Cordelle pour en faire un lieu de retrait, de retrait pour les frères qui se préparent au sacerdoce ou qui se préparent à leur profession solennelle.
1: Alors que ce soit au XIIe siècle ou au XXe siècle après la guerre, dans ce que vous nous racontez, la paix en tout cas a toujours été au cœur de ce projet franciscain de la Cordelle. Et c'est d'ailleurs ce qui touche aujourd'hui de nombreux pèlerins et bénévoles qui s'impliquent depuis plusieurs années dans le renouveau de l'ermitage. Comme par exemple Cécile Stone, on va écouter son témoignage. Elle est américaine d'origine et elle a longtemps été loin de l'église. Mais elle change de vie après avoir découvert Saint-François, l'homme de la paix, qui appelle à vivre fraternellement avec toute personne et avec chaque créature de la création. Elle est au micro de Laurane Sarraoui.
3: La Cordelle, pour moi, c'est avant tout c'est ce symbole de François qui a envoyé des frères en mission et qui se sont établis dans ce lieu. Et François, quand il y avait des disputes à l'intérieur de la région où il vivait, il a cherché à amener la paix, avec succès d'ailleurs. Je suis venue à la spiritualité franciscaine suite à mon expérience avec des personnes très pauvres, beaucoup en Amérique latine, des personnes autochtones. J'ai été très frappée donc, de la manière dont les personnes étaient l'une avec l'autre, en relation, et en relation avec toute créature, et avait des petits mots affectifs, des noms affectifs pour chaque créature. À la Cordelle, il y a vraiment une vie qui circule. On est pris dans un espèce de tourbillon de relations. Tout le monde est inclus. Pour moi, la Cordelle représente cette spiritualité qui est appelée à rayonner. Je pense que notre époque a tellement besoin de cette façon de vivre avec Dieu et de vivre avec le monde, de vivre les uns avec les autres et avec toutes les créatures. Ce magnifique projet de redonner vie à la Cordelle s'incarne vraiment de cette manière-là. C'est magnifique de voir toutes ces personnes qui se donnent dans une relation d'égalité. C'est ça qui permet à la vie de circuler et c'est ça qui permet à chacun d'être aussi épanoui. Être franciscain, c'est être petit. On a chacun à trouver en fait notre place juste dans la création.
1: Frère Jean-Baptiste, Cécile nous dit que le monde a besoin de relations fraternelles et de paix. Aujourd'hui, pour vous, qu'est-ce que la présence franciscaine à Vézelay peut apporter comme signe pour le monde ?
2: Eh bien sûr, la paix. La paix, nous avons la chance ici d'être fréquentés par des personnes de tous bords, de toute religion, et aussi, on vit l'œcuménisme. Il y a une pasteur protestante, il y a aussi des orthodoxes. Cette colline de Vézelay, elle regroupe justement des chrétiens de diverses confessions, et ça, c'est très important. Parce que on ne doit pas s'anathématiser, contrairement à ce qui s'est passé, évidemment, avec les guerres de religion. Et on est vraiment au cœur de la réalité de notre monde où il y a plein de guerres. On est entouré par des guerres. Il faut absolument retrouver un sens de l'homme, un sens de la réalité profonde
4: de la vie humaine et des personnes qui ont besoin d'être accompagnées, d'être aidées, soutenues, et qui ont besoin de se réconcilier avec eux-mêmes. Vous voyez, la figure de Marie-Madeleine, qui est la figure de la pénitente qui s'est convertie, elle s'est réconciliée finalement avec elle-même, et c'est pourquoi elle a été choisie comme témoin de réconciliation et aussi d'annonce de la bonne nouvelle et de la paix.
5: Cette mission d'annonce de la paix, de la réconciliation aussi du monde avec soi-même, est-ce que c'est vraiment ça la mission des franciscains ici à la Cordelle pour vous ?
4: C'est bien sûr le fait qu'ils sont là pour témoigner que rien n'est possible si on ne rentre pas en soi-même. On a besoin d'une vie d'intériorité pour pouvoir rencontrer l'autre. Et donc dépasser ses propres points de vue, et ainsi être à l'écoute de l'autre. Nous avons la chance ici d'avoir un lieu très silencieux, très très porteur par la beauté même de l'environnement. Et donc, ça nous aide à nous intérioriser. Ça nous aide à rendre grâce à Dieu, à louer le Seigneur pour toute la création, y compris toutes les créatures, quelle que soit leur confession, quelle que soit leur vie profonde, personnelle, qu'ils soient divorcés, qu'ils soient homosexuels ou autres. Il nous faut jeter un regard de bienveillance, de compassion, d'accompagnement, et aider chacun à se réconcilier avec soi-même.
5: En d'autres mots, pour celles et ceux qui nous écoutent, la démarche que vous vivez ici, que vous nous appelez à vivre, c'est une démarche de conversion intérieure.
4: Bien sûr, c'est d'abord et avant tout ça, parce qu'on ne peut pas rencontrer l'autre si on ne s'est pas d'abord converti soi-même, pour pouvoir être habité par la paix et la laisser rayonner à travers nous.
5: Et est-ce que ce n'est pas ça le « tout est lié » du pape François dans l'encyclique Laudato Si?
4: Ah, bien sûr que si. Le pape François a bien compris le message de saint François, à la fois le fait de respecter la nature qui nous est donnée comme une mère qui nous nourrit, et en même temps, eh bien, de le partager avec d'autres, parce qu'on ne doit pas s'approprier ce qui nous est donné par Dieu. Et ainsi, eh bien, de créer des relations beaucoup plus humaines, plus fraternelles, et de montrer que cela est possible, même avec des personnes qui pensent différemment de nous, même si elles sont blessées, elles peuvent trouver la paix et se réconcilier avec elles-mêmes.
5: Eh bien, merci beaucoup, frère Jean-Baptiste, de nous avoir accueillis ici, chez vous, à la Cordelle, pour nous faire découvrir la riche histoire de cet ermitage et sa vocation pour la paix. La semaine prochaine, nous serons avec frère Éric, le gardien de la Cordelle, qui nous racontera en quoi consiste la vie de l'ermitage aujourd'hui, entre la prière et l'hospitalité, mais aussi la dimension écologique, Laudato Si, de ce projet. Merci beaucoup à Stéphanie Tesson et à Lourane Sarraoui pour la préparation de cette émission. Un grand merci à Raphaël Ferreira pour les moyens techniques. Et moi, je vous dis à la semaine prochaine.
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8: Quel est le point commun ou le point commun entre Paul Claudel, Daniel Robs, François Mauriac, Jean Guiton ou Jacques Maritain et d'autres ? Eh bien, ils se revendiquaient d'être des écrivains catholiques. Qu'est-ce qu'un écrivain catholique ? N'est-ce pas un oxymore ? L'écrivain travaille seul et le catholique va au-devant de ses frères. Bonjour Jean-Marc Bastière.
9: Bonjour.
8: Vous êtes écrivain, journaliste au Figaro, essayiste, romancier, et vous êtes avec nous aujourd'hui pour nous parler d'une vieille association que vous présidez, l'Association des écrivains catholiques de langue française, qui a été fondée en 1886, rien que ça.
9: Exactement.
8: Alors, l'histoire de l'association, c'est une corporation, au départ, de publicistes, qui commence le 25 mars 1886.
9: Exactement, c'est-à-dire qu'en fait, elle s'appelle l'Association des écrivains catholiques actuellement, mais en vérité c'est toujours un syndicat, puisque ça a été créé avant la loi de 1901 des associations, et après la loi permettant les syndicats de Waldeck-Rousseau de 1884. Donc c'est, quelque part, c'est un pur produit de la Troisième République.
8: Oui, alors au départ, c'est un homme qui fonde ça, ils sont très peu nombreux, et avec deux exigences. La première, c'est d'être en effet des écrivains, trois exigences, des écrivains, catholiques et avec un fort attachement à la personne du pape, et puis de langue française, pour un attachement aussi très fort à la langue française. Alors, on n'est pas dans l'époque moderne où tout le monde parle anglais et autres, mais ils ont un respect de la langue française. C'est presque l'antichambre de l'Académie française.
9: Je ne sais pas si c'est l'antichambre de l'Académie française, mais il y a déjà des académiciens qui ont fait partie de cette association, les mêmes qui l'ont présidée.
8: Alors, la première femme admise, première autrice, c'est juste avant la guerre.
9: Alors c'est en 1927, c'est une philosophe qui était amie de différents écrivains, philosophes, de Bergson par exemple. Et donc c'était vraiment le côté... Il y a une dimension sociale dès le départ dans cette association, qui je précise s'appelait au départ, il y a eu plusieurs noms, l'Association des publicistes chrétiens. C'est-à-dire qu'en fait, il y avait ensemble à la fois les écrivains, effectivement, mais aussi les journalistes.
8: Oui.
9: Et après, il y a une section qui s'est séparée.
8: Il y a une scission qui va se faire.
9: Une séparation naturelle, je dirais.
8: Oui. Et cette séparation demeure toujours. Il y a toujours les journalistes chrétiens et les écrivains chrétiens.
9: En tout cas, nous avons parmi l'Association des écrivains catholiques des journalistes, mais la condition, c'est qu'ils soient écrivains.
8: Oui, puisque pour y rentrer, il faut être parrainé par deux parrains et avoir publié trois livres.
9: Voilà, pour être sociétaire.
8: Pour être sociétaire,
9: exactement.
8: Pour y entrer, un seul livre suffit.
9: Alors, oui, pour être adhérent, absolument. Mais on peut aussi être, faire partie des amis.
8: Être sympathisant.
9: Oui, sympathisant. Et là, c'est prévu aussi pour ça.
8: Oui, parce qu'il y a toute une animation et on va y venir. La première animation, c'est le salon. Alors, le salon, c'est extraordinaire, votre histoire. Parce que les premiers salons, ce sont des ventes de charité, en fait, où les écrivains viennent dédicacer leurs livres, ce qu'on appelle aujourd'hui un salon littéraire. Mais à l'époque, c'est vraiment une vente de charité, et ça se fait à l'Hôtel Continental. Et c'est complètement dingue, quand on voit les archives de l'INA, il y a une foule immense.
9: Oui, exactement. C'est-à-dire que ça a commencé avant la guerre. Il y a effectivement, à l'époque, il n'y avait peut-être pas la télévision, et donc c'était très important. Mais ça reste... on a fêté cette année, on a eu en fait, c'est vraiment après la guerre que ça a perduré, que ça a commencé. Mm-hmm. Ces salons. Et chaque année, depuis déjà des décennies, nous avons... dans les salons de la mairie du 6e arrondissement, rue Bonaparte, place Saint-Sulpice.
8: Voilà.
9: Et chaque année, où il y a une centaine d'auteurs qui viennent signer et échanger.
8: Et c'est à quelle époque de l'année ?
9: Alors, c'est à la fin de l'année, c'est en décembre.
8: Idéal pour les cadeaux de Noël.
9: Exactement.
8: Voilà, il y a toutes les ventes de charité qui se font à ce moment-là.
9: il y a une concurrence très forte. Exactement.
8: Et vous, au cours de ces salons, seuls les adhérents de l'association présentent leurs livres ou vous avez des invités ?
9: Alors, en général, c'est plutôt les adhérents, les sociétaires, mais nous avons aussi des invités, bien sûr.
8: Alors, vous comptez rester place Saint-Sulpice ? L'an prochain, on viendra vous voir place Saint-Sulpice, à la mairie du 6e.
9: Ah ben, pour l'instant, c'est...
8: Il n'est pas question de changer.
9: Pour l'instant, il n'est pas question de changer.
8: D'accord.
9: Voilà, l'accueil est bon, c'est vraiment... Ça marche bien, donc il n'y a pas de raison. On ne change pas une équipe qui gagne, comme on dit.
8: Bon, j'imagine que j'imagine que la librairie qui vous pourvoit, c'est la procure.
9: Alors, ça a été la procure, c'était qui exactement? Voilà.
8: Bon. Alors, ça, ce sont les salons. Le salon.
9: Absolument.
8: Alors ensuite, il y a les prix.
9: Tout à fait.
8: Alors ça, c'est extraordinaire, parce que j'ai la liste sous les yeux, depuis 1946,
9: oui.
8: Vous remettez chaque année un prix.
9: Oui.
8: Le premier était à Claude Franchet, pour les trois demoiselles de Colas, chez Aubier. Et le dernier, c'est François Tcheng, pour Une nuit au Cap de la Chèvre, chez Albin Michel. François Tcheng est déjà de l'Académie française, donc il n'avait pas besoin de vous.
9: Ah bah, c'est pas une question d'avoir besoin, voilà,
8: ouais.
9: Voilà. C'est que il s'est imposé en fait que François Tcheng, qui était très âgé, il est presque centenaire, voilà, que c'était, voilà, qu'il apportait quelque chose de façon très importante à l'association et à la vie aux écrivains catholiques de façon générale.
8: Alors,
9: oui, parce que François Tcheng, dans son livre pour lequel il a eu le prix, La nuit au Cap de la Chèvre, c'est un livre à la fois très simple dans son expression et en même temps extrêmement profond. Et il se trouve, en fait, il passe une nuit suite à une maison qui a été prêtée par une lectrice au bout de la Bretagne, au Finistère.
8: Mm-hmm.
9: Donc, en fait, à l'extrême pointe du petit cap de l'Asie qui est l'Europe, de l'Occident, et il regarde vers l'extrême-orient. Et donc c'est une espèce de vision cosmique, universelle, donc catholique.
8: Une nuit au Cap de la Chèvre. Alors quand je regarde de François Tcheng, alors lorsque je regarde la liste, il y a quand même quelques auteurs comme Claude Tresmontant en 62, Debidour en 62 aussi, Patrice de la Tour du Pin en 71, qui ont été célébrés pour l'ensemble de leur œuvre. Est-ce qu'on n'aurait pas pu remettre le prix à François Tcheng pour l'ensemble de son œuvre?
9: C'est le cas. C'est à la fois pour cet ouvrage-là,
8: ouais,
9: qui résume parfaitement son œuvre, qui est une synthèse où se reflète à la fois sa vie et son œuvre, mais ça lui a été. Mais c'est pour l'ensemble de son œuvre.
8: Alors il n'a pas pu venir prendre le prix puisqu'il était plutôt en mauvaise santé à ce moment-là. Vous avez de bonnes nouvelles?
9: Disons qu'il est très âgé.
8: Ben oui.
9: Et il est plus dans une existence contemplative. Mais il reste, voilà, son esprit est vif.
8: Non, ça reste François Tcheng. Je vois dans la liste que vous avez célébré Xavier Patier en 2021 pour Demain la France aux éditions du Cerf. Ça devait être un très bon cru.
9: Oui.
8: Notre ami Cassinguena Trévedi pour le Cantique de l'Infinistère chez Delclé de Brouwer.
9: Exactement.
8: En 2017. Alors ça a été aussi important.
9: Oui, parce que les poètes sont effectivement importants. Il y a un rapport à la contemplatif, à la poésie. Il y a la Patrice de Tour du Pin, ce que vous avez cité, mais il y a eu, voilà, effectivement, Cassinguena Trévedi dans son magnifique Cantique de l'Infinistère. Et d'autres.
8: Et lui, c'est un religieux paysan. Son livre, Le Paysan de Dieu, il est venu le défendre à ce micro, il est tout à fait remarquable.
9: Oui.
8: Et c'est un homme qui se lève à 5 heures pour chanter les laudes et qui, à 7 heures, traite les vaches. Et à 8 heures le soir, il écrit la poésie au coin du feu.
9: Voilà, quelle existence complète, n'est-ce pas?
8: Oui, c'est une existence formidable. Il y a parmi vos lauréats, et qui sont très habitués à RCF Notre-Dame, il y a Fabrice Adjadj pour Réussir sa mort aux presses de la Renaissance. Et puis, il y a quelques ecclésiastiques. On a Monseigneur Mansour Labaki, qui avait publié chez Teki Kfarsama ou Les Enfants de l'Aurore en 2002. Mais il n'y a pas beaucoup, beaucoup d'ecclésiastiques. Il y en a quelques-uns que j'ai repérés. Il y avait naturellement le père André Varillon en 74 pour L'humilité de Dieu. Ça me pose la question, est-ce que vous avez beaucoup de... Il y a le père de Margerie aussi, pardon, en 2000 pour Le mystère des indulgences. Est-ce que vous avez beaucoup de religieux, d'ecclésiastiques, de prêtres dans l'association? Parce qu'attendez, ils sont énormément à écrire. Moi, je reçois toutes les semaines des livres de vicaires, de curés, de frères.
9: Mais nous avons le le père Jean-Robert Armougat, qui fait partie, qui a eu le prix en 1980 de l'Institut, et qui est et qui fait partie du jury en fait du Grand Prix catholique de littérature. C'est vraiment un fidèle, un pilier vivant de notre association.
8: Alors le prix est doté ?
9: Il n'est pas doté. Il a été doté dans le passé, mais là, voilà, ça dépend un peu des dons qu'on peut avoir.
8: Voilà. Donc vous avez plus d'argent pour le moment, donc vous dotez pas.
9: Bah, ça fait déjà un certain nombre d'années.
8: Ouais. Ouais. Bon, mais quand ça a commencé, c'était doté.
9: Absolument, tout à fait.
8: Bon, c'est, voilà. Ce qui est toujours très important pour les auteurs.
9: Oui, oui. Maintenant, nous, voilà, ce que nous offrons, c'est une médaille. Voilà.
8: Oui, qui est sculptée par une artiste qui est tout à fait remarquable et qui représente cette médaille de bronze. Elle représente l'inspiration de l'auteur et on voit une sorte d'ange derrière.
9: Exactement, ça fait penser un peu aux évangélistes voilà, qui écrivent sous l'inspiration de l'Esprit-Saint. Ça veut dire que ça laisse à entendre que les écrivains catholiques peuvent aussi être inspirés.
8: Alors le premier logo de votre association, Jean-Marc Bastière, qui était au départ la Corporation des Publicistes, en 1886, le premier logo, c'est la croix avec une plume dessus. Et j'ai trouvé que c'était très très beau, c'est en noir et rouge, et on a la croix et on a la plume qui la traverse, comme si le glaive était maintenant ressuscité en plume d'écrivain pour donner plus de liberté et scruter la vérité.
9: Ah ben voilà, c'est tout l'intérêt de ces symboles, c'est de nous faire réfléchir et nous inspirer.
8: Bon, il faudra refaire des pins. Parce que j'ai trouvé ça très joli.
9: C'est vrai, des pins. C'est une très bonne idée.
8: J'ai trouvé ça très joli. Alors, les prix, qui est au jury ?
9: Alors, on est un certain nombre. Il y a le père Armougat, il y a Claude Polo, qui était l'ancien président. Il y a Charles-Henri Dandigné, il y a Pierre-Yves Le Priol, il y a Marie-Catherine Dozen. Donc, on est... et moi-même, évidemment, qui, voilà, en tant que président, préside le prix.
8: Et vous vous réunissez plusieurs fois par an ?
9: En général, c'est en début d'année, et on se réunit 4 fois à peu près.
8: Et alors, vous ne parlez que des livres que vous recevez, puisque pour participer au prix, il faut déposer 2 exemplaires au siège social de l'association, dont vous allez me rappeler l'adresse. C'est rue Boulanger, je crois.
9: Voilà, c'est 24 rue Boulanger.
8: C'est dans quel arrondissement ?
9: C'est dans le 5e arrondissement.
8: Voilà, 24 rue Boulanger, dans le 5e, et on dépose 2 exemplaires en disant « je veux concourir ».
9: Alors, on peut faire ça. Mais en même temps, il y a aussi toute l'année, on regarde, chacun des membres regarde les livres qui paraissent pour pouvoir aussi le proposer. Donc, les deux aspects sont possibles.
8: Comment se passent les délibérations du jury ? C'est très plan-plan ou alors ça s'affronte un peu ?
9: Ah non, ça s'affronte un peu. Il y a vraiment de la passion, mais en général, ça se résout bien. On arrive à être... C'est ça qui est assez, assez miraculeux. Pour l'instant, je touche du bois.
8: Et comme président, vous avez une double voix ?
9: J'ai une voix prépondérante.
8: Oui, pour départager en cas d'égalité.
9: Voilà, mais que j'ai jamais utilisé.
8: Bon, il faut le dire. Depuis combien de temps vous êtes président ?
9: Depuis 2 ans.
8: Bon, alors c'est bien, vous n'avez pas encore ouvert tous les chantiers qu'il faut ouvrir.
9: Ah ben, exactement, il y a beaucoup de choses à faire.
8: Les conférences, alors on a parlé des prix.
9: Oui.
8: Et puis, on a 4 conférences annuelles.
9: Oui.
8: L'entrée est libre. Les conférences ont lieu un mardi matin de 11h à 11h au couvent de la Visitation, 68 avenue d'Enfer-Rochereau.
9: Alors, précédée d'une messe à 10h30, qui est célébrée par notre aumônier, car nous avons un aumônier qui est Bertrand Bousquet. Donc ça, c'est important, puisque ça...
8: Qui est vicaire à Saint-Honoré-des-Lots.
9: Oui, voilà qui va changer cette année, mais absolument.
8: Alors, Bertrand Bousquet, donc l'aumônier, quel est le rôle de l'aumônier pour l'association des écrivains catholiques de langue française ?
9: Eh bien, il est présent et quelque part, il est chargé de montrer le côté ecclésial, en fait, de l'association, pleinement dans l'Église. Donc, il a une présence qui est importante.
8: Alors, ces conférences sont réservées aux adhérents de l'association ? Non, pardon. Ces conférences sont ouvertes à tout le monde ?
9: Tout à fait.
8: Et est-ce qu'il y a un fil conducteur tout au long de l'année ?
9: Non.
8: Non,
9: non, non.
8: Chacun vient avec son sujet.
9: Disons qu'il y a une discussion, il y a des propositions. On peut aussi proposer à quelqu'un. cette année, moi, j'ai moi-même prononcé une conférence sur le thème « Que sont les écrivains catholiques devenus ?»
8: Alors pour venir à une autre émission, mais alors
9: ah oui. Alors. Mais je dirais qu'on peut avoir beaucoup de surprises. Souvent, on pense aux écrivains catholiques, effectivement, de l'âge d'or. Mais, en fait, quand on regarde les choses, on s'aperçoit qu'il y a beaucoup, dans des genres différents, avec des personnalités différentes, d'écrivains catholiques.

0: Écrivain, essayiste, romancier, qui vient ici comme président de l'Association des écrivains catholiques de langue française qui a été fondée, imaginez-vous, en 1886. Il s'en est passé des choses et vous en avez eu de très belles figures. Vous parlez tout à l'heure de l'écrivain catholique d'autrefois, des belles années, comme vous disiez, mais l'écrivain catholique aujourd'hui, il existe bel et bien.
1: Exactement.
0: Et comment se revendique-t-il ?
1: Je dirais déjà, il n'y a pas de portrait robot d'écrivain catholique. Il y a autant d'écrivains catholiques qu'il y a de tempérament, de personnalité, d'âme, quelque part. Donc, c'est pas... écrivain catholique, il y a une communion, mais c'est pas la ligne du parti. C'est, voilà, chaque artiste, chaque écrivain a sa propre personnalité. Ça, c'est très important.
0: Oui, ce que je disais en introduction, c'est un peu un oxymore, parce que l'écrivain, il est seul par définition. Et le catholique ne l'est pas, par définition aussi.
1: Oui, mais il peut être aussi en communion.
0: Bien sûr.
1: Mais l'écrivain catholique, c'est... Voilà, comme disait Mauriac, voilà, je suis... Alors, c'est une façon... Je ne suis pas un romancier catholique, mais un catholique qui écrit des romans. C'est-à-dire, catholique, c'est aussi quelqu'un avec toute sa personnalité, aussi sa foi, ses tourments, enfin, donc...
0: Alors, justement, dans la documentation que vous publiez sur l'Association des écrivains catholiques de langue française, s'affirmer écrivain catholique de langue française, alors, c'est en quatre points.
1: Oui.
0: Un, accepter de se déclarer catholique en toute fidélité à l'enseignement de l'Église dans son intégralité et au Saint-Père. Donc là, on ne discute pas. On est tous d'accord.
1: Oui, c'est sérieux.
0: Ouais, donc là, on est tous d'accord.
1: On peut parler de fidélité filiale à l'Église, tout simplement. Voilà.
0: Oui, parce que là, c'est en toute fidélité à l'enseignement de l'Église dans son intégralité.
1: Oui, parce que ça, c'est le reflet dans le passé, de polémiques, etc., mais qui sont passées en grande partie.
0: Deuxièmement, c'est assumer la cohérence entre ses convictions et ses écrits. Ça, c'est bien normal.
1: Oui.
0: Troisièmement, c'est accepter d'agir ensemble à travers l'association en raison d'une foi commune sur des questions essentielles. Donc les questions essentielles, je me suis dit, ah ça c'est les conférences, c'est les quatre conférences que vous donnez. C'est les quatre conférences annuelles,
1: vous
0: ces questions essentielles.
1: Le thème des conférences.
0: Ouais.
1: Ben pas nécessairement, tout ramène à l'essentiel, c'est sûr. Ce qui caractérise les conférences et les propos des écrivains catholiques, c'est qu'à un moment, ça ramène à l'essentiel. Mais c'est pas fermé comme vous le dites.
0: Et alors, dernier point, enfin comme je le propose, c'est pas comme je le dis, c'est parce que c'est mon interprétation du texte que vous publiez. Et dernier point, c'est marqué... Pour s'affirmer écrivain catholique de langue française, c'est marquer son attachement à la culture française dans son appartenance à ses racines chrétiennes et à ses sources gréco-latines.
1: Ça, c'est un élément important, effectivement.
0: Oui.
1: C'est l'attachement à la langue française.
0: Et aux racines chrétiennes.
1: Oui.
0: Oui. Donc là, vous allez à l'encontre du congrès de Nice. Sur le plan politique. Non, j'essaye de vous titiller, mais parce que ces quatre points sont quand même très intéressants.
1: Oui.
0: Parce que vous avez aussi une concurrence. Vous n'êtes pas les seuls. Il y a une autre association qui s'appelle Écriture et Spiritualité, où on retrouve des auteurs tels que Sylvie Germain, Marc Le Boucher, ou encore François Tcheng, qui est président d'honneur du comité d'honneur de cette association.
1: Moi, j'en suis très heureux.
0: Voilà. Comment vous vous positionnez ?
1: Alors je dirais... Moi, chaque association a ses propres vertus, donc je ne jugerai pas des autres associations. Mais nous, nous avons le fait d'avoir une identité affirmée, le fait d'être catholique, c'est un gage de liberté, de liberté d'esprit. Parce que le catholicisme, c'est pas catholique parc, si j'ose dire.
0: Oui.
1: C'est le paradoxe. Du chrétien, c'est que le fait d'affirmer une foi, voilà, la foi en Jésus-Christ, en fidélité à l'Église, c'est quelque chose qui nous permet au contraire d'être un trait d'union, en fait.
0: Alors, c'est ce que j'ai trouvé très intéressant, parce que l'association Écriture et Spiritualité, au début, était une association d'écrivains chrétiens, avec des orthodoxes, des protestants, des catholiques. Et puis ensuite, ils se sont diversifiés, et il y a des musulmans, il y a des juifs, il y a des taoïstes qui sont arrivés. Et donc, c'est devenu, ça complète, le mot chrétien a complètement sauté, et c'est devenu Écriture et Spiritualité.

0: municipalité. Mmh. Et je regardais un peu le paysage des différentes associations qui sont proposées aux écrivains pour l'expression de leur propre foi. Et je crois que vous êtes aujourd'hui la seule à proposer vraiment écrivain catholique de langue française et avec un attachement et une fidélité à l'Église et au Saint-Père.
1: Exactement. Et ça, quand je dis encore une fois, le fait d'affirmer ce que l'on est, c'est un gage de liberté.
0: Et c'est votre ADN depuis 1886.
1: Exactement.
0: Donc en fait, c'est formidable parce qu'on sent une générosité, une réflexion, une volonté de corporation, ce qui était le mot qu'on disait avant la loi 1901 sur les associations.
1: Oui, le corporatisme, c'est une enseigne, une ancienne doctrine à laquelle l'Église était attachée, qui voulait être ni libérale ni socialiste. Alors voilà, donc c'était... C'était dans le passé. Les choses maintenant sont plus compliquées. Les papes ont affirmé d'autres choses, mais il y a toujours cette idée quand même, cette idée liée au catholicisme social, qui fait qu'on n'est pas seul. C'est ça qui est important d'un point de vue social, c'est qu'on laisse pas l'individu seul, y compris les écrivains. C'est-à-dire que les écrivains, ils sont eux-mêmes, mais ils sont pas isolés. Le fait d'avoir sa propre personnalité, sa liberté, son individualité comme écrivain, n'empêche pas la communion. Et ça, c'est très important.
0: Vous avez des relais en région et ou dans les pays francophones? Ou pas?
1: Alors nous avons des relais...
0: Des amitiés.
1: Exactement.
0: Mais vous pourriez... vous avez envie, vous, en tant que président, vous avez envie de muscler un peu ça avec des relais en région et dans les pays francophones, je pense au Canada, naturellement, ou en Afrique?
1: Oui, et puis je pense que les réseaux sociaux permettent ceci.
0: Oui.
1: Ça, c'est important aussi. Parmi les idées, parce que nous avons ces journées dont vous avez parlé, où, qui commencent par une messe, ensuite une conférence, ensuite un déjeuner au ministère de la Visitation. Donc c'est une espèce d'endroit extraordinaire à Paris, en pleine, presque la campagne à Paris, donc de recueillement, c'est important, mais il est important aussi...
0: C'est avenue d'Enfer Rochereau, 68 avenue d'Enfer Rochereau.
1: Exactement. Mais je pense qu'il faudrait compléter, et c'est un peu mon intention, par des dîners le soir, avec des invités, pour permettre aux actifs, aussi aux écrivains qui sont actifs, d'y participer.
0: On peut faire un appel aux dons?
1: Tout à fait.
0: Oui, donc on envoie le chèque où? Rue Boulanger?
1: 24 rue des Boulangers, dans le 5e arrondissement. Et s'il y a des questions, il y a cette adresse mail qui est écrivaincatholique@gmail.com. Écrivain catholique au pluriel et attaché. @gmail.com.
0: Bon, mais c'est formidable de voir que ces associations qui datent de 1886 perdurent, et puis ont des volontés fortes comme la vôtre pour pouvoir développer, moderniser et faire avancer les choses. Et je crois que c'est très important que les écrivains catholiques se savent rassembler. Il y a d'ailleurs un repas amical pour les réserver aux adhérents de l'association, toujours chez les religieuses, 68 avenue d'Enfer Rochereau. Et ceux qui veulent y participer doivent s'inscrire auparavant, c'est 17 euros, au moyen du formulaire qui leur est envoyé. Voilà. Merci Jean-Marc Bastière. Votre dernier livre, Les 7 secrets du temps, est publié aux éditions Stock et vient d'être réédité au Point Seuil, c'est ça?
1: C'est ça, exactement.
0: Formidable. Vous êtes le président de l'association des écrivains catholiques de langue française. Merci Cédric Cobat pour la réalisation, également à François Dieudonné, Philippe Malpeuch, Camille Meillet pour la réussite technique de notre rendez-vous. Demain, c'est mercredi, nous irons au cinéma. Et d'ici là, prenons soin des uns des autres et soyons heureux, c'est urgent. Je vous embrasse.
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7: 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Vous allez voir, c'est passionnant et c'est tout de suite.
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7: Bonjour à tous, nous sommes très heureux de vous accueillir sur RCF Notre-Dame pour cette nouvelle édition de notre émission Où va la vie, comme chaque semaine en partenariat avec les facultés Loyola Paris, au micro Frédéric Mounier, et chaque semaine donc une conversation consacrée aux nouvelles questions éthiques. Vous le savez, les progrès de la médecine, de la recherche et plus largement des techniques nous amènent chaque jour un peu plus à nous interroger. Du tout début de la vie jusqu'à sa toute fin, tout doit-il être autorisé, sous le prétexte que tout est possible ? La loi doit-elle poser des limites ? Quelles limites ? Pour essayer de répondre à toutes ces questions, le CCNE, c'est-à-dire le Comité Consultatif National d'Éthique, a lancé il y a quelques semaines les États généraux de la bioéthique. Ces états généraux s'adressent à tous. Chaque citoyen est invité à participer à ces rencontres. Il s'agit à terme de travailler à la révision des lois de bioéthique de 2011 qui doivent être révisées tous les 7 ans. Avec nous pour en débattre et tenter de dégager des pistes qui seront utiles à tous, Père Bruno Sainteau, bonjour.
5: Bonjour.
7: Merci beaucoup d'être avec nous. Vous êtes théologien jésuite, co-responsable du domaine d'éthique biomédicale des facultés Loyola. À vos côtés, Isabelle de Gaumain, bonjour.
8: Bonjour.
7: Merci beaucoup d'être avec nous. Vous êtes journaliste, vous avez été rédactrice en chef à La Croix, vous êtes membre du Comité national d'éthique et vous présidez les Semaines sociales de France. Michel Badré, bonjour.
9: Bonjour.
7: Merci beaucoup d'être avec nous. Vous êtes ingénieur, vous avez beaucoup travaillé dans le domaine de l'environnement, notamment au sein du ministère de l'Environnement. Vous avez été l'un des vice-présidents du Conseil économique, social et environnemental. Vous avez présidé le comité d'éthique de plusieurs organismes de recherche et vous êtes membre du CCNE. Voilà, avec nos trois invités aujourd'hui, donc nous allons essayer de comprendre pourquoi et comment participer aux états généraux de la bioéthique.
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7: Donc, depuis le 21 janvier, le Comité consultatif national d'éthique a lancé officiellement les états généraux de la bioéthique. Il s'agit d'un grand débat auquel chaque citoyen est invité à participer avant la 4e révision de la loi bioéthique. Alors, je me tourne pour commencer vers le père Bruno Sainteau, dont je rappelle que vous êtes théologien jésuite, co-responsable du domaine d'éthique biomédicale aux facultés de Loyola. Quel est le but de ces états généraux ?
5: Le but des états généraux, c'est d'avoir une réflexion plus large que les comités d'experts, tout en les incluant, pour prendre en compte les évolutions, qu'elles soient les évolutions des sciences, les évolutions aussi des appréhensions éthiques des problèmes par les citoyens, parce que les citoyens peuvent changer, peuvent avoir d'autres demandes, et en faisant converger des réflexions à la fois des comités scientifiques, des instances nationales, comme le Conseil d'État, comme le CCNE, dont nous venons de parler, de donner aussi aux parlementaires des moyens de réfléchir, de faire évoluer un certain nombre de lois, de tenir compte des nouvelles avancées scientifiques pour pouvoir les réguler au mieux.
7: Donc c'est en quelque sorte un appel au peuple au pluriel.
5: Oui, c'est un appel au peuple au pluriel, c'est les états généraux de la bioéthique. Normalement, c'est pour tous les citoyens, donc c'est quand même une invitation forte qui est un peu difficile dans le contexte actuel, étant donné l'actualité un peu compliquée, avec des guerres, des soucis qui ne sont pas forcément ceux-là, pour que les citoyens participent à ces états généraux de la bioéthique, s'informent des nouvelles avancées scientifiques, biotechnologiques, et puissent contribuer, en fonction de leurs propres valeurs, à la réflexion de la société tout entière. L'idée, c'est vraiment une participation globale, avec chacun des compétences différentes, des regards différents. Mmh. Et je trouve que c'est vraiment très intéressant de faire confluer des regards différents sur une même réalité. Il n'y a pas que les experts, il n'y a pas que les scientifiques, il y a des éthiciens, il y a des citoyens qui n'ont pas d'autres compétences que celles de savoir réfléchir en tant que citoyen, réfléchir en raison, en apportant des arguments raisonnables à la réflexion commune.
7: Donc faire confluer les réflexions, c'est ce qu'on va essayer de faire dans cette première édition de « Où va la vie ?». Isabelle de Gaumin, vous avez été longtemps journaliste à La Croix, vous êtes aujourd'hui membre du Comité national d'éthique, vous présidez les Semaines sociales de France. Pourquoi ne parle-t-on pas, ou parle-t-on si peu aujourd'hui, de ces états généraux de la bioéthique ?
8: Mais je crois que Bruno l'a bien dit, on est dans un contexte international un peu compliqué, inquiétant, et puis surtout je crois qu'il va bientôt y avoir des élections présidentielles, et effectivement cette échéance-là masque un peu les autres. La révision des lois de bioéthique et les états généraux qui précèdent, c'est une obligation légale, mm-hmm. C'est la loi qui prévoit ça. Donc on est obligé de le faire, le choix a été fait de faire ce débat avant les élections, pour commencer tout ce travail. De toute façon, les lois ne seront révisées qu'après les élections, donc, sans doute avec un autre contexte politique.
7: Donc on est à l'horizon 2028, en fait.
8: C'est ça.
7: Avec beaucoup d'incertitudes politiques.
8: Parce que tous les partis politiques ne voient pas avec le même regard, effectivement, cet exercice de citoyenneté, ce qui est quand même très rare. Hein. Je crois qu'il n'y a que la France qui pousse comme ça aussi loin le débat citoyen sur ces sujets. Il y a aussi le CESE là, qui va faire une sorte de convention citoyenne un peu plus modeste. Mais enfin, voilà, une consultation de citoyens. Il y a des débats en région. Donc il y a beaucoup de choses quand même qui se font. Et c'est vrai que je crois qu'il y a un modèle bioéthique français. On peut dire ça, qui fait qu'on essaye de faire participer l'ensemble des citoyens à l'élaboration de la loi. En tout cas, la réflexion. Ensuite, c'est évidemment les parlementaires qui vont trancher. Mmh.
7: Michel Badret, vous êtes ingénieur de formation. Vous avez beaucoup travaillé dans le domaine de l'environnement. Vous avez été, je l'ai dit, vice-président du Conseil économique et social. Cette consultation citoyenne, elle vous paraît importante aujourd'hui, ou est-ce que certains vont nous dire, oui, mais c'est comme les conventions citoyennes, finalement, ça n'aboutit à rien. Est-ce que ça vaut vraiment le coup de faire en sorte de tenter de consulter tous les citoyens, Michel Badret ?
9: Je crois que non seulement ça vaut le coup, mais c'est indispensable. J'ai un passé d'ingénieur, vous l'avez rappelé, mais ce que j'ai appris en 50 ans de vie professionnelle, c'est qu'il n'y a pas de problème qui soit purement technique, ni dans le domaine médical, ni dans aucun autre.
7: Merci de nous rassurer.
9: Alors, est-ce que ça vaut le coup ou non ? Je voudrais rebondir sur le fait que Jürgen Habermas est mort il y a quelques jours, et c'était sans doute, moi j'avais une énorme admiration pour lui et pour tout ce qu'il avait écrit, c'est sans doute le philosophe qui avait le mieux compris à la fois l'intérêt de ce genre de consultation et puis sa difficulté. Et c'est assez frappant de voir qu'à la fin de sa vie, il avait des positions presque un peu résignées en disant « tout ça c'est très compliqué, ça marche pas très bien, mais c'est pas une raison pour pas le faire. Au contraire, il faut le faire parce qu'une décision politique venue d'en haut qui ne s'appuie pas sur la participation des citoyens, ça marche pas. »
7: Vous êtes résigné, vous, Isabelle de Gaumin, qui observait, en fait, ayant été journaliste pendant longtemps.
8: Je trouve, et je l'observe plutôt aujourd'hui comme membre du CCNE, qu'il faut quand même voir un peu le biais de cette histoire des révisions automatiques. Parce que du coup, ça apporte d'autres problèmes qu'on n'aurait pas vus.
7: Parce que ça bouge très vite.
8: Ça bouge vite, et puis il y a quand même dans notre société française des gens qui voudraient faire bouger les choses au niveau sociétal.
7: Encore plus vite
8: que ce qui se fait. Et du coup, chaque révision leur donne en quelque sorte une occasion de remettre à l'agenda. Là, la GPA, il y a pas beaucoup d'auditions, parce que nous, comme membres du CCNE, on mène à peu près 200 auditions en tout. Donc
7: 200 auditions à travers toute la France.
8: Non, alors là je ne parle que de Paris.
7: Oui. Ah oui, 200 auditions.
8: C'est-à-dire c'est toutes les sociétés de médecins, les sociétés de gens actifs en soins, sur l'environnement.
7: Tous les acteurs.
8: Les acteurs. Mm-hmm. Et c'est vrai qu'il y a pas mal de fois, moi j'ai eu le retour de la GPA. Tiens, elle revient. Et on réessaye. Et puis on demande un débat national sur la GPA. Donc ça, c'est vrai que pour moi, c'est à la fois bien, évidemment, mon côté, je suis démocrate, donc je pense que c'est bien de débattre. Mais il faut voir quand même que du coup, c'est comme s'il fallait chaque fois aller plus loin. Ce qui est un peu le reproche que font
7: certains... C'est-à-dire, qui veut aller plus loin ?
8: C'est-à-dire qu'il y a des gens qui, par exemple, sur la GPA, il y a précisément, effectivement, un groupe de gens qui veulent qu'on y aille sur ce qu'ils appellent une GPA éthique.
7: Oui, c'est-à-dire les mères porteuses, où on en reparlera.
8: Voilà, on en reparlera. Voilà. Mais,
7: donc il y a un lobby en faveur de cette
8: évolution. Il y a un lobby, alors je n'ai pas le mot lobby, mais c'est vrai qu'il y a une minorité.
7: Un courant de pensée,
8: voilà. Oui. Et qui du coup va... Et ben, voilà, on est obligé à chaque fois de, entre guillemets, progresser. Oui. Et c'est là où peut-être qu'on pourrait se donner parfois un peu de pause par rapport à toutes ces lois.
7: Bruno Sainteau, le progrès, ça existe? Oui, vous aurez la parole, Michel Barret. Bruno Sainteau.
5: De quel progrès?
7: Voilà, c'est ça, de quel progrès parle-t-on?
5: Le progrès, ça consiste toujours à vouloir toujours plus.
7: Oui.
5: Alors là, il y a peut-être un avis de l'Académie de médecine que nous aborderons sans doute sur la sobriété dans le soin. Qui n'est pas au détriment de la qualité, mais qui est une meilleure qualité avec un soin ajusté, et non pas des dépenses inconsidérées. Donc oui, le progrès, est-ce que c'est faire appel toujours plus aux biotechnologies? Est-ce que c'est mettre des raisons qui sont uniquement technoscientifiques ou d'autres raisons? Le président François Mitterrand disait au moment donné dans son allocution lors de l'ouverture de la première session du CCNE en 1983 « La science d'aujourd'hui prend souvent l'homme de vitesse. Il faut essayer d'y remédier. Voilà, dans le domaine qui est le vôtre, la raison d'être du Comité national d'éthique. Nous avons cru quelque temps que la rationalité suffisait pour nous servir de guide. Une rationalité sans défaillance ni dogmatisme. Et voilà que le succès même de la science est en train de nous donner tort. La médecine et la biologie moderne cherchent des raisons que la seule raison, j'ajouterais la seule raison biotechnologique, ne parvient pas toujours à saisir. » Alors, c'est la raison qui questionne, au sens d'Habermas, trouver des raisons, la raison commune, pour penser le commun, pas uniquement avec l'essor des sciences, mais également le bien des citoyens, et à commencer aussi par les plus faibles.
7: Michel Badré.
9: C'est pour rebondir sur ce que vous venez de dire à l'instant, trouver des décisions acceptables en raison, c'est ce terme qu'utilisait Habermas et que moi je trouve vraiment très très bon. Mais pour revenir à votre question sur le progrès, moi en découvrant ce mécanisme d'état généraux, de loi révisée tous les 5 ans, ma première réaction c'était effectivement de dire mais ça ressemble à une pente savonneuse, on est en haut de la pente et puis de toute façon on se retrouvera en bas de la pente quand ça sera fini.
7: C'est ce que beaucoup d'observateurs disent.
9: Cet aspect existe. Et je pense qu'il faut en être conscient. Et puis il y a l'autre aspect qui existe aussi, on en reparlera peut-être à propos des progrès techniques dans des domaines comme l'intelligence artificielle ou les neurosciences, où effectivement ça bouge très vite, et donc le fait d'avoir un système juridique de régulation qui soit adapté à l'état actuel du progrès technique et pas à son état d'il y a 5 ou 10 ans, c'est important, parce que sinon on a une qui est complètement décalée par rapport à la situation actuelle. Donc il faut trouver le juste équilibre entre ces deux tendances.
7: Isabelle de Gaumont.
8: Peut-être la difficulté, c'est qu'il y a eu en quelque sorte une bascule, ou en tout cas une évolution, qui fait qu'au départ c'était vraiment pour voir éthiquement que faire de tous ces progrès scientifiques un peu vertigineux, que ce soit dans la procréation, la médecine génétique, etc. Il y a quand même beaucoup de progrès. Et puis c'est devenu quelque chose de plus sociétal. C'est-à-dire que c'est devenu l'occasion de dire, eh ben, puisque la médecine le permet, on va le faire. Donc, je trouve que ça a un peu changé les choses. Par exemple, sur la PMA, les professionnels de la PMA qui travaillent dans les centres de PMA ou les CIPOS, etc., vous disent qu'autrefois, effectivement, ils étaient dans une attitude de médecin médical par rapport aux gens qui venaient, qui avaient un problème de fertilité. Aujourd'hui, ils sont dans une attitude plutôt sociétale par rapport à, puisque maintenant une femme seule ou des femmes ensemble ont droit à la PMA, et là c'est pas un problème médical, c'est un problème sociétal. Donc on change un peu comme ça les choses, et c'est vrai que voilà, et peut-être qu'il faudrait avoir une réflexion par rapport à ça, c'est-à-dire en quoi il y a de vrais problèmes bioéthiques et en quoi il y a aussi des évolutions de la société qui passent par là.
7: On vous sent partagé entre entre une réflexion raisonnable possible et puis ce sentiment de, pour reprendre vos mots aux uns et aux autres, de vertige, de pente savonneuse. Est-ce que parfois vous êtes pris de vertige, par Bruno Sainteau aussi, face aux évolutions possibles?
5: Oui, parce que nous sommes un peu en éthique, un peu comme les juristes, c'est-à-dire que la science nous précède, les biotechnologies nous précèdent et nous tentons de penser après coup,
7: a posteriori,
5: le moins tard possible, si vous voulez, quelle régulation donner. Mm-hmm. C'est pas parce qu'on sait le faire que c'est forcément bon. Alors, je rappelle aussi, la bioéthique, c'est plus large que la remédiation médicale. Mm-hmm. Hein, ce que vient de dire Isabelle Gaumin tout de suite. Oui. La bioéthique, c'est plus large. C'est aussi l'usage de toutes les biotechnologies. Donc, ça peut être, d'une certaine manière, l'augmentation des capacités de l'homme, et pas seulement oui. la remédiation à un certain nombre de maladies ou de déficiences.
7: La transformation de l'homme.
5: Oui, alors c'est pour ça que c'est une question sociétale. Est-ce que là où il n'y a pas vraiment de pathologie, mais il y a un désir qui, par la science, peut être honoré,
7: oui.
5: faut-il le faire ? Voilà la question aussi éthique. Et là, nous avons besoin de repères. On en reparlera, les grands repères, mais qui sont déjà ceux du CCNE, qui sont ceux de la bioéthique oui. à la française, avec un certain nombre de valeurs fondamentales mm-hmm. qu'il nous faudra détailler.
7: Michel Badré.
9: Oui, excusez-moi, je ne vais pas citer ni François Mitterrand ni Habermas, mais un petit bouquin que je trouve très bon sur la conception du progrès, qui est le livre de Roy Lewis, qui s'appelle « Pourquoi j'ai mangé mon père hein, », qui raconte l'histoire...
7: Oui, qui est un livre déjà ancien.
9: Oui, déjà ancien, mais qui raconte l'histoire d'une tribu d'hominidés qui est confrontée au progrès. Par exemple, il y a des jeunes qui inventent l'arc et les flèches, et la question, est-ce qu'il faut que cette invention se diffuse, ou est-ce qu'il faut la garder pour nous ? Mm-hmm. C'est la même question. Mais je rejoins ce que disait Isabelle il y a quelques minutes. Il y a une question sur l'évolution technique. Qu'est-ce qu'on peut faire techniquement sur la PMA ou sur plein de... plein de choses qu'on peut faire, mais c'est pas parce qu'on peut les faire qu'il faut les faire. Et derrière, il y a effectivement des questions sociétales et des questions éthiques sur le fait de savoir comment on limite l'usage du progrès technique. Mais moi, pour avoir un peu travaillé dans d'autres domaines qui n'ont rien à voir avec la bioéthique, il y a malheureusement, ça c'est un jugement personnel, assez peu de domaines dans lesquels l'humanité s'est auto-régulée en disant ce progrès technique existe, mais on va pas l'utiliser.
7: Historiquement, vous voulez dire ?
9: Historiquement oui. et actuellement. Moi, j'ai beaucoup travaillé sur les questions nucléaires.
7: Oui.
9: Dans quel cas a-t-on dit stop, maintenant on arrête, on ne va pas le faire.
7: Donc la pente est savonneuse, objectivement. C'est ça que vous dites, Michel Badré.
9: Ce que je dis, c'est oui. que l'aspect de décision politique éclairée par une réflexion éthique mmh. est fondamental, et c'est ça qui manque souvent. Ce n'est pas parce qu'un outil technique existe qu'il faut l'utiliser. Mais derrière, il y a des questions. Si nous, on ne l'utilise pas, il y en a d'autres qui l'utiliseront. Il suffira voilà. d'aller en Belgique ou en Suisse, et puis ça marchera. Et mmh. voilà, donc c'est pas une question simple.
7: Bruno Saint-Aube.
5: Oui, pour répondre à la question, peut-être comment réguler, il faut souligner que la bioéthique, du moins la réflexion éthique sur l'usage des biotechnologies, des moyens qui sont offerts par les sciences biologiques et les biotechnologies, comment elle a été régulée, il ne faut pas oublier qu'au niveau international, c'est sur le fond d'un drame. C'est les médecins qui ont été condamnés au deuxième procès, le procès médical de Nuremberg. Donc une des questions...
7: Après les expériences médicales, lors de la Shoah.
5: Dans les camps. Alors il n'y avait pas que...
7: C'est ça qui est à l'origine de la réflexion.
5: Alors, qui est pas à l'origine, parce que là, évidemment, oui. dès qu'il y a eu de la médecine, il y a eu aussi une réflexion éthique. Le corpus oui. hippocratique en témoigne bien, le serment d'Hippocrate en témoigne bien, qu'il y a déjà une éthique. Enfin, à partir du moment où on prend soin d'autrui, on ne fait pas n'importe quoi. On se donne des règles mmh. parce que les moyens que l'on a peuvent nuire à la personne, nuire à la dignité de la personne, nuire à la liberté de la personne, nuire à la solidarité entre les personnes. Alors, c'est quand, en fait, souvent ça fonctionne comme ça dans l'humanité, c'est quand nous allons trop loin mmh. Qu'il y a à un moment donné un cri d'alarme.
7: Alors, trop loin, c'est quoi ?
5: Eh bien, c'est par exemple, alors le cas de Nuremberg, ça oui. me paraît élémentaire aujourd'hui, mais de procéder à des expérimentations sur des personnes mmh. sans leur avis et sans bénéfice médical direct. C'est une forme de violence à autrui. Alors, enfin, nous le savions avant le procès médical de Nuremberg, n'est-ce pas ? Mais quand on va trop loin à un moment donné, la conscience peut s'insurger. Mmh. Je rappelle qu'en 2021, lors des derniers états généraux de la bioéthique, lors de la dernière loi de 2021, eh bien, nous avons pris en compte la souffrance des personnes qui étaient nées d'assistance médicale à la procréation avec un tiers anonyme. Donc, nous avons tiré des leçons d'une forme de souffrance qui était connue dès le départ, dès les lois de 1994, oui. pas prise suffisamment en compte. Mais à un moment donné, la plainte monte, et puis il y a quelque chose qui fait que, politiquement, ou cette souffrance-là, oui. elle vient médiatiquement... et nous en tenons compte pour réguler à nouveau l'usage des biotechnologies.
7: Mais a posteriori ?
5: Eh bien oui, a posteriori, parce ouais. qu'il est difficile de devancer. On peut ouais. avoir des très bons critères, mm-hmm. c'est toujours important de réfléchir avant, mais le plus souvent, on expérimente et puis on se dit là, nous sommes allés trop loin.
7: Isabelle de Gaumont.
8: Oui, ce qui est difficile aussi, c'est du coup de devancer puis d'appréhender, c'est qu'en fait, on a aujourd'hui une multiplication de demandes de droits individuels. Donc, c'est pas simplement l'évolution de la technique, mais c'est que chaque personne entend l'utiliser comme il veut.
7: J'y ai droit.
8: J'y ai droit, par exemple,
7: puisque c'est possible.
8: Pour la PMA, bon, on y a une audition, il y a des auditions avec des associations qui militent pour que la PMA soit plus simple pour les femmes seules, etc. Et les femmes en couple, et qui vous disent, bah oui, alors on ira peut-être, mais aujourd'hui on n'a pas le droit pour des raisons un peu compliquées de prendre les ovocytes de l'autre femme pour faire l'implantation et l'embryon pour faire la PMA. Donc elles disent, bah si, c'est mieux, parce que si y a une des deux femmes qui est malade et l'autre qui veut porter, mais qui ne peut pas porter, donc on prend les ovocytes de sa compagne, et finalement c'est bien, etc. On dit, ok, donc là, vous faites un peu les schémas. On dit, bon, puis alors, ce qui arrive aussi maintenant, c'est qu'on a assez souvent dans les couples, une des deux femmes qui fait sa transition, donc qui devient un homme. Alors là, vous êtes aussi, bon, d'accord. Donc, puisqu'elle fait centrale, elle devient un homme, mais elle a quand même encore des ovocytes. Donc pourquoi ne pas utiliser les ovocytes de la femme devenue homme?
7: Et là, nous sommes pris de vertige.
8: Et là, je peux vous dire, voilà. Moi, je suis avec mon crayon, un papier et ma feuille, je me dis, là, on va où?
7: On va où?
8: Et pourquoi pas? Parce que quand ils
7: sans parler de la PMA post-mortem, dont on parlera peut-être au fil de ces émissions.
8: Donc en fait, les cas sont multiples, et c'est compliqué d'appréhender tous ces cas, en fait.
7: Michel Badré.
9: Oui, j'ai deux réactions sur ce qui vient d'être dit. Une première à propos du deuxième procès de Nuremberg. C'est intéressant de voir quelle était la défense des avocats, des accusés de ce deuxième procès de Nuremberg. Ils ont tous dit, bon, ben, très bien, vous accusez les médecins qui se sont livrés à un tas de choses indignes dans les camps de concentration. Mais allez regarder si vous, Français, vous, Anglais, vous autres, vous n'avez pas fait dans vos colonies des choses qui ressemblaient beaucoup. Vous avez fait des expériences où vous transférez le typhus à des gens pour voir ce que ça donne. Et donc ça, c'est une question générale sur ces débats collectifs. Oui. On a très vite tendance à se mettre dans un camp et à dire...
7: Le diable n'est pas univoque.
9: Nous, on est bons et ceux d'en face sont mauvais. On va essayer de les corriger. C'est malheureusement pas toujours comme ça que ça marche. Donc ça, c'est une première réaction. Oui. Mais une deuxième sur ce que disait Isabelle à propos des droits individuels. Moi, c'est une chose qui m'a beaucoup frappé aussi en écoutant les auditions qu'on a en ce moment au CCNE. C'est que c'est effectivement tout ce qui se dit sur la PMA ou sur d'autres sujets tels que celui-là est présenté comme le maintien ou le rétablissement ou la garantie de l'égalité des droits individuels. Ce qui est important. Moi, j'ai pas du tout envie qu'on mette en cause mes droits individuels. Mais c'est pas le seul sujet. Il y a un sujet de responsabilité collective. Je prends un exemple qui n'est pas dans l'enjeu des états généraux de la bioéthique, mais qui est celui du suicide. Le droit au suicide existe. Ça n'aurait pas de sens de dire que le suicide est interdit.
7: Non, le suicide est une liberté aujourd'hui. Encore un droit.
9: Mais de toute façon, que ce soit un droit ou une liberté, ça ne change rien. La personne qui est concernée, elle décide de le faire, c'est comme ça. En revanche, l'existence de cette liberté ou de ce droit n'enlève rien à la responsabilité collective de la société en matière de prévention, d'organisation pour que tout ça se passe bien. Donc c'est un deuxième sujet, et ce deuxième sujet, on ne le voit pas beaucoup dans les expressions actuelles. Alors, je ne sais pas comment le faire sortir, mais
7: oui,
9: il
7: alors,
9: existe.
7: Vous nous avez bien éveillés tous les trois en préambule de cette conversation sur les états généraux de la bioéthique organisés par le Comité national d'éthique, vous nous avez bien éveillé à cette forme de vertige qui nous prend vis-à-vis de ce qu'on appelle les progrès de la technique. Mais alors, il y a une question que nos auditeurs et nos auditrices se posent forcément, c'est quelle est la singularité face à ce vertige d'une pensée chrétienne, d'une pensée catholique? Est-ce que c'est une pensée à part? Est-ce que c'est une pensée avec? Est-ce que c'est une pensée pour? Isabelle de Gaumont, vous qui avez été journaliste à La Croix et qui présidez aujourd'hui les Semaines sociales de France, comment vous sentez cette question?
8: Ça, c'est un peu la grande question.
7: Oui.
8: En fait, je pense qu'effectivement, il y a dans la pensée chrétienne, mais pas que, une notion de dignité de l'homme qui est extrêmement importante, hein, une notion aussi de solidarité. On a souvent aussi un peu confondu, enfin me semble-t-il, hein, mais Bruno serait plus compétent que moi, sur cette notion de droit naturel, ou en disant, ben voilà, l'Église défend le droit naturel, il y a un papa, une maman, et ça fait des enfants, et il n'y a pas d'autre sujet. Bon, on voit bien qu'aujourd'hui, on ne peut pas dire que la nature est parfaite, fait et que ça ne veut pas dire grand-chose de se dire qu'il faut un papa et une maman pour faire des bons enfants. Mmh. On le sait tous ici. Mais par contre, il y a sûrement, me semble-t-il, chez les chrétiens, une vision... Justement, c'est ce que Michel disait assez bien, c'est-à-dire qu'il va au-dessus du droit de chacun, c'est-à-dire une vision de la société. Quelle société on veut ? On peut effectivement favoriser et ouvrir le droit à des tests génétiques préimplantatoires ou prénataux pour que, être sûr d'avoir des bébés qui n'aient pas telle ou telle ou telle maladie, mais on peut comprendre les parents qui veulent avoir ce droit, le droit à savoir, une demande sociétale, on dit comme ça, mais quelle est la société qu'on bâtit si c'est une société qui commence à trier dans les embryons. Voilà.
7: Et quelle société voulons-nous ?
8: C'est peut-être ça, l'Église, les autres cultes, et puis des pensées aussi humanistes.
7: Pointe cette question-là. Voilà. Oui. Père Bruno Sainteau, en quelques instants, puisque malheureusement nous arrivons au terme de cette première conversation, mais la semaine prochaine nous reprendrons évidemment ce débat. Quelle est la singularité peut-être de cette pensée éthique chrétienne, Père Bruno Sainteau ?
5: Alors, il y a quelque chose qui n'est pas singulier, à savoir qu'il y a de l'universel. Alors ça peut être contesté, oui, c'est peut-être une singularité. Il y a de l'universel, c'est-à-dire qu'il y a une humanité une, une. Il y a une humanité une qui a une raison, donc il y a quand même l'adhésion à une raison. Donc la foi ne dispense pas de la raison. La foi est en lien intrinsèque avec la raison. La foi est critiquée par la raison et inversement. Donc vous avez un binôme foi et raison. Donc il y a de l'universalité. S'il y a de l'universalité en matière morale, ça s'appelle, on pourrait appeler ça le droit naturel, mais cette expression est très confuse pour beaucoup. Enfin, il y a de
7: l'universalité. Prête à confusion, en tout cas.
5: Il y a des valeurs fondamentales qui sont là en tant que l'homme est un être humain. Voilà. Parce que c'était l'ambition de la Déclaration universelle des droits de l'homme. Il y a de l'universel. Bon, la dignité inhérente à tous les êtres humains. Il y a une ambition d'universalité qui vient de plus loin que le christianisme. Voilà. Bon. Alors je dirais, il y a d'abord des valeurs communes, avec une prétention à l'universalité. Il y a une insistance sur la dignité de la personne, créée à l'image de Dieu. Bon, mais une insistance sur la dignité de la personne, nous ne sommes pas les seuls, c'est pour ça qu'il y a de l'universalité. Il y a une insistance évidemment sur la fraternité. Donc il n'y a pas qu'un je, il n'y a pas qu'un toi, il y a un je, un toi, et il y a un nous.
7: Et ça va ensemble.
5: Et ça va ensemble. Donc, on pourrait dire, le jeu lui-même est convoqué à sortir de lui-même pour s'intéresser à un tu.
7: Donc les droits individuels ne sont pas exclusivement individuels.
5: Ah non, non, non, jamais. Voilà. Et puis, on pourrait dire, il y a un trésor d'expérience issu. Je dirais, il n'y a pas qu'une pensée, et la pensée, elle peut être commune sur les valeurs fondamentales de l'humanité. Mais on pourrait dire, il y a des ressources d'action dans le christianisme, à la suite du Christ, prendre soin des plus petits. Bah, dès que les chrétiens ont une marge de manœuvre dans la société, ils ont créé des hospices, des hôpitaux, en commençant par les plus faibles. Donc on peut dire qu'il y a toute une expérience, elle n'est pas la seule, elle n'est pas un privilège des chrétiens, mais on pourrait dire qu'eux-mêmes ont voulu agir conformément à l'action même du Christ, qui commence par les plus petits.
7: Un grand merci à vous trois. Je rappelle que nous étions, pour cette première édition de notre émission Où va la vie, consacrée aux états généraux de la bioéthique, nous étions en compagnie du père Bruno Sainteau, théologien jésuite, co-responsable du domaine d'éthique biomédicale aux facultés Loyola à Paris, de Isabelle de Gaumin, journaliste, ancienne rédactrice en chef à La Croix, membre du comité d'éthique et présidente des Semaines sociales de France, et de Michel Badré, ingénieur, ancien vice-président du Conseil économique et social et membre lui-même du Comité national d'éthique. Un grand merci à vous pour nous avoir éclairé sur les bases de cette réflexion sur les états généraux que nous reprendrons la semaine prochaine. 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Un grand merci à vous tous pour votre fidélité. Nous vous donnons rendez-vous la semaine prochaine pour poursuivre cette conversation sur les états généraux de la bioéthique.

0: Rendez-vous dans quelques instants pour la prière monastique. 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
0: Retrouvons à présent la prière du soir. Avec les moines de Chevetogne en Belgique.

0: C'était la prière du soir avec les moines de Chevetogne.
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0: C'est le temps fort de la visite de Léon XIV en Turquie. Le pape s'est rendu au bord du lac Iznik pour célébrer les 1700 ans du Concile de Nicée. En 325, près de 300 évêques de l'Empire romain y avaient formulé le credo, la première profession de foi commune aux chrétiens. Aux côtés du patriarche de Constantinople, Bartholomée Ier, et des représentants de la plupart des églises chrétiennes, en quoi ce concile a-t-il été fondateur? Quelle portée cet événement a-t-il 1700 ans plus tard? Quelle est la force du credo? En quoi symbolise-t-il l'unité des chrétiens? On en parle cette semaine avec frère Gonzague de Longcamp, frère de Saint-Jean, enseignant-chercheur à la faculté de théologie de l'Université catholique de Lyon.
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0: Bonjour frère Gonzague.
2: Bonjour Pauline, bonjour à tous.
0: Peut-être une image de ce moment qui vous a marqué, frère Gonzague, Léon XIV, aux côtés du patriarche de Constantinople, sur le lieu même, voilà, dans cette cité antique à Iznik, ancienne Nicée, où a été célébré, où a été professé le credo il y a 1700 ans.
2: Les voir côte à côte et les voir surtout processionner derrière l'évangile au début et à la fin, comme pour manifester au monde entier la présence du Christ vivant. Et qu'au fond, c'est ça qui nous intéresse, c'est la confession du Christ vivant. Et autant Bartholomée que le pape Léon sont revenus là-dessus dans son mot d'accueil que j'ai trouvé très touchant. Le patriarche Bartholomée dit « Mais Nicée, ça vient du grec Niké, qui est la victoire. C'est la victoire de la foi, c'est la victoire apostolique, c'est la victoire sur les ténèbres, c'est la victoire de la résurrection du Christ. » Comme pour montrer qu'il était vraiment là. Un autre moment qui m'a impressionné, c'est la confession commune de la foi. Quand même, autant de confessions chrétiennes, et d'ailleurs pas forcément, pas seulement des catholiques et des orthodoxes, il y avait aussi des diverses confessions protestantes, il y avait des représentants du Conseil œcuménique des Églises. Et donc tous ces chrétiens-là, réunis pour dire « je crois en Dieu le Père, je crois en Jésus-Christ, vrai Dieu et vrai homme, et je crois en l'Église, une sainte catholique et apostolique », vous imaginez que pour mon âme d'ecclésiologue, ça m'a fait frémir de se dire « l'Église était là, et l'Église une était là, malgré les divisions », c'est un truc complètement dingue.
0: Et cette image, elle incarne justement cette unité.
2: Et c'est quelque chose qui vraisemblablement tient vraiment à cœur au pape Léon, puisque autant dans la lettre apostolique In Unitate Fidei, qu'il a écrit juste avant de partir, et dans son mot même à Nicée, de souligner que nous étions dans un monde plein de guerres, plein de déséquilibres, plein de fractures, et que c'était sans doute une des missions des chrétiens de confesser l'unité pour porter la paix, quoi. Il y a un enjeu pour le monde d'aujourd'hui, pour la paix dans le monde d'aujourd'hui.
0: Un enjeu pour la paix, mais aussi un autre défi souligné par Léon XIV. Il craint le retour de l'arianisme présent dans la culture actuelle et parfois même parmi les croyants eux-mêmes. On sait que le credo est né d'une hérésie. Qu'est-ce que ça signifie?
2: Ce qu'il met en valeur, c'est que pour qu'il y ait vraiment une foi vivante, pour que nous soyons sauvés, c'est-à-dire pour que notre foi ait un sens, il ne s'agit pas d'adhérer seulement à un corps de doctrine, il ne s'agit pas simplement de reconnaître Jésus comme un prophète, comme une réponse à des questions du sens, mais reconnaître Jésus comme vrai Dieu et vrai homme, et c'est ça qui nous sauve. Et d'ailleurs, Irénée le disait bien avant le Concile de Nicée, reconnaître Jésus, vrai Dieu et vrai homme,

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1: Dans son discours qu'il a prononcé d'ailleurs avant de se rendre à Nicée, hein, à la cathédrale du Saint-Esprit à Istanbul, Léon XIV dit « Nicée nous invite encore aujourd'hui à réfléchir à cette question. Qui est Jésus pour nous? Que signifie dans son essence même être chrétien? Est-ce que c'est à ça que nous ramène aussi cet événement? Et est-ce que c'est ça finalement aussi la force du credo ?»
2: Ah oui, parce que l'idée c'est de nous raviver dans la foi, et d'ailleurs dans la lettre In Unitate Fidei, Léon fait le lien entre l'anniversaire de Nicée et pour nous le jubilé de l'espérance. Et j'aime bien les trois défis qu'il note dans le fameux discours auquel vous faites allusion. Le défi que la foi n'est pas seulement une confession en mots, mais pas seulement une doctrine, mais une vie. C'est-à-dire, c'est une vie. Une chose est de confesser des mots, et une chose est de reconnaître une personne, que notre confession de foi nous conduise à la relation, à la personne du Christ. Et le deuxième défi, c'est, il le dit comme ça, hein, redécouvrir dans le Christ le visage de Dieu et sa parole définitive sur l'humanité et sur l'histoire. C'est pas seulement une foi théologale qui nous sortirait du monde. Bien sûr, elle est théologale, bien sûr, elle nous fait adhérer à Jésus-Christ, vrai Dieu et vrai homme, mais reconnaître que le sens de l'histoire, le sens de notre humanité est dans la personne de Jésus-Christ, dans son oui à Dieu, ce oui à Dieu dans lequel il veut nous emmener. Et c'est bien ça, professer la foi, c'est se laisser emmener par Jésus-Christ dans son oui à Dieu le Père. Et ça, c'est un truc incroyable. Et le troisième défi que voit Léon et dont il parle dans son discours au clergé et aux laïcs en Turquie, c'est le fait que, à la fois, la foi est immuable, la foi ne bouge pas, parce que la foi, elle est adhésion à une personne, ou tout du moins à trois personnes, à un seul Dieu en trois personnes, et en même temps, les mots de la foi se transforment dans la rencontre des cultures. Et du coup, il nous invite à l'audace de la foi et l'audace de la transmission, du coup l'audace dans le dialogue avec la culture d'aujourd'hui. Et je trouve ça incroyable, vraiment, de nous rappeler qu'il s'agit de se raccrocher à d'où vient notre foi, qui est Dieu lui-même, se raccrocher au monde auquel nous sommes envoyés pour annoncer Jésus-Christ, et reconnaître que le lien entre ces deux-là, c'est Jésus-Christ médiateur.
1: Et c'est d'une brûlante actualité, alors c'est un rappel qui finalement doit venir nous secouer en quelque sorte.
2: Oui, je pense que c'est un des grands soucis du pape Léon, c'est la question de l'essence de la vie chrétienne. Pourquoi sommes-nous chrétiens? Et que, au fond, dans les bouleversements dans lesquels nous sommes, dans les questionnements qui sont posés à l'Église, et les questionnements, ils sont multiples, on n'a pas besoin d'en refaire la liste, et ils sont parfois aussi dramatiques. Et d'ailleurs, c'est intéressant, je fais une petite parenthèse, comme d'hab, hein, vous me connaissez maintenant.
1: J'aime bien.
2: C'est que dans la lettre Unitate Fidei, il rappelle qu'en 325, au Concile de Nicée, tout n'était pas rose. On était juste à la fin des persécutions. L'édit de Constantin, c'est 313. Donc, 12 ans après, on s'en souvient des persécutions. Et les blessures sont encore ouvertes. Les questions sont encore ouvertes. Donc, finalement, l'Église, elle est tout aussi fragile aujourd'hui qu'au moment du Concile de Nicée. Ça l'empêche pas de professer Jésus-Christ. Et c'est peut-être ça la bonne nouvelle, c'est peut-être ça la brûlante actualité. Et d'ailleurs, il dit dans son discours aux clergés et aux fidèles, la logique de la petitesse, il dit, la logique de la petitesse est la véritable force de l'Église. Et c'est peut-être ça la bonne nouvelle, c'est de transformer une difficulté objective en une force, parce que c'est prendre conscience que la logique de la petitesse est celle de Dieu dans l'Église et pour l'Église.
1: Encore un mot, frère Gonzague, une pierre a été clairement posée à Nicée pour célébrer les 1700 ans de ce concile, réaffirmer la force du credo, mais il y a eu d'autres pierres posées. Comment finalement ce credo a nourri le dialogue œcuménique depuis 1700 ans?
2: Je pense que c'est l'affirmation que nous avons tous la même foi. Nous n'avons pas nécessairement la même théologie, que ce fondement, c'est redire que ce fondement est solide. Et on sait bien que quand on n'a pas un fondement commun solide, quand on n'a pas un terrain de rencontre, on ne sait pas dialoguer. Que la condition même du dialogue, c'est d'avoir un fondement. Et c'est de rappeler que ce fondement, il est réel, il est solide, que notre

0: poids commune, elle demeure malgré toutes les divisions. Et ça, c'est quelque chose d'essentiel. Et j'aime bien le petit rappel que Léon fait dans sa lettre sur l'unité de la foi au numéro 12, de nous rappeler que de toute façon, l'œcuménisme ne sera jamais un retour en arrière. On ne va pas chercher à faire comme avant, à effacer les blessures du passé, à faire comme si les divisions n'avaient pas eu de sens. Il dit cette phrase que j'aime beaucoup, « L'œcuménisme est tourné vers l'avenir de réconciliation sur la voie du dialogue, d'échange de nos dons et de nos patrimoines spirituels. » C'est-à-dire que la division est un mal, c'est évident. Mais la foi commune est réelle et nos différences nous ont permis de cultiver des richesses et que l'enjeu de l'œcuménisme, c'est de passer de la différence au partage de richesses. Ça, c'est une nouvelle incroyable parce que c'est faisable. Et j'ai trouvé ça aussi très beau en regardant la prière œcuménique à Nicée, c'est de se dire que, eh bien, il y a eu l'évangile qui a été proclamé en anglais, le credo a été proclamé en anglais, c'était un bon moyen pour ne pas se demander si on allait le faire en latin ou en grec, de le faire en anglais, bah c'est une richesse de la mondialisation. Et en même temps, il y a eu des chants de la liturgie orientale, des chants de la liturgie latine, des bénédictions dans toutes les langues possibles et imaginables. Et ces bénédictions dans toutes les langues possibles et imaginables sont un signe de cette richesse multiculturelle de l'Église, de cette richesse multiculturelle qui jaillit de la foi, qui jaillit d'un socle commun. Et maintenant, l'enjeu, c'est de continuer à partager, d'arrêter d'avoir peur les uns des autres pour que la différence devienne un partage de richesse.
1: Il y aura sûrement un avant et après cette rencontre œcuménique d'Iznik, 1700 ans après le concile de Nicée qui avait eu lieu à cet endroit même. Merci beaucoup frère Gonzague de Longcamp, frère de Saint-Jean ecclésiologue, je ne l'ai pas dit tout à l'heure, enseignant-chercheur à la faculté de théologie de l'Université catholique de Lyon. On peut évidemment vous retrouver sur rcf.fr et sur toutes les plateformes. Merci.
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3: L'Abdienne, bonjour, débutons une nouvelle série à la découverte des trois capitales des Pays-Baltes, Riga, capitale de Lettonie, Vilnius, capitale de Lituanie, et pour cette première émission, Tallinn, capitale de l'Estonie et principal port du pays sur la côte du golfe de Finlande. Débarquement immédiat à Tallinn. Aïta, merci et à tout de suite.

0: Bonjour et bienvenue dans C'est Mater, la mission qui donne la parole à celles et à ceux qui explorent le monde, la racontent et nous aident à mieux comprendre ce qui se joue entre l'humain et la planète. Aujourd'hui, nous recevons Christine Janin, dont le nom est associé au sommet mythique, celui de l'Everest. Elle fut la première française à gravir en 1990 ce mythique sommet, avec elle on parlera également de son association à Chacun son Everest, qui aide les enfants malades et les femmes en rémission d'un cancer. Nous irons nous balader également dans le parc national L'Entre-Sambre et Meuse avec Martin Collette qui nous proposera un superbe livre, 26 balades entre Ardennes, Calestienne et Fagne. Et avec Marin Vaillant, nous irons à la rencontre de Quentin Dubois qui, après avoir battu le record de la traversée transatlantique d'Est en Ouest, s'apprête à faire l'inverse. Et également, deuxième objectif, puisque non des moindres, c'est prendre le départ du Vendée Globe pour, sous pavillon belge pour 2028. Voilà, c'est parti pour l'émission C'est ma terre et on commence tout de suite avec la rencontre de Christine Janin. Aujourd'hui, nous recevons Christine Janin, dont le nom est associé à un sommet mythique, l'Everest, qu'elle fut la première française à gravir en 1990. Mais son histoire ne s'arrête pas à l'exploit. Elle est médecin, alpiniste, exploratrice. Christine Janin a transformé l'expérience de l'altitude, du risque et du dépassement en un engagement profond auprès des enfants malades et des femmes en rémission d'un cancer à travers l'association À Chacun son Everest. Avec vous, nous allons partager la montagne, bien sûr, la nature, le climat, les milieux fragiles, mais aussi le courage, la guérison et de ce que la Terre nous enseigne quand on la traverse avec humilité. Bonjour Christine Janin.
1: Bonjour, merci de me recevoir. Bonjour Stéphane, et très heureuse de partager ce moment avec vous.
0: Christine Janin, votre parcours est impressionnant par sa cohérence. Quand on regarde votre trajectoire, on a le sentiment que tout s'est construit par étapes. Comment ces deux dimensions de la science, donc par vos études de médecine, et l'aventure se sont-elles rencontrées dans votre vie ?
1: Juste dire que moi j'aime bien dire que la vie c'est un chemin. J'ai rien choisi, j'ai avancé, j'ai osé, j'ai dit oui à des choses qui résonnaient, j'ai suivi mon intuition, j'ai mis le mental de côté et à la fois j'aimais ce genre de vie. Très petite, je voulais toujours sortir des sentiers battus, faire les choses que les autres ne faisaient pas, etc. J'ai un petit fond sportif, on va dire, même très sportif. Et en fait la médecine m'a tout permis. Alors je voulais être médecin. Dès 10 ans. Donc, je voulais soigner la terre entière et tout. Bon, je vous rassure, j'ai pas pu. Et la médecine m'a tout permis parce que la première fois, à 24 ans, alors je grimpais beaucoup avec tout un groupe de copains, etc., dont certains en médecine. Et à 24 ans, on m'a proposé de partir. Donc, c'est un copain à qui on avait proposé, mais lui, passait l'internat, ne pouvait pas se libérer, de partir avec deux personnes que je ne connaissais pas, Éric Beau et Philippe Grenier. Un étudiant en médecine et l'autre guide de montagne, aspirant guide, de partir au Gacherboum 2, c'était au Pakistan, à 8035 mètres, en remontant tout le Baltoro, etc. Et je n'avais pas fait le Mont Blanc, j'étais en sixième année de médecine, j'ai dit oui, je ne les connaissais pas, j'ai dit oui, pourquoi ? Parce que je dis toujours le pire, c'est quoi? Ben, c'est que ça marche. Je suis partie en disant pas que j'allais faire un 8000 mètres. Je savais même pas ce que ça voulait dire. J'avais pas fait le Mont Blanc. Je savais pas du tout ce qu'était l'altitude, comment j'allais réagir en altitude. Mais je suis toujours partie dans toutes mes expés libre d'échouer. C'est-à-dire que c'est pas, je suis une compétitrice, j'aime gagner, mais pas n'importe comment. Et donc là, la médecine m'a tout permis parce que je suis partie comme médecin. Alors moi, j'aimais bien dans les expéditions, qui est un grand voyage, il y a toute cette marche d'approche, puis après, il y a le sommet. Et pendant toute cette marche d'approche, en plus, en tant que femme, je pouvais aller voir alors, les populations pour les soigner, entre guillemets, souvent des plaies, des choses un peu… On ne peut pas donner d'antibiotiques, on ne peut pas soigner, mais vraiment être au contact de cette population qui est vraiment dans des points reculés, dans des conditions très difficiles de survie. Et surtout, je pouvais, alors au Pakistan d'autant plus, aller voir les femmes dans les pseudo-villages. Et ça, c'était quelque chose qui, pour moi, voilà, fait partie de ces voyages et de l'expédition. Alors, j'aurais voulu aller un peu plus loin en médecine. Je suis docteur en médecine. Mais après, j'ai enchaîné. Une fois que j'avais réussi mon premier 8000 mètres, ben, j'ai ouvert la boîte de Pandore et j'ai continué. Et voilà. Sans trop savoir ni avoir l'idée de ce qui allait m'arriver. Mais Je dis toujours que la vie, c'est un chemin, il faut y aller.
0: Alors, on l'entend, il y a eu des années d'apprentissage, d'expédition, d'acclimatation, de renoncement parfois, hein, parce que c'est pas toujours évident, je suppose, le milieu de la montagne. Alors, quand vous atteignez la première fois le sommet de l'Everest, le 5 octobre 1990, qu'est-ce qui se joue réellement pour vous à cet instant? Est-ce que c'est, enfin, on l'entend, c'est pas un aboutissement sportif, c'est plutôt un basculement intérieur ou autre chose?
1: Alors, quand j'y vais, je ne sais pas du tout ce qui m'attend. Moi, j'aime bien dire que dans la vie, il y a des synchronicités. Il y a des choses qui vous arrivent quand c'est le moment, c'est le bon moment. Juste avant de partir au sommet, j'étais fatiguée. J'avais les bronches brûlées par le froid. Je n'avais pas pris du tout d'oxygène. Et je suis redescendue. Et j'aime un peu plus bas, il y avait un camp de chercheurs italiens à 4008. Le camp de base à 5003. Rien que 500 mètres déjà, vous respirez mieux, mais vous vous reposez. J'aime bien cette image de dire des fois, il faut lâcher prise. À un moment, je savais que ça passerait pas. Tant pis. De toute façon, si je continue, je n'y vais pas. Donc, je recule. Et après, quand je repars, un ou deux jours après, je retrouve une partie de l'équipe qui était déjà au camp 2, qui est à 6002. Et eux continuaient au camp 3, 7003. Et moi, je m'étais reposée, j'étais bien, la météo était stable. Je continue, je me pose pas de questions. On me disait, est-ce que tu restes là, tu viens avec nous? Je dis, je viens avec vous. Et j'étais bien. En fait, ce qu'il faut comprendre, c'est qu'en montagne, il faut être très humble. C'est vraiment cette notion d'altitude, ça se voit pas, ça se sent pas, ça, y a pas d'odeur, il y a pas de... Mais il faut l'écouter. Donc, il faut savoir marcher petit à petit, de plus en plus lentement, etc. À 7003, on a 30% d'oxygène, il fait moins 40, ça commence déjà à devenir un peu compliqué. Et puis, à 7003, donc on arrive vers 18h, moi j'avais donc fait déjà 2000 mètres de dénivelé sans oxygène, et on se lève très tôt, on marche toujours de nuit, il fait froid, la neige est dure, même s'il fait très très froid, on préfère ça à très très chaud. Parce qu'on peut passer de plus 40 à moins 40 dans ce genre d'ambiance. Et on part à 1h du matin. On se lève à 1h du matin. On part à 3h du matin. Et on arrive à 8000 mètres. Donc, c'est une pente qui est quand même un peu raide et tout. J'étais avec Pascal Tournaire, j'étais avec le chef d'expédition. On n'était plus que trois alors qu'on était une vingtaine dans l'expé. Petit à petit, il faut comprendre qu'une expé, ça dure 2 mois. On a 1 mois pour faire les tentatives, pour s'acclimater, faire les tentatives, etc. Et à 8000 mètres, le chef d'expé veut continuer. Pascal dit, il était le photographe, je continue avec lui. Puis moi, je dis, moi, je t'accompagne. Parce que si lui, il veut rester là-haut, vous n'êtes pas sur le même rythme, je reste avec toi. Et à ce moment-là, j'ai eu cette intelligence, cette humilité, cette réflexion de me dire, ah non, si je continue, j'ai quand même déjà fait 1000 mètres de dénivelé, on est à 8000 mètres, je prends une petite bouteille d'oxygène qui était en Kevlar et tout. Et voilà. Et à partir de là, on commence à faire 20 pas, puis après on en fait 10. À 8500 mètres, vous êtes seul au monde. À l'époque, je voudrais vraiment dire que j'ai eu de la chance de le faire à cette époque-là. Il n'y avait personne, on était seul au monde, il n'y avait pas de corde fixe, il n'y avait pas de bouchon, il n'y avait pas d'embouteillage. Ça veut dire que je suis beaucoup plus vieille, ça c'est la seule chose que je regrette, mais maintenant je ne le ferai pas. Pour terminer, vous êtes là-haut, il est déjà 14h, vous avez encore... Je me suis posé la question à 8500, est-ce que tu oses, tu continues, tu peux gagner? On va arriver de nuit, il reste encore 300 mètres à grimper, ou tu fais demi-tour, tu abandonnes, et puis tu rentres à la maison, et encore, on ne sait jamais ce qui peut arriver. J'ai dit, ok, je continue. À partir de là, vous êtes en fait en pleine conscience. Je ne faisais pas de méditation, mais en fait, je le faisais de manière automatique. Vous êtes obligé, vous êtes avec vous, avec votre corps, avec votre souffle, et puis c'est chaque pas, après ces 5 pas, je m'arrête. Je suis pas fatiguée, je suis asphyxiée. Donc, on reprend son souffle et on y va et on tient. C'est vraiment très méditatif. On est un peu en mode hypnotique, j'allais dire. Et puis, il y a le passage Hilary. Donc là, il y a un passage vertical. Heureusement, il y avait quelques cordes, mais on y va. Là, je m'engage. De toute façon, là, on est à un stade où il faut y aller. Et puis, on arrive, il y a une bosse, une deuxième bosse. Et puis après, ça y est, on est au sommet. Il est 16h45, coucher du soleil, avec Pascal Tournaire, Marc Battard, qui était le chef d'expé. Et là, vous ne vous dites pas, j'ai gagné. Vous ne dites pas, mais qu'est-ce que je fous là? Mais tu es complètement folle. Il faut tout redescendre. Ce qui est pour moi une symbolique et un parallèle qui sera très important dans la maladie. Et là, c'est Jana, attention, chaque pas, concentration, concentration, parce que, ben voilà. Et vous savez, dans la vie, je dis toujours, quand ça doit se faire, ça va se faire. C'était un soir de pleine lune. Je ne l'avais pas calculé, j'étais juste là. Et à partir de là, vous voyez clair, vous êtes dans un mode, voilà, quand même, c'est quand même plus confortable, même s'il fait moins 40 et que vous êtes seul et que vous êtes à 8000 et quelques mètres, qu'il n'y a pas d'oxygène. Et puis, on s'arrête à 8000 et là commence une autre vie parce que vous avez fait un truc de dingue, vous avez fait quelque chose d'incroyable. Mais moi, à la fois, j'ai pas changé. Mmh. Je suis la même. J'ai mis le pied là-haut, je suis redescendue, je suis exactement la même, mais ça y est, vous êtes, on vous met là-haut, ou on vous met à un stade, waouh, même maintenant, alors que je suis un peu plus vieille, même maintenant, vous avez fait les vrais, c'est waouh. Mais voilà, et surtout à l'époque, parce que je pense que c'est plus la même façon de le faire, etc. Et après, il faut redescendre, donc j'ai redescendu qu'en 4, 8000 jusqu'au camp de base. Alors là, je vous dis, on n'en peut plus, en plus les sacs sont un peu lourds et tout. Et puis, commence une autre vie, c'est le avec. J'ai fait les braises, maintenant, qu'est-ce que je fais avec ça? Comment? Je pensais retourner faire de la médecine en me disant, maintenant, j'arrête les expé. Ça faisait 10 années que je faisais des expé et tout, plusieurs 8000, etc., des 7000. Et là, je commence à me dire, bon, maintenant, tu vois, sauf que j'ai fait les braises. Donc, je suis repartie pour les Seven Summits et puis commence une autre aventure.
0: Puisqu'on parle de l'Everest, restons dans cet Everest. Selon vous, qu'est-ce qui a changé son attention aujourd'hui de découvrir l'Everest? Vous parlez que ça a fort changé aujourd'hui. On le sait, on le voit dans les images. Que
1: c'est terrible. Maintenant, je trouve que c'est terrible. Ça n'a plus de sens. C'est au camp de base, maintenant, vous avez la boîte de nuit, vous avez le bar, vous avez le spa, ils arrivent, ils ont des tentes, ils ont des matelas, etc. Enfin, ceux qui payent très cher. Il y a trop de monde. Enfin, ça devient. En plus, ils sont routés. Moi, j'y suis allée. J'ai gagné parce que j'ai pas lâché jusqu'au dernier moment. Il y avait encore une opportunité. J'y suis allée. Il y en avait plein qui avaient déjà abandonné parce que 1er octobre, normalement, le camp il se fermait. Et je l'ai fait le 5 octobre. Là, maintenant, ils sont routés. Ils savent qu'à telle heure, tel jour, à telle heure, à tel moment, à telle minute, etc. Il va faire beau. Il y a pas de vent et tout. Donc, ils partent tous en même temps. Et ils se marchent dessus et partent des gens qui n'ont aucune expérience. Ils veulent faire l'Everest. À quel prix? Il y avait eu l'hécatombe des Seven, la tragédie à l'Everest où il y avait eu 16 morts. Là, maintenant, ils se marchent dessus. Je trouve ça triste, terrible et puis pas de sens. En fait, c'est quoi le sens? Voilà.
0: Alors, vous avez beaucoup voyagé.
1: Mais je ne peux pas les empêcher d'y aller. Je ne peux pas dire que c'est idiot d'y aller et tout. Je trouve que là, maintenant, ça...
0: On ne retrouve plus le sens de l'expédition vers l'Everest aujourd'hui?
1: Ah ben non, parce qu'ils y vont tous, ils ont des porteurs qui leur portent leurs 10 bouteilles. Ils prennent de l'oxygène à 6000, ils dorment avec, ils marchent avec. Moi, j'ai appris une au dernier moment, mais j'avais déjà fait 1000 mètres. Et puis voilà, là, je suis restée très humble. Mais... Et encore l'oxygène, vous savez quoi? J'avais mis au minimum, parce que je ne savais même pas combien de temps ça allait durer ma petite bouteille. Le vrai avantage pour moi de l'oxygène, c'était que le masque réchauffait l'air et l'humidifiait. Et moi, c'était plutôt ça. Peut-être que je serais passée sans, mais voilà, là, j'ai été un peu raisonnable, on va dire.
0: Alors,
1: on ne l'est pas.
0: Effectivement, il n'y a pas que l'Everest. Hein. Vous êtes passé aussi par l'Arctique, le Tibet, entre autres. Qu'est-ce que ces grands espaces, le froid, l'altitude ou même ce silence, ont appris sur votre place dans le vivant, à vous?
1: Alors, l'expédition la plus difficile que j'ai faite, contrairement à ce qu'on peut penser, ça a été la traversée au pôle Nord. 62 jours à tirer une poulka, à marcher sur la banquise, à traverser des moments de la mer où il faut faire des tours ou reculer ou traverser avec nos poulkas sur la mer. Et là, vous savez, c'est un grand moment. J'ai adoré ce temps. Bon, même si tous les jours, j'ai supplié que ça s'arrête parce que c'est quand même très dur. Mais j'ai adoré ce temps où vous êtes en silence. Vous êtes en méditation obligatoire, vous êtes en pleine conscience obligatoire. Et c'est, voilà, vous êtes rythmé par votre souffle, par les jambes, et vous êtes hypnotisé par ces lieux qui restent magiques. Et moi, j'aime les grands espaces où vous êtes waouh. Voilà, c'est des choses qui me nourrissent, qui vous remplissent de joie, qui vous remplissent de, même dans la difficulté, parce que c'est aussi cet équilibre entre la beauté, la difficulté et l'engagement qui fait que cet équilibre, voilà, maintenant je ne le ferai plus de la même façon. Mais j'ai fait du bateau aussi, je suis allée au Cap Horn, j'ai fait, voilà, je suis en Antarctique aussi, à pied et en bateau. Voilà, moi, c'est des moments. Et les plus beaux, c'est aussi justement pour ça que le pôle Nord était dans les plus beaux, même si l'Everest restait le côté magique. Mais il y a le contact glace-eau qui est toujours très beau. Le blanc, le bleu, le ciel, ça fait des trucs de dingue, quoi.
0: Il y a forcément des rencontres qui sont aussi, hein, quand on voyage comme ça, dans les pays arctiques, la haute montagne. Qu'est-ce que vous avez appris des populations locales et des communautés qui vivent dans ces environnements difficiles aujourd'hui? Qu'est-ce que vous en avez appris de leur façon de vivre?
1: Je suis très en contact au Népal, j'y vais presque tous les ans maintenant. J'ai créé, suite au tremblement de terre, aussi une association là-bas pour construire des maisons, pour parrainer. Donc j'ai toute une famille là-bas qui, tous les ans, m'attendent. Et ils vous donnent des leçons de vie, de simplicité, de joie, ils sont toujours contents, ils se plaignent jamais, ils vivent dans des conditions. Vivre à Katmandou, mais c'est un enfer, il y a des bouchons, c'est de la pollution, ils se contentent de ça. Moi, j'ai des familles qui vivent dans une pièce, ils sont quatre, voire cinq dedans, quand il n'y a pas la maman et le papa et le grand-père. Ils vous donnent, et ils sont joyeux, ils sont généreux, ils sont simples dans leur vie, et ils vous ramènent à l'essentiel, qui est le partage, qui est la générosité, qui sont toujours là à prendre soin de vous. De l'acceptation aussi. Ils sont dans un mode, ça doit arriver, c'est comme ça, et ils ne se plaignent pas, il y a le tremblement de terre, et allez, derrière, on reconstruit, on avance. C'est beaucoup de résilience, je trouve, ces pays.
0: Vous avez beaucoup voyagé, on l'a dit, donc vous avez le sentiment aussi d'avoir vu au cours de votre vie d'exploratrice les effets du dérèglement climatique justement devenir de plus en plus visibles. Bon, forcément, quand on vit un tremblement de terre, il y a beaucoup de choses qui changent aussi à ce niveau-là, mais au niveau du dérèglement climatique, sur les 30 ans d'années d'expédition que vous avez fait, quelles sont les choses les plus vulnérables et les choses à remarquer les plus sensibles?
1: Il y a deux choses, même sans voyager, on va en France, on va à la mer de glace. Moi, j'ai appris à grimper, à faire de la glace, du cramponnage sur le glacier des Bossons. Maintenant, il est très très haut, il est dangereux, il y a plein de séracs. Vous voyez la mer de glace, c'est trop triste. Donc, c'est même pas la peine de voyager. Déjà, chez nous, les glaciers tombent. Là, il y a des grandes voies qui n'arrêtent pas de tomber. Aller au Mont-Blanc, maintenant, l'été, c'est hyper dangereux. Vous avez des chutes de pierre tout le temps. Donc, c'est horrible. Et puis, un des aussi grandes choses qui bougent, c'est le pôle Nord. Le pôle Nord ne fond plus. Le pôle Nord, on ne peut plus le faire. Il n'y a plus de banquise. Ouais, très très peu, etc. Donc ça bouge, et puis après vous avez des tsunamis, vous avez des chutes de pierre, vous avez des tornades partout là, aux Philippines là, ils sont inondés tout le temps, donc la terre est en colère.
0: Donc après vos grandes expéditions, vous avez choisi de transformer cette expérience des sommets en un accompagnement pour d'autres combats. C'est la naissance de À chacun son Everest à Chamonix. Pourquoi la montagne vous a-t-elle semblé être le cadre juste pour aider à reconstruire la confiance de ces personnes qui sont...
1: Là aussi, ça a été dans l'évidence. J'ai pas cherché, j'ai pas eu envie de faire une association, c'était pas ma vie du tout. Mais je dis toujours que je suis pas montée à l'Everest par hasard, c'était une mission certainement qui m'a été apportée. Et puis après, quand je suis redescendue, ce que je vous disais, c'est qu'est-ce que je fais maintenant avec ça? Et je suis partie faire le plus haut sommet de chacun des continents, les Seven Summits. Et À ce moment-là, on m'avait demandé d'aller voir des enfants à l'hôpital pour leur raconter chaque départ d'expé et à chaque retour d'expé l'aventure, comment on marche, comment on respire, etc. Puis leur amener des belles images. Et puis, très vite, j'ai fait ce parallèle montagne-maladie. Tu es où? Tu es au camp 1, tu es au camp 2, un master descendu au camp de base. Allez, il faut aller à ton sommet qui est pour toi le plus beau des sommets puisque c'est la guérison. Et à la fin du tour du monde, j'ai compris qu'il fallait que j'arrête, que j'avais fait le tour, que je commençais à plus avoir cette passion qui vous nourrit. Vous savez, quand vous n'y allez pas avec le cœur, ça devient beaucoup plus dangereux parce que vous y allez pour les autres, pour, etc., pour l'argent, pour les médias, mais plus pour vous. Ça devient dangereux. Et j'avais fait le tour de ce que j'avais envie et j'ai continué à aller voir les enfants à l'hôpital pour leur raconter leur voyage, leur Everest à eux. Et puis un jour, avec un médecin, on dit, mais si on les emmenait à la montagne? J'avais aucune idée de ce qui allait se passer. Mais je les ai emmenés vivre une semaine. Donc, c'était ici au Grand Bornan, au Petit Bornan. Et une semaine construite comme une expédition. Donc, ils ont marché, grimpé. Je les ai emmenés sur la mer de glace à l'époque, parce qu'il y avait encore de la glace. Et grimpé, etc. Et faire leur sommet, qui était la pointe Tarbes-Vent ici, quand même 800 mètres de dénivelé. Et ces gamins, ils m'ont donné des leçons de vie incroyables parce qu'ils l'ont fait. Vous savez, j'étais leur coach, je les emmenais, je leur faisais faire des pauses et tout, et ils avaient une telle volonté de se prouver qu'ils n'étaient pas que des enfants malades, que ben, on a fait un truc incroyable. Et il y a une petite qui m'a écrit, Nora, qui va toujours bien, 30 ans après, qui m'a écrit, tu m'as dit retrouver le chemin de la guérison. Je croyais que des enfants malades, on ne pouvait plus rien faire, tu nous as prouvé le contraire. À l'époque, ça ne se faisait pas de sortir des enfants qui étaient encore en chimio, etc. Ils avaient encore des cathéters et tout, des packs. Et le médecin me dit, mais tu ne veux pas continuer, le professeur Baruchel. Et là, on a continué. Et ça fait donc 31 ans, j'ai accompagné 5 046 enfants. C'est très précis parce que chaque enfant, voilà. Et j'ai compris sur une semaine que, en fait, la force de cette semaine, c'est d'accompagner cet après-cancer. Parce qu'on vous dit, ça y est, c'est fini, t'es en rémission, on ne va pas vous dire que vous êtes guéri. Et maintenant, tu peux rentrer chez toi et tout. Et là, c'est le vide abyssal. J'ai vécu un truc que personne d'autre ne peut comprendre. Donc, 50% de ce qui se passe dans ces séjours, complètement pris en charge par l'association, où au début, pendant 20 ans, je n'ai accompagné que des enfants. Après, j'ai ouvert aux femmes en rémission d'un cancer du sein. 50%, c'est la force du groupe. C'est, toi aussi, t'es fatigué, toi aussi, t'as peur, toi aussi, les autres ne peuvent pas comprendre. Ce que je dis, qui peut
0: comprendre ? C'est la force du collectif qui permet justement d'avancer.
1: Exactement. Qui peut comprendre? Je vous le raconte, les bases, mais vous ne pouvez pas comprendre ce que c'est que d'être seul là-haut, etc. Un cancer, personne, même si c'est la personne la plus bienveillante, votre mari, la famille, les enfants, les parents, etc., ne peuvent pas comprendre. Sauf que là, vous mettez 16 enfants, 12 femmes, qui ont vécu la même chose et ils sont là tous, ils se reconnaissent. Et en même temps, nous, on les a reconnus comme cet après-cancer qui est compliqué. Donc, l'idée, c'est de leur faire vivre une semaine où on va les faire marcher, grimper. Donc, il y a le sport. Il y a aussi des méditations, un peu tous ces soins de support, de la sophro, etc., des massages pour les femmes. Et puis, du psycho.
0: C'est un partage de parole aussi, c'est important.
1: Un partage de parole, des groupes de parole et des entretiens avec une psychologue pour les femmes. En individuel. Et on a une recette que j'ai vraiment créée suite à cet Everest qui est magique. Vous avez un peu comme pré-lavage, lavage, essorage, chaussage et tout. On les secoue tellement qu'à un moment, toutes les choses qu'elles vont garder, etc., qui sont lourdes ou pour les enfants, vont à un moment sortir. Parce que vous êtes dans un cocon, vous êtes reconnus, vous êtes protégés. Moi, j'ai des femmes qui vont lâcher des trucs très lourds aussi, dont elles n'avaient jamais parlé. Ce n'est pas ça qui va les faire guérir, mais ça va leur redonner confiance, ça va leur permettre de partager, de ne plus avoir peur. Elles sont mortes de trucs, de rechuter. Je dis oui, ok. Et après, tout ce que tu as à vivre, ça va te le polluer. Donc avance, vis, suis ton instinct et ose.
0: Alors Christine Jeannin, notre invitée dans ces matières, on termine cette émission avec souvent une séquence un petit peu récurrente. Ce sont les trois objets de l'aventurier aventurière. Quels sont pour vous les trois objets que vous emportez toujours ou presque toujours avec vous? Et parmi ceux-ci, lequel raconte le mieux qui vous êtes?
1: Je n'avais pas anticipé ça. J'ai autour de moi trois pierres. J'ai le corail, j'ai surtout la turquoise. Ça, je l'ai récupéré au Lang Thang après le tremblement de terre. C'est mon collier fétiche que j'ai toujours, pas que dans les experts avec moi. J'emmène toujours mon eau dynamisante de chez Clarins, pour la pub, parce que c'est mon petit bonheur du matin, mon petit eau dynamisante qui me fait sentir belle, sentir bon, et qui m'a sauvé des ours, parce qu'au Pôle Nord, je dis toujours, parce qu'on a eu un ours qui avait tourné autour de la tente, que grâce à mon eau dynamisante, il ne m'avait pas mangé. Donc voilà. Et puis après, j'ai toujours mon petit mousqueton. J'ai toujours mes petits mousquetons qui me servent à tout accrocher.
0: Forcément, dans la montagne, c'est utile un mousqueton. Et si la terre vous murmurait encore une espérance, laquelle serait-elle?
1: Que de l'amour, quoi. Arrêtons. Faut mettre de l'amour dans tout ça. Mais les gens sont fous. Voilà, tout est beau. Soyez. Arrêtez de vous massacrer, quoi.
0: Merci beaucoup, Christine Jeanne, avec ces belles paroles, ces beaux mots. Ça touche franchement au cœur, ce que vous avez raconté aujourd'hui dans cette émission C'est ma terre. On rappelle forcément à chacun son Everest. Voilà, donc on peut bien sûr retrouver toutes les informations sur le site internet, je suppose, de l'association.
1: À chacun son Everest.com.
0: Voilà, merci beaucoup, Christine Jeanne.
1: Merci à vous, Stéphane.
0: Merci beaucoup. Deuxième partie de cette émission C'est ma terre sur RCF avec à présent Martin Collette qui va nous parler d'un magnifique livre. Martin Collette, vous êtes responsable chargé de mission justement pour le parc entre Sambre et Meuse. Ce livre, ça s'appelle 26 balades entre l'Ardenne Fagne et Calestienne au cœur du parc national, justement on vient de lire, dans l'entre Sambre et Meuse. Bonjour.
2: Bonjour Stéphane.
0: Alors on va commencer cette émission un petit peu en resituant où se situe ce parc entre Sambre et Meuse. La région, donc on parle de l'Ardenne, la Calestienne et de la Fagne.
2: Oui, là vous parlez déjà de nos trois régions naturelles ou géologiques qui structurent le paysage et qui apportent pas mal des qualités et des spécificités de cette région. Maintenant pour situer ça peut-être plus largement, on est le long de la frontière française. Au milieu, au centre de la Wallonie, environ 50 km au sud de Charleroi, dans une zone qui est finalement assez peu connue.
0: Connue, effectivement. Ouais.
2: Parce que, comme vous le savez, en Belgique, les flux de visiteurs et de touristes partant de Bruxelles vont soit vers Paris par Mons, soit vers l'Ardenne par Namur, vers Arlon. Et puis là, on est un petit peu dans un petit coin oublié, à cheval sur la botte du Hainaut et l'ouest namurois. Et effectivement, depuis 2023, il y a un parc national.
0: C'est ça, oui.
2: Alors ça, c'était une volonté du gouvernement précédent dans le cadre du plan de relance.
0: Gouvernement wallon, du coup, alors.
2: Oui, voilà. Donc le plan de relance wallon, mais aussi européen. Mais donc les fonds ont été alloués par la Wallonie, ont été dirigés par la Wallonie. C'était l'idée de créer des parcs nationaux, c'est-à-dire des grands espaces de conservation qui mêlent précisément la protection de la nature et le développement économique à travers un tourisme durable. Et donc on est l'un de ces deux parcs nationaux, un des deux lauréats du concours lancé par le gouvernement wallon. Et depuis le 1er janvier 2023, on s'occupe de mettre en place tout ce qu'on peut attendre d'un parc national, donc à la fois les actions au profit de la nature et les actions pour accueillir le public.
0: Alors parlons justement de ces trois régions. Il y a l'Ardenne, la Calestienne et la Fagne, différentes des Hautes Fagnes, il faut bien qu'on le dise aussi aux auditeurs, parce que souvent on confond Fagne et Hautes Fagnes. Mais revenons d'abord à la région, l'Ardenne. Le massif géographique de l'Ardenne, c'est très différent de ce qu'on croit dire les Ardennes. C'est deux choses différentes. Les Ardennes, c'est plutôt l'entité administrative, tandis que l'Ardenne, c'est le massif géologique.
2: Oui, c'est ça. Ici, on parle bien du massif géologique et on est sur les premiers contreforts de l'Ardenne. Donc, c'est au sud de notre région. C'est-à-dire c'est une zone de relief plus élevée, avec des forêts plus denses, et on avait la chance d'y posséder, d'y trouver encore des forêts anciennes, de feuillus. Donc parce que les gens qui fréquentent l'Ardenne ou les Ardennes en tant que touristes ont l'habitude sans doute de traverser ces grands bois d'épicéas, ou de sapins, si vous voulez, au sens large,
0: conifères.
2: Qui sont en fait des plantations. En fait, on est sur de la monoculture à vocation de production de bois. Ici, chez nous, on avait encore des vraies forêts anciennes où la sylviculture restait assez modérée. Et donc, c'était l'occasion de créer un projet qui est tout à fait unique et qui est principalement localisé dans notre partie ardennaise. C'est la mise en libre évolution de réserves de forêts intégrales.
0: Intégrales.
2: Voilà, sur des surfaces qui sont inédites, en fait, en Belgique.
0: Une forêt intégrale, aujourd'hui, qu'on appelle aussi une forêt en libre évolution. C'est-à-dire qu'on laisse la spontanéité des choses grandir en tant qu'arbre. Beaucoup de feuillus, je suppose, qui reviennent aussi, puisque ça fait partie du climax aussi de cette région.
2: Oui, donc effectivement, la définition pour nous, c'est simplement qu'on interrompt l'exploitation sylvicole. Principalement, c'est ça. Et puis, on regarde ce qui se passe et on laisse faire, surtout. On laisse la nature faire et les processus et les dynamiques naturelles se remettre en place spontanément. Et ce qu'on observe, et ça, il y a de plus en plus d'études qui le montrent, c'est qu'en laissant la nature, et en l'occurrence la forêt, se déployer naturellement, on a beaucoup plus de biodiversité. Et cette biodiversité amène à son tour plus de résilience, parce que plus d'espèces, c'est plus de fonctions qui sont assurées, et quand une espèce va moins bien pour une raison ou une autre, il y a toujours une autre espèce qui prend le relais. Donc il y a vraiment une vraie vision qui est un petit peu moins interventionniste. On arrête de vouloir exploiter et contrôler la nature et on se dit peut-être, on renverse un petit peu le questionnement en se disant, et si c'était la nature qui pouvait nous aider, nous assister, nous apporter une série de services et aussi d'assurance vie pour l'avenir. Donc c'est vraiment l'idée d'offrir au territoire cette espèce de réservoir de résilience.
0: Alors si on revient donc à ce livre, 26 balades entre l'Ardenne Fagne et Calaisienne, qu'est-ce qu'on peut découvrir comme balade intéressante sur l'Ardenne par exemple, qui permet justement de découvrir ces différents milieux, que ce soit les bois, éventuellement les animaux aussi, par les traces aussi, on peut les reconnaître aussi dans ce milieu.
2: Donc bien évidemment, il y a 26 balades, comme vous l'avez dit, il y a 22 cartes, parce que certaines cartes proposent plusieurs itinéraires, et le guide est vraiment structuré suivant nos trois régions, Ardennes, Fagne, Calestienne. Et donc, vous avez environ 6 à 8 balades, ou cartes en tout cas, par région. Pour chacune de ces balades, vous avez des caractéristiques particulières. Et effectivement, si on prend l'Ardenne, mais ça vaut aussi pour les autres régions, on a des balades qui vont plus aller vers la naturalité. On va vraiment s'aventurer dans des vastes massifs forestiers complètement laissés à eux-mêmes. Et puis, il y a des balades qui explorent plus l'interaction entre les humains et la nature, et notamment l'histoire des paysages. Parce qu'on sait que même dans des forêts qui nous paraissent aujourd'hui assez denses, si on observe bien, on voit qu'il y a eu des anciennes carrières, des anciens usages, les villageois venaient fagoter, etc. Voilà.
0: Et on peut donc voir dans ce fameux livre, ce guide de balade aussi, des mini-guides naturalistes aussi. C'est très important aussi pour voir un petit peu justement initier les gens quand on se balade aussi. Pas juste se balader sur le côté entre guillemets sportif, mais aussi le côté émerveillement de la nature.
2: Oui, tout à fait. Donc pour nous, c'était extrêmement important. Donc c'est peut-être le moment de dire que ce balade, il est né d'une rencontre avec un éditeur. Les éditions Racine. L'anneau en néerlandais, puisqu'il existe en deux langues, et on en est d'ailleurs vraiment très contents. Et les éditions Racine avaient un format à nous proposer, que vous avez dans les mains, et qui est un format basé principalement sur les itinéraires. Nous, on a dit, on est OK de rentrer dans ce format, mais on souhaite vraiment aussi faire de ce guide un guide premier pas pour les naturalistes ou les aspirants naturalistes, et aussi un guide qui apporte pas mal de petites infos pour les naturalistes plus confirmés, qui vont sans doute s'émerveiller de la diversité des milieux, des habitats et des espèces. Et donc, une des choses qu'on a créées spécifiquement pour ce guide, ce sont les mini-guides nature, qui explorent un groupe d'espèces, par exemple, les orchidées de Calestienne.
0: On allait revenir justement
2: on y revient.
0: À cette région, la Calestienne. Donc, c'est une région de pelouse calcaire, c'est ça. Donc, la Calestienne, une autre partie qu'on peut découvrir dans ce guide et aller sur place. Alors, les pelouses calcaires, c'est quoi exactement? Elles viennent d'où, ces pelouses calcaires?
2: C'est toute une histoire. Mais je vais peut-être d'abord resituer très brièvement les trois régions, parce que vous avez mentionné les Hauts-de-Fagne, et c'est vrai qu'il faut préciser. Donc en wallon, Fagne, ça voulait simplement dire terrain humide, marécage. Au nord du parc national, il y a une longue zone de Fagne qui rejoint la Famenne, un peu plus vers l'est. Et donc, si vous vous souvenez de vos cours de géographie...
0: Oui, il faut vraiment se rappeler.
2: Fagne et Famenne, c'est une longue bande de terre. Les reliefs sont plutôt modérés ou plats, et c'est plutôt humide. Voilà, on est sur de la prairie. Et au sud, il y a l'Ardenne, et entre les deux, il y a un chapelet de collines calcaires qu'on appelle la Calestienne. Et c'est quelque chose de tout à fait particulier. La particularité, c'est d'abord que ce sont des massifs très anciens. On est sur des roches qui proviennent du Dévonien et qui ont été formées par des massifs coralliens à l'origine, puisque les coraux produisent du calcaire. Et donc, ces massifs, ils résistent à l'érosion. Et donc, au fil du temps, parce qu'il y a eu des mers qui sont passées par là, puis qui se sont retirées, au fil du temps, sont restées quelques buttes calcaires très sèches, très aride, donc très peu fertile, avec très peu de terre dessus, où on voit la roche qui affleure. Et cette petite chaîne de collines ou de buttes, elle se trouve en gros au nord de la Meuse. Et elle traverse chez nous le parc national, orientée avec une série de versants et de petits sommets orientés vers le sud. Et donc quand vous additionnez, si vous voulez... la pauvreté du sol rocheux, l'aspect calcaire, roche blanche exposée au sud, vous obtenez une sorte de microclimat assez sec. Et puis, vous avez eu les peuplements humains qui ont forcément cherché à exploiter les ressources de leur environnement. Et la seule chose qu'ils ont trouvé à faire dans ces collines, c'est d'envoyer les moutons. Et c'était une pratique qui était collective, encore au Moyen-Âge et jusqu'au XIXe siècle, les villages avaient leurs troupeaux, c'est-à-dire les villageois avaient des moutons et un herdier emmenait le troupeau du village dans ces collines dont on ne savait pas faire grand-chose, et que les moutons, eux, bah, vous savez, les moutons, ils aiment bien, ils grimpent facilement et ils mangent à peu près n'importe quoi, y compris les jeunes arbres. Et donc, ils ont créé un paysage tout à fait unique qui ressemble un peu à de la garrigue. Et ça ne fait pas que ressembler à de la garrigue, parce que...
0: On y retrouve aussi, je suppose, des essences, des espèces, de la faune qui ressemble à la garrigue.
2: Oui, voilà. En fait, au fil des siècles et des millénaires, sont arrivées là des espèces qui sont plutôt méditerranéennes, une flore très particulière, avec des insectes aussi qui sont liés à cette flore, des orthoptères, donc plutôt des...
0: Ça apporte aussi une rareté, comme des orchidées, par exemple, particulières, qui poussent en Calestienne, certains papillons aussi.
2: Oui, c'est vraiment une bulle de biodiversité endémique, et c'est connu depuis longtemps. Depuis le XIXe siècle, les naturalistes se pressent dans cette région pour étudier la flore et les insectes, notamment. Et donc, c'est un hotspot du parc national en termes de biodiversité et de paysage, parce que par la force des choses et du relief, ces collines offrent vraiment des vues assez remarquables. Mais c'est aussi un enjeu de conservation de la biodiversité. Et à ce niveau-là, le parc national a aussi lancé un projet qui est tout à fait innovant, qui est un projet de réhabiliter ce mode de pâturage itinérant à l'ancienne. Donc j'ai dans mon équipe des collègues qui sont bergères et bergers. Et j'ai même dans mon équipe des chiens. J'ai même des chiens, voilà, comme collègues. Donc,
0: c'est magnifique.
2: Voilà, Zana, Séléné sont des chiens du parc national, les chiennes en l'occurrence. Et donc on met en place ce troupeau de moutons itinérants qui va pouvoir circuler entre les pelouses et... restaurer aussi la connexion entre ces espaces pour que les graines puissent circuler et pour que les populations végétales...
0: un couloir écologique.
2: Voilà, il y aura une sorte de couloir écologique itinérant grâce aux troupeaux de moutons.
0: Alors l'eau aussi est quelque chose d'important, c'est aussi un fil conducteur dans ce livre, dans le parc. Racontez-nous un petit peu l'espace de l'eau. Il y a forcément les dieux de rivière, l'eau noire et l'eau blanche, si ma mémoire est bonne, et quelques lacs aussi... quelques étangs, pardon, plutôt là que c'est un peu...
2: Oui, on a les lacs de l'Odeur et puis le lac du Ridrome, qui est tout de même... Enfin, c'est un barrage, mais c'est tout de même une très belle masse d'eau. Mais effectivement, je pense que l'élément le plus important, ce sont les rivières. Si vous voyez ou si vous googlez sur Internet le parc national de l'Entre-Sambre-et-Meuse, vous verrez que notre logo forme une sorte de Y à l'envers. Et ça, ce sont nos trois vallées emblématiques, parce que le parc national est vraiment distribué le long de trois vallées, l'eau noire et l'eau blanche, comme vous l'avez dit, qui se rejoignent justement au pied de la Calestienne pour former le Viroin. Et donc, ces trois rivières, il y en a une qui est principalement ardennaise, l'eau noire, l'autre qui est entre Fagne et Calestienne, l'eau blanche, et le Viroin qui termine la course et qui va se jeter dans la Meuse de l'autre côté de la frontière en France. Et ces rivières, donc elles structurent vraiment le territoire du parc national. Et bien sûr, ça crée des vallées, donc ça offre aussi une série de vues extraordinaires. Parce que c'est peut-être ça qu'il faut dire aussi aux gens qui ne connaissent pas la région, c'est que la rencontre de ces trois régions géologiques, de ces trois types de reliefs, le long de trois vallées, ça ouvre en fait des perspectives, des points de vue qui sont vraiment, vraiment renversants. Et du coup, ça rend ce guide d'autant plus intéressant à emmener sur le terrain, c'est que vraiment... vous êtes sûr qu'en une ou deux balades, vous allez être surpris à maintes reprises. Vraiment, vous allez voir des choses étonnantes et qui changent un peu tout le temps. D'ailleurs, le parc national a pour slogan « étonnant par nature ». Et c'est un petit peu ce qu'on promet aux visiteurs de notre région.
0: Est-ce que le parc entre Sambre et Meuse propose des activités justement au public particulières, ponctuelles sur l'année ?
2: Oui, alors pendant les trois ans écoulés là, de création du projet, on a vraiment proposé beaucoup, beaucoup d'activités pour emmener les gens sur le terrain, pour vraiment reconnecter le public à ce patrimoine naturel et offrir des expériences intéressantes. Ici, pour la fin de la période de construction du projet, les trois ans écoulés, on a lancé un programme d'ouverture avec vraiment... près de 70 activités et visites guidées, des balades. Il y en a tout l'été. Il y a aussi des inaugurations. On en a déjà passé plusieurs, des inaugurations des tours de l'Entre-Sambre-et-Meuse. Parce que ça, c'est quelque chose qui n'est pas encore beaucoup développé dans le guide parce qu'elles n'étaient pas encore construites. Mais donc, on a cet été, à partir de cet été, 5 tours d'observation thématiques sur l'ensemble du parc national. C'est un vrai parcours de découverte avec des vues évidemment inédites en hauteur, notamment au-dessus de la canopée. Et tout ça, évidemment, permet d'offrir une expérience variée du parc national. Et donc, ici, tout l'été, je vous invite vraiment à découvrir notre programme d'ouverture.
0: Il y a un point de contact, c'est ça?
2: Oui, donc le site internet, c'est parc-national-esem.be. À partir de là, vous trouverez notre agenda, notre programme d'ouverture. Et je tiens à dire qu'aussi, pendant ces trois ans, le Parc National a formé 35 guides spécialisés, des guides du Parc National, qui pourront proposer leurs services dans les prochaines années via des promenades ou des visites guidées qui seront éventuellement payantes à des coûts modérés.
0: Très très chouette réalisation en tout cas que ce parc et ce livre aussi, 26 balades entre Ardennes, Fagne et Calestienne au cœur du parc national de l'Entre-Sambre-et-Meuse. Merci beaucoup Martin Collette d'être venu en parler de ce livre, de votre région qu'on voit que vous aimez, donc vous la partagez avec passion et puis vous l'invitez tous les auditeurs franchement y aller découvrir cette région un petit peu méconnue de la Belgique et puis des forêts aujourd'hui avec le réchauffement climatique, c'est toujours intéressant de pouvoir aller s'y rafraîchir un petit peu et de préserver ça. Merci beaucoup Martin.
2: Merci de m'avoir reçu.
0: Nous partons à présent à la rencontre de Quentin Dubois qui, après avoir battu le record de la traversée transatlantique d'est en ouest, le skipper belge vise désormais un nouvel exploit, établir le record dans l'autre sens. Également un deuxième objectif, et non des moindres, prendre le départ du Vendée Globe sous pavillon belge en 2028. Marin Vaillant est allé à sa rencontre.
3: Imaginez, 4h du matin, la mer est déchaînée, des vagues martèlent la coque. Une pluie battante s'abat sur le bateau. Sur le pont, vous êtes seul. Et en quelques minutes, vous êtes trempé jusqu'aux os. Autour de vous, rien. Pas une côte, pas une lumière, seulement l'Atlantique. Et pourtant, il faut avancer. Mieux encore, il faut battre un record. Traverser l'Atlantique d'est en ouest, de Cadiz aux Bahamas, sur un voilier de seulement 6,50 m. Pour beaucoup, l'épreuve a de quoi rebuter. Lui, y voit un défi. Skipper de 38 ans, Quentin Debois connaît bien cette route. Il en détient même le record. 24 jours, 19h et 31 minutes. La voile, il l'a découverte sur le tard, passé la trentaine. Depuis, les traversées s'enchaînent, à peine une transat terminée qu'une autre se profile déjà. Et dans quelques semaines, il s'apprête à relever de nouveaux défis.
4: Ici, on prépare avec l'équipe, déjà activement depuis plusieurs mois, une tentative de record du monde dans l'autre sens, donc de l'ouest vers l'est, sur le même bateau, un Mini 650. Et je partirai de New York pour arriver jusqu'à la pointe sud de l'Angleterre, au Cap Lizard. Et c'est un record du monde qui est détenu pour le moment par un skipper américain, Jay Thompson, qu'il a réalisé en 17 jours et 9 heures en août 2023. Et donc ça, c'est le temps de référence qu'on va devoir essayer d'aller battre avec l'équipe dans toute la préparation et puis pendant la course.
3: 17 jours, 9 heures, voilà le record à faire tomber. Un défi ambitieux qui pourrait se jouer à quelques heures près.
4: Jay Thompson est allé très vite. Il a établi un temps de référence très solide qu'on peut battre, qui ne va pas être simple. Et ce n'est pas sûr qu'on va le battre. Mais en tout cas, nous, on travaille avec la même détermination que pour le premier record sur celui-ci. Et on va tout donner pour aller le chercher, pour aller l'accrocher. Ça va se jouer en heure ou en demi-journée.
3: On dit souvent un grand pouvoir implique de grandes responsabilités. Dans le cas de Quentin Debois, c'est plutôt un grand record qui exige une grande préparation.
4: La préparation l'a déjà démarré. Dans 2 semaines, je retourne à New York pour finaliser la préparation technique du bateau. Il y en aura pour environ 4 semaines. Et ensuite, l'objectif, c'est d'être en stand-by à partir de la mi-juillet pour être prêt à partir dès qu'il y a une belle fenêtre météo qui s'ouvre. Donc en fait, on attend un moment où la météo est de notre côté et nous donne le plus de probabilité de battre leur corps. Je dis « on » parce que avec toute l'équipe qui est à terre, on scrute attentivement la météo pour que je parte au moment où la météo est la plus favorable. Et là, c'est un stand-by qui peut durer, ça peut être très court, ça peut durer 1 semaine ou ça peut durer 4 semaines, 6 semaines, jusqu'à attendre le moment parfait pour partir.
3: Tout est prêt, ou presque. La préparation s'est faite, la date est fixée, mais cette fois-ci, le défi est différent. La transatlantique se fait d'ouest en est. Et c'est un détail qui a toute son importance.
4: La traversée de l'Atlantique d'ouest en est est plus compliquée à aborder qu'une transatlantique d'est en ouest. Dans le sens où d'est en ouest, on a les alizés qui sont des vents dominants et qui nous poussent vraiment des côtes africaines vers les côtes américaines ou les Caraïbes. Alors que dans l'autre sens, il n'y a pas de courant de vent dominant. Et donc ce sera plus court, la distance est plus courte et la durée de la course sera plus courte, mais avec une plus grosse intensité. Parce que ce qu'on cherche, c'est d'aller se retrouver dans la partie sud d'une dépression pour être poussé d'ouest en est vers les côtes européennes. Et qui dit dépression dit forcément météo un peu plus costaud. Et donc on va volontairement aller se mettre dans du vent un peu fort, dans une mer un peu formée pour aller vite. Et donc ça aussi, c'est quelque chose qu'on a bien en tête dans la préparation technique du bateau. Avoir un bateau robuste, fiable, qui va pouvoir encaisser ces conditions de mer et de vent là.
3: Bonne chance alors pour cette nouvelle aventure, un défi déjà impressionnant, mais qui n'est qu'une préparation, car oui, le skipper a annoncé viser encore plus grand.
4: On a annoncé aujourd'hui avec Denis Van Weinberg, qui est le premier Belge à avoir terminé un Vendée Globe, on a annoncé qu'on faisait équipe pour une qualification de la Belgique sur le Vendée Globe 2028, sur lequel je serai skipper, et Denis sera team manager dans toute la préparation du projet et co-skipper sur les courses de qualification en double en 2027. Le Vendée Globe, c'est un rêve que je nourris depuis que j'ai commencé la course au large en 2022, et donc c'est passé de l'idée, de la simple idée, à quelque chose de plus concret, notamment au travers des différentes rencontres et des nombreux échanges qu'on a eu ces dernières années avec Denis. Et là maintenant, on a décidé de passer à l'action en visant ce Vendée Globe 2028.
3: Une rencontre déterminante pour Quentin Debois qui passe du Mini 650 à l'IMOCA, une catégorie autrement plus exigeante. Et pour l'aider à franchir ce cap, Denis Van Weinberg lui transmet l'essentiel, son expérience, ses réflexes et sa connaissance de ses voiliers de plus de 18 mètres.
4: Avec Denis, on s'est rencontrés pour la première première fois en 2022 sur le ponton de course des Sables d'Olonne. J'y étais avec mon Mini 650 pour la plus grosse course de la saison, et donc ma première grosse course au large. Denis était là avec son Imoca qui préparait depuis les Sables d'Olonne en vue de son Vendée Globe 2024. Et en tant que deux skippers belges, moi sur mon petit bateau et lui sur son bateau trois fois plus grand, qui se croisaient sur les pontons, bah, on allait boire une bière ensemble. Et c'est là qu'on a commencé à parler, c'était notre première rencontre. Une des forces du fait qu'on travaille en

0: de A à Z à bien. Donc j'aborde ce défi-là avec beaucoup d'enthousiasme, de la lucidité et de la détermination.
1: Et de la détermination, il va en falloir, car plusieurs objectifs sont définis.
0: Le premier objectif d'abord, c'est d'ancrer la Belgique sur le Vendée Globe. Denis a été le premier Belge à amener la Belgique sur le Vendée Globe et le drapeau belge doit continuer de flotter sur le Vendée Globe. Donc ça, c'est notre premier objectif, de porter les couleurs de la Belgique sur cette course-là. Et le deuxième objectif qui est là, est un objectif de performance sportive, c'est de terminer la course en moins de 100 jours. Ça, c'est l'objectif sportif qu'on s'est fixé.
1: L'ambition est là, le rêve aussi, mais pour aligner un skipper belge au départ du Vendée Globe, il faut trouver les moyens de ses ambitions.
0: Alors le budget global du projet que l'on vise, il se situe dans une fourchette entre 3,5 millions et 4 millions d'euros. La différence entre ces deux montants-là, c'est la performance sportive. Avec un budget qui approchera plutôt des 4 millions, on pourra avoir une préparation technique plus grosse, plus d'entraînement et plus de choses qui vont nous rapprocher d'une meilleure performance sportive. Un bateau, le bateau effectivement... Le choix du bateau doit encore être réalisé. Il y a plusieurs options possibles. Ce sera forcément un IMOCA à dérive droite, à la différence d'un IMOCA à foil. Et là, il y a plusieurs options qui existent. Il y a pas mal d'IMOCA pour le moment à dérive droite sur le marché. Donc, on va commencer à analyser tout ça. Et l'objectif est d'avoir défini le bateau avec lequel je ferai le Vendée Globe et avec lequel on fera les courses de qualification en double et puis les courses de qualification en solitaire, de l'avoir choisi d'ici la fin de l'année 2026.
1: À travailler avec lui, ils sont déjà toute une équipe, 7 personnes auxquelles vont s'ajouter 3 préparateurs techniques et son team manager, Denis Van Wenberg. Reste désormais à trouver les sponsors prêts à embarquer.
0: Alors on vient de faire l'annonce pour la première fois hier à mes partenaires du projet de double record de l'Atlantique, donc qui me suivent, mon équipe et moi, depuis bientôt un an. Donc on leur a annoncé pour la première fois notre intention de se qualifier pour le Vendée Globe 2028. C'est une annonce qui a été accueillie avec énormément d'enthousiasme parmi les partenaires historiques. Bien sûr, on va devoir trouver un partenaire titre qui sera immanquablement un grand groupe ou une grande structure belge, c'est le souhait aussi. Mais les partenaires qui me suivent déjà dans l'aventure de la double tentative de record, pour la plupart, ont clairement exprimé leur souhait d'embarquer avec nous dans cette nouvelle aventure du Vendée Globe.
1: Un instant forcément à part pour le navigateur. Alors, lorsqu'on lui demande si ce départ pourrait devenir son plus beau souvenir de course au large, la réponse est évidente.
0: C'est sûr.
1: Mais avant de s'élancer le 12 novembre 2028, il lui faudra encore franchir quelques étapes décisives, traverser l'Atlantique, puis décrocher sa sélection. D'ici là, on lui souhaite évidemment bonne chance pour la suite de l'aventure.
2: Merci d'avoir suivi ces amateurs. 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Et d'ici là, je vous souhaite de merveilleuses vacances et on se retrouve très bientôt pour une autre émission de Sémater ici ou dans notre faune capitale.

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Bonjour à toutes et à tous, c'est Olis sur RCF. Bienvenue dans Du Sucre dans votre été. C'est une coproduction RCF Bruxelles, RCF Liège et RCF Sud-Belgique. Et je suis ravi de vous retrouver pour ces deux dernières semaines de notre émission 100% sucre et 100% soleil. Aujourd'hui dans Du Sucre dans votre été, eh bien, nous allons recevoir dans un petit instant Alain Segers. Alain Segers est habitant de Nassogne. Il s'est donné un objectif ambitieux, celui de franchir la No Finish Line. Il s'agit donc de parcourir 272 km en un peu plus de 4 jours. Mais derrière cette performance sportive, c'était avant tout un combat personnel et sociétal qu'il souhaitait mettre en lumière, la lutte contre la maladie d'Alzheimer, un défi poignant donc qu'Alain a relevé pour son papa. On en parle avec lui dans quelques minutes, le temps d'ouvrir cette émission avec un morceau bien à propos. Hein. Il s'agit d'Axel Bauer, cet extrait de l'album Radio Londres, ça s'appelle « L'homme qui court ».

0: Extrait de Radio Londres, sorti en 2022, c'était Axel Bauer avec ce titre « L'homme qui court », ce qui nous permet évidemment d'introduire notre invité d'aujourd'hui, Alain Segers. Il est habitant de Nassogne. Il a participé à la No Finish Line, c'est une course qui au départ devait faire 272 km en environ 4 jours, 100 heures. Un gros défi, mais que Alain n'a pas fait uniquement pour le plaisir, il l'a fait pour une cause caritative. En tout cas, on va parler de tout ça ensemble. Alain, bonjour.
1: Bonjour à vous et bonjour à vos auditeurs.
0: Ravi de vous accueillir. On va évidemment retracer tout le fil de cette histoire, de ce défi, ce fameux défi hein, quand même. Mais peut-être qu'on j'ai envie de vous demander, commencer par le début. Est-ce que vous êtes de manière générale un fan de course, de trail et comment tout ça arrive dans votre vie? Est-ce que c'est une passion pour vous?
1: C'est vraiment une passion. C'est une passion que j'ai, d'une part, suite à mon métier, puisque je suis ancien militaire, enfin, je suis militaire retraité. Et la retraite aidant, je me suis vraiment orienté vers ma passion, qui est la course à pied, mais vraiment la course à pied orientée sur l'ultra-trail, donc les ultra-distances, et l'ultra-endurance. Mmh. Donc c'est vraiment... puisque l'âge aidant, on n'a plus la forme physique qu'on avait à 20 ans. Donc voilà.
0: Alors, vous participez à des trails, des courses comme ça, de manière régulière?
1: Je participe, au minimum, une course, une compétition par mois.
0: Ah, par mois? Oui, quand même. Oui. Donc c'est vraiment, c'est pas une
1: plus
0: fois par
1: l'entraînement,
0: an. C'est...
1: Plus l'entraînement pour réaliser les objectifs que l'on se fixe, évidemment. Mmh.
0: Mais du coup, vous courez tout le temps, en fait? Entre les courses, vous courez pour vous entraîner?
1: Écoutez, je veux dire qu'en moyenne, je fais 10 km par jour. Et en plus de ça, j'ai un chien qui est vraiment très tonique. Mm-hmm. Et donc, il a besoin de sortir et j'en profite pour le prendre avec moi.
0: Mm-hmm. Cette passion, elle est venue comment? Plus ou moins vers quel âge
1: Écoutez, j'ai toujours couru.
0: Oui.
1: Je vais dire qu'à partir de 18 ans, 17-18 ans, j'ai commencé. À la base, je me suis focalisé sur des distances entre 10 km jusqu'au semi-marathon, donc 21 km.
0: Oui.
1: Puisque mon but, c'était de faire des performances.
0: Oui. Donc c'est plus la vitesse qui compte.
1: La vitesse qui compte, oui. Et puis, j'ai remarqué que, l'âge avançant, la vitesse n'était peut-être plus spécialement au rendez-vous. Et donc là, je me suis vraiment réorienté vers l'aspect ultra-distance et ultra-endurance. Donc ça veut dire tout bonnement, les trails maintenant, c'est, je veux dire, entre 50 et 100 km, quoi.
0: Oui, alors ça évidemment, on va en reparler, mais des ultra-distances comme ça, c'est du physique, mais c'est surtout, avant tout, du mental aussi. Enfin, où c'est un savant mélange des deux.
1: Je veux dire que c'est un savant mélange des deux, mais pour moi, la partie la plus importante, c'est le mental.
0: Oui.
1: Si le physique est là, la condition physique est bonne, ce qui va vous faire craquer ou vous faire réussir, c'est l'aspect mental. Mmh. Donc, je vais dire que c'est 40% physique, 60% mental.
0: Mmh. Alors, évidemment, la course que vous avez réalisée il y a un petit 2 mois maintenant, hein, c'était au mois de juin, fin juin, du 24 au 28 juin dernier, elle avait un objectif, c'était de récolter des fonds pour l'aide à la maladie d'Alzheimer, c'est ça?
1: Non, en fait, à la base, la No Finish Line est une course caritative au profit des enfants défavorisés et permettre de les réinsérer grâce au sport.
0: Oui.
1: Et donc, cette course, c'est une boucle d'un kilomètre, comme vous l'avez dit, qui dure pendant cette année-ci 87 heures, puisque les conditions météo n'étaient pas exceptionnelles. Et donc, chaque tour d'un kilomètre rapporte 1 €.
0: Mm-hmm.
1: Et donc, ici, en l'occurrence, j'ai fait 251 kilomètres, donc 251 € pour les enfants.
0: Oui.
1: Mais ce qui s'est greffé à ça, c'est la page de collecte pour la Fondation Stop Alzheimer. Et je vais être très honnête avec vous, je ne connaissais pas.
0: Oui,
1: je ne connaissais absolument pas. En fait, j'ai eu un accident au début du mois de mai. Donc, une double entorse avec déchirure des ligaments. Et début juin, il y avait le marathon des boucles ardennaises auquel participe chaque année la Fondation Stop Alzheimer. Pour cette boucle ardennaise, j'avais commandé un t-shirt.
0: Oui.
1: Et comme mon médecin m'a franchement déconseillé de participer à cette compétition-là, et donc j'ai envoyé un petit mail à la Fondation pour pouvoir récupérer mon t-shirt par la poste. Et là-dessus, la coordinatrice de la Fondation Stop Alzheimer, Madame Leroux, donc coordinatrice pour la partie francophone du pays, m'a téléphoné. Et au fil de la discussion, on a parlé de la No Finish Line et elle m'a demandé si je voulais pas créer une page de collecte pour la fondation. Mmh. Et j'ai accepté. Voilà.
0: Donc vous découvrez la No Finish Line de cette manière-là. Au départ, votre idée, c'était les boucles.
1: Oui, au Venice, départ.
0: Pour la fondation Stop Alzheimer. Et puis en fait, c'est un peu c'est les deux courses mêlées finalement qui se sont, qui sont un peu entremêlées, on va dire.
1: En fait, je vais dire que c'est ma blessure,
0: oui,
1: qui m'a permis en fait de connaître la Fondation Stop Alzheimer.
0: Oui.
1: La No Finish Line, je l'avais déjà fait en 2025, et donc elle était planifiée.
0: Mm-hmm.
1: Et donc c'était en fait, c'est ce que j'ai dit à la coordinatrice. Bon, tout dépendra de mon état de forme physique et pour réaliser ou pas le défi que je m'étais fixé. Donc ici, grande chance, j'ai pu réussir le défi et la forme physique était au rendez-vous et le mental également. Donc voilà.
0: C'est ce qui est parfait. Alors, vous, sur votre parcours, évidemment, vous avez un rapport direct un peu particulier avec la maladie d'Alzheimer puisque vous courez pour votre papa, je pense, qui est atteint de la maladie. C'est quoi justement au quotidien, on va dire, les principales difficultés qui sont liées à cette maladie ?
1: En fait, je vais dire que la plus grosse difficulté, c'est le déni.
0: Mm-hmm.
1: Bon, le déni pour la personne atteinte, le déni pour la famille autour, puisqu'en fait, on s'est rendu compte déjà au décès de maman en 2022 que papa avait quelques petits problèmes.
0: Mm-hmm.
1: Il s'est occupé de maman jusqu'à son dernier jour. Donc, ma compagne m'avait dit, tiens, il me demande systématiquement, chaque fois que je le vois, il me demande ce que je fais comme travail. Alors, je dis, ah bon, mais le déni étant là, ben, on s'est dit, ok, c'est la fatigue, c'est le stress, c'est l'anxiété. Donc, on n'a jamais pensé à une forme de démence, quelle qu'elle soit.
0: Oui.
1: Et donc, en 2024, il a été diagnostiqué.
0: Mm-hmm.
1: Avec tous les problèmes que ça engendre. Il vivait seul dans son appartement. Là-dessus, on a fait appel à des aides familiales qui s'occupaient de lui trois fois par semaine pour le ménage, pour la nourriture, pour la lessive, jusqu'à ce que ce qui devait arriver est arrivé.
0: Oui.
1: Papa a mis un plat à réchauffer dans le micro-ondes.
0: Et il a oublié.
1: Mmh. Il l'a mis en route à fond et il s'est rendormi.
0: Ok.
1: Et donc, le feu a pris dans le micro-ondes. Heureusement, grand coup de chance, l'aide familiale est arrivée à 10h du matin. Le pire a été évité. Bon, papa vit dans un immeuble, donc je vais vous passer les détails. J'ai eu très peur qu'il y ait des blessés, voire des morts.
0: Mmh.
1: Mais tout s'est bien terminé. Et donc, suite à cet incident, on a décidé de placer papa en seigneurie. Et donc, depuis le 12 mai, il est en seigneurie. Et maintenant, je vais dire qu'il s'y habitue. Ça n'a pas été évident du tout au départ, mais il s'y habitue.
0: Mm-hmm.
1: Donc, voilà. Et c'est un grand soulagement aussi pour les personnes proches. Dans le sens où, Nassau-une-Bruxelles, mon papa habitait à Bruxelles. Nassau-une-Bruxelles, aller-retour, ça fait 240 km.
0: Quand
1: et
0: même,
1: donc,
0: oui.
1: quand je téléphonais à papa et qu'il ne me répondait pas,
0: mm-hmm.
1: Je faisais l'aller-retour sur Bruxelles pour voir ce qui se passait. Ici, maintenant, il est en seigneurie. Je sais que je peux contacter la seigneurie. Et donc, il n'y a pas de problème. Je vis la situation de manière beaucoup plus sereine. Et ma compagne aussi, d'ailleurs.
0: Mmh. Ça veut dire que ce qui est plus confortable, c'est qu'il y a une présence tout le temps des gens de l'établissement. Une surveillance entre guillemets.
1: En fait, c'est pas c'est une réelle surveillance.
0: Oui.
1: Puisque c'est, en fait, c'est une seigneurie qui est une structure familiale. Il n'y a pas énormément de personnes, il y a une soixantaine de personnes, donc infirmières, aides-soignants, nourriture faite par un chef, parce que je ne voulais pas de la nourriture de collectivité pour papa, je ne voulais pas ça. Et donc voilà, la seule chose, c'est que, il est à Vresse sur ce mois,
0: oui.
1: Et donc il y a une heure de route aller, une heure de route retour pour aller le voir, mais je me fixe systématiquement, je vais le voir systématiquement une fois par semaine, donc sauf cas particulier. Donc voilà.
0: Mmh.
1: Et il s'y habitue. Et je vous dis, ma compagne et moi, on le vit de manière beaucoup plus sereine parce que ça a été très, très, très compliqué pendant plus d'un an, en fait. Et maintenant, papa est sous administration de bien-être personne. Et donc là aussi, j'ai un contact régulier avec l'administrateur de Papa, et donc tout se déroule bien à ce niveau-là.
0: On va marquer une pause musicale maintenant, d'accord. Si vous êtes d'accord.
1: Bien sûr.
0: On va écouter un titre de Jug. Alors Jug, c'est le guitariste de Soul. Il va sortir un album très prochainement, mais son deuxième single en date, qui a déjà quelques mois maintenant, justement, il parle de la maladie d'Alzheimer et ça s'appelle Papillon. On l'écoute et puis on continue à en parler ensuite et on parle évidemment de votre défi, de votre performance aussi, parce que voilà, je peux déjà le dire, vous avez fini troisième, ce qui est une place plus qu'honorable sur plus de 300, presque 400 participants.
1: Oui, tout à fait.
0: Voilà, on en reparle dans quelques

0: C'était Jug avec ce titre Papillon, extrait d'un album à venir hein, qu'on attend avec impatience. Un morceau qui traite justement de la maladie d'Alzheimer. Et nous, on est toujours en compagnie d'Alain Seghers, habitant de Nassogne, qui a participé à la No Finish Line pour l'association Stop Alzheimer. Donc, une course, Alain, qui est un sacré défi. À la base, c'est 272 kilomètres. Elle a été un petit peu écourtée pour raisons météorologiques. Hein, il me semble.
1: Tout à fait. En fait, à la base, je vais dire que pour la fondation, j'avais mis ce que j'appelle ma limite basse, oui. 272 km. En fait, en tête, j'avais 300 km. Mm-hmm. Et ici, comme vous venez de le dire, la course a été écourtée suite aux orages et aux vents violents dans le parc de Bruxelles. Et donc, elle a été écourtée de 13h, du samedi 19h au dimanche 8h du matin. Et donc, j'ai fait 251 km.
0: Ce qui est déjà très honorable.
1: Par la force des choses, en fait. Voilà.
0: Donc 251 km en combien d'heures ?
1: Ben en fait, j'ai travaillé sur trois blocs de course. Donc oui. j'ai commencé à faire un bloc de 28 heures de course où j'avais fait à peu près 130 km. Puis je suis passé à un bloc de 15 heures. Et le dernier bloc, c'était un bloc de 21 heures, mais qui est devenu un bloc de 10 heures, évidemment, par la force des choses. Et ça permet en fait d'avoir un temps suffisamment long que pour pouvoir se nourrir convenablement, dormir, et ici, et je tire mon chapeau à ma compagne, c'est grâce grâce à elle que j'ai pu continuer, parce que elle a fait infirmière en même temps que l'appui logistique, donc voilà, et il a fallu vraiment qu'elle me motive, parce qu'à chaque fin de bloc, c'était très très compliqué de pouvoir recommencer, mais le mental étant là, et puis l'appui personnel étant là également, ça vous donne des ailes en fait. Vous continuez, voilà.
0: Oui, parce qu'on le rappelle, effectivement, vous avez malheureusement été victime de déchirure de ligament il y a un an de ça ou quelque chose comme ça.
1: Non, le début du mois de mai.
0: Vous étiez presque encore en convalescence quand vous avez couru. C'était presque pas prudent de le faire.
1: Prudent, je lui ai dit que mon médecin m'avait donné son feu vert. Ouais. Donc là, je me suis dit, je peux y aller. Mais j'avais bien prévenu la coordinatrice de la fondation Stop Alzheimer que si problème physique il y avait, mais je stoppais, évidemment. Mm-hmm. Je ne pouvais pas me prendre le risque d'être bloqué pour un an ou un an et demi. Mm-hmm. Parce que sinon, on arrête tout, en fait.
0: Voilà. Alors, concrètement, évidemment, pour réaliser cet exploit, il n'y a pas de règles prédéfinies. Vous, comme vous venez de le dire, vous aviez prévu trois blocs. Vous faites des pauses de combien de temps ? Vous dormez un peu quand même entre ces blocs ?
1: Ben en fait, ma stratégie de course était la suivante. Je me fixe un objectif.
0: Oui.
1: Et en fonction de cet objectif, je calcule une moyenne horaire. La moyenne horaire ici était d'environ 5,5 km/h. Et donc là, vous calculez, pour les 250 km, ça faisait 28, 15 et 10, sur les 87 heures où la compétition a duré. Et donc là, en fait, après chaque bloc, effectivement, je remontais chez ma compagne. Et là, y avait ravitaillement logistique, donc nourriture, repos. Mm-hmm. Et je veux dire, comme la course a été stoppée pendant les 13 heures, j'en ai profité pour bien dormir. Dans un local climatisé en plus, puisque c'était la première grosse vague de chaleur en Belgique. Elle est tombée, évidemment, entre le 24 et le 28 juin. C'était justement parfait pour ça. Et donc, voilà, et c'est ce qui me permettait de chaque fois pouvoir reprendre mes blocs de course en étant fit, quoi. Voilà.
0: Mm-hmm. Donc, ça veut dire que pendant 28 heures, vous ne mangez pas du tout, ou vous grignotez quand même en courant.
1: Je mange et je bois.
0: Oui, c'est-à-dire
1: que je prends de l'eau et l'électrolyte.
0: Oui.
1: Bon, l'électrolyte qui permet de vous ravitailler en sels minéraux, puisque la sueur vous fait perdre beaucoup de sels minéraux et ça engendre des crampes. Donc de l'électrolyte et de l'eau. Et alors, je me suis essentiellement, d'habitude, je prends des barres protéinées et des pâtes de fruits. Les barres protéinées avec la chaleur, elles ne passaient plus. Je ne savais plus les manger. Je ne pouvais plus les manger. Okay. Et donc, je me suis limité à des pâtes de fruits, en fait.
0: Ouais.
1: Et donc, c'est une pâte de fruits par heure, et pendant 28 heures, et vous ne mangez que ça. Donc, et ma compagne m'avait fait quand même, pour les 28 heures, deux sandwichs légers que j'ai pu manger en m'arrêtant pour le ravitaillement, quoi. Donc, voilà.
0: C'est ça, mais pendant les périodes de ravitaillement, vous dormez quand même.
1: C'est une course qui est vraiment très spéciale dans le sens où elle démarre. Ici, en l'occurrence, le mercredi à 14h, elle se termine le dimanche à 18h, 100h, ici 87, et vous faites ce que vous voulez. Donc vous démarrez, vous arrêtez quand vous voulez, vous n'avez pas envie de dormir du tout, ben vous ne dormez pas du tout. En fait, vous gérez votre course comme vous le voulez. C'est ce qui est parfois le plus compliqué. Et donc c'est pour ça que si vous voulez faire un résultat, il faut vraiment préparer ça à l'avance. Moi, il m'a fallu un an pour préparer la No Finish Line. En fait, j'ai terminé ma première et je suis commencé à préparer la deuxième, en fait. Voilà.
0: Et donc, évidemment, la préparation paye puisque vous terminez troisième de cette course. Sur combien
1: 367 participants.
0: 367 participants. Ouais. Donc, c'est quand même le podium. Hein,
1: c'est quand même le podium, oui. Ouais. Oui. C'était le but visé, essentiellement, oui, le podium. Je savais très bien, bon, je ne visais pas la première place, mais je m'étais dit, oui, le podium, pourquoi pas, et j'ai vu que c'était faisable. Donc après le deuxième ou le troisième jour, j'ai vu que c'était tout à fait faisable, et donc j'ai tout donné pour pouvoir y arriver. Mmh. Et c'est fait.
0: Et c'est fait. Et alors évidemment, pour la course, vous avez ouvert une page spéciale pour les dons. Hein, peut-être que je pense que cette page est toujours ouverte si
1: tout à fait.
0: Voilà, c'est peut-être important de le rappeler. Comment est-ce qu'on fait si on veut aider Stop Alzheimer?
1: C'est très très simple. Vous allez sur le site web stopalzheimer.be.
0: Oui.
1: Vous arrivez sur la page. Vous avez un petit menu déroulant. Vous choisissez agir. Dans ce menu déroulant agir, il y a collecter pour Stop Alzheimer. Vous cliquez dessus, et puis vous avez une petite loupe qui vous permet de rechercher. Et là, vous cliquez sur la loupe, vous mettez Alain, Segers, S-E-G-E-R-S, et vous tombez sur ma page, et c'est Combat contre la maladie.
0: Magnifique.
1: Et donc là, vous avez une petite explication, et vous avez les photos aussi de la compétition. Voilà, il y a toujours moyen de faire un don à l'heure actuelle, puisque ma page est toujours ouverte.
0: Mmh. Mais ça, c'est important. Comme ça, les auditeurs sont prévenus qu'ils n'hésitent surtout pas, évidemment, à aller visiter le site et à vous retrouver sur le site et faire un don, parce que chaque euro compte.
1: Je veux dire que chaque euro compte. Ouais. Chaque euro compte. Et il ne faut pas forcément donner 50 euros, ça ne sert à rien. Les petites rivières font les grandes mers.
0: Donc, voilà. Comme ça. Ouais. Dernière petite question. Votre prochain défi, ce sera quoi?
1: Ah, mon prochain. On parle un peu je vais parler du plus grand défi planifié pour l'année prochaine.
0: Ouais.
1: C'est le dernier homme debout.
0: Ok.
1: Donc c'est une compétition qui se déroule à Birbeek, au sud de Louvain, donc en Brabant flamand. Et c'est une course dont le but est de faire 34 boucles de 6 km. Mm-hmm. En 34 heures. Donc, chaque boucle, vous avez une heure pour faire chaque boucle, et il y a un nouveau départ. Chaque heure, il y a un nouveau départ qui est donné. Donc, ça veut dire que si vous faites la boucle en une heure, vous n'avez pas de repos. Si vous la faites, et c'est mon but, en 50 minutes, ben vous avez à chaque fois 10 minutes pour vous ravitailler, pour aller à la toilette, donc les petits détails nécessaires pour pouvoir réussir. Et donc là également, donc j'ai planifié aussi d'avoir ma petite équipe logistique et médicale avec moi, à savoir ma compagne et théoriquement mon meilleur ami.
0: Mais en tout cas, un tout grand merci Alain, beaucoup de succès pour ce prochain défi.
1: Merci.
0: Et puis n'hésitez pas quand ça a lieu à revenir ici nous en parler ou nous en faire un débriefing juste après, quoi.
1: Je n'y manquerai pas, et ce sera également un défi qui sera fait à nouveau pour la Fondation Stop Alzheimer.
0: Merci en tout cas.
1: Merci à vous, merci à vos auditeurs.
0: Et à très bientôt.
1: Merci beaucoup.

0: Et de retour dans du sucre dans votre été, comme tous les mercredis, on va parler cinéma en compagnie de Sandy Louis. Elle nous présentera aujourd'hui Le fabuleux destin d'Amélie Poulain, mais et on parlera également cuisine juste après cela avec les recettes de la fée marmite au menu aujourd'hui, tomates crues, farcies et boulgour. Voici Sandy Louis avec Le fabuleux destin d'Amélie Poulain.
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2: Dans la catégorie films qui sentent bon l'été, l'amour et l'absurde, la carte Amélie Poulain est toujours une bonne pioche. Aujourd'hui, nous partons dans un monde où les poissons rouges dépriment, les photomatons intriguent et où une jeune femme timide décide de tirer les ficelles du destin sans bouger de son quartier. Retour sur un chef-d'œuvre signé Jean-Pierre Jeunet, Le fabuleux destin d'Amélie Poulain, sorti en 2001.
3: Ce qui m'inquiète un peu pour Amélie, c'est que je vous trouve sympathique.
4: C'est-à-dire ?
3: En règle générale, plus je trouve un garçon sympathique, moins il est structuré mentalement. J'aimerais bien savoir un peu plus sur vous.
4: Posez-moi des questions.
3: Qu'est-ce que ne fait pas une hirondelle ?
4: Une hirondelle ? Le printemps ?
3: Et la bille ?
4: Le moine.
3: Ah bon chat ?
4: Bon rat ?
3: Petit à petit.
4: L'oiseau fait son nid.
3: Pierre qui roule.
4: La masse pas mousse.
3: Qui vole un œuf ?
4: Vole un bœuf.
3: Cœur qui soupire.
4: Il n'a pas ce qu'il désire.
3: C'est pas mal.
4: Vous en avez d'autres, des comme ça ?
3: Dans ma famille, on dit que celui qui connaît bien les proverbes ne peut pas être complètement mauvais.
2: Bon alors c'est très bien, mais c'est qui, cette Amélie ? Eh bien c'est un peu la super-héroïne des introvertis. Pas de cape, mais un tablier, des robes colorées et une imagination débordante. Jeune femme discrète, un brin lunaire, Amélie, incarnée par Audrey Tautou, découvre par hasard une petite boîte au trésor planquée et oubliée dans son appartement. Obsédée par cette trouvaille, elle décide d'en retrouver le propriétaire. Et pour Amélie, c'est une révélation. Elle veut rendre les gens heureux et décide de réparer les petits drames de la vie des autres, tout en évitant soigneusement de régler les siens.
5: Un petit vin chaud, avec des spéculoos.
3: Merci.
5: Je crois que j'ai été un peu dur l'autre jour avec la fille au verre d'eau. Alors, racontez-moi, ce garçon qu'elle a croisé l'autre jour, elle l'a revu ?
6: Non. En fait, il s'intéresse pas aux mêmes choses.
5: Vous savez, la chance, c'est comme le Tour de France. On l'attend longtemps, puis ça passe vite. Alors quand le moment vient, il faut sauter la barrière, sans hésiter.
2: S'ensuit une série de petites aventures, de coups de pouce au destin, de farces poétiques et de quiproquos amoureux avec un collectionneur de photomatons, joué par Mathieu Kassovitz, ici, en pleine conversation avec un tirage photo.
7: Et tu voudrais en savoir plus, hein?
8: Vous la connaissez? Vous l'avez vue?
7: Eh bien sûr qu'on l'a vue. Elle nous a glissé dans la poche de sa chemisette. Contre son sein.
8: Et elle est jolie?
7: Ah ben, pas mal.
9: Pas mal.
7: Pas mal. Belle.
9: Plutôt jolie. Jolie.
7: Oh non, non, belle.
9: Ah, jolie.
7: Jolie.
9: Jolie.
8: Et qu'est-ce qu'elle me veut?
7: Elle est fauchée. Elle espère une récompense en échange de l'album. Ou alors, elle fait aussi la collecte de photomatons. C'est ça. Comme nous, elle nous a déjà, elle voudrait faire l'échange contre un borgne à lunettes. Mais non, crétin ! Elle est amoureuse.
8: Je la connais même pas.
7: Mais si, tu la connais.
8: Depuis quand ?
7: Depuis toujours. Dans tes rêves.
2: Côté mise en scène, Jean-Pierre Jeunet s'en donne à cœur joie. Plans serrés, effets spéciaux subtils, narration omniprésente et cette fameuse voix de André Dussolier qui pourrait nous lire le beau teint téléphonique en le rendant émouvant. Jean-Pierre Jeunet, c'est un peu le chef d'orchestre d'un cirque visuel. Tout est organisé avec une précision de métronome, mais sans jamais perdre la magie de l'enfance. Chez Jeunet, chaque détail a son importance. Une ampoule qui grésille, une flaque d'eau qui reflète un sourire, un poisson rouge suicidaire. Tout prend vie comme dans un conte, mais avec l'intelligence d'un film qui n'a pas peur de flirter avec l'absurde. Bon allez, filez revoir ce chef-d'œuvre et gardez l'œil ouvert. Vous n'êtes pas à l'abri de croiser un nain de jardin globetrotteur.

0: Bonjour à toutes et à tous. Aujourd'hui, nous allons préparer des tomates crues farcies. On fait souvent des tomates farcies avec de la viande bien chaude, mais aujourd'hui, je vais faire froid. Vous allez préparer ça avec du boulgour. Vous savez, le boulgour, c'est élaboré à partir de blé dur décortiqué, de son son, donc l'enveloppe qui entoure la graine. On pré-cuit à la vapeur et puis on sèche et on concasse. Donc, c'est pour ça que ça cuit très rapidement. Donc, pour 4 personnes, vous allez prendre 160 g de boulgour, 12 tomates moyennes, un bouquet de menthe, un bouquet de persil, un demi-citron, 40 cl de bouillon de légumes, 4 cuillères à soupe d'huile d'olive, du sel et du poivre. Dans une casserole, vous allez porter à ébullition le bouillon de légumes, vous y versez le boulgour et vous le faites cuire 5 à 6 minutes. Et puis, vous coupez la source de chaleur, vous le réservez 5 minutes à couvert. Et puis, si jamais il y a un tout petit peu trop d'eau, vous pouvez l'égoutter, mais normalement, tout a dû être absorbé. Et vous le laissez bien refroidir. Donc ça, vous pouvez le préparer à l'avance. Vous allez prendre vos petites tomates, vous allez couper le chapeau, vous allez les évider avec une cuillère. Vous gardez les chapeaux pour refermer la petite tomate à la fin. Vous allez prélever les feuilles des herbes et les hacher finement. Vous râpez finement aussi le zeste du citron et vous pressez pour avoir le jus. Dans le bol d'un robot, donc vous allez mixer un tiers de la pulpe des tomates avec le jus de citron. Vous versez ce coulis dans le saladier avec le boulgour. Vous ajoutez les herbes, le zeste de citron, du sel et du poivre, un petit peu d'huile. Et vous répartissez cette farce dans les petites tomates. Vous replacez joliment le petit chapeau. Vous pouvez remettre un peu au-dessus des herbes ciselées. Et vous réservez au réfrigérateur jusqu'au moment de servir. Bonne dégustation!
1: Allez, du sucre dans votre été, c'est déjà terminé pour aujourd'hui. On se retrouve demain, on va parler musique avec un groupe qui s'appelle Chicken Ate Frogs. Mais avant cela, on se quitte en musique et puisqu'on parle de causes caritatives aujourd'hui, je voudrais vous proposer une longue fresque instrumentale signée Mark Knopfler avec pas moins de 60 musiciens connus. Et tout ça, c'est pour lutter contre la cause du cancer infantile. Ça s'appelle Local Hero. Bon après-midi.

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1: Madame, Monsieur, bonjour. Frédéric Petit à la technique, Michel Van den Bosch au micro. Et nous sommes très heureux de vous recevoir dans notre émission La Voix de Dieu dans la Voix des Hommes. Je voudrais commencer notre émission d'aujourd'hui avec l'une des toutes grandes pianistes de notre époque et qui, pour la petite histoire, habite dans notre capitale, Bruxelles. Née à Buenos Aires, elle s'installe en Europe dès 1955. En 1957, elle remporte les concours de piano de Bolzano et de Genève, et en 1965, le concours Chopin à Varsovie. Son répertoire va de Bach à Bartok, englobant tous les grands compositeurs des 18e, 19e, 20e siècles et des compositeurs actifs d'aujourd'hui. Pour ce répertoire, l'un des grands maîtres du répertoire pianistique, également Ludwig van Beethoven, je vous parle évidemment de Martha Argerich, une immense pianiste. Alors Beethoven écrivit le second concerto pour piano et orchestre opus 19 en 1794-95. C'est alors encore un tout jeune compositeur qui est âgé seulement de 24 ans et ce concerto fut créé au Burgtheater de Vienne le 29 mars 1795. Je vous propose donc d'écouter ce concerto pour piano opus 19 de Beethoven dans l'interprétation évidemment de Martha Argerich qui est accompagnée par l'Orchestre symphonique de Hambourg dirigé par Sylvain Cambrelin. C'est un extrait d'un coffret Vasti classique consacré à cette immense pianiste et pour vous dire c'est le volume 3. Donc il y a au moins deux autres volumes consacrés au talent de cette remarquable musicienne. Voici le concerto pour piano numéro 2 de Beethoven.

0: C'était le second concerto pour piano opus 19 de Beethoven dans l'interprétation de Martha Argerich.
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0: Contemporain de Beethoven, Joseph Haydn, lui aussi, l'un des compositeurs les plus importants de l'histoire, et en particulier pour ses symphonies et ses quatuors à cordes. La relation entre les deux musiciens fut complexe, combinant une admiration mutuelle, un mentorat classique et des tensions artistiques. Si Haydn plus âgé reconnaissait le génie de Beethoven, celui-ci, jeune musicien ambitieux et rebelle, trouvait les leçons de Joseph Haydn trop strictes, bien qu'il ait pourtant bénéficié largement de l'influence de son aîné. Grand maître du quatuor à cordes, je vous propose d'écouter le quatuor opus 33, numéro 4 de ce grand maître viennois qu'était Joseph Haydn. Ce quatuor est peut-être moins connu que d'autres, il possède pourtant l'un des plus beaux mouvements lents de quatuor du compositeur. Voici donc le quatuor opus 33, numéro 4 de Joseph Haydn par le Chiaroscuro Quartet, c'est un CD bis.

0: Quatuor pour cordes, opus 33, numéro 4, de Joseph Haydn.
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0: Et pour rester à Vienne et dans la même époque, voici Franz Schubert, lui, grand maître du Lieder, mort en 1828, âgé seulement de 31 ans. Son décès est survenu un an après celui de Beethoven, qui lui est décédé en 1827. Pour terminer notre émission, voici extrait du Voyage d'hiver de Lieder, Gute Nacht et Die Post. Benjamin Apple est accompagné par James Bellieu, c'est un CD alpha. Voici donc ces deux extraits de cette très belle page, Voyage d'hiver, Franz Schubert. À la semaine prochaine.

0: Bonjour, bienvenue dans Dossier Polar sur RCF, une émission qui fout la trouille. Et je suis entouré de chroniqueurs comme chaque mois. Et la trouille en pagaille, c'est avec vous, Frédéric Petit.
1: Effectivement, il y a un petit peu de pression comme ça psychologique dans ce dont je vais vous parler. Il y a des moments où on sursaute, mais on verra ça tout à l'heure.
0: Là, la trouille en poche, c'est Solène Perrault.
2: Oui, avec moi, il sera question de spectre, d'esprit et de vampire.
0: Et celle qui m'a inspiré la trouille aujourd'hui, c'est Delphine Frissinet avec la trouille en sac.
2: Ah ben ouais, voilà, tout est dit, trouille en sac. Voilà, je vous emmène dans cette petite ville, je vous y emmène.
0: Et la trouille sur fond d'écran blanc, c'est Charles Leclerc.
3: Oui, donc avec un